0: Et comment on appelle les habitants de la mer ?
1: C'est ceux qui habitent dans les îles.
0: Et est-ce que vous savez combien elle mesure, la mer ? Est-ce que vous savez jusqu'où ça peut descendre ?
1: 60 mètres, 3 km,
2: 100 mètres.
0: Quels sont les animaux qui vivent tout dans le fond, tout dans le fond, tout dans le fond de la mer ?
1: Une raie,
3: une pieuvre,
4: une tortue,
5: les étoiles de mer,
6: les corails,
7: les requins,
8: les poissons.
9: Et avec ceci,
10: oui,
9: ce sera tout ?
10: Non !
9: Ce sera tout ?
10: Non !
9: Ce sera tout ?
10: Non !
9: Ce sera tout ?
0: Comment ils font pour voir ?
1: Ils ont une vision plus adaptée dans l'eau.
2: Ils ont des gros yeux.
0: Mais des fois, il fait vraiment très nuit. Hein. Vous avez vu des images, des fois ?
1: Non, parce qu'en fait, il y a des poissons ils ont une antenne où il y a une petite boule qui fait de la lumière.
0: Mais ils n'en ont pas tous. Alors comment ils font les autres, ceux qui n'ont pas de lampe ?
1: Ils s'approchent d'eux et du coup, ils voient.
0: Tu penses qu'en fait, il y en a qui ont des lampes et ceux qui veulent voir, ils suivent ceux qui ont des lampes ?
1: Ouais.
0: Et quel est le plus gros des animaux, selon vous, qui vit sous l'eau, tout dans le fond de l'eau ?
1: Une pieuvre, les grosses pieuvres,
5: des baleines,
6: une grosse baleine,
7: un requin,
1: la barrière des corails.
0: C'est quoi la barrière de corail ?
1: Ça permet pour pas que les requins aillent manger ceux qui sont après la barrière.
0: C'est comme une clôture, en fait ?
1: Un peu. C'est comme un filet dans l'eau, et c'est pour que les gens ils se baignent dedans, et pour pas que les requins ils mangent les gens qui se baignent.
0: Parce que les requins, ça mange les gens ?
5: Les requins, c'est méchant, donc moi, je pense que oui.
2: Des fois, je regarde des vidéos de requins, et du coup, je vois où des fois, ils en mangent des gens, et je pense que c'est très, très, très méchant.
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12: En vous baladant du côté d'Ahun, dans le bourg, peut-être que vous avez déjà fait une petite pause pique-nique au jardin Jacques Lagrange, qu'on appelle aussi le jardin lapidaire. Mais c'est quoi son histoire ?
13: Nathalie Manot, je suis animatrice à l'Office de tourisme Creuse Sud-Ouest. C'était le jardin de la maison qui est là face à nous, ce très bel hôtel particulier, l'hôtel Joran. Mais avant même d'être le jardin de cet hôtel Joran, on imagine qu'ici nous sommes dans les fossés de la ville médiévale. Et ce jardin, il donne de la profondeur avec cette grande allée et ça donne encore plus de valeur et d'importance à cette belle maison. C'est vraiment une mise en scène architecturale. Le premier portail semble suffisamment large pour qu'un petit véhicule y passe. Le deuxième est tout petit, mais ça donne cet effet de longueur.
12: Pourquoi on appelle aussi ce jardin le jardin lapidaire ?
13: Parce que autour de nous, il y a plein de pierres. Alors, ce sont toujours des pierres anciennes qui sont là pour témoigner de l'histoire d'Ahun. C'est un peu comme un musée à ciel ouvert qui nous raconte l'histoire d'Ahun depuis l'époque gallo-romaine, Assitodunum à l'époque, jusqu'à nos jours. Jacques Lagrange, il a acheté dans les années 90 cette maison et à sa mort, sa compagne a légué le jardin à la municipalité et elle a demandé à ce que ce jardin devienne un jardin lapidaire, donc un jardin souvenir, historique, promenade. Jacques Lagrange, c'était un artiste. Alors, il n'était pas creusois d'origine, mais il a beaucoup aimé la Creuse. Il est venu ici pour aller auprès de Jean Lursa faire des tapisseries à Aubusson. Il était peintre, il était cartonnier, il était grand collectionneur. C'est aussi pour ça qu'il voulait une grande maison. Il collectionnait les horloges de gare, les enseignes de magasins. Ça prend beaucoup de place. Il a contribué à l'architecture. Enfin, c'était vraiment un artiste avec plusieurs facettes. Et il aimait se trouver ici, dans la Creuse, dans cet espace très naturel, avec une histoire riche. Alors, je vais te dire mon coup de cœur. Et en regardant bien la frise végétale qui est là sur le pignon, on va le trouver ce cœur. Il est en bas, à gauche, il est très stylisé. C'est vraiment un motif que Jacques Lagrange utilisait beaucoup dans ses tapisseries, dans ses peintures. Donc cette frise, elle représente une branche. Il l'avait dessinée pour illustrer le poème d'un de ses amis, Eugène Guivic. Et ce poème s'intitule « Temple du Merle ».
14: Marie-Ève,
15: Geoffroy,
14: notre fille prend des cours de piano juste à côté. En attendant son cours, on aime bien se promener ici, oui.
15: Il y a des urnes funéraires. C'est un petit site archéologique. C'est sympa, puis il y a de jolis des petits buis qui sont bien taillés. C'est un joli jardin.
12: La prochaine fois que vous passez par le jardin Jacques Lagrange, jetez un œil à ce petit cœur sur la façade.
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1: Je marche à côté d'une jeune femme qui est habillée vraiment très rétro.
2: Bonjour.
1: Bonjour. C'est très joli votre tenue.
2: Merci beaucoup.
1: Vous me parlez un peu de votre inspiration ?
2: Oui, en fait, je m'inspire énormément donc, de la mode des années 20, 30 aux années 60. Et j'aime porter donc, des pièces d'époque et des pièces aussi de belle qualité avec de la bonne matière. Donc on en parle justement à l'instant.
3: On parlait de l'importance des belles matières et elle me parlait de son manteau qui est en laine et cachemire et qu'elle avait trouvé pour quelques euros au fripe.
1: Et puis, si je peux me permettre, il y a aussi un côté par conséquent très féminin.
2: Oui, aussi. Ouais. Bah, j'aime énormément tout ce qui touche à la féminité. Je trouve que c'est quelque chose de très beau, de pas en avoir honte en fait. Je pense qu'il y a une espèce de honte de la féminité.

0: Il y avait un peu cette haine de tout ce qui touchait aux filles. C'était souvent un peu décrié. On disait, mais ça, c'est un truc de fille. Et du coup, il y avait cette tendance à vouloir être pas comme les autres filles et à vouloir se démarquer. Et du coup, maintenant, c'est bien quand on est adulte de pouvoir l'assumer. Et puis de trouver des copines aussi, on peut l'assumer.
1: Faut, oui, aussi.
0: Ça aide beaucoup.
1: Est-ce que pour terminer, on pourrait tenter une petite description?
2: Bien sûr. Alors, je porte un très long manteau marron avec un béret assorti, une robe longue à carreaux marron également, avec une ceinture en cuir toujours marron, une chemise ancienne à col, alors je ne sais pas si on la voit bien, mais blanche, des gants...
1: Dentelle.
2: Oui,
1: dentelle. Des gants magnifiques.
2: Des gants, je crois, qui datent des années 70, marron et beige. Chaussures aussi des années 70, marron. Un maquillage, donc, un rouge à lèvres couleur brique. Et les yeux assortis dans des tons marrons également.
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5: Arnaud Fromage, bonjour, bonjour.
6: Bonjour, bonjour.
5: Oh, ça fait beaucoup de bonjour, dites-moi. Bon, Arnaud, aujourd'hui, quand le général de Gaulle vient en Franche-Comté?
6: Eh bien, il se passe toujours quelque chose. D'autant qu'il y est venu plusieurs fois dans la région, trois fois déjà à l'automne 1944, pour préparer la libération de Belfort, lors d'une réunion secrète avec le général Delattre de Tassigny et Churchill au château de Montalembert, à Metz, après la libération. Ensuite, quand de Gaulle est venu saluer les villes libérées, Besançon, Morteau, Grandcombe, Châtelet, mais ce n'est pas la dernière fois que de Gaulle va venir dans la région. En 1959, sur la route qui le mène en Alsace, il en profite pour aller faire quelques petites pauses dans le territoire de Belfort. À chaque fois, le grand homme descend de sa déesse noire et passe quelques minutes à discuter avec les habitants, stupéfaits de voir le général en vrai dans leur commune. À Rope, Saint-Germain, Felon, La Chapelle-sous-Rougemont, La Rivière, Fontaine, Foussemagne et à Angeau. Angeau, 206 habitants, où de Gaulle est accueilli par la foule dans l'unique rue ornée de drapeaux et de bandeaux bleu, blanc, rouge. Anecdote amusante, le village d'ailleurs, qui ne possédait pas autant de décorations, est allé les piquer chez les voisins d'elle.
5: Ah, bon, mais Arnaud, la grande tournée de Gaulle en Franche-Comté, c'était en 1962.
6: Oui, la tournée des Grands-Ducs même. Le 14 juin, il atterrit à la base aérienne militaire de Luxeuil, avant de se rendre à Vesoul, puis de filer vers Dole, à bord cette fois d'une Simca présidentielle. Ensuite, direction Arbois, puis Poligny, Lons-le-Saunier, où à chaque fois, il est accueilli en héros. Le lendemain, il continue sa tournée par le Haut-Jura, Saint-Claude, Morée, Morbier, Saint-Laurent, Grandvaux, Cise, un petit quart d'heure à Champagnole, et ensuite direction Équevillon, Onglières, Plénise et Sanzeau, avant de remonter dans le Doubs, un discours à Pontarlier, à Besançon. Bref, le marathon présidentiel se termine le 17 juin dans le territoire de Belfort.
5: Et bah dis donc, et pendant toute la durée de ce périple, il a eu un problème majeur.
6: Oui, pendant ces 4 jours en Franche-Comté, le général de Gaulle ne s'est pas contenté de prononcer des discours et de serrer des louches. Non, il a bien fallu qu'il dorme aussi. Or, Charles de Gaulle est grand, très grand même, 1m96 au garrot. Donc les préfectures vont galérer à chacune de ces étapes pour lui trouver un paddock à ses dimensions. D'ailleurs, l'Élysée a fait réaliser en avance des lits sur mesure. Alors, pour la première nuit de sa visite à Vesoul, l'on apporte donc à la préfecture le lit spécial du général. Sauf que l'année 1962 est très tendue. C'est la fin de la guerre d'Algérie. Une partie des accords d'Évian est d'ailleurs négociée en secret au Fort des Rousses pendant ce voyage présidentiel. De Gaulle a échappé de peu à l'attentat du petit Clamart, alors son service de sécurité est sur les dents. Ainsi, il lui déconseille de dormir à Vesoul même et préfère l'envoyer à la base aérienne de Saint-Sauveur, jugée plus sûre. Mais si les hommes et les véhicules ont pu faire le transfert, le lit, lui, eh bien, il est resté à Vesoul, dans les appartements du préfet. Et il y est toujours, d'ailleurs, parce que l'Élysée ne l'a jamais réclamé. Alors, l'histoire ne dit pas si De Gaulle a bien dormi ce soir-là, mais en tout cas, c'était pas dans un lit à sa taille.
5: Non, c'est certain, ça. Merci beaucoup, Arnaud Fromage, et puis à demain.
6: À demain.
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7: En Pays de Savoie, la place du village, c'est d'abord une émission de télé, c'est une grande communauté sur les réseaux sociaux et c'est aussi un rendez-vous quotidien sur votre radio Ici Pays de Savoie avec Jean-Noël et Philippe de Paris. C'est l'heure d'une nouvelle histoire, quelque part en Savoie, avec vous Philippe, bonjour.
8: Bonjour Laurent, bonjour à toutes et à tous.
7: Ah, parmi vos rencontres, là vous êtes allé dans une étonnante scierie de Montémont.
8: Eh oui, on est allé à Montémont, c'est la direction de la Maurienne. Et on s'arrête justement dans le hameau de la Scie, au-dessus du beau village. village de Montémont à 1300 mètres d'altitude. Et là, on rencontre Joël Gontier,

0: dans une série, mais pas n'importe quelle série, une série complètement dans son jus, une série d'époque. Et Joël nous dit, c'est une série qui a été mise en place par mon grand-père et je tenais absolument à la remettre en route. Elle a commencé à fonctionner en 1905. Elle a été créée de manière assez curieuse lorsqu'un village d'à côté a brûlé et comme on ne pouvait pas tout refaire tous les toits avant l'hiver, il a fallu créer la série, justement, pour faire le bois, pour faire les chalets du village qui avait brûlé. Vous avez compris?
1: D'accord.
0: Un bel exemple de solidarité à l'époque.
1: Et puis Skibong, il a été fidèle à la scie. Combien de temps il a mis pour la refaire?
0: Il a mis 4 ans. 4 ans pour la refaire de A à Z. Un énorme travail. Aujourd'hui, cette scierie à l'ancienne marche parfaitement. C'est un véritable plaisir de l'avoir fonctionné. Elle fonctionnait autrefois à l'eau avec un petit barrage en amont, comme toutes les scieries, avec une conduite forcée, bien sûr. Au bout de la conduite, il y avait une roue à aube, hein, comme autrefois d'ailleurs. Il fallait 12 heures pour remplir la retenue d'eau. Et à l'époque, on sciait, nous dit-il, tous les jours, y compris le dimanche, dès qu'il y avait de l'eau, on sciait. Et le torrent sur lequel se trouve la scierie a une particularité. Il ne gèle pas en hiver. Je rappelle qu'on est à 1300 mètres d'altitude, c'est-à-dire qu'on peut travailler toute l'année.
1: Est-ce que cette scierie fonctionne encore aujourd'hui?
0: Absolument, Laurent, elle fonctionne toujours. Et si quelqu'un a besoin de couper un sapin pour faire quelques planches, aucun problème. Il nous dit aussi, Joël, qu'on fait des chevrons avec la charpente, et tout ceci se fait dans la plus grande convivialité. Or, c'est pas industriel, attention. Et Joël nous précise que c'est justement la scierie qui a donné le nom du village. La scie, mais ça, on s'en est
1: douté. Oui. Est-ce qu'on peut la visiter?
0: Oui, on peut la visiter. Il y a même des touristes qui viennent la visiter, cette scierie, par l'intermédiaire de l'Office du tourisme de la grande station d'à côté. C'est Saint-François-Longchamp,
1: que oui,
0: vous connaissez pas très bien. Et ça se fait durant l'hiver, un jour par semaine. Il y a même des touristes qui veulent repartir avec une planche, nous dit Joël. Joël qui montre aussi ses outils hein, pour aller chercher le bois, pour descendre dans la scierie à tous ces touristes. Et si vous passez un jour par Montéban, n'hésitez pas à vous arrêter. Demandez à Joël, il se fera un grand plaisir de vous montrer sa scierie à l'ancienne. Il est intarissable, il est passionné et passionnant.
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1: Voici Pauline Guillouche, hépato-gastro-entérologue à Nantes. C'est un médecin très suivi sur les réseaux sociaux. Elle y partage sa passion pour la médecine avec l'envie de la rendre simple, claire et accessible à tous. Mais comment devient-on hépato-gastro-entérologue ?
2: Dès la quatrième année de médecine, quand on passe en stage en fait pendant nos études, moi j'ai été happée par le service de gastro-entérologie du CHU de Nantes, où j'ai fait toutes mes études et mon internat et mon clinica et quelques années de praticien hospitalier. Et c'est une rencontre avec les médecins, avec les seniors, avec nos mentors en fait. Et là, je me suis dit, ok, c'est vraiment cette spécialité que je veux faire.
1: Qu'est-ce que vous aimez le plus dans votre métier aujourd'hui, Pauline ?
2: Les rencontres avec les gens, le fait de les suivre. Comme je suis installée en libéral, je peux voir les patients des années et des années après. Donc en fait, je suis leur évolution. Je suis leur vieillissement aussi. Je suis leur petit parcours de vie, leurs accidents de vie parfois. Et ça, c'est en dehors, évidemment, de la consultation et de ce qui les amène. Mais c'est ça qui rend la relation hyper intéressante entre le patient et le praticien. Moi, je ne serais pas la même sans toutes les rencontres que j'ai faites depuis le début de ma carrière. J'ai toujours des histoires qui m'ont marquée, qui m'ont inspirée. Et bien sûr que c'est ces rencontres qui, aujourd'hui, font que j'ai envie de continuer ce métier.
1: Vous êtes présente sur les réseaux sociaux, Pauline, pour vulgariser un peu la médecine. Vous avez plus de 200 000 followers, donc 200 000 personnes qui vous suivent sur les réseaux sociaux. Ça veut dire que même les médecins doivent s'y mettre ?
2: Tous les médecins doivent s'y mettre pour contrer les fausses informations en santé, ça c'est clair et net. Donc oui, j'encourage chaque confrère et chaque consoeur à s'y mettre, c'est passionnant, c'est un autre terrain de jeu, on va dire, un autre terrain d'exploration que sont les réseaux sociaux.
1: Vous êtes surprise justement de l'intérêt qu'on porte à toutes les vidéos que vous pouvez publier, à tout ce que vous pouvez dire sur les réseaux sociaux ?
2: En ce qui concerne ma spécialité, je vois que le ventre, effectivement, intéresse les gens, probablement les angoisses. Donc, ils sont allés chercher l'information ailleurs que sur mes vidéos. Et puis, ils ont plein d'idées qui sont fausses. Et l'idée, c'est de se dire, revenez vers peut-être la parole du professionnel de santé. Donc, j'essaye de les rattraper et peut-être de contrer effectivement ce qu'ils ont vu. Parce que ce qu'on sait, c'est que l'information fausse, elle diffuse de façon virale par rapport à une information vraie qui a beaucoup plus de mal à circuler. Donc c'est pour ça qu'il faut qu'on soit nombreux à apporter cette parole.
1: Qu'est-ce qui vous rend le plus fière aujourd'hui, Pauline ?
2: Waouh, c'est mes enfants, en fait. Et si on en revient sur le métier, c'est de pouvoir accompagner les gens dans la durée. Ça, c'est vraiment une grande fierté.
1: Avec Pauline Guillouche, la médecine sort des cabinets pour aller à la rencontre du public. Une approche pédagogique et humaine qui permet à chacun de mieux comprendre et de se réapproprier sa santé.
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3: C'est la Camille Minute, votre chronique de la joie et de la bonne humeur. Aujourd'hui, on va parler des red flags. Alors c'est quoi un red flag ? Un red flag, c'est littéralement un drapeau rouge. Dans la vraie vie, ça veut dire attention, danger, fuis, cours, ne réponds pas à ce message. Le red flag, c'est le petit signal que ton cerveau voit mais que ton cœur ignore, en disant « Non mais ça va, je gère, on va gérer ». Le red flag, c'est pas encore une catastrophe, c'est l'annonce de la catastrophe. C'est le teaser du film d'horreur. Il dit « Je suis pas jaloux ». Par exemple, si le mec il dit « Je suis pas jaloux », mais il connaît l'heure de ta dernière connexion avant tout le monde, il est jaloux, ok ? Si elle te dit « Ah mais moi je suis très cool », mais qu'elle fouille dans ton téléphone, même quand il est éteint, elle est pas cool. Un red flag, c'est pas un défaut, c'est un avant-goût du problème. C'est quand quelqu'un te dit « Ah, moi je suis comme ça » et que toi, au lieu de partir, tu réponds « Ah, bah parfait !» Non, fuis, cours ! Bref, les red flags, c'est simple. Si tu te dis « Ça va sûrement passer », eh ben ça passera pas. Voilà, c'est aussi simple que ça. Alors maintenant, ce que je vais faire, c'est que je vais vous lister, parce que l'être humain va toujours trop loin, des red flags vraiment exagérés, des red flags qu'on voit sur les réseaux sociaux qui sont vraiment... ça va beaucoup trop loin. Une fois, j'ai vu une vidéo, il y a une nana, elle a sorti « Moi, j'ai un red flag. Mon red flag... c'est les mecs qui tiennent la barre du métro dans le métro. » Donc maintenant, en fait, il faut choisir entre tomber par terre ou être célibataire. Il y a un mec, il a dit, une fille qui finit son assiette, c'est un red flag. Frérot, elle a juste faim. Hein. C'est pas toxique, c'est la dalle, ça s'appelle. Après, il y a des red flags. Il y a quelqu'un qui dit, moi, mon red flag, c'est quelqu'un qui met son réveil à 6h du matin, même le week-end. Excuse-le d'être pauvre, hein. Il veut bosser, ce monsieur-là. Il y a quelqu'un qui a dit, voilà, moi, mon red flag, une personne qui aime l'eau plate. Donc en fait, si t'aimes pas les bulles, t'es toxique, quoi, t'es dangereux. J'ai vu aussi, mon red flag, c'est quelqu'un qui répond trop vite au message, ou trop lentement. Le bon timing, c'est jamais bon, quoi. Il y a un mec, il a dit, Moi, mon red flag, c'est une fille qui dit « on verra ». C'est pas un red flag, ça. C'est une promesse honnête. Et j'espère qu'elle le verra pas, le mec. Hein. À ce rythme-là, respirer va devenir un red flag. Bientôt, il aspire par le nez, c'est un red flag. Les gens, ils veulent plus une relation, ils veulent un CV sans défaut. Et même là, ils trouveront un red flag dans la photo. Avant, on cherchait l'amour. Maintenant, on cherche la faute. C'est bien ça, le problème.
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4: Je vous emmène dans les locaux d'un transporteur mayennais, ceux de Brégé, entreprise de plus de 1000 collaborateurs. Il y a 12 agences en France, une présence également en Espagne et au Portugal. Le siège est à Saint-Berthevin, où il y a les bureaux, des entrepôts et aussi un garage, un atelier de réparation et d'entretien des véhicules. Je démarre la visite avec Sébastien Bluteau, c'est le chef d'atelier, dans une partie de ce garage que je trouve un peu trop calme.
5: Oui, en effet, là on se situe dans le magasin, donc le magasin des pièces détachées dans lesquelles on va retrouver les composants nécessaires soit pour la carrosserie, soit pour les entretiens des véhicules.
4: Bon, moi je veux entendre du bruit et voir du monde. Je pense qu'il faut s'avancer par là.
5: Oui, en effet, en allant par ici, je pense qu'on va trouver plus d'activité.
4: Voilà, on rentre dans l'atelier où il y a plein de pneus. Alors des pneus de camion, évidemment. Là, on est sur du format, du volume XXL.
5: Ouais, tout à fait. Donc là, on va retrouver les pneus à la fois pour les remorques et pour les tracteurs, les véhicules moteurs. On travaille tous nos pneumatiques ici en local, sauf bien sûr les véhicules qui crèvent sur la route pour lesquels on fait des dépannages à l'extérieur.
4: Vous êtes combien à travailler dans cet atelier en tout, Sébastien ?
5: Les pneumatiques, c'est 2 personnes. Et si on élargit à l'ensemble de l'atelier des activités de l'atelier, on est en tout 20 personnes. On va inclure dans ces 20 personnes toute la partie aussi administrative qui fait le planning et qui contribue aussi à piloter les activités, qu'elles soient ici en interne ou qu'elles soient en externe.
4: Et justement, on se rapproche de vos mécaniciens. Oh là là, il y a de l'étincelle là devant nous.
5: Ouais, donc là on est sur des opérations de carrosserie. Donc ils vont consister à remettre et maintenir en état les remorques pour que les opérations de chargement puissent se faire en sécurité pour le conducteur et puissent se faire de façon efficace au moment des passages chez les clients.
4: Alors au sein de l'entreprise, un camion va faire jusqu'à 800 000 km. Pendant notre conversation avec Sébastien, nous sommes interrompus par un gros bruit.
5: Donc là, on est sur le démontage de roues sur un véhicule moteur, donc justement pour pouvoir effectuer les opérations sur les pneumatiques.
4: Alors, il y a environ 350 véhicules moteurs, donc les cabines. Pour le nombre de remorques, c'est le double. Alors, il y a des diesels, une partie qui roule au gaz, une nouvelle génération de véhicules électriques. Dans l'atelier, je rejoins Steven, c'est l'un des salariés mécaniciens chez Brégé. Il est en train d'intervenir sur l'un des poids lourds.
6: Mon collègue est en train de démonter la face avant parce qu'il a tapé un sanglier.
4: C'est pas votre collègue qui a tapé, c'est le camion, non, le poids lourd.
6: Oui, oui. Quand même, on fait aussi des entretiens. On va basculer pour voir s'il n'y a pas une fuite. On va faire un peu de tout ça, un peu de préventif.
4: Et vous, apparemment, vous êtes le chef d'équipe, Steven, vous confirmez ?
6: Oui, je gère 2 gars avec moi. On est soit de matin, soit d'après-midi. Le garage, il est ouvert de 5h30 à 21h.
4: Et donc là, aujourd'hui, vous êtes de l'équipe du matin, ce qui veut dire que vous êtes réveillé à quelle heure ? Hyper tôt ?
6: Eh bien, 4h30, on est debout pour être là à 5h30.
4: Qu'est-ce qui vous plaît dans votre métier ?
6: On aime bien travailler sur la mécanique, on aime bien avoir un peu les mains sales, un peu toucher à tout.
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1: Clarisse, 51 ans, de Remorantin. Je suis coach en men training. C'est de la recherche de personnes disparues avec les chiens. On va donner une odeur de référence à un chien, l'odeur d'un humain, et il doit partir le chercher.
2: Mais c'est un sport, c'est un exercice ?
1: Il y en a qui le pratiquent en sport, il y en a qui le pratiquent pour ensuite faire du réel, moi je le pratique pour faire du réel, et après il y a des gens qui viennent simplement passer une bonne journée avec d'autres gens, et avec leur chien.
2: Quand vous dites réel, c'est-à-dire ?
1: C'est-à-dire que je fais partie d'une association, on peut être appelé par la police, on peut être appelé par les familles aussi.
2: Pour trouver des gens ?
1: Tout à fait.
2: Que pour les chercher.
1: Exactement.
2: Et alors vous cherchez avec quel chien ?
1: Alors moi j'ai une Alano espagnole.
2: Et elle s'appelle comment ?
1: Macaille.
2: Et est-ce qu'elle était prédisposée justement à bien renifler, à utiliser sa truffe ?
1: J'ai pris ce chien-là parce que c'est un chien de chasse espagnol. Tous les chiens ont de l'odorat. Premier sens qui se développe chez eux, c'est le sens de l'odorat pour pouvoir trouver la mamelle. Après, il y a des chiens qui vont avoir plus de difficultés. Ceux qui sont très brachycéphales, le nez très écrasé. Parce que
2: petit bulldog, non ?
1: Voilà, c'est pas qu'ils ont moins d'odorat. Le problème, c'est qu'ils vont être moins capables de travailler sur des longues distances.
2: Ils ont le cou trop petit.
1: Non. Le chien est toujours tenu en longe. Cette longe, c'est un cordon ombilical. Donc si votre chien, il sent que vous n'êtes pas motivé à aller jusqu'au bout de la piste, il n'ira pas jusqu'au bout de la piste.
2: Quand vous dites la piste, c'est-à-dire que le chien doit retrouver une odeur.
1: En fait, il doit suivre le tracé qu'un autre humain a fait. Donc on lui donne l'odeur de cet autre humain et il doit suivre tout le tracé.
2: L'humain s'est frotté à des endroits stratégiques ?
1: Non, il a marché. En fait, là, vous voyez, vous et moi, tous les deux, on est en train de mélanger toutes nos odeurs. Okay. Et oui, l'air de rien, c'est pas...
2: J'ai mis du déo.
1: Ouais. On mélange nos odeurs et on est en train de faire ce qu'on appelle un pool d'odeurs. C'est-à-dire que notre odeur, au fur et à mesure, là, elle grandit sur la place.
2: Alors nous, on le sent pas, mais le chien, oui.
1: Tout à fait.
2: Ah ouais.
1: Il est capable de parfaitement faire la distinction entre vous et moi, même si on est côte à côte.
2: Ça fait combien de temps que vous faites du men trailing ?
1: Ça fait un peu plus de 10 ans.
2: Et qu'est-ce qui vous a motivé au départ ?
1: J'avais un chien qui était sensible sur les humains, qui avait eu une mauvaise expérience dont je n'étais pas au courant. Du coup, il avait un peu peur de l'humain. J'ai commencé cette discipline pour qu'il ait un petit peu plus confiance en l'humain, en se disant c'est sympa, en fait l'humain me donne une récompense même quand je le connais pas.
2: Mais un chien fifou et tout, ça peut lui faire du bien de faire ça ?
1: Oui, parce que ça va le canaliser et ça apprend aussi beaucoup au maître à rester concentré sur son chien. Aussi, ça leur apprend à lâcher prise. On a pour habitude de contrôler notre chien tout le temps, sauf que là en fait on contrôle pas parce que c'est pas nous qui savons où est l'odeur, c'est le chien qui sait.
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3: L'auteur du livre que je vous présente aujourd'hui dans Toujours à la page les a tous interrogés. Ce père de famille qui, après avoir tué femme et enfant, s'inquiète du sort de sa chienne. Ce japonais cannibale interpellé au bois de Boulogne ou encore ce membre de la Société de protection des oiseaux soupçonné d'être un tueur en série. Jacques Poinaz fut commissaire de police, chef adjoint de la brigade criminelle de la police judiciaire de Paris, également chef de l'unité de coordination de lutte antiterroriste. Cet Ardéchois de naissance témoigne de sa carrière dans « Le temps des aveux, le réfrigérateur du japonais cannibale et autres récits de la brigade criminelle », un livre paru chez Mareuil Éditions. Le retour sur 13 des enquêtes les plus marquantes de sa carrière avec, en ligne de mire, à une époque où l'ADN n'était pas encore la reine des preuves, l'obtention des sacro-saints aveux. Des aveux qui viennent ou non, et qui dissimule parfois une partie de la réalité, qui laisse aussi souvent l'enquêteur avec un sentiment de frustration. Jacques Poinaz.
4: Oui, de la frustration, parce que les aveux ne sont pas toujours totalement sincères, ou complets, ou indiscutables. Il y a souvent une fragilité de l'aveu, puisque lorsqu'on a des aveux, on se projette déjà dans le procès et la preuve devant les assises pour les homicides. Mais ces histoires, c'est aussi ce basculement de la personne qui avoue, et souvent, même si le policier avant tout est content d'avoir résolu une affaire, parce qu'une affaire criminelle est toujours un poids pour les policiers, mais il y a également parfois un peu de, sinon de pitié, du moins de tristesse de voir un homme qui parfois avait une vie jusque-là normale et qui bascule dans le monde de la prison pour une longue peine.
3: Mais quelle perception vous avez de ça quand vous êtes face à quelqu'un qui n'est pas un criminel aguerri et qui bascule pour des raisons qui paraissent en fait futiles, si on y pense bien?
4: Alors, je crois que ça reste un mystère de l'homme, un mystère de l'humanité. Comment comprendre que quelqu'un qui a jusque-là eu une vie parfaitement banale, d'un seul coup, pour des raisons difficiles à imaginer, passe à des actes terribles?
3: On voit la grande diversité des affaires que vous avez traitées. C'est d'autant plus agréable à lire qu'effectivement, on ne sait jamais où vous allez nous emmener à chacune des histoires. Comment vous avez fait la sélection?
4: J'ai pris celles qui sont restées dans ma mémoire, je dirais, qui m'ont laissé un sentiment, soit de satisfaction, soit d'échec, ou comme celles qui se passent en Ardèche, où je reviens pratiquement dans mon village natal pour enquêter sur une affaire d'explosifs dans la communauté de l'ex-tueur de l'Ardèche, Pierre Conti. Mais souvent aussi parce que ce sont des affaires qui ont quelque chose de particulier, parfois de presque burlesque, parfois de troublant, comme ces adolescents qui, pour donner un alibi à leur ami, inventent un stratagème un peu diabolique. J'ai essayé de montrer que la réalité est souvent plus surprenante que la fiction même.
3: Et c'est sans doute ce qui est le plus fascinant dans chacune des histoires que nous confie Jacques Poinas. Et ce qui est captivant, c'est ce récit au plus proche du travail de l'enquête et les impressions, les réflexions que partage l'auteur avec nous au fil de chacune. Alors si vous êtes fan de faits divers, jetez-vous sur Le Temps des aveux de Jacques Poinas, paru aux éditions Mareuil.
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5: Aujourd'hui, direction Nîmes pour une soirée pas comme les autres. Je me la joue Michel Jonas. J'ai testé The Reef Jazz Club.
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5: Sur le Jean Jaurès, un lieu où le jazz, le swing et la bonne humeur se dansent autant qu'ils s'écoutent. Dès l'entrée, les lettres du riff s'affichent sur le sol en mosaïque. Le bar longe la salle, la lumière se fait plus douce et au fond, un filet lumineux vous aspire vers la piste. Lohan donne déjà un coup. Ça tape du pied, ça compte, on reprend. Et surtout, personne ne se décourage. Tout âge confondu, des sourires, des envies communes de découvrir l'univers du boogie-woogie, du West Coast Swing et du Link-Up. Bon, soyons clairs, on ne devient pas Fred Astaire en une heure.
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5: Mais Florent Yamas, multiple champion du monde et de France, vous met tout de suite à l'aise. Ses conseils sont en or. C'est l'autre professeur, le créateur du lieu. Et le jeudi, place à la jam session. Les musiciens sortent leurs instruments, piano, batterie, sont déjà là. Et c'est parti pour le bœuf, endiablé. Petite anecdote, Florent m'explique que dans les années 30, on faisait patienter le public entre deux morceaux avec des sketchs d'humoristes. C'est ainsi qu'est né le stand-up. Ambiance décontractée, on peut s'installer dans la cour pour papoter, boire un verre, grignoter un plateau gourmand. Une soirée qui met le cœur en swing et le sourire aux lèvres. Le Reef Jazz Club, c'est 36 avenue Jean Jaurès. À Nîmes, pas besoin d'équipement spécial, hein. Vous venez juste pour vous amuser. Retrouvez-les sur Facebook et Insta avec des vidéos incroyables. Et si vous aimez, venez prendre l'apéro swing un dimanche aux alentours de 17h. Bon, moi, un peu parti, un peu naze, je ressors de la boîte de jazz prendre le rythme de ma vie. Donc, j'ai testé, j'approuve et je dis...

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1: Empathique, sociable, cliente.
2: Moi, je file la rancard à ceux qui n'ont plus rien.
3: On m'a dit, les restos ont besoin de bénévoles. Si tu veux y aller, je te fais rentrer. Et puis voilà, j'ai mis les pieds. On m'a dit, une demi-journée, deux demi-journées par semaine, c'est très bien. Et pour finalement arriver à pratiquement 5, 6, 7 jours, des fois, 7 jours sur 7. Il y a des semaines, c'est très lourd. Mais bon, on le fait volontiers et vraiment avec passion. Et puis, ben voilà, j'y suis allée, j'ai poussé la porte. Et puis depuis, ben, la porte s'est jamais refermée.
4: Finalement, vous n'êtes pas à la retraite. Clairement, dans le rythme du quotidien, Dominique, vous êtes à plus qu'à temps plein.
3: Oui, et c'est d'ailleurs ce que les enfants me reprochent. Là, je suis partie une semaine à Paris, là, en formation pour les restos, et ensuite pour aller voir ma petite fille et ma fille. Mais j'avais l'ordinateur, il a fallu que je repasse des trucs. Oui, tu l'as et tu fais encore. Ben non, mais ça va vite, hein, t'inquiète.
4: J'imagine qu'il y a quand même un peu de fierté.
3: Oui, bien sûr, ils me verraient pas rester à la maison, non, parce qu'ils savent, bon, c'est pas mon caractère de rester là, à ne rien faire ou rester planté devant la télé. Bien sûr, ils sont très contents de ce que je fais. Hein. Ils voient que ça me permet de continuer d'avoir une vie active.
4: Au-delà d'une occupation, qu'est-ce que vous en retirez de ce bénévolat au Resto du Cœur, Dominique ?
3: C'est toujours le contact avec les personnes, hein, surtout de voir un petit peu cette population qui a vraiment besoin de nous, et on se sent vraiment utile. De les aider, on fait un maximum pour les aider, donc pour essayer de vraiment d'améliorer le quotidien de toutes ces personnes.
4: Est-ce que vous créez aussi un peu du lien avec certaines de ces familles? Il y en a que vous accompagnez depuis un petit moment?
3: Oui, bien sûr. On ne devrait pas dire, mais des fois, de temps en temps, on a nos petits préférés, c'est sûr. Hein. On en a qui, à chaque fois, chaque distribution, nous disent merci. Et un merci, ça soulage énormément. Ça vaut vraiment deux ou trois critiques.
4: Je peux vous demander quel âge vous avez, Dominique?
3: 76.
4: Vous avez réfléchi.
3: On ne s'en rend pas toujours compte. Il faut faire le calcul, hein, depuis un certain temps, de bouger de calculer.
4: Et vous voyez continuer jusqu'à quand?
3: Je ne sais pas. Peut-être un petit peu lever le pied. Complètement lâcher, non. Mais un petit peu lever le pied, avoir retiré certaines casquettes quand même. Les années passent, hein, et tant que je suis encore un petit peu valide, j'aimerais bien pouvoir en profiter.
4: Vous diriez que ça vous maintient en forme aussi, cette activité?
3: Ah oui, bien sûr. On est obligé de réagir, on est obligé d'être là. Oui, ça vous booste automatiquement, parce que sinon, si vous restez à rien faire, vous faites quoi, moi, hein? Vous avachissez, vous faites là, vous réagissez plus. Ça nous permet de réagir, d'être en contact avec des gens, de discuter, d'échanger, pas toujours être d'accord, bien sûr.
4: Est-ce que ça vous a appris des choses, et si oui, quoi?
3: Je voulais dire d'être patiente, non. Si, l'empathie, oui, c'est sûr, encore plus qu'avant, ça fait du bien. Et ça se passe ici, ici. Franchement, il y a une bonne ambiance, ça fait du bien d'aider les autres. C'est très prenant, mais c'est très intéressant et c'est très positif.
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5: Ah, faudra attendre la Saint-Paul pour saber quand sera le cognon.
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5: Cognon, à rapprocher de quignon, désigne un morceau de pain. Dans le temps, à la messe, on partageait un pain béni qui était offert à tour de rôle par une famille de la paroisse. Celle qui venait d'offrir le pain allait emporter un morceau, le quignon, à celle dont ce serait le tour le dimanche suivant. À Mentoussalon et dans les villages voisins, les vignerons n'ont pas choisi Saint-Vincent comme patron, mais Saint-Paul, célébré le 25 janvier. Eh oui, l'hiver, les gens de la terre ont un peu moins de travail, les jours sont courts, et on peut faire la fête. À Mentou, le quignon, c'est celui qui succède au bâtonnier. Dans les années 2000, la fête de Saint-Paul a bien failli disparaître. Et il a fallu toute la ténacité de Paul Gilbert, qui avait fondé la confrérie en 1950, pour lui redonner de la vigueur. Traditionnellement, Paul Gilbert entonnait la chanson de Mentou à la fin du repas. En 2007, il nous a exprimé sa joie de voir revivre la Saint-Paul. A entonné la chanson, mais il l'a jamais terminée, vu qu'il est passé de vie à trépas en chantant le refrain. Voici les paroles de cette chanson, qui se chante sur l'air de la Charibiaude, dont les paroles sont de Jean-Baptiste Magnon. Et qu'on chante encore à la Saint-Paul.
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5: Dans notre pays, sans fait de manière, on passe notre vie ben honnêtement. Oh, y a pas besoin de faire une prière pour voir s'amener le pichet de vin blanc. Que ça soit chez Pierre, ou ben chez Paul, ou Bourdin ou ben d'en bas, chez le Turé ou chez le maître d'école, en vrais amis, trinquons les gars. C'est comme une tous une autre bonne terre, je suis heureux tout en travaillant. J'en ai des filles, qu'à son genre, t'es fier. du beurre, du blé, des gavaillants, des poumes, des cravères et du bon vin blanc. Si vous passez par Mintou, venez donc me voir, je vous la chanterai.
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7: Le bâtiment rondouillard au toit de chaume de l'ancien Courtepaille à Cussy-les-Forges a pourtant bien failli disparaître. Ce restaurant grill, dont le néon rouge a éclairé pendant des années l'entrée de ce village de la Vallonnée, a accueilli pendant plusieurs décennies les vacanciers en voiture qui descendaient dans le sud ou rentraient chez eux par l'ancienne Nationale 6.
8: Pas moyen d'avancer. Qu'est-ce qu'ils font devant aussi? Et l'autre Thierry, il n'y a vraiment pas de quoi. Ah, ils sont en panne par-dessus le marché. C'était bien la peine de nous doubler tout à l'heure. Ah, si j'avais su, je serais jamais parti en vacances.
7: Le Courtepaille de Cussy-les-Forges a même une histoire particulière. Construit en 1964, c'était le deuxième établissement de la célèbre chaîne, devenu au fil du temps le plus ancien encore debout en France. Dans une archive de 2020, André Leroy, qui en a été le directeur pendant 30 ans, se souvient d'une salle de resto restée dans son jus.
9: Elle est d'origine avec ses rideaux verts, ses banquettes. Tout est resté dans son jus comme elle a été faite en 64. C'est magnifique avec ses vieilles tables, ses vieilles chaises, ses briques, la cheminée qui n'est pas la même, les banquettes vertes, des lanternes, c'est vraiment joli.
7: Ce décor authentique a même vu défiler des vedettes des années 70 sur la route de leur tournée, comme Michel Thor ou Claude François. Alléluia ! Puis le rideau est tombé en 2020. Le restaurant a fermé et le bâtiment est resté 5 ans à l'abandon. La belle histoire, c'est qu'il a été repris il y a un peu plus d'un an par Christopher Bertrand, un ancien serveur de la chaîne.
10: J'ai démarré chez Courtepaille, j'avais 16 ans. Je travaillais à Courtepaille d'Apoigny, donc en faisant des études pour exercer le métier de tailleur de pierre. Donc oui, rien à voir du tout. Et je suis revenu chez Courtepaille à Cussy-les-Forges. Les choses, parfois, vous savez, vous avez des opportunités dans la vie, il y a des petits clins d'œil, des petites choses.
7: Sous son impulsion, Courtepaille est devenu Courtepatte, un magasin spécialisé pour animaux. Une nouvelle enseigne qui vient de fêter ses 1 an d'existence. Le lieu a changé d'activité, mais il n'a pas perdu son âme. La preuve, toutes les semaines, des automobilistes s'arrêtent encore, pensant venir manger. Ils grimpent le petit escalier jusqu'à la porte avant de réaliser que les grillades ont laissé place aux croquettes pour chiens.
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1: Timéo, le chasseur.
2: Il était 5h du matin, on avançait dans les marais, couvert de brumes.
1: Révélé par The Voice Kids, Timéo Béas est un jeune chanteur originaire de Cran. L'interprète de Canaillou a aussi su séduire les studios Disney en prêtant sa voix au personnage de Mufasa, le roi lion.
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1: Pour l'un de ses enregistrements, il rend hommage à Michel Delpech.

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2: Salut Émilie.
3: Salut, comment ça va?
2: Mais où va-nous?
3: Où va-nous?
2: On se demande.
3: Où va-nous? C'est le titre du 15e album des Vampas. Petit clin d'œil, j'ai imaginé, au titre de ton album solo, Taisez-moi.
2: Taisez-moi, et aussi oui. S'ouvre le monde.
3: S'ouvre voilà, le monde. Non.
2: Mais j'arrête avec les fautes d'orthographe et de grammaire. C'est terminé.
3: Où va-nous? En même temps, c'est une excellente question à se poser, j'allais dire cette année, en 2026, mais enfin, sans doute l'année prochaine aussi, hein, ça ne va pas se périmer tout de suite.
2: Tout le monde sur la planète se demande,
3: où va-nous? Et quand on a fini de se poser la question, on fait comme Didier Vampas, on décompresse. J'ai

0: ça fait partie des chansons emblématiques de ce nouvel album Où va nous, donc il vient de sortir. Ouais. Didier, l'idée c'est ça, hein, c'est une émotion, un événement, bim, une chanson.
1: Bah ouais, j'ai créé une chanson en yaourt et après je mets des paroles dessus. Donc il faut une rencontre entre des mots et la musique.
0: Et si on qualifie depuis toujours la musique des Vampas de punk, j'ai remarqué quand même qu'il y avait plein de thèmes qui n'avaient pas grand chose à voir avec le punk, dans le sens où souvent dans le punk, ça peut parler de rien. Toi, tu racontes toujours quand même des choses.
1: Bah, le punk d'aujourd'hui, oui, ça parle plus de rien, quoi, ça c'est sûr.
0: Oui.
1: Dans le temps, oui, mais aujourd'hui, c'est devenu une petite boîte tout carrée où elle est bien fermée,
0: non,
1: tout formaté. Non, moi, je fais du rock'n'roll, c'est tout. Et...
0: C'est ça, c'est du rock'n'roll qui va un peu
1: mais
0: vite.
1: Pour moi, c'est la liberté totale. On a une chance, on fait de la musique, on peut dire tout ce qu'on veut, donc disons-le.
0: Alors, c'est peut-être pas le cas de tout le monde, mais on va dire que tu as construit ta carrière pour pouvoir, sur ton 15e album, dire absolument tout ce que tu veux.
1: Oui,
0: pas
1: avoir
0: c'est
1: de...
0: pas tous les artistes qui ont cette liberté-là.
1: Je
0: ne veux
1: pas avoir une maison de disque ou un directeur artistique qui va me dire « Ah la coco, faut que tu changes tes paroles, ça passera pas sur ici ». Bah non.
0: Mais ça passe sur ici.
1: En plus, tu vois. Donc,
0: bah voilà. Comme quoi, les Vampas, donc c'est une grande aventure qui a démarré, il y a un moment, puisque ton premier album a 40 ans.
1: Ouais, on a commencé fin 82,
0: ouais.
1: Donc ça commence à faire.
0: Et premier album en 86.
1: Aïe, ma bonne dame.
0: Est-ce que tu reconnais des gens dans ton premier rang, des gens qui sont là depuis 40 piges?
1: De temps en temps à Paris, ouais, ou même en province, on reconnaît des vieux de temps en temps.
0: Ouais. Ça te fait quoi?
1: Il n'y a pas que ça, il y a des jeunes heureusement. Mais oui, ça fait plaisir de voir des vieux potes qu'on n'a pas revus depuis des années, tout qu'on les revoit au premier rang, ça fait très très plaisir.
0: Voilà, donc la fidélité vue et appréciée par Didier Vampas.
1: Venez, mes vieux amis.
0: Bah oui, les vieux, les jeunes, tout le monde, un concert des Vampas, de toute façon, c'est une expérience incroyable.
1: Et il y a plein d'enfants aussi, ça c'est
0: oui, bien. C'est vrai. Vous y laisserez votre brushing, je parle d'expérience. C'est pas la peine de te coiffer avant d'y aller, en fait, parce que de toute façon, tu ressortiras en âge. Mais quel kiff! Tu chanteras évidemment les nouvelles chansons.
1: On va essayer d'en jouer le plus possible.
0: Ouais, Où va nous. Dessus, il y a une chanson alors qu'on connaît déjà parce que tu l'avais sortie au moment de la sortie de ton bouquin l'année dernière. C'est Punk ouvrier.

0: c'est une chanson typiquement, tu vois ce que je te disais sur le fait de développer des thèmes de chansons originaux, raconter des choses, etc. Je trouve que c'était le seul punk de la planète à parler des prêtres ouvriers.
1: Voilà. Il y a des gens qui ne savent pas ce que c'est d'ailleurs, les prêtres ouvriers.
0: Raconte-nous les prêtres ouvriers.
1: C'était dans les années 60-70, il y avait des prêtres qui avaient décidé d'aller vivre dans le monde réel et qui allaient à l'usine, qui travaillaient à l'usine comme tout le monde. Et ils étaient prêtres, mais ils travaillaient à l'usine. Et voilà. Donc j'étais un peu pareil à la RATP, j'étais punk ouvrier.
0: C'est ça. Donc pour les prêtres, c'était le petit Jésus. Toi, c'était, je sais pas, c'est qui alors ton petit Jésus du punk?
1: Mon petit Jésus.
0: Ou du rock?
1: Oh là là là, je sais pas.
0: Je sais que t'aimes les Ramones, je sais que t'aimes les Beach Boys.
1: Oui, j'aime beaucoup de gens. Ouais. Je sais pas, il n'y a pas de petit Jésus du rock, non.
0: Non,
1: il n'y en a pas. Non, c'est pas pareil.
0: Bon, et t'as même pas un panthéon de gens qui t'inspirent?
1: Non, mais c'est les Ramones quand même. Ça reste les Ramones. Les Ramones, c'est Charles Trenet. C'est mes deux grosses idoles.
0: C'est classe, non, comme voilà. Panthéon. Les Ramones, c'est Charles Trenet.
1: C'est mes dieux, un peu.
0: Alors, un 15e album, c'est quand même pas une blague. Est-ce que ça te fait le même effet qu'au début, quand Tutti Frutti est sorti il y a 40 ans? Est-ce que t'as des petites traditions pour les sorties d'albums? Est-ce que t'as peur? Est-ce que t'es content?
1: Non, pour moi, le disque, une fois qu'il est fini d'enregistrer, c'est un peu fini. Après, j'oublie, ça prend pendant 4-5 mois, il y a une pochette, on fait la pochette, on le grave, on fait des trucs, et j'oublie un petit peu. Puis après, il sort, je le réécoute et je redécouvre les chansons. Après, on les répète un peu pour le... Non, je redécouvre l'album. Parce que je n'ai pas écouté depuis 6 mois. Donc...
0: Ça t'intéresse les trucs périphériques? Tu parlais de pochette. Là, tu portes un sublime t-shirt, Les Vampas, Où va nous? Ça s'appelle du merchandising de très bon goût. Il y a de la paillette rouge. Ça t'intéresse ce
1: non,
0: genre de
1: choses? Non, pas du tout. Non, c'est pas moi qui m'en occupe. Je m'occupe de rien du tout. Moi, j'écris les chansons, je les enregistre, je chante, je joue de la guitare, je monte sur scène. Le reste, c'est pas moi.
0: C'est déjà pas mal.
1: Oui, il y a des gens qui font ça très bien.
0: En tout cas, la pochette est particulièrement réussie, je trouve.
1: Oui, c'est vrai.
0: Donc,
1: on avait joué dans le sud de Paris et ils avaient fait plein d'affiches. C'est super, je sais plus quelle.
0: La salle?
1: Ouais, c'était pour le 14 juillet, il y avait feu d'artifice, tout ça. Et ils avaient fait des affiches, c'était super bien. Donc, on a recontacté le graphiste et on lui a dit, tiens, tu peux pas nous faire une pochette?
0: Où
1: on aime bien
0: nous.
1: Ce que tu fais.
0: Et ça sort aussi en vinyle.
1: Ouais, ça c'est cool.
0: Tu vois, ça t'intéresse un peu.
1: Ah, les vinyles, oui, les vinyles.
0: Ah,
1: ça,
0: voilà.
1: J'aime bien les vinyles.
0: Bon.
1: Je collectionne pas, mais j'ai gardé tous mes vinyles, j'ai jamais rien vendu depuis que je suis tout petit. J'ai toujours tous mes disques.
0: Ah, t'es malin, toi. Tu sais que t'es un des seuls. Il y a beaucoup de gens qui se sont débarrassés des vinyles.
1: J'ai failli plein de fois, mais non, j'ai tout gardé, tous mes disques.
0: Ok, donc belle collection chez Didier.
1: Ah.

0: Oh là là!
1: Chanson pour toi.
0: Oh merci Didier! Nouvel album des Vampas, évidemment, c'est une bombe.
1: Voilà. Et on a fait un clip dans un restaurant chinois de Place de Clichy. Karaoké, c'était, voilà.
0: C'était pas mal.
1: Il y a un beau clip.
0: Ouais, à voir. Le clip des chansons sur toi. Vous entendez ce son, vous entendez des guitares et vous vous dites, mon Dieu, que c'est bon, ça m'a fait, voilà, ça fait du bien. Tu voulais tellement que les guitares soient présentes qu'en fait, l'album, il a été enregistré en live. Alors, faut expliquer ce que ça veut dire. Ça veut dire que tous les musiciens jouent ensemble, c'est
1: oui,
0: ça?
1: Oui, on joue, on est dans une grande pièce et on joue tous ensemble. Après, on refait des petits trucs, mais on garde l'énergie comme ça.
0: Ouais.
1: Mais on fait souvent comme ça, les disques.
0: Oui, mais encore une fois, c'est comme...
1: La plupart des disques, on fait comme ça, nous.
0: Oui, des vents passent.
1: Des vents passent, voilà.
0: Voilà. C'est comme quand Didier dit, ouais, on fait ce qu'on veut. Les vents passent.
1: Les vents passent, c'est sûr.
0: On en parle de ce qu'on veut. Et les vents passent aussi. Ouais. Parce que, voilà, il y a beaucoup de disques maintenant qui se font piste par piste, ordinateur par ordinateur.
1: Et encore.
0: Il y a des duos, les mecs se sont jamais vus. Oui. Enfin, voilà. Donc là, c'est différent. Tout le monde est dans la même pièce. Qu'est-ce que
1: et
0: ça change?
1: Et on fait du rock'n'roll. Ouais. Et ben, on a l'énergie qu'on peut pas retrouver sinon. De jouer ensemble, il y a un truc magique qui se passe que tu peux pas retrouver avec les ordinateurs. Ma bonne dame, mais c'est pas les ordinateurs qui nous auront.
0: Bah non, mais c'est intéressant et je pense important de le dire. Et c'est ce qui fait aussi que t'es à la tête de ce groupe qui est connu pour être un super groupe de concert. Et il faut aller vous voir évidemment sur scène.
1: Avec toutes les dates qu'on fait, trouverez bien près de chez vous.
0: Citons les musiciens qui étaient avec toi justement, qu'on a entendu la chanson sur toi. Jean-Michel Lejoux à la basse,
1: oui.
0: Nicolas Schauer à la batterie.
1: Oui.
0: Tony Truant et Efelo aux guitares et Monsieur Vampas. Et ils partent avec toi tous en tournée?
1: Ah bah oui, intérêt, ouais. On ne crée plus que ça.
0: Bah non, moi je demande.
1: Si, tout le monde est là, tout le monde est sur la route.
0: Il y a dans cet album, mais comme dans beaucoup des albums des Vampas, des chansons qui procurent énormément d'émotions. C'est pas forcément la première chose à laquelle on pense, parce que voilà, on dit, ah bah oui, les Vampas, alors oui, c'est Manu Chao, c'est la guitare, c'est Didier qui gueule, j'ai les nerfs, etc. Mais, en fait, il y a plein de chansons vraiment tendres, je trouve, et que plus l'âge avance, plus la carrière avance, plus tu les partages, tes émotions.
1: Ouais, on y a toujours eu dans les disques des Vampas. Moi, le rock'n'roll, c'est les chansons d'amour à la base. Elvis et les Beatles, c'est les chansons d'amour à la base.
0: Il y a l'amour, mais il n'y a pas que l'amour, tu vois. Il y a l'enfance,
1: il
0: y a les souvenirs, il y a la nostalgie.
1: Oui,
0: c'est très rare que ce soit associé à ce type de musique.
1: C'est vrai, c'est vrai. Les gens, comme je disais tout à l'heure, les gens se limitent. En vrai, il y a plein de gens qui se limitent. J'essaye de ne pas m'auto-censurer, mais c'est difficile.
0: Ouais.
1: On s'auto-censure tout le temps. Mais là, comme Pipi au lit, c'est vrai que jamais j'avais fait une chanson. Pour raconter que je faisais pipi au lit petit, par exemple.
0: Voilà, c'est une belle chanson sur l'enfance que je vous recommande. Et puis dans les souvenirs, les premiers émois musicaux d'ado, c'est les Coronados. Voilà.

0: Granados. Alors, est-ce que c'est une histoire vraie? Est-ce que tu les as vraiment vus au golf Drouot?
1: Bien sûr, je mens pas. Non, c'est vrai, je les ai vus la première fois au golf Drouot, je les ai revus plein de fois. Bah avant, j'écoutais des groupes anglais, je suis, mais voilà. Et là, c'était un groupe français que je pouvais suivre partout. Je faisais tous les concerts, j'étais super fan. Et c'est le meilleur groupe que j'ai jamais vu sur scène.
0: Ouais, et c'est beau que tu leur fasses cette chanson.
1: 40 ans après.
0: Cet hommage. Ouais. Et alors, vous êtes devenus potes, tu les as rencontrés?
1: Oui, bien sûr. Après, on les suivait tout le temps et on est devenus potes. Et ouais, ouais. C'est dommage, il n'y a pas beaucoup de documents, il n'y a pas beaucoup de live, il n'y a presque rien sur Internet, c'est très dommage.
0: Les Coronados, s'il y a quelqu'un qui nous entend et qui a des archives...
1: Ah oui, alors allez-y, envoyez-les.
0: Ça nous intéresse, mais évidemment.
1: Hélas, je pense qu'il n'y a pas grand-chose. Mais c'était le meilleur groupe de rock de tous les temps.
0: Donc la musique te procure des émotions.
1: Ah oui.
0: Voilà, ah, ça, l'amour.
1: L'amour, bah, là, on n'en parle même pas.
0: Émotions, la nostalgie, l'enfance et tout. Et puis il y a un truc, mais ça c'est que toi... Enfin, c'est que toi. Vous êtes nombreux à partager cette passion, mais à la chanter beaucoup moins. C'est le vélo.
1: Ah oui, le vélo. Plus ça va, plus j'aime le vélo.
0: Alors, le vélo, au fil de ta carrière, au fil de tes albums, il y a des chansons de vélo fabuleuses. Alors, il y a celle qui me fait chialer à tous les coups, c'est Rimini.
1: Ah oui.
0: Voilà, c'est sur Marco Pantani.
1: Voilà, qui la était mort de Marco.
0: Ouais, qui était un champion cycliste.
1: La première, c'était Jalabert.
0: Ouais, c'est vrai. Bah, attends, déjà Rimini. Ah oui.

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1: Voilà, donc chanson hyper émouvante sur la mort de Marco Pantani, qui est mort à Rimini, tout triste, tout seul, tout alors seul, que toi, il t'a fait rêver pendant des années. Donc, c'est vrai que celle-ci, voilà, elle est très émouvante. Il y a donc, tu citais Jalabert. Alors, celle-là, c'est la première.
0: Ouais.
1: Celle-là, elle est pleine d'amour aussi,
0: ah, oui.
1: Plein de choses.

0: en vrai.
1: L'amour, c'est comme autour d'Italie. 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
0: Il y a tellement de chansons de vélo, Didier, dans ta discographie. En fait, tu pourrais faire un album spécial vélo.
2: C'est possible.

0: ça te procure le vélo et pourquoi t'en parles autant dans tes chansons?
1: Parce que c'est important pour moi, c'est le seul sport que je suis pas le foot par exemple, ni tout ça, mais le vélo, depuis que je suis petit, je suis le Tour de France et maintenant je suis tout, même le cyclocross, je regarde tout en vélo, je suis fan de vélo.
0: Mais
1: j'adore en faire, j'ai des vélos chez moi, j'en fais souvent, mais j'adore en faire et le regarder aussi.
0: Mais qu'est-ce que ça te fait? Tu dis j'adore, mais c'est passionnant, c'est émouvant, c'est quoi pour toi?
1: Et puis c'est pas comme le foot, c'est une équipe contre une autre, tu vois, il y a un vainqueur, un perdant, là c'est pas ça, c'est une espèce de tragédie antique, il se passe plein de choses dedans, dans une course cycliste, il y a plein de niveaux, il y a plein de petites courses en une, là, c'est des champions absolus.
0: Et alors, en parlant d'absolu, un des objectifs des cyclistes, un des Graals, l'Himalaya, c'est le Mont Ventoux.
1: Ouais.
0: Et il y a une chanson donc sur ce nouvel album, Mont Ventoux. Il faut que tu nous en parles, sachant qu'attention, il y a au Mont Ventoux, ils nous entendent. Hein.
1: Ah oui,
0: nous on passe partout en France, donc voilà, peut-être dédicace à eux.
1: Et c'est la première. J'ai jamais fait beaucoup de vélo, mais j'ai un ami qui habite en bas du Ventoux. Un jour, je me suis dit, tiens, je vais essayer de le monter.
0: Alors?
1: Et je suis arrivé en haut.
0: Bravo.
1: Je l'ai monté plusieurs fois depuis, et voilà.
0: Combien de temps?
1: J'ai pas regardé. Ah. Mais plus que Marco Pantani. Un peu plus que Marco. Mais c'est une aventure, comme quand tu arrives en haut du Ventoux, tu passes comme t'es heureux. T'es heureux quand tu arrives là-haut. C'est le bonheur absolu.
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1: Il y a une fois, j'ai pas pu arriver en haut, il y avait trop de vent. Mais une fois, le Tour de France aussi, ils se sont arrêtés au chalet Reynard, parce qu'on peut pas monter. Quand ça souffle trop, c'est pas humain. On peut plus remonter sur son vélo, tellement
0: il y a
1: de vent.
0: Et
1: c'est des cailloux sur le côté, il y a plus rien qui pousse. C'est lunaire, et voilà. Donc j'ai décidé de faire une chanson. Mais la vie, c'est comme le Mont Ventoux. Il y en a qui montent, il y en a qui n'arrivent pas, il y en a qui essayent, voilà.

0: Je crois que c'est le moment idéal pour vous dire que votre radio ici est la radio officielle du Tour de France.
1: Voilà.
0: Et que donc on suit le Tour.
1: Ça, c'est mon rêve de suivre tout le Tour de France une année avec une radio.
0: Mais viens avec nous.
1: Tu vas, toi?
0: Mais grave, attends, viens, on se fait le Tour de France.
1: Ah ben, c'est mon rêve. Cette année, je ne sais pas si je pourrais y aller à tourner, mais c'est mon rêve.
0: Oui, t'es en tournée, mais l'année d'après.
1: D'être avec une radio et d'interviewer les gens. Et d'être sur...
0: Ah oui. Et en plus, toi, tu connais, tu connais bien même les histoires des coureurs cyclistes, etc. Alors, tiens, d'ailleurs, Franck, qui m'aide à organiser des cibelles tous les jours, m'envoie une info sur Marco Pantani. Il me dit que la famille de Marco Pantani a prêté sa boucle d'oreille mythique à Émilien Jacquelin, qui est 5 fois champion du monde de biathlon pour les JO de Milan-Cortina.
1: Oui, j'ai vu ça. Oh là là.
0: Voilà. Donc, émotion.
1: Bah oui.
0: Les vents passent. Comment vous parlez des Vampas? Comment vous dire les Vampas? Comment vous expliquer les Vampas? Ils le font si bien eux-mêmes, en fait.

0: Est-ce que tu as aimé, adoré les Vampas toute ta vie, depuis 40 ans que le premier album est sorti, ou bien est-ce que par moment t'en as eu ras-le-bol, t'as eu envie d'arrêter?
1: Non, jamais, non. J'ai fait quelques projets à côté, mais c'est pas
0: pour... Oui, tes albums solo.
1: Ouais. Oui, puis avec le Sugar and Tiger, avec ma femme, ouais, et mes enfants. Mais non, j'ai jamais eu envie d'arrêter. Non, c'est mon rêve de môme. Et je fais le rock'n'roll, je fais du rock'n'roll comme j'ai envie, j'ai aucune pression, j'ai aucun rien qui m'empêche de faire tout ce que j'ai envie. Donc non, je vais pas arrêter les Vampas. Pour faire quoi?
0: Ah bah je sais
1: si
0: pas.
1: Non, mais si je m'exprimais...
0: Du vélo?

0: Si je veux m'exprimer en faisant de la peinture, en jouant du violon, j'y arriverai pas de toute façon. Donc, ouais. Rock du rock'n'roll, je sais en faire.
1: Alors, tu as goûté au succès grand public avec la chanson de Manu Chao, ce qui était très drôle parce que ça t'a permis, quasiment 20 ans après le premier album des Vampas, d'être nommé en révélation aux Victoires de la musique.
0: Et on a perdu devant Kyo, mince.
1: C'est ça. Oui, mais quand même, révélation, jouer aux Victoires, etc. Beaucoup plus, j'imagine, de différents médias et journalistes qui s'adressaient à toi, qui s'intéressaient aussi au boulot des Vampas. Là, une vingtaine d'années plus tard, comment t'analyses cette période-là?
0: Ouais, bah, ça nous a permis de faire des gros festivals qu'on faisait pas avant, des gens qui voulaient pas de nous, tout d'un coup ils voulaient bien de nous, donc tant mieux.
1: Ouais.
0: Après, bon, le reste, Victoire de la musique, ça m'a pas spécialement plu.
1: Mais parce que c'est vrai que quand ton rêve, c'est de faire de la musique, je me dis, est-ce qu'à un moment, c'est pas aussi de faire partager cette musique au plus grand nombre?
0: Non. Non, pas du tout, non. Non, j'ai pas envie d'être plus célèbre, de plus. Non, j'ai vraiment pas. Si je touche 10 personnes, j'avais touché que 10 personnes dans ma vie, ce serait énorme déjà. Ou 100 ou 1000, on en touche plusieurs milliers, donc c'est génial déjà. Je sais pas combien de personnes nous ont vu sur scène en 40 ans, mais ça doit en faire. Hein.
1: Ah bah ouais, énormément.
0: Des centaines de milliers, moi.
1: T'as compté les dates de concert
0: non,
1: ou pas?
0: Non, je compte rien.
1: Heureusement, Didier compte pas grand-chose, mais il avait rassemblé toutes ses notes pour sortir donc l'autobiographie chez HarperCollins, Punk Ouvrier. Donc ouais. Voilà, il y a quand même quelques souvenirs qui sont consignés.
0: Voilà.
1: Ah, tu gardes rien, t'es pas fétichiste,
0: non.
1: T'as pas gardé les tickets, tes premiers concerts, les posters, les machins,
0: non,
1: que dalle.
0: Rien du tout, non. Tu vois, on me demande une anecdote de concert, je sais même pas quoi dire. Pour moi, c'est fini. Quand je sors d'un concert, c'est terminé, tout ce qu'il y a derrière. Je vais de l'avant, je veux écrire de nouvelles chansons, faire des nouveaux concerts. Tout ça, ce qu'il y a derrière, je n'écoute jamais les vieux disques. Non, c'est passé. Faut aller de l'avant. Tout le temps, aller de l'avant.
1: Il est comme ça, Didier. Vraiment pas comme les autres, vous l'avez remarqué.
0: Mais non, mais c'est
1: ce qui fait l'originalité des Vampas. C'est la pureté, j'ai envie de dire, presque. Rock'n'roll, attention. Ben hein.
0: Oui, rock'n'roll. Mais pureté, oui, la pureté. On y a une chanson qui s'appelle La pureté, d'ailleurs, des Vampas.
1: Oui, je sais.
0: Chanson bizarre, d'ailleurs.
1: C'est pour ça.
0: Une impro en studio.
1: Alors, t'as pas d'anecdote de concert, mais si, moi j'ai une anecdote pour toi.
0: Vas-y.
1: Ben, c'est toi, c'est dans ta chanson Aline à Reykjavik.
0: Ah,
1: c'est
0: oui.
1: Une histoire vraie. Oui, est-ce que tu peux raconter l'anecdote?
0: Ah bah on m'a demandé de faire une petite maquette pour chanter Aline parce que Christophe faisait un disque de duo. Évidemment j'avais oublié, donc je suis retrouvé en vacances à Reykjavik. On m'a dit tiens c'est pour demain, il faut absolument que tu fasses la chanson. Donc j'ai pris mon téléphone, j'ai chanté dans la chambre d'hôtel. Évidemment c'était tout pourri.
1: Bah oui.
0: Donc j'ai pas été gardé.
1: Et la chanson.
0: Voilà.
1: Il faut l'écouter. Aline à Reykjavik, elle est sur Où va nous.
0: Voilà, donc j'ai pas été pris pour le disque de Christophe.
1: Non.
0: Bon, c'est pas grave.
1: Non c'est pas grave.
0: Oh là là.
1: T'as fait un duo avec Régine.
0: Voilà, c'est quand même
1: La grande Zoa.
0: Ah ça c'était un grand moment.
1: Quand vient le mardi.
0: C'est la personne le plus rock'n'roll que j'ai rencontrée en France.
1: Régine. Ah, paraît qu'elle est complètement.
0: Ah elle était plus rock'n'roll que beaucoup que 99% des punks.
1: Ça aussi, c'est à écouter.
0: Ah, oui.
1: Il y a plein de trucs à écouter dans ta discographie, Didier. Alors,
0: respect.
1: Où va nous la grammaire n'en sort pas indemne, mais j'aime tes textes et je voudrais savoir comment tu les écris.
0: Bah, souvent, au dernier moment, j'ai deux, trois idées comme ça dans mon téléphone, mais j'ai pas grand chose.
1: Ah, t'aimes pas les ordi, mais quand même, tu travailles un peu avec l'iPhone.
0: Oui. J'enregistre avec l'iPhone, j'écris dessus, voilà, je fais tout.
1: D'accord.
0: Mon iPhone, voilà.
1: Donc, dès que t'as une inspiration, c'est.
0: Je prends ma guitare et je fais des chansons, tout avec l'iPhone, avec du dictaphone, voilà. Et après, souvent, c'est en studio. Là, il y avait une piscine au studio, quand même, tu vois, on se refuse rien.
1: Dis donc.
0: Et il y avait une bouée crocodile, j'écris beaucoup de chansons sur la bouée crocodile. Ça m'a beaucoup inspiré. J'écris plein de chansons au bord de la piscine, voilà.
1: C'est bon ça.
0: Comme quoi.
1: Il paraît que t'écris vite. Il paraît que quand tu décides de t'y mettre, ça peut aller très vite.
0: Que ce soit la musique ou les paroles, ouais, j'écris vite. J'ai pas envie de mentir aux gens. J'ai l'impression que si je retouche mon texte, tout ça, c'est pas vrai, c'est pas rock'n'roll. Bah, je suis à 7. Par exemple, Brassens, lui, faisait tout le contraire. Il mettait un mois pour écrire une chanson. Pour le moindre mot, il mettait des fois des jours entiers à trouver le bon mot. Non, moi, j'écris et je retouche rien. Tout du premier jet. Comme ça, j'ai l'impression que c'est plus rock'n'roll et plus vrai.
1: Ayez ça à l'esprit quand vous écouterez. Vous verrez le talent d'écriture de Didier Vampas, parce que j'en connais pas beaucoup des premiers jets de ce niveau. Ça s'appelle Où va nous? C'est disponible. C'est le nouvel album. Il est sorti le 6 février. Les Parisiens, si vous voulez aller applaudir les Vampas, rendez-vous le 11 avril à l'Olympia.
0: C'est déjà complet, mais bon. Tant pis pour les gens.
1: Attendez au coin de la rue de l'Olympia.
0: Oui,
1: vous faites un croc en jambe à quelqu'un.
0: On fera rentrer par derrière.
1: Oui! Vous savez, on s'arrange.
0: C'est une fois à l'Olympia, ça m'est arrivé.
1: Ah, anecdote de concert.
0: J'étais monté tout en Olympia, j'étais torse nu, j'ouvre une porte, je me retrouve dehors. Derrière l'Olympia, il a fallu que je fasse tout le tour de l'Olympia, il faisait froid, j'étais torse nu, j'arrive devant l'Olympia avec les videurs. C'est moi, je chante, c'est moi rentré.
1: Tu t'es auto-viré de ton propre concert.
0: Je suis viré, ouais. C'était long, ça a duré au moins 10 minutes, je pensais. Je sais pas ce qu'on fait le groupe, ils ont dû faire un instru pendant 10 minutes en m'attendant. Et donc je suis re-rentré par l'entrée de l'Olympia, j'ai traversé le public, je suis remonté sur scène. Voilà une anecdote de concert.
1: Et très rock'n'roll.
0: Ah oui.
1: Il faut la noter dans ton iPhone, voilà. Comme ça la prochaine fois qu'on t'en demande une, tu pourras ressortir celle-là.
0: Voilà, l'histoire de l'Olympia.
1: Merci Didier.
0: Merci Émilie.
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4: Bonsoir, j'étais en train de dire pap, quelle introduction.
1: Ça va vite, hein.
4: Ah ouais.
1: Je me suis dépêchée parce que je voulais avoir plus de temps pour vous parler, Faudel.
4: Oh, c'est cool.
1: Bah ouais.
4: C'est sympa.
1: Parce que moi aussi, quand je vous ai couvert en 1997, franchement.
4: C'était hier.
1: Et c'était le coup de foudre. Et l'amour est intact.

0: vous êtes né en région parisienne, dans une famille originaire d'Algérie. Et c'est votre mamie qui vous a fait découvrir la musique en général et la musique raï en particulier.
1: Ah ouais.
0: Votre grand-mère, c'est elle qui vous a donné le goût de la musique. C'est elle qui a presque façonné votre avenir, en fait.
1: Ouais, en fait, sans qu'elle s'en rende compte, en fait. C'est vrai que cette chanson, Tellement je t'aime, elle m'a apporté bonheur.
0: Ah bah,
1: c'est un cadeau
0: tube.
1: Du ciel.
0: Ouais.
1: Tu peux raconter comment j'ai fait? C'était les pétales, un peu beaucoup, passionnément à la folie.
0: Ah.
1: Et c'était ça, en fait.
0: C'était ça, Tellement je t'aime.
1: Un peu beaucoup, passionnément. Ouais. Bah, c'était aussi pour une fille.
0: Ah. Est-ce qu'elle a su, la fille, que Tellement je t'aime, c'était pour elle?
1: Ouais, je pense. Ouais.
0: Vous n'êtes pas sûr?
1: Si, non, je suis sûr. Ah, quand je dis je pense, ça veut dire que c'est toujours réducteur. Mais enfin. Si, bien sûr. Mais c'est vrai que ma grand-mère, elle a été importante dans ma vie. Bah, je dis souvent d'une famille de saltimbanques comme ça. On est à Mantes-la-Jolie, mes origines algériennes. Donc, et c'est vrai que grand-mère, mes tantes, mes oncles, un peu comme le cirque,
0: oui.
1: Chacun prenait un instrument. Et c'est vrai que j'ai grandi comme ça, en fait, à Mantes-la-Jolie, au Val-Fouré. Exactement, j'étais vraiment très content.
0: Donc ensuite, bah, vous vous y mettez à la musique, vraiment. Mmh. Vous commencez à chanter tout seul, puis en groupe, et puis commencent les premières parties d'MC Solar ou même de Raled. Et vous êtes repéré par le Printemps de Bourges. Ensuite, vous êtes le représentant de la région Île-de-France au talent du Printemps de Bourges, au jeune talent. Et c'est ça un peu qui vous ouvre le chemin de votre premier album.
1: Bah, c'est vrai que moi, quand je pas regardé en arrière, mais c'est vrai que c'était notre The Voice.
0: Ouais, c'est ça.
1: C'était, y avait les professionnels, mais moi je savais pas, en fait. Comme je viens du milieu associatif, donc Mantes-la-Jolie, on commence comme ça avec mon petit groupe, les Étoiles du Rail. Effectivement, Printemps de Bourges. Gros moment, je crois que c'était aussi, il y avait un rapport avec l'État, donc on donnait une subvention, et c'est grâce à ce festival que j'ai réussi à enregistrer Tellement je t'aime.
0: Et ça existe encore aujourd'hui,
1: cassette.
0: Hein.
1: Ouais, ça existe encore.
0: C'est les Inouïs du Printemps de Bourges, et c'est vraiment pousser les jeunes, quoi.
1: Et à l'époque, il y avait les professionnels, moi je savais pas, c'était quoi un directeur artistique, et du coup, il m'a vu, enfin, je dois beaucoup à Nicolas Gauthier, des vraies personnes sensibles. Que je crois que ça n'existe plus, un directeur artistique comme ça.
0: S'il y en a, n'hésitez pas à vous déclarer, parce que je crois qu'effectivement, ça aide en début de carrière.
1: Et puis, on n'avait pas les instruments. Souvent, j'évoque, quand on parle beaucoup, on n'avait pas ces réseaux sociaux. Aujourd'hui, je dis, souvent, là, c'est plus simple. Là. Mais avant, c'était à l'arraché. C'est-à-dire qu'il fallait y aller. Hein, fallait convaincre des médias, fallait convaincre... Moi, je me rappelle, Radio France, c'était quelque chose. Pour avoir. Vous avez parlé de découverte tout à l'heure.
0: Ouais.
1: Et j'étais content parce que vous mettez en avant, vous faites découvrir des artistes et je suis passé par là aussi.
0: Mais c'est ça.
1: Et voilà, donc je suis ravi.
0: Alors, à l'âge de 19 ans, tout jeune, alors effectivement, petit prince du rail, bébé prince du rail même, vous sortez votre premier album.
1: C'est Michel Drucker qui m'a appelé comme ça.
0: Baïda, c'est Michel Drucker qui a trouvé votre surnom.
1: T'as vu ça, comment je frime?
0: On peut, là.
1: Ouais, c'était les victoires de la musique. Ouais. Et il avait dit, tiens, il ouvre l'enveloppe, te rappelle, hop, le petit prince du rail.
0: Ah oui,
1: pardon, je vous ai coupé.
0: Non, mais c'est ça, c'était en 99, vous avez eu la victoire de la révélation de l'année. Et c'est Michel Drucker alors qui invente ce surnom de petit prince du rail.
1: Ouais, pardon, je crois que j'ai dû faire un truc sur. je sais pas comment est venu le petit prince du rail. Peut-être que par rapport à mes confrères, j'évoque Rachid, Taha, que.
0: Ouais.
1: J'adore, ou Khaled, peut-être que j'étais le dernier de la bande, c'était peut-être, c'est
0: le
1: mignon.
0: Le petit jeune de la bande.
1: Moi, j'étais content. Hein.
0: C'est mignon. Ouais. Et en tout cas, sur ce premier album, Baïda, donc, qui sort, il y a Tellement je t'aime qu'on a entendu, et puis il y a 10 mois aussi.

0: posais des questions. J'arrivais en fait de ma province, enfin province, pas ma banlieue, Paris. Donc c'était, tu imagines, tu prenais le train avant et c'était quelque chose. Et j'avais plein de questions comme ça que je me posais. J'arrivais, je rencontrais, j'étais en semi-professionnel. Je savais pas trop comment faire, j'avais pas les codes.
1: Ouais.
0: Et donc ce texte est venu comme ça.
1: Alors, qu'est-ce qui vous reste de cette période-là, de l'explosion de Baïda de 1997 il s'est passé plein de choses après, mais moi, c'est ce moment-là qui m'intéresse. Quand vous dites, oui, dans ma famille, tout le monde aime la musique, etc., mais vous êtes la première star de la famille, ouais. Qu'est-ce que ça fait, qu'est-ce que ça a créé en vous, ce moment-là?
0: Ben, c'est tout en même temps, en fait. T'es un peu... Ah, tu sais pas comment gérer déjà, une frustration, en même temps t'es content.
1: Frustré de quoi?
0: Ben, quand ça te vient comme ça, en plus ça a été vite,
1: oui,
0: j'ai envie de dire.
1: Très rapide.
0: Moi j'ai toujours chanté depuis que j'ai 7 ans, 8 ans, donc, mais tout de suite dans le monde, le disque et tout, ça, c'est vrai que ça a été vite, mais... Je comprenais pas trop. Je pense que c'était le moment le plus important. Je crois que vous avez raison. Le premier album, très important. C'est le départ. C'est comme quand tu décolles, tu sais, l'avion. Ouais. Il paraît que c'est où le décollage ou
1: l'atterrissage
0: où il y a des problèmes.
1: Ouais, c'est ça.
0: Et là,
1: oui, la vitesse de croisière, ça va
0: ça
1: en
0: va,
1: fait.
0: Ça va. Du coup, mais au début, tu sais, tu t'en prends hein, dans les. Une fois de plus, je parlais des instruments, c'était à l'arraché, quoi.
1: Ouais.
0: Et du coup, je savais pas trop comment gérer tout ça, ouais, dans ma petite tête. 18 ouais. ans, quand même.
1: D'où la question, dis-moi comment faire pour comprendre tout
0: exemple, ça. Par exemple.
1: Dans la chanson. Un an après le succès de votre premier album, Baïda, vous êtes contacté pour rejoindre une famille d'artistes incroyables qui va chanter contre le sida, la chanson « Sa raison d'être ». Là, c'est Stéphane Echer. Zazie.
0: Là, tout le monde.
1: Faudel.
0: Avec le petit téléphone. Sa raison d'être. Est sorti d'ailleurs.
1: Ça, c'est Florent Pagny.
0: Une belle chanson.
1: Ah, 1998. Alors, c'est un super souvenir, mais un peu doux amer pour vous.
0: Ouais.
1: Parce qu'il s'est passé un truc sur l'enregistrement de cette chanson qui vous a fait vous poser des questions que peut-être un mec de 20 ans n'avait pas très envie de se poser. Vous voulez bien me raconter?
0: Je raconte l'anecdote. Comment.
1: Ouais.
0: En fait, je suis appelé par Pascal Obispo, qui était le producteur avec Lynn Renault, donc, et j'y vais avec Johnny Hallyday. T'imagines comment je me la raconte?
1: Classe.
0: Et parce qu'on était dans la même maison de disques, tout simplement. Et on va, donc je me mets sur... j'écoute la chanson, et à un moment, il me dit, tiens, fais-moi des trucs de ton pays. Je lui dis, comment des trucs de mon pays? Je lui dis, tu veux des mélopées? Et j'ai super mal pris.
1: Parce que votre pays, c'est la France.
0: Mais complètement.
1: Ouais.
0: Et d'une part, voilà. Mais après, il s'est super bien rattrapé, Pascal. D'ailleurs, je lui fais un big up. Et il me dit, quelques mois après, il me dit, écoute, voilà, j'ai une chanson à te faire écouter. Il me fait écouter Mon Pays, en fait.
1: Et Mon Pays, ça va devenir
0: ma chanson.
1: Un grand tube de Faudel.
0: Ouais, ouais, ouais.

0: Mon pays. Donc voilà, il y a eu cette réflexion vexante, blessante, mais finalement, Pascal Obispo a compris ce qui vous avait touché. Oui. Et il a réparé.
1: Mais je pense qu'il voulait pas. Il voulait pas. Non. C'était pas le but. C'était pas l'objectif. Je voulais me dire, en fait, il parlait des. Oui. Il parlait de ça.
0: Bah oui.
1: Et c'est vrai que moi, je suis spécialiste de ça. C'est mon truc.
0: Évidemment.
1: Mais sauf quoi là. Et après, il m'a pris dans ses bras. Et le jour, le 24 décembre, jour de Noël, il m'appelle, il me dit « Faudel, j'ai un cadeau pour toi ». Je dis « Bah, c'est Noël, c'est bien !» Mais je ne savais pas qu'il y avait mon pays. Et c'est vrai que ça a été la résurrection, parce que mon pays, je trouvais que c'était magnifique. Et du coup, bah, je crois que j'ai eu aussi... J'avais envie de dire que bah, je suis français.
0: Ouais.
1: Et en fait, les gens, le paradoxe, c'est qu'ils pensaient que mon pays, en fait... Comme quoi, il faut vraiment écouter les paroles.
0: Ah, les gens pensaient française. Que vous chantiez l'Algérie.
1: Ben, c'était partagé, en fait.
0: Ah, c'est drôle.
1: C'est drôle, puisque, bien sûr, j'ai à dire un grand pourcentage où justement on savait que c'était la France. Mais il y a beaucoup de gens qui pensaient que c'était l'Algérie, en fait.
0: Alors après,
1: c'est mon pays d'origine.
0: C'est pas facile de vous suivre, parce que maintenant, votre pays, c'est aussi le Maroc.
1: Oui, d'adoption.
0: D'adoption.
1: Exactement.
0: Alors, racontez-moi.
1: Vous savez tout.
0: Je me renseigne, Faudel.
1: Je suis 2012, donc on a, vous savez, les artistes, hein, j'ai toujours fait ça depuis que je suis tout petit. Et il y a un moment, je veux faire un voyage culturel, je veux me reposer, j'y vais vraiment, je prends ma petite voiture, je prends le bateau, j'avais jamais fait cette expérience, et je vais à Marrakech. Donc, je vais à Marrakech pendant... Je dis, tiens, je vais me poser deux, trois mois. Je vais un petit peu réfléchir, parce que quand même, ça, c'était pas mal... Il y avait plein d'événements. Et du coup, bah, ça fait 12 ans aujourd'hui. Ouais,
0: je trouvais que c'était là-bas.
1: Ouais, je trouvais que c'était un pays magnifique qui m'a accueilli, et c'est vrai. Et puis j'ai eu, du coup, bah, la nationalité marocaine, qui est une nationalité difficile à obtenir, je ne savais pas. Et c'était un cadeau. Donc voilà. Et puis je suis partagé entre Paris et Marrakech. Ouais.
0: Ok.
1: Je suis bien content.
0: Alors on est ravis de vous retrouver, Faudel. C'est vrai que vous vous étiez fait discret, voire absent, et sur scène, et sur les plateaux télé, les plateaux radio, etc. Et tout le monde se met d'accord pour dater à 2007 une espèce de cassure entre vous et le public, où vous, artiste, décidez de soutenir un politique pendant la campagne présidentielle, en l'occurrence Nicolas Sarkozy. Et les gens datent donc une espèce de cassure à ce moment-là. Parce qu'il y a une partie du public qui pense que soit vous n'auriez pas dû vous engager en politique, soit vous auriez dû vous engager avec un autre homme politique. Est-ce que vous aussi, vous datez, pour vous, 2007, c'est la cassure et ça prend beaucoup de temps à se réparer ?
1: Alors, il y a plein de questions, mais c'est vrai que 2007, on peut dire que c'est la fracture, en fait. Le burn-out, il vient là, en fait.
0: Ouais.
1: Il vient là parce que c'est vrai que moi j'ai pas de souci à en parler. Moi je pense qu'un artiste ne doit pas avoir affaire aux politiques, tout simplement. C'est vrai, moi je l'ai fait. C'était je voulais pas narguer. Enfin, je voulais narguer qui personne, soit parce que je viens d'un milieu ouvrier populaire. Et c'est vrai que de voir Faudel avec quelqu'un de droite et moi j'étais parti vraiment Vous savez, il a sorti il est tellement séduisant, Sarkozy, que je défie quiconque aujourd'hui. S'il s'assoit avec lui, il va mettre dans sa poche, c'est un truc de dingue.
0: C'est le pouvoir des hommes et des femmes politiques. Ouais. De toute façon, parfois, il vaut mieux les éviter,
1: mais
0: effectivement.
1: Complètement, totalement. Ouais, ouais. Bah, je fais allusion Diams, elle disait, par rapport à une politique d'extrême droite, elle disait, voilà, je veux pas la rencontrer parce que je suis sûr qu'elle va me mettre dans sa poche. Et je trouvais ça bien vis-à-vis de Diams. Et c'est vrai que moi, je crois toujours d'ailleurs en une phrase qu'il avait sortie, c'était l'égalité des chances. Alors que je suis pas du tout, moi, politique.
0: Ouais.
1: Attention, je cherche pas d'excuses.
0: Non, mais c'est la phrase, effectivement. Enfin, qui peut ne pas être d'accord avec ça?
1: Complètement. Et tu dis, voilà, je viens de Mantes-la-Jolie, d'un milieu ouvrier. On n'avait pas tous les codes, une sorte de réussite sociale. Je dis, tiens, peut-être que j'ai envie de faire monter des personnes dans le bus où je suis, qui est un bus aujourd'hui premium.
0: À la clim et tout.
1: La clim et tout, tu vois, la classe. Donc, voilà. Puis après, bon, là, j'ai été compris, peut-être mal compris. Après, je suis parti. Mais je veux dire, la vérité, je suis sincère. je pensais pas. Enfin, quand j'ai arrêté, quand j'ai chanté à la Concorde, quand j'ai fini.
0: Donc c'est le soir de la victoire de Nicolas Sarkozy.
1: Le soir, voilà, ouais. L'investiture, comme ils disent aux États-Unis. Là, je me suis rendu compte de la. Je ne sais pas si on peut dire une bêtise ou quoi, ou je ne sais pas comment.
0: Une erreur.
1: Ouais. Une erreur, voilà. Je me suis dit, oulala, ça va être compliqué après.
0: Aujourd'hui, vous avez plus d'un million de followers sur Instagram et tout le monde tape dans les mains quand on sait que vous allez jouer à l'Olympia. 17
1: oui,
0: ans plus tard,
1: y a pas que ça, bien
0: ne
1: sûr.
0: Serait-il pas temps de retourner en studio et de nous faire un album ?
1: Mais complètement. Complètement, parce que du coup, ça me donne des idées. Hein, vous voyez, Non, parce que c'est vrai que j'ai eu. Du coup, j'avais très très peur des médias.
0: Je pense que vous avez eu de la peine aussi, sans doute. Pas de la tristesse.
1: J'ai eu beaucoup de peine et j'ai eu, c'est vrai. Du coup, je ne vais pas dire que j'en voulais, parce que je suis responsable. Mais aux médias, c'est vrai que j'avais une sorte de réticence. Du coup, et c'est vrai que ce voyage culturel. Donc, de partir comme ça m'a fait beaucoup de bien. Après, du coup, je continuais à travailler, mais pas en France, c'est vrai. Et du coup, avec ces nouveaux instruments, parler de followers, je suis rentré dans ça il y a quelques années.
0: Sur Insta.
1: C'est énorme.
0: Ben
1: et
0: oui.
1: Du coup, il y a un retour. Du coup, je reçois des messages. C'est vrai qu'avant, je vais pas dire qu'on était isolés, c'est différent. Il y avait les lettres des fans. Aujourd'hui, c'est les stories, on est en direct, on est en contact.
0: Vite.
1: Ah oui, bien sûr, et j'aime bien. Hein.
0: Ouais.
1: On est en contact direct. Et
0: ça vous rassure ?
1: Ah oui, je suis rassuré aujourd'hui. Les artistes, on a besoin d'être rassurés. Vous savez, Et du coup, je vais faire un disque. Il y a l'Olympia qui se prépare. On va faire plein de chansons. Par exemple, des trucs surréalistes. Par exemple, je sais pas moi. Je vais peut-être demander. Je vois bien un Vianney faire une chanson pour Faudel, par exemple. Et je suis sûr que je pourrais l'assumer. Je ne sais pas s'il m'écoute, mais pourquoi pas.
0: Je crois qu'il est en train de construire une cabane dans la forêt, Vianney.
1: Ouais.
0: Donc je ne sais pas s'il nous écoute. Est-ce qu'il a une radio à pile, un truc. Mais en tout cas, bisous s'il nous entend. On fera passer le message, Faudel.
1: Pourquoi pas. Donc je suis convaincu. Et puis surtout, j'aime bien ce mot. Je l'ai employé il y a quelques... Rebelote, en fait.
0: Rebelote. C'est drôle.
1: Pas mal, celui-là, j'avais pas. C'est dingue. Oh, voilà. C'est...
0: Bon, bah, sinon, vous faites des sketchs, si vous voulez.
1: Non, je suis pas fort en stand-up. Que pour nous, comme ça, entre
0: oui,
1: nous. Mais je suis pas bon. Mais pourquoi pas
0: Rebelote.
1: Ça, c'est des trucs de Rachida. J'ai bien envie. Et puis, du coup... Le public a très envie de me réentendre et je suis très content de ça. Parce que c'est plus important, le public.
0: Faudel est avec nous, alors on chante.

0: un autre soleil en 2003, Faudel. Elle a une histoire, cette chanson, c'est ça?
1: Ouais, bah, c'est Marion qui m'a écrit le texte avec Eric et Jérémy. Mais, c'est une
0: mais
1: idée
0: qui sont
1: de...
0: ces gens?
1: C'est une idée de Santi, en fait, vous rappelez?
0: De la Mano Negra?
1: Le batteur de la Mano Negra, qui était en fait un directeur dans une maison de disques, et il m'a dit Faudel, et c'est vrai qu'on avait beaucoup, c'était similaire, on aimait bien la même musique, et il m'a dit écoute, je pense que ça va bien t'aller ça, qu'est-ce que t'en penses? Et moi j'ai rajouté Barry Naish, Je veux vivre, c'est un beau cadeau.
0: Ça c'est beau dans votre discographie, les chansons bilingues, en français et en arabe.
1: C'est ma spécialité.
0: Ben oui, alors ça c'est votre spécialité, et aussi les vocalistes, comment vous les appelez?
1: Ouais, j'aime pas, les mélopées.
0: Les mélopées.
1: Voilà. C'est des mots, je sais pas.
0: Donc les mélopées, les chansons bilingues. Qu'est-ce que vous avez d'autre comme spécialité, Faudel?
1: Non, la cuisine, tout.
0: Voilà.
1: Je peux faire ce que tu veux. Pas que des pâtes, attention. Hein.
0: Je sais.
1: Pas que des coquillettes au beurre.
0: C'est vrai? Non, sérieux, c'est quoi votre spécialité? Bah, au Maroc, vous vivez au Maroc, normalement, on mange très bien. Hein.
1: On mange très bien, effectivement, mais c'est assez complexe, en fait.
0: Ouais.
1: Parce que, bon, à part le tagine que j'ai pu. J'ai appris ça avec des Marocains, mais c'est vrai que je cuisine français là-bas. Je sais pas pourquoi. Ouais.
0: Vous les épatez avec des omelettes, quoi?
1: Non, pas du tout. Non, barbecue, viande,
0: ouais, un bon barbecue.
1: Le steak frites, tout ça. En fait, on est un peu nostalgique. Les crêpes, la chandeleur, j'ai amené tout ça là-bas, moi.
0: C'est bien.
1: Ben oui, on fait des échanges.
0: C'est l'ambassadeur de France au Maroc, en fait, Faudel.
1: Ouais.
0: Exactement. Alors, j'en parlais tout à l'heure, mais il faut que je vous dise, l'album 1, 2, 3 Soleil, qui est d'abord le concert 1, 2, 3 Soleil. C'était un truc absolument incroyable. Mmh. Ça a été enregistré le 26 septembre 1998 à Bercy. Donc pour se replacer dans votre chronologie, vous, à ce moment-là, vous êtes en pleine bourre parce que l'album Baïda a un an, Tellement je t'aime, tout le monde chante ça, tout le monde connaît
1: cartonne,
0: ça.
1: Ouais.
0: Et vous partagez la scène avec Khaled et avec Rachid Taha. Et c'est un concert incroyable avec vos tubes respectifs, des classiques de la musique orientale et puis des reprises parfois.
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1: Une idée de Rachid Taha.
0: La reprise, comme d'habitude.
1: Validée par Claude François, son fils.
0: Son fils, ouais.
1: Qui a beaucoup aimé la version et. C'était vraiment un beau cadeau parce que Rachid était très... c'était un directeur artistique hors pair.
0: C'était un génie, je pense.
1: Et c'était un génie, il était, moi je dirais même trop en avance. Et effectivement, quand il propose à Pascal Nègre cette chanson, c'est un peu avec Abdelkader, bien sûr, l'hymne de 1, 2, 3 Soleil, waouh.
0: Ouais.
1: Je t'imagine, je vais chanter ce texte, c'est un truc de dingue, je flippais, puis du coup, bah, ça a bien matché, je suis bien content.
0: Septembre 98, un Bercy plein comme jamais, sur scène, un orchestre rock et un orchestre oriental, vos trois voix, donc Khaled, Rachid et vous, Faudel. Et quel souvenir alors pour vous? Il y avait le meilleur de tous les mondes, il y avait les meilleurs ingé-sons, les meilleures lumières, tout le monde était au taquet. La bassiste, c'était Gaylan Dorsey, la bassiste de David Bowie.
1: Bowie, le batteur, enfin, Zach. Ouais.
0: Voilà.
1: Et je veux faire un petit le Stevie Lage, en fait, qui a arrangé. C'était Gong à l'époque, l'album, c'était un hippie de fou avec Miquette, en fait, son épouse. C'est vrai que j'ai eu une chance, mais c'est surréaliste. Il y avait aussi le percu de Led Zeppelin, Cashmere.
0: Il y avait le meilleur de tout.
1: Mais moi, je ne connaissais pas tout ça. C'est après, une fois de l'avoir vécu.
0: Ouais.
1: C'est-à-dire que je suis dans une machine comme ça. En fait, l'idée, elle était partie des Inrecuptibles. Donc, Pascal Nègre, il voit... en fait, il y avait Rachita, Cheb Mami, Khaled et moi. On fait les Inrock, la couve. Et du coup.
0: Parce qu'il y avait une vraie vague rail en France.
1: Complètement.
0: À ce
1: musique, voilà. Musique rail, musique du monde. Ouais. On sortait de la musique africaine et on commençait vraiment. Et là, il a cette idée. Il y a le concert des trois ténors Pavarotti et je sais plus qui.
0: Oui, il y avait Placido Domingo.
1: Pardonnez-moi. Placido Domingo. Et il dit écoute, moi j'ai trois ténors. J'ai Rachita, Khaled et Faudel. Et là, il monte ce projet. Tout le monde le prend pour un fou au début. Il est. Les gens ne comprennent pas. Et il dit écoute, moi j'y crois. Et là, je monte dans le bus parce qu'on était je ne sais pas combien. Et là, c'est la consécration. Aujourd'hui, c'est un cadeau du ciel. Aujourd'hui, j'ai de la chance. J'ai voyagé dans pas mal de pays grâce à ça. Et c'est formidable, quoi. Que rêve un artiste, t'imagines? J'ai été vraiment béni du ciel.
0: Non, ce disque est une merveille. Moi, je voulais aller au concert, mais j'ai pas eu le droit.
1: Il y a des petites, anecdotes, par exemple.
0: C'est vrai.
1: Je vais frimer, moi. J'ai invité Sting. Ouais. Et pourquoi j'ai invité Sting? Parce qu'on était il y a longtemps, il y avait un label, s'appelait Copland, en fait, Miles Copland, qui était le manager, le frère de Stewart Copland, ouais. Le batteur
0: de Police.
1: Et il adore la musique du monde, et il faisait pas mal de musique de film, et puis on avait fait pas mal de séminaires, en fait, en tant que compositeur. Et là, et puis, comme Sting est très curieux, et puis, on se rencontre. Et j'invite mamie, parce que je voulais absolument qu'il soit là avec mes parents, chez mamie. Et il est là. Et du coup, ça match entre les deux. Et ils font Desert Rose. Je suis un prétexte, attention.
0: Hein, vous avez fait la passe décisive.
1: Je sais pas ce que j'ai fait, mais j'ai invité les deux. Ah. Et du coup, ça a bien matché. Et avant, je disais pas les vraies histoires, et on m'a dit faut raconter, faut
0: dire. C'est beau cette belle
1: dire.
0: Histoire, mais bien sûr.
1: Ouais, et j'ai eu de la chance. Et aujourd'hui, par exemple. Des musiciens comme ça hors pair que j'ai eu la chance de rencontrer, à part un 2-3 Soleil aussi, j'ai fait des belles rencontres en tant que quand tu vois Jeff Beck,
0: Steve
1: Stevens, Billy Idol, tout ça, c'est des gens où j'ai eu de la chance de partager, je dirais, la musique avec eux. J'ai souvent fait le grand écart, en fait.
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3: Bonjour à toutes et à tous. J'espère que vous allez bien, malgré la chaleur. Je suis ravie de passer ce moment avec vous. Et même si la prochaine heure est là pour nous donner le sourire avec les meilleurs moments au taquet, avec Valérie Damidot et Éric Bastien, toutes nos pensées vont au sinistre des nombreux incendies qui ravagent la France cet été, dans le Var, la Gironde, les Landes, mais pas seulement. Nous pensons également à tous les services de secours qui luttent depuis de nombreux jours pour contenir la situation. Ici et là pour vous soutenir. Votre radio locale vous accompagne et vous informe pendant cette situation difficile.
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3: Et nous commençons avec Étienne Dao et un titre dont le clip a été réalisé par Jean-Pierre Jeunet, tombé pour la France sur votre radio ici.

0: Vous écoutez ici Étienne Dao, tombé pour la France. Retrouvons Valérie Damidot et Eric Bastien qui en janvier dernier étaient avec Yves d'ici Maine. Yves qui aime bien qu'on le flatte, mais en même temps c'est toujours agréable, un petit compliment. Et Laetitia d'ici Berry, une fan de parc d'attractions. Peut-être que cela vous donnera des idées de sorties pour cet été.
1: Il paraît que tu adores qu'on te flatte.
2: Oui, c'est vrai, oui.
1: Oui, bah c'est vrai.
2: Oui, c'est très vrai, c'est très vrai, c'est très vrai.
1: Oui,
3: Monseigneur.
2: Il a fait des choses aussi. Hein.
1: Oui, que... Mais oui, Gwen, notre maître Coupez, quand elle t'a dit le compliment que tu aimes qu'on te fasse, tu dis que tu aimes qu'on te dise que tu es beau et gentil parce que tu aimes qu'on te flatte.
2: Ouais, c'est ça.
1: Ouais, bah oui, il paraît que t'es comme les chats.
2: Ah oui, c'est vrai en plus.
1: Et oui.
2: C'est mon épouse qui dit ça.
1: Hein, ton épouse dit que tu es un chat, qu'il faut te caresser dans le sens du poil.
2: Voilà, très bien. Oui, c'est tout à fait vrai.
3: Ça devient obscène cette émission.
1: Qu'est-ce que tu racontes?
2: On dérape un petit peu.
1: Mais on dérape de quoi? On parle des chats, mais t'es pas bien toi.
3: Ah, caresser dans le sens du poil, c'est la vanne.
1: Ah là là, mais tu as un cerveau malade. Hein.
3: C'est dans mon spectacle. Mais vous n'aimez pas mon spectacle, humour.
1: Pardon. Alors, est-ce que tu vas marquer 3 points de plus? Est-ce que tu vas réussir à répondre correctement à la question à choix multiples? Je te pose la question, je te propose des réponses. À mon top chrono, t'as 10 secondes pour me dire ta réponse. Tiens, je t'ambiance avec J'aime la galette. C'est l'épiphanie, hein, ce mardi 6 janvier. Alors, petite question. Ah là là, combien de galettes sont consommées chaque année en France? 10 millions? 20 millions? 30 millions? 150 millions, qui correspond au poids de Bastien et d'Amido.
3: Bien sûr.
1: 10, 20, 30, 150, top chrono, 10 secondes.
2: 30.
1: Et papa, est-ce que c'est vrai? Est-ce que c'est faux? C'est une bonne réponse. Bravo. Et oui, c'est les organisations de boulanger qui nous ont confirmé ça. Alors janvier évidemment, dès le 1er janvier en fait, hein, ça mange de la galette. Alors si vous avez tiré les rois cette année, sachez que voilà, il vous coûtera 2 reins et 7 crédits mutuels pour aller acheter une galette.
3: Mais qui va avoir la fève? On va tirer les rois quand même après l'émission.
1: Moi j'ai eu la fève deux fois, j'ai été reine deux fois.
3: Vous avez déjà mangé la reine?
1: J'ai mangé la reine, ouais, monsieur. J'ai galé la galette.
3: Vous l'avez mangé quoi hier soir déjà?
1: Mais j'ai déjà mangé la galette deux fois, j'ai déjà été reine. Mais bon, quand je vois le budget de la galette, je me dis, mais c'est là où est parti le butin du Louvre en poudre dans les galettes.
3: Avez-vous besoin d'une fève pour être une reine, Valérie?
1: Ah là là là là.
3: Non,
1: cette année
3: sûr.
1: Démarre très bien.
3: Sur les chapeaux de roue. Laetitia, et je ne m'en lasse pas, qui est avec ici Berry. Non, on l'a dit, on ne dit rien. Qui habite à Montgivray. Oh là là,
1: oh là,
3: je vais me fâcher. Je vais me fâcher
1: avec toute la région. Tu vas te fâcher avec toute la région.
3: Ah oui, oui, on est dans l'Indre. Alors, on va se faire un petit tour de France avec toi, Laetitia. Parce que tu adores les parcs d'attractions. Alors, j'ai ce point commun avec toi. On va commencer par le Futuroscope. Alors, c'est bien ça, Futuroscope? Tu adores? Tu mettrais une bonne note?
4: Ah, j'adore. Ah ouais, je mettrais une très bonne note.
3: Tu recommandes? C'est quoi l'attraction la plus dingue au Futuroscope?
4: Pour moi, c'est l'extraordinaire voyage.
3: Extraordinaire voyage. C'est la musique que l'on entend d'ailleurs à l'instant. Il y a Objectif Mars aussi. Pareil que tu as été un peu nauséeuse toute la journée à la fin quand même.
4: Oui,
3: hein,
4: c'est ça, tout à fait. Ouais.
3: Oui. Bon, après Futuroscope, il y a ça hein, aussi.
1: Alors, écoute-moi bien, toi.
3: C'est ma revanche.
1: Tu m'as foutu la Reine des Neiges et maintenant les poupées.
3: Laisse-moi. Oh, mais j'adore ça. Ah, bah oui. Disney, quelle est ton attraction préférée à Disney?
4: Peut-être le train de la mine.
3: Le train de la mine. C'est, était là au tout début, hein, d'ailleurs.
1: Le train de la mine.
3: C'est un soft, c'est le petit truc un peu western, quoi. Vous voyez pas le train de la mine?
1: Oh, si, mais j'ai dit.
3: Si, remettez-moi un small world, parce que Valérie ne voit pas.
1: Non,
3: ne voit pas
1: non,
3: le train de la
1: mine.
3: Si, non. Voilà. Le train de la mine.
1: C'est pas ça, la musique du train de la mine.
4: C'est pas gentil.
1: Je te déteste.
3: Alors, elle aime aussi Astérix, Vulcania, le Puy du Fou et le Pal. Un mot sur le Pal, parce que c'est à côté de chez moi. C'est en Auvergne. Ça fait partie des 10 plus grands parcs d'attractions en France. On n'en parle pas assez. Tu as aimé le Pal?
4: Oui, tout à fait.
3: T'as été voir les faucons? Parce qu'il y a une grande fauconnerie. Il y a plein de trucs à découvrir là-bas.
4: Ah Alors, j'ai pas eu le temps d'aller voir les faucons. On est focalisé sur le parc d'attractions et pas la partie animalière.
3: Eh ben, écoute, c'est à la fois un parc d'attractions et un parc animalier. Tu collectionnes les mugs. Alors, ça n'a rien à voir, mais j'ai découvert qu'à Noël, tu avais offert un mug de Grinch à ta fille. Oui. Oh, le Grinch, le méchant Grinch.
1: Non, il n'est pas méchant.
3: Ouais, enfin,
1: le Grinch a juste été... C'est un amour, c'est juste
3: qu'il s'est fourvoyé.
1: Mais non, il n'a été pas assez aimé dans son enfance. Il a été rejeté par la société, il s'est exilé. Et bien sûr, ce qu'il veut, c'est de l'amour. Et la petite qui va aller le voir, il a un chien. Je te rappelle que les gens qui ont des chiens ne sont pas des gens méchants.
3: Merci Françoise Dolto pour cette analyse.

0: janvier, c'est mon anniversaire.
1: Voilà. Ah, c'est un jour de fête nationale. C'est un jour férié, le 18 janvier, la main sur le cœur. Envoyez-moi la Marseillaise. Non, où est la Marseillaise?
0: Eh oui, ça sera un jour férié puisque c'est un dimanche. Alors,
1: en plus,
0: il paraît que tu bricoles pas.
1: La main sur le cœur, mesdames, messieurs. Le 18 janvier, la Saint-Damido, jour férié. Et Manu, tu es à l'Elysée? Le 18 janvier, c'est férié, hein?
0: Mais c'est un dimanche, mon chéri.
1: Mais je décrète ce jour national, madame.
0: Manu Mac. Alors, il paraît que tu fais beaucoup de sport. Tu vas. Tu vas à l'aquagym.
2: Oui.
0: Bah, dis donc, c'est beaucoup. Moi, je vais pas à l'aquagym, hein, je te le dis tout de suite.
2: Ouais,
1: vous passez devant. Hein,
2: c'est pas non plus.
0: Ouais, enfin, moi, par exemple, là, tu vois, il fait trop froid pour l'aquagym. Alors, tu promènes ton chien, ça, c'est vrai que c'est du sport.
2: Ça, c'est du sport.
0: Ça, je suis d'accord. Ça, c'est du sport. Ça, c'est vrai. Tu vas bosser à pied.
2: Oui. Bah, ça, de temps en temps. Mais en ce moment, non. Hein. Il fait trop froid, mais
0: oui. Bah oui. Parce que tu es secrétaire depuis 40 ans dans la même administration.
2: Ouais.
0: Alors, c'est quoi?
2: Et là, ça mérite une médaille.
1: Hein. Bah, grave.
0: Oh, bah, moi, j'ai envie de dire, ça mérite une double médaille, hein, parce que c'est très, très
1: long. Ça mérite ça. Hein. Non, voilà,
0: bah, oui.
1: On va la remettre.
0: Oh, la Marseillaise, Alors, on va voir si tu marques un deuxième point avec la question vrai ou faux. Tiens, Jacques Dutronc, hop, c'est parti.
3: Oh, qu'est-ce qui pique ce hérisson? Sa chanson.
0: Est-ce que vous vous rappelez de Émilie Jolie?
1: Bien sûr, Philippe Châtel.
0: Et voilà, Philippe Châtel. Et voilà, et c'était la chanson du hérisson. On va parler hérisson, Marie-Jeanne. Il paraît que les hérissons hibernent. Moi, je le dis. Est-ce que c'est vrai? Est-ce que c'est faux? Top chrono, 5 secondes.
2: Moi, je dirais vrai.
0: Eh bien, tu as totalement raison. À la fin de l'automne, dès que ça chute en dessous de 10 degrés, le hérisson, il hiberne et il va au fond de son petit nid. Et il attend gentiment le printemps.
1: Ben oui.
0: Et voilà, bravo, un point de plus.
1: Benoît, tu as un point, Benoît ici basque, qui habite à Aïsséritz. Aïsséritz, ben, bien sûr, entre Bayeux. Et pour, dis-moi, Benoît, tu as bien retenu le 18 janvier. Que se passe-t-il le 18 janvier? Le 18 janvier, Benoît?
4: Ben, c'est jour férié, bien du coup, c'est l'anniversaire de Valérie.
1: Merci de le rappeler. Nous allons le rappeler d'ailleurs chaque jour jusqu'au 18 janvier. Et d'ailleurs, nous serons en direct même le dimanche pour une spéciale anniversaire d'Amido. Benoît. Alors, je plaisante avec toi, mais t'aimes bien parce que t'as toujours voulu être animateur radio, télé. T'aimes bien les médias, t'aimes bien tout ça, toi.
4: Ah ouais, beaucoup. On jouait à ça quand j'étais petit avec ado avec mon petit frère.
1: Ouais.
4: On faisait des animateurs télé, radio avec des caméscopes, des magnétophones. On s'achetait des micros, etc., des casques. Et on animait nos émissions.
1: C'est super, ça. Et t'as jamais fait un petit peu de radio, je sais pas, près de chez toi, sur une radio locale ou
4: J'ai été invité l'année dernière, oui, justement, sur ICI Pays Basque. Ouais, tout à fait, ouais.
1: Ah bah voilà, on salue.
4: Pour parler
1: les
4: cinéma, ouais.
1: Tu vois, cinéma, ça veut dire que t'es connaisseur dans le cinéma. Vous voyez que j'ai écouté.
4: Ah, j'aime beaucoup, ouais.
1: Quel est ton film préféré?
4: Mon héros, par contre, c'est Indiana Jones.
1: Mais ça, voilà, héros, mais moi, je le savais.
0: Ah bah voilà.
1: Génial.
0: Anecdote de tournage sur Indiana Jones, la fameuse scène où il y a un mec qui attaque Indiana dans le marché avec un sabre.
1: Ah oui?
0: Indiana sort son pistolet et le tue. Pourquoi? C'était pas prévu comme ça, mais il se trouve que notre Harrison Ford national à la gastro, il est pressé d'aller aux toilettes. C'est totalement vrai. Il est pressé d'aller aux toilettes, donc il finit le dos, il doit se battre, mais il en a rien à secouer, il est malade. Clac, il bute le mec. Et Spielberg a gardé la scène comme ça parce qu'il l'a trouvé drôle.
1: Oh là,
0: voilà.
1: Mais écoutez, Benoît. Cette femme est un puits de science. Cette femme, c'est tout. Cinéma, elle sait tout. Carotte, elle lève la main. Lasagne, elle connaît. Chien, elle sait tout. Je n'en peux plus travailler avec un génie. Je suis obligé de frotter.
0: Allez, pose ta question.
1: Alors, allons-y.
0: Allez.
1: J'ai un petit rêve du pêcheur qui arrive. Tiens. Laurent Voulzy, qu'on a reconnu là avec le rêve du pêcheur. Benoît, Laurent Voulzy, c'est le cousin de Pascal Légitimus, des Inconnus. Est-ce que c'est vrai ou faux? 5 secondes, top chrono, on y va.
4: Je dirais vrai, il me semble que j'ai vu passer une info du genre.
1: Bon, t'as tout à fait raison, Laurent Voulzy l'aurait découvert grâce à un oncle qui un jour lui a dessiné l'arbre généalogique de la famille. Anecdote qui a surpris tous les fans.
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1: Jusqu'à 13h, nous écoutons les meilleurs moments d'Otaka avec Valérie Damido et Eric Bastien. De quoi vous donner le sourire, que vous soyez à la maison, au travail ou sur la route. Mais d'abord, place à la musique avec Laurent Voulzy. C'est le pouvoir des fleurs sur votre radio ici.

0: Il est ce soir en concert au Théâtre Antique de Vaison-la-Romaine. Laurent Voulzy, Le Pouvoir des Fleurs sur votre radio, ici. Le pouvoir que Fabien d'Issy-Provence aimerait, c'est celui de ne plus avoir à travailler. Valérie Damidot et Eric Bastien sont assez d'accord. D'ailleurs, je suis sûre que cela entendrait certains. Quant à Cindy d'Issy-Alsace, elle a une petite manie qui peut vite devenir assez agaçante, je pense.
1: Fabien, alors, ton rêve absolu, ça serait de plus travailler, hein, d'arrêter d'être sapeur-plombier et de faire que du sport et de t'occuper de tes enfants, c'est ça?
2: Voilà, c'est ça, ben ouais.
1: C'est-à-dire tu ferais...
3: Exactement,
1: tu
3: faut des rentes pour ça, moi.
1: Oui, il faut gagner au loto.
3: Il faut bien vivre. Hein, donc,
2: Ou sinon, avoir une tante éloignée qu'on ne connaissait pas, qui vous fait un héritage de toute beauté.
1: Ah, l'oncle d'Amérique, le fameux, qui meurt et qui laisse.
2: Fameux.
1: Ah oui, qui laisse
2: tonton
1: 3 milliards. Ah oui, tonton américain. Alors, tu adores. Alors, ça m'a fait beaucoup rire parce qu'on a eu déjà quelqu'un hier qui aimait ça, cet animal. Toi, si t'étais un animal, t'aimerais être un.
2: Je me souviens plus ce que j'ai dit.
1: Un panda, t'as dit.
3: Ah oui, on a eu ça hier.
1: Alors, un panda, comme dans Kung Fu Panda, tu veux être.
2: Tranquille. Vous mangez du bambou, tranquille, me roulez par terre.
3: Bah, fait Koh-Lantin, il mange du bambou pendant 3 semaines là-bas.
1: J'imagine que t'as regardé Kung Fu Panda avec. Évidemment.
2: Je me régale autant que les enfants, moi.
1: Bah, moi aussi, hein, j'adore. Kung Fu Panda, c'est mon personnage, il fait que bouffer. Et il se roule dans l'herbe. Génial. Alors, on va tout de suite passer à la question pour marquer 3 points de plus. C'est la question à choix multiples. Je te pose la question, je te fais des choix, tu me dis ta réponse. Écoute bien. Aujourd'hui, 8 janvier, c'est l'anniversaire de Pascal Obispo. Il fête aujourd'hui ses 61 ans.
3: Bon anniversaire.
1: Bah, bon anniversaire, je lui aurais dit après, t'inquiète, on est à 10 jours d'écart. Alors, et pour quel célèbre feuilleton notre Pascal Obispo a-t-il composé le générique? Quel générique de feuilleton célèbre Pascal Obispo a fait le générique? Est-ce que tu le sais? Je te propose Plus belle la vie, Sous le soleil, Julie Lescaut, Chonchon des bois. Top chrono, 10 secondes. Plus belle la vie, Sous le soleil, Julie Lescaut, Chonchon des bois.
2: Julie Lescaut, je sais pas moi.
1: Et non, il a fait ça.

0: il aime pas trop qu'on lui rappelle qu'il a fait ce générique.
1: Bah ouais, on la connaît pas.
0: Voilà.
1: La chanson, on la connaît.
0: Allez, bon anniversaire Pascal, pas de point pour Fabien.
1: Cindy, tu connaissais Sous le soleil? Ou la série, oui. Ou la chanson, ouais. Ah ouais?
2: Oui, oui.
1: Bah oui, c'est la génération. Sous le soleil,
2: voilà, c'était. C'est un peu plus pour
1: dans les années 90, quoi, c'est ça. On a à peu près le même âge.
0: Bah attends, avec Jessica Lamère, Adeline qui était avocate, Bénédicte Delmas, elle était médecin.
1: Attends, on me dit dans l'oreille qu'il y a même Laurent Petit-Guillaume. Il y a Laurent Petit-Guillaume dans la série qui est avec nous sur ici. Mais oui, il avait un rôle, c'est vrai, hein. Oui, oui, c'est vrai.
0: Ah, d'accord, moi je me rappelle que de Bénédicte Delmas et d'Adeline.
1: Le mystère d'amour, tout ça, premier baiser, quoi. Ah, Cindy. Cindy, on rappelle que tu es alsacienne, que tu habites dans le Bas-Rhin, à Herrlisheim. Voilà, je l'ai encore une fois bien dit. T'as du petit défaut. Est-ce que c'est avouable ou c'est totalement inavouable, par exemple, sur le fait que tu corriges un peu tout le monde, par exemple, à l'oral?
2: Non, c'est avouable. Enfin, ouais. Pas à l'oral, à l'écrit. Beaucoup à l'écrit.
1: Ah, à l'écrit, c'est-à-dire tu reçois une carte postale et tout, tu supportes pas les fautes, ça le fait pas, quoi.
2: C'est ça.
1: Ah ouais.
2: Oui.
1: Alors tu fais quoi? Tu corriges et tu renvoies la copie à la personne qui t'a écrit ou quoi?
2: Ah ouais.
1: Ah ouais,
2: je corrige tout le temps et je fais des petits astérix dans les messages et je leur corrige la phrase.
1: Ah ouais, ouais. Bah, tu veux pas être prof?
2: Non, non.
1: Non.
2: Je ne supporterai pas les enfants.
1: Non, d'accord. Ah ok. T'es préparatrice de commandes depuis 10 ans, hein, je rappelle ton métier. Quel est ton animal préféré? Bon, c'est assez logique, tu nous as parlé de tes chats tout à l'heure, j'imagine que c'est ça?
2: Oui, c'est ça.
1: Bah oui, les chats. Les aristochats avec ton chat Kenzie.
0: Le monde veut
1: Papa et Riley. Alors, ta couleur préférée, c'est le rose, mais ça va jusqu'à t'habiller régulièrement en rose. Est-ce qu'aujourd'hui, t'es habillée en rose, par exemple?
2: Non, à part mes chaussettes.
1: D'accord. On est ravis de savoir que t'as des chaussettes roses. Est-ce que ça va te porter chance, puisque c'est ta couleur? On va le savoir tout de suite avec cette question qui arrive. Et le générique d'une émission, toi qui aimes les voyages, les trains pas comme les autres.
0: Qu'est-ce que c'est bien cette émission?
1: Elle est géniale cette émission. On se balade dans le monde entier avec des trains, c'est extraordinaire. Quel prénom féminin, Cindy, est aussi le nom d'un véhicule qui roulait autrefois sur les voies de chemin de fer? Thérèse, Micheline, Bernadette, Valérie, qui a d'ailleurs donné son nom au fameux TGV, la très grande Valoche. Top chrono, 10 secondes.
2: Micheline,
1: un véhicule qui roulait autrefois sur les voies de chemin de fer, un train qu'on appelait la Micheline. Oui, bien sûr, elle était bleue, il me semble, bleue et blanche. Autorail mis au point par la société Michelin à partir des années 1930. Et c'était voilà, une machine qui permettait de... Elle était moins bruyante que les autres, elle était assez innovatrice pour l'époque.
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0: est en tournée et lui aussi sera sur scène à Vaison-la-Romaine. 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Valérie Damido et Eric Bastien font maintenant connaissance avec Sophie d'ici Berry et Philippe d'ici Poitou. L'occasion pour le technicien du jour, Lucas, que l'on adore, de partager avec nous ses talents d'imitation sur votre radio ici.
1: Alors, Sophie 2, Philippe 4, Sophie, il paraît. On t'a posé la question, si tu étais un animal, tu aimerais être un dauphin.
2: Oui,
3: vous savez que moi...
2: libre et aller où je veux dans l'eau.
1: Nous avons, sachez que Lucas, notre technicien préféré, est le roi de l'imitation du dauphin. Et que pour vous, enfin pour toi Sophie, il va te faire le plus joli des dauphins. Vas-y, vas-y Flipper. Voilà.
3: C'est vraiment un homme qui est venu là, hein. C'est un humain. Hein.
1: C'est Lucas.
2: Non, non, mais c'est très bien, j'ai tout compris. J'ai compris ce qu'il a dit.
1: Alors, il paraît que ce que tu préfères chez les hommes, c'est leur torse.
2: Ouais, voilà.
1: Poilu ou pas ?
2: Non, ouais, pas orang-outan, quoi. Voilà, ça me dérange pas, mais.
1: Mais un peu, un peu.
3: Un peu, quoi.
2: Un peu
3: poilu.
2: Ça me dérange pas, quoi, voilà. Mais
3: viril.
2: Un beau torse bien formé, je trouve ça beau, voilà.
1: Ouais, oui, bah, les tablettes de chocolat.
3: Pas comme moi, quoi.
1: Un peu d'huile sur le corps.
3: Exactement.
1: Côté gladiateur, quoi.
3: Voilà. Ce que vous avez en face de vous chaque jour, exactement, voilà.
1: En face de moi, j'ai Lucas et c'est exactement ça. Alors, il paraît que si t'aimais. Enfin, si tu devais déjeuner avec une personnalité, tu adorais déjeuner avec lui.
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1: Avec Amir, c'est ça?
2: Oui, c'est ça.
1: Eh ben Amir, si tu nous écoutes, Sophie t'attend à Perpignan.
3: C'est elle qui paye.
2: Bah, non, je dis, ça, oui, ça me dérange pas.
1: Mais lâche-nous avec l'argent, tais-toi.
3: Voilà. Elle lance l'invitation.
2: Je l'invite à la maison. Mais et on lui fait un bécao.
1: Voilà, magnifique. Allez, on va passer à la question à choix multiple qui peut te rapporter 3 points. T'as acheté une petite chanson. On va parler tennis. Sophie, quel tennisman détient le record de titres en grand chelem chez les hommes? Alors attention, Nadal, Federer, Djokovic, Eric Bastien.
3: Bien sûr.
1: Top chrono, 10 secondes. Qui a le plus de grand chelem de titres? Nadal, Federer, Djokovic, Eric Bastien. Federer? Et non, c'est Djoko. Djoko, 24 titres du Grand Chelem. Bon, pas de points, tu restes à 2.
3: Philippe est avec nous, avec la région Poitou, les Deux-Sèvres, Nueil, les Aubiers, notre retraité depuis un an qui fait du sport, qui soutient l'équipe de Cholet, l'équipe de basket, qui a gagné d'ailleurs, hier contre Gravelines. Dis donc côté cuisine, là, puisqu'on parle un petit peu de bonnes choses, toi t'as un joli potager à la maison, il paraît, Philippe.
5: Oui, je jardine pas mal, oui.
3: Ouais, qu'est-ce que tu récoltes dans ton potager?
5: Des salades, des pommes de terre, des tomates.
3: Mais est-ce que tu cuisines après?
5: Ah ben non, pas du tout.
3: Ah.
5: Non, non, c'est madame qui se charge de...
3: C'est Liliane qui s'y colle.
5: Les petits plats, Liliane, oui.
3: Et elle cuisine bien, Liliane?
5: Oui, très bien.
3: Bien
5: c'est une
3: sûr.
5: Bonne cuisinière.
3: Ta femme qui d'ailleurs aime bien la télévision, paraît qu'elle a participé à une émission de télé, c'est laquelle?
5: Le Juste Prix.
3: Avec le micro, là, Philippe Risoli, là, il lançait son micro. Qu'est-ce qu'elle a gagné, ta femme? Parce qu'elle a gagné, il me semble, hein.
5: Elle a gagné, ouais, les cadeaux de sélection, et après, elle a tourné à roue. Non, elle a pas gagné la vitrine, elle a tourné à roue, mais elle a pas été sélectionnée.
3: Elle a pas été sélectionnée, bon. Par contre, elle a dû tourner la roue dans les parcs d'attractions, parce qu'avec Liliane, vous aimez les parcs d'attractions.
5: Ah oui, j'aime bien la sensation forte, et même à côté de chez nous, on est à 25 km du Puy-du-Fou, et... C'est
3: le thème
5: magique, quoi,
3: du Puy du Fou qu'on entend. C'est vrai que c'est très beau, le Puy du Fou. Tu y as été plusieurs fois. T'as été chez Mickey. Vous voulez un petit Small World pour vous faire plaisir?
1: Écoute-moi, Valérie, si tu mets Small World, je te fracasse.
3: On va pas mal, Small World. Il aime Astérix, il aime le Futuroscope. Bon, voilà, t'aimes être bousculé, quoi. T'aimes l'association forte. J'ai bien compris. Allez, Philippe, nous allons jouer à présent et on va te poser une question avec plusieurs propositions. Tu réfléchis et tu nous donnes la bonne, c'est encore mieux. Qui a dit? Je suis tellement intelligent que parfois, je ne comprends pas un seul mot de ce que je dis.
1: Ben c'est toi, ça, non?
3: C'est vrai que ça y ressemble. Je suis tellement intelligent que parfois, je ne comprends pas un seul mot de ce que je dis. Est-ce qu'il s'agit d'Oscar Wilde? De « Attention, tu vois Jean-Claude Van Damme ?» Je vous l'ai fait en... Bon. Salvatore Dali.
1: Salvador.
3: Salvatore Dali. Ou bien Valérie Damido. Évidemment. à 18 ans, au rattrapage du bac philo, où elle aura finalement la note, rappelons-le, de 3 sur 20.
1: Mais non, pas du tout, j'ai eu 14.
3: C'est lamentable de dire ça, c'est vrai, bravo. Donc pronos, Oscar Wilde, Jean-Claude Van Damme, Salvador Dali, Valérie Damido.
5: Jean-Claude Van Damme, à tout hasard.
3: Non, t'es pas sérieux là.
5: Non.
3: Je suis tellement intelligent que parfois je comprends pas ce... C'est vrai qu'il aurait pu prononcer
1: cette
3: phrase.
1: Mais c'est Eric Bastien, ça.
3: Non, c'est Oscar Wilde.
5: Oscar Wilde.
3: Ouais, maître de l'esprit, de l'ironie, de l'auto-dérision. Pour la petite histoire, un jour, un douanier américain qui lui demandait s'il avait quelque chose à déclarer, il a justement dit « Rien, si ce n'est mon génie ». Moi, j'adore.
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0: Jerry Rafferty, Baker Street. À suivre dans une poignée de secondes, Valérie Damido et Eric Bastien qui seront avec David d'ici Auxerre et Nadine d'ici Paris-Île-de-France. Deux candidats qui aiment tester des choses en cuisine. À l'heure du déjeuner, ça peut peut-être vous donner des idées sur votre radio ici.
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2: Il paraît, David, que tu n'as pas la passion du bricolage.
3: Non, ça c'était hier aussi, Valérie.
2: Non, c'est aujourd'hui.
4: Non, pas du tout. Je suis mauvais bricoleur.
2: Pourquoi ?
4: J'essaye de faire des choses, mais c'est jamais droit. C'est le bazar qu'on monte, quoi. Même les étagères ou quoi, ça paraît droit au départ, mais quand on fixe,
2: c'est pas droit. Et voilà.
4: C'est pas droit après.
2: Oh là là. Bon, par contre, tu adores jardiner.
4: Ah, j'aime bien le jardinage. Par contre, de ce côté-là, il n'y a pas de problème. Oui.
2: Et ça, c'est bien. Et tu as aussi un potager. Qu'est-ce que tu as dans ton potager ?
4: Bah là, cette année, j'ai rien parce que je viens de déménager. Mais sinon, j'avais beaucoup. J'avais tout ce qui pouvait se faire : haricots, lentilles, poivrons, tomates, pommes de terre, courgettes, radis, carottes.
2: Ah oui, bah dis donc, parce que.
4: Vraiment de tout, quoi. Ouais, tout.
2: Tu cuisines alors ? Tu aimes cuisiner alors ?
4: Oui. J'aime cuisiner aussi, oui.
2: Oh,
4: j'aime bien cuisiner, oui.
2: Oh là là, il paraît que tu adores les soupes.
4: Les soupes, ouais, j'aime bien faire des soupes, ouais. J'innove un peu, je fais des essais, et puis je fais goûter à mes enfants, en fait. Et comme ça, ça fait des tests.
2: Eh ben, ça fait des tests. S'ils n'aiment pas, c'est pas bon.
3: Allez, c'est des goûteurs, hein, c'est des goûteurs.
2: Allez.
4: Oui, je leur demande ce qu'ils en pensent, oui.
2: Eh ben, c'est très bien, moi j'adore la soupe. Alors, mon petit chat, tu vas essayer de marquer ton deuxième point. Tiens, on va partir aux urgences. Alors, pourquoi aux urgences ? Parce que nous allons parler de Georges Clooney. Voilà, alors Georges Clooney, moi j'affirme qu'aux prochaines élections présidentielles françaises, eh ben il va pouvoir voter. Alors, est-ce que c'est vrai que Georges Clooney va pouvoir voter aux élections présidentielles françaises en 2027 ? Vrai ou faux, top chrono, 5 secondes.
4: Ah, je veux dire que c'est vrai, oui. S'il s'inscrit sur les listes électorales, oui, il vient d'obtenir la nationalité française.
2: Oh. Et voilà ! Mais oui, David, c'est un ancien policier, la loi, on lui fait pas ! Bravo, évidemment, il vient d'obtenir la nationalité française. Donc, évidemment que s'il est inscrit, il pourra voter. Bravo, un point de plus, deux points pour David.
3: L'élection présidentielle ? What else? Bien, Nadine. Vous avez dit hier sur M6 que je vous faisais barrer, alors j'essaye
2: Non, j'ai dit que t'avais un accent anglais de
3: merde. Oui, vous êtes bien foutu de moi. Exactement. Bon, alors ça parle de cuisine nous aussi. On va se mettre en mode ratatouille. Mais avant de se mettre en mode ratatouille, on va se mettre en mode claquette. Oui, non pas les tongs. Hein. Madame fait des claquettes, Nadine.
5: Oui.
3: Mais dis donc, alors, il paraît que tu viens de reprendre, ça veut dire que c'est quelque chose que tu connais déjà depuis longtemps.
5: Un petit peu, ouais, un petit peu, mais j'ai toujours l'impression d'être débutante. Je sais pas si c'est normal.
2: Bon, c'est dur les claquettes, Nadine, c'est vachement dur.
3: Mais tu fais ça où ? Dans un club, une association ?
5: Je fais ça dans ma commune, oui, dans les services de la commune qui proposent des séances de sport et de claquettes aussi.
3: Fais passer à Roselyne Bachelot. Oui, tout pareil, Nadine. Mais donc, c'est vrai, elle parle.
2: Ça fait longtemps que t'as pas vu Roselyne Bachelot.
3: Oui, vous l'avez vu il y a pas longtemps.
2: Elle a la voix beaucoup plus grave, Roselyne.
3: Oui, comme ça un peu. Tu fais du stretching également, donc bon, t'es sportif comme Nadine. Hein. Oui.
5: Allez, un petit peu.
3: Oh, bah quand même. Attends, pas un petit peu. Côté sport, tu fais de la rando, fais les cirques à La Réunion. Alors, ça tourne, ça, les marches.
5: Enfin, un cirque quand même. Mais c'est pas mal.
3: Chemin de Compostelle, Mont Blanc.
2: Ouais, bah tu fais plus que moi dans toute ma vie.
3: Évidemment. Bon allez, ratatouille. Alors comme ça, on est comme David, on aime innover en cuisine, c'est-à-dire.
5: Bah écoutez, des fois on prend les fonds de frigidaire et puis, puis on fait des tentatives. Alors des fois ça marche, des fois ça marche pas. Des fois on essaie de faire de la cuisine. Originale.
3: D'autant que Bruno, ton mari, est un ancien cuisinier. Donc voilà. Et alors, un dernier mot, sa spécialité, je te laisse nous donner ta spécialité méditerranéenne.
5: Ah ben, tout ce qui est un peu méditerranéen, ben, c'est la lasagne.
3: Voilà.
5: Chez moi.
3: La lasagne qu'on adore avec Valérie. Bon allez, jouons parce que je n'en peux plus, je bave.
5: Elle est bonne pour nos rondeurs aussi.
2: Bah, évidemment.
3: On les prend. Justement, restons au grand restaurant. Oh, le lien. Les années de travail. Les gens mangent plus vite quand la musique d'un restaurant est forte. C'est intéressant ça. Est-ce que c'est vrai ou faux? Top chrono, 5 secondes. On mangerait plus vite.
5: Je ne vais pas me précipiter, mais j'ai l'impression que oui.
3: Eh bien, je vais te donner la réponse. C'est oui, musique rapide ou forte. Oui. J'ai trouvé ça dingue d'apprendre ça. Ça stimule la dopamine et donc ça accélère notre rythme cardiaque qui réduit la durée moyenne du repas. Donc, si on est invité chez des amis que le son est à fond, eh bien, on va manger vite et on sera vite rentré.
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Après une pause dans sa carrière musicale, il reviendra sur scène en 2027. Vianney, beau papa. Merci d'avoir passé cette heure avec nous. Les meilleurs moments d'Otaquet. La suite demain avec Valérie Damido et Eric Bastien sur votre radio ici. Merci Valérie Damido et Eric Bastien. Dans un instant, Johan Rock pour Ici dès 5h. Quant à moi, je vous retrouve tout à l'heure à partir de midi pour les meilleurs moments d'Otaquet sur votre radio ici.

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0: un peu de douceur pour démarrer ce mercredi. Bienvenue, vous êtes ici.
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0: Ravi de vous retrouver ce mercredi. J'espère que la nuit fut bonne de votre côté, que vous êtes parvenu à fermer l'œil. Les températures baissent progressivement sur une grande partie du pays. On fait le point sur la météo dans 5 grosses minutes. Pour le reste, ici, dès 5h, vous le savez, on vous réveille avec le sourire en vous informant au plus près de chez vous et en chanson. Avec le groupe Téléphone, un autre monde pour assurer la bande-son de votre début de journée. Bonjour Cyril Ardo-Redon.
2: Bonjour Johan Rock, bonjour à tous.
0: C'est dans l'actualité ce matin.
2: Les reprises de feu dans le massif du Gros Bessillon dans le Var. 6 reprises en 15 jours d'origine humaine, c'est ce qu'a dit le parquet.
0: Si vous aimez pédaler, est-ce que vous savez que votre vélo classique peut se transformer en électrique? Par ici, les économies vous livrent le mode d'emploi pour assurer la transformation en bonne et due forme. Et puis, tous les matins, ici, vous le savez, vous êtes les bienvenus pour nous raconter comment se déroule votre été. Vous profitez des congés, vous travaillez, vous restez à la maison ou vous voyagez à travers les régions de la France. 0810 055 056, on s'appelle.
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0: C'est mercredi, le 5 août, bon début de journée, il est 5h. Le journal présenté par Cyril Ardo-Redon est la piste de mise à feu volontaire privilégiée pour expliquer la reprise de l'incendie dans le Var.
2: Les flammes ont dévoré plus de 1800 hectares dans le massif du Gros Bessillon depuis la reprise vendredi, soit un total de 6000 hectares en 2 semaines. 6 départs de feu d'origine humaine au moins ont été recensés, indique le parquet. Le préfet du Var, Simon Babre, a pris la parole.
3: Ces actes incendiaires s'ajoutent à ceux qui ont déjà été déplorés par le passé. Le deuxième front de feu qui avait été ouvert le 24 juillet, 3 jours après le démarrage de l'incendie, a une origine volontaire qui n'est pas contestée. Et la reprise de feu du 31 juillet, la piste d'une mise à feu volontaire n'est pas exclue. Donc on sait que nous avons un problème d'incendiaire, que nous avons besoin de tenir la zone, d'éviter que des candidats incendiaires puissent se présenter. Notamment dans les jours qui viennent, qui sont des jours à haut risque. Nous aurons des températures qui vont remonter à 38 degrés et nous allons avoir des taux d'humidité très bas, inférieurs à 20%.
2: Le préfet du Var, Simon Babre, et plus de 1000 pompiers restent mobilisés sur cet incendie. Les feux ailleurs en France, avec l'incendie près de Bellegarde en Diois dans la Drôme qui a brûlé près de 280 hectares et fait 2 blessés légers chez les sapeurs-pompiers. Les conditions météo sont défavorables aujourd'hui. 55 hectares brûlés en Ardèche dans plusieurs départs de feu. Aujourd'hui, depuis le début de l'été, 402 personnes ont été interpellées en lien avec des incendies selon Laurent Nunez, le ministre de l'Intérieur. Parmi eux, 156 mineurs. 6 départements du pourtour méditerranéen sont placés ce matin en risque élevé de feux de forêt auquel s'ajoutent donc l'Essonne et l'Eure. En Gironde et dans les Landes, après les immenses incendies, l'État va prendre en charge intégralement les indemnités d'activité partielle versées aux salariés des très petites et moyennes entreprises situées dans les zones évacuées. C'est ce qu'a annoncé le ministère du Travail hier soir. Marie Mutricy, c'est plutôt une bonne nouvelle selon les acteurs économiques locaux.
4: C'est un bon signe, commente le président de la Chambre de commerce et d'industrie Bordeaux-Gironde. Patrick Seguin attend quand même d'en savoir plus lors d'une réunion en préfecture aujourd'hui. Les annonces qui ont suivi les incendies de 2022 n'ont pas toutes été suivies d'effets, faute de moyens, rappelle-t-il, pour expliquer sa prudence. La présidente de la CPME du département, Cécile Desponce, rappelle que son organisation réclamait la prise en charge à 100% des salaires et pas seulement les 60% du brut auquel a droit un salarié au chômage partiel. Et au-delà de cette annonce, le président du MEDEF de Nouvelle-Aquitaine, interrogé hier soir sur France Info, adresse une autre demande.
5: Dans les prochaines semaines, il faudra aider financièrement à passer le cap et à tenir jusqu'à l'année prochaine. Quand vous avez des activités très saisonnières, il faut tenir après pendant 10 mois. Donc la trésorerie, elle se fait pendant ces mois hauts. Et s'ils sont ratés, il faudra tenir. Et on appelle de nos voeux un fonds de solidarité et aussi des dispositifs de prêt.
4: Le tourisme, principale activité saisonnière, représente 7% du produit intérieur brut en Gironde et dans les Landes.
2: Explication de Marie Mutricy sur votre radio locale ici.
0: Vous écoutez ici 5h04, une personne emportée par une rivière en Haute-Savoie.
2: Elle est toujours recherchée dans le secteur de Sixte-Fer-à-Cheval, près de Samoin dans les Alpes. La rivière a débordé en début de soirée après de fortes intempéries. Une autre coulée de boue a eu lieu non loin de là dans le cirque du Fer-à-Cheval, un lieu prisé des randonneurs. 15 personnes, dont 2 bébés, ont dû être évacués par hélicoptère. 13 départements du quart sud-est en vigilance orange canicule ce matin, de la Corse à la Haute-Savoie, en passant par les Alpes-Maritimes, le Vaucluse, le Gard ou la Drôme. Météo France doit actualiser ses prévisions d'ici 1h à 6h du matin.
0: J-7 avant un spectacle rarissime dans le ciel.
2: L'éclipse solaire, la première totale en Europe depuis celle de 1999. Chez nous en France, elle ne sera que partielle. Emeline Ferry, totale, partielle, ça veut dire quoi exactement ?
4: On ne sera pas totalement plongé dans le noir, ça ce sera pour les chanceux qui sont dans le nord de l'Espagne, tout un secteur où l'alignement sera absolument parfait entre la Terre, la Lune et le Soleil, qui sera alors complètement masqué. Mais on n'en sera pas loin dans le sud-ouest de la France, 99,5% d'obscuration à Biarritz, un très mince croissant lumineux apparaîtra au plus fort de l'éclipse. Plus on ira vers le nord-est, moins ce sera marqué, mais ce sera quand même exceptionnel. Pendant plusieurs minutes, le ciel qui s'assombrit, ambiance étonnante alors qu'on sera à peine en début de soirée. Le phénomène durera à peu près jusqu'au coucher du soleil. Il reste maintenant une inconnue, la météo. Si de gros nuages ou de la pluie s'invitent ce soir-là, ça risque de gâcher la fête. Mais il est encore trop tôt aujourd'hui pour connaître les prévisions météorologiques précises.
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0: Dans le paquet jusqu'à vendredi, après il n'y en aura plus.
2: On jette un coup d'œil et avant l'éclipse dans une semaine, c'est un temps mitigé ce mercredi sur la France.
0: Avec un ciel variable sur de nombreuses régions, on relèvera notamment quelques ondées sur la pointe bretonne ce matin. En revanche, l'air est plus respirable sur la moitié ouest du pays, alors que dans le Grand Est, c'est toujours la chaleur qui domine, ainsi que sur le pourtour méditerranéen, avec des seuils de canicule qui seront une nouvelle fois atteints et dépassés ce mercredi. Côté température, le mercure affichera en milieu de matinée, 16 à Aurillac, 17 à Limoges, 20 à La Rochelle et Bordeaux, alors que cet après-midi, ce sera toujours un ciel variable sur les régions du tiers nord-ouest du pays. Sur le reste du territoire, on notera de belles éclaircies et un mercure, lui, qui affichera 30 à Toulouse, il fera 28 à Bourges, ainsi que dans la capitale, 26 à Nantes, 33 à Lyon et 36, la maximale sur le pourtour méditerranéen, la région où il fera le plus chaud aujourd'hui. Comment ça se passe ? Par chez vous, quel temps fait-il ? Vous nous postez un petit message sur la page Facebook d'ici. Tous les matins, on fait la météo ensemble.
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0: Si vous rêviez d'un autre monde, a priori, ça n'est pas pour tout de suite. Va falloir se contenter d'une autre. Mais en attendant, on peut rêver. Hein, c'est toujours bon de rêver.
2: Bien sûr.
0: En musique, c'est encore mieux. Voici Téléphone qui chante justement à notre monde. Bienvenue, il est 5h07.

0: C'est bien ici que vous écoutez votre radio locale tout près de chez vous ce mercredi. Il est 5h11.
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0: C'est une histoire d'amitié née dans un taxi dont je vous parle ce matin. C'est un soir d'été, il y a 5 ans que ça s'est passé. Sylvie monte dans le taxi parisien de Karimba pour se rendre à l'hôpital. Elle remarque que le chauffeur écoute discrètement un cours d'anatomie sur son téléphone pendant les embouteillages. Alors curieuse, elle lui demande s'il s'intéresse à la médecine. Et le taxi de lui répondre qu'il prépare le concours d'infirmier depuis 3 ans. Il étudie entre 2 courses, mais voilà, il a du mal avec certaines notions complexes. Révélation qui fait mouche, car Sylvie, elle, est professeure d'anatomie à la fac de médecine. Sylvie, qui a un petit peu de suite dans les idées et un peu aussi celui de la négociation, lui propose de transformer ses futures courses de taxi en cours d'anatomie, moyennant la gratuité de la course. À raison de 25 minutes de route, 3 fois par semaine, elle aura l'occasion d'approfondir avec lui les points difficiles du programme d'anatomie. Le deal est passé et quelques années plus tard, cette collaboration inattendue a été fructueuse, puisque depuis quelques mois, ce chauffeur de taxi a réussi son concours d'entrée. Il est même devenu diplômé et grâce au cours de Sylvie, son cours particulier, il est désormais infirmier dans un service d'orthopédie d'un hôpital francilien.
2: Bravo à lui.
0: Voilà, c'était la petite histoire.
2: Et merci à elle pour cette entraide.
0: Université mobile et services et bien échangés qui permettent à ce chauffeur maintenant de faire ce qu'il souhaite professionnellement. Dans l'histoire et dans l'info d'ici ce matin à 5h12, un record de sécheresse battu au mois de juillet en France, Cyril.
2: Oui, avec des répercussions très concrètes sur l'agriculture. Dans certains départements comme dans la Somme, les préfectures mènent des expertises sur les exploitations touchées.
0: Et le matin, les chansons sont toujours ici pour vous accompagner. Retour dans les années 80 d'ici quelques minutes avec Quarterflash. Pour l'heure, 5h13, il est temps de faire des économies. Avec vous, Valère Coréard, chaque jour, un bon plan pour rebooster notre pouvoir d'achat. Et aujourd'hui, on va pédaler.
3: En tout cas, je voulais vous donner un bon plan qui peut vous permettre d'utiliser plus fréquemment votre vélo en faisant d'un vélo classique un vélo électrique. Car oui, il est possible de transformer votre vélo musculaire en vélo à assistance électrique en y rajoutant un petit moteur qui va vous faciliter la vie et vous permettre peut-être de vous servir plus fréquemment de votre vélo avec au passage de belles économies sur le carburant. Mais commençons par le vélo à électrifier. C'est aussi une belle source d'économie puisque plutôt que d'acheter un vélo neuf électrique ou d'occasion, vous allez électrifier le vôtre. Pour repérer ce lifting, je vous conseille quand même de passer par un professionnel et, en tout état de cause, d'acheter à minima un matériel homologué.
0: Donc on va faire d'importantes économies par rapport au prix d'un vélo équipé d'origine.
3: Alors, le calcul est vite fait. Vous avez des vélos électriques qui commencent en entrée de gamme autour de 1200-1500 euros. Pour électrifier un vélo classique, l'entrée de gamme se situe autour de 400 euros. Il vous faudra respecter 2 règles essentielles pour être homologué. Une puissance de moteur à 250 watts maximum et une vitesse accompagnée par l'électrique à 25 km/h maximum. Le moteur est donc bridé. Le moteur d'ailleurs pourra se situer soit dans la roue avant. J'ai testé, ça paraît contre-intuitif, mais c'est quand même assez efficace. J'ai trouvé ça même plutôt confortable. Au niveau du pédalier, ça c'est le top, ou alors de la roue arrière. Vérifiez aussi avant de passer à l'achat si votre commune, votre région ou une collectivité autour de vous ne subventionne pas ce type de transformation parce qu'un certain nombre de collectivités le font. Voilà, vous savez désormais qu'il est possible d'électrifier un vélo classique et vous allez pouvoir diviser par 2, voire par 3 le coût par rapport à l'achat d'un vélo électrique d'origine neuf. Enfin, n'oubliez pas, si vous aussi vous avez des bons plans pour rouler malin, pas cher, à vélo notamment, tiens, vous m'écrivez par ici les économies @radiofrance.com.
0: Bien noté. Demain, Valère, zoom sur les magasins de déstockage. Vous nous direz si c'est réellement un bon plan pour notre budget. En attendant, vous écoutez ici. Bon réveil, il est 5h15.
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3: 5h16, le mois de juillet a été le plus chaud jamais enregistré en France.
4: C'est ce qu'a indiqué Météo France hier, un mois marqué aussi par une sécheresse qui a atteint des niveaux records. C'est le troisième mois de juillet avec le moins de pluie depuis le début des relevés Météo France. L'agriculture est en souffrance. Forcément, dans la Somme, la préfecture mène des expertises sur les exploitations touchées. Nicolas Fillon.
5: Sur ce champ de maïs, les dégâts liés à la sécheresse sautent aux yeux des agriculteurs.
6: Tel que ça a été semé, la terre n'a même pas bougé. Parce qu'on a eu de l'eau jusqu'au 15 mai, et après, depuis ce temps-là, on ne veut rien.
5: Ces épis qui poussent sur 10 hectares sont destinés à l'alimentation des animaux d'élevage. L'expert missionné par la préfecture prend des photos. Et ce qui le frappe...
7: C'est la taille du maïs, il devrait être là, quoi. Quasi deux fois plus haut.
5: Jean-Luc Bessel est chef du service économie agricole à la direction départementale des territoires et de la mer.
7: Celui-là, par exemple, il y a rien. Tout le haut, là, ça n'a pas été fécondé. Donc, s'il n'y a pas de grain, donc il n'y a pas de valeur énergétique.
5: Dans la Somme, il n'avait jamais vu une telle sécheresse.
7: À mon niveau, non. 2003 peut-être, mais j'étais pas là.
5: La culture fourragère souffre énormément à l'ouest du département.
8: Régulièrement, l'été, on a une diminution de la pousse de l'herbe. Mais ça ne devrait pas être cuit comme ça, quoi. La pâture, on a l'impression qu'elle est morte, quoi.
5: Thibaut Enoch, agriculteur à Vaudricourt et responsable local de la FDSEA.
8: Il n'est plus question d'alimenter un troupeau avec ce qu'on a là devant les yeux, quoi.
5: Alors les éleveurs puisent déjà dans leur stock hivernal de fourrage pour nourrir leurs bêtes.
8: Donc des solutions à trouver avec de l'aliment à acheter. Mais faut-il encore que les trésoreries des exploitations permettent d'acheter des aliments? Donc c'est la grosse inquiétude du moment, quoi.
5: Pas de pluie, une canicule qui cuit les cultures et les empêche de se développer. D'autant qu'ici, près de la côte Picarde, la terre est très sableuse avec très peu de réserves hydriques. Conséquence, des pommes de terre d'un calibre hyper réduit par rapport à la normale.
9: Donc la question, est-ce qu'on va réussir à les ramasser?
5: Guillaume Dessault, agriculteur à Saïf-Libeaucourt.
9: Même en ayant des petites mailles, l'espace entre chaînes sur les arracheuses à pommes de terre, ils vont passer à travers, quoi. Aujourd'hui, on se pose des questions quand même, parce que là, c'est des terres non irrigables par ici. S'il n'y a pas d'eau comme ça aujourd'hui, comment on va faire, ouais. Des aides, mais des aides, quand on voit la conjoncture actuelle, ça va être compliqué aussi. Enfin, aujourd'hui, on est dans l'inconnu complètement, quoi.
5: Le syndicat des jeunes agriculteurs estime une perte de rendement de 30 à 70% pour la betterave ou la patate dans la Somme.
4: Un reportage de Nicolas Fillon, ici Picardie, sur votre radio locale ici. Les experts doivent revenir à l'automne pour évaluer l'impact de la sécheresse et de la canicule sur les récoltes. Ce n'est qu'ensuite que des indemnités pourront être débloquées pour les agriculteurs qui auront subi les plus grosses baisses de rendement.
3: Qu'est-ce qu'on regarde ce soir à la télé? Et pourquoi pas de la science-fiction avec cette nouvelle série diffusée sur France 2 dans 3 minutes. Son réalisateur sera l'invité des coulisses télé. Le temps d'un petit retour dans les années 80 avec Quarter Flash sur votre radio locale, ici 5h20.

0: Ravi de vous savoir des nôtres ce mercredi matin. Vous écoutez ici et c'est tant mieux. C'est un 5 août qu'ils sont nés. L'humoriste et animateur télé Jarry qui fête aujourd'hui ses 49 ans. Bon anniversaire également à Emmanuel Chin, journaliste qui a inventé Capital, le fameux magazine du dimanche soir sur M6 qui traite de l'économie pour tous. Un 5 août naissait au Québec l'actrice et chanteuse Carole Laure. Et puis un petit pas pour l'homme, un grand pour l'humanité. Un 5 août naissait l'astronaute Neil Armstrong, premier homme à avoir marché sur la Lune en 1969. Aujourd'hui, c'est la journée mondiale du trombone, pas l'instrument, mais ce petit truc insignifiant qui traîne dans votre poche. Et aussi...
1: Oui, il y a une journée mondiale pour ça.
0: Et exactement, il y a des journées mondiales pour tout. Un jour, il y aura une journée mondiale pour vous.
1: Ah bah j'espère bien.
0: Bah, vous êtes plus qu'un...
1: Vous allez la créer, c'est vous qui allez être
0: possiblement
1: initiateur.
0: Vous êtes quand même plus qu'un trombone.
1: Oui, mais moins que l'instrument de musique.
0: Et puis aujourd'hui, à la rubrique Carnet Noir, un 5 août, il y a 34 ans, nous quittait Jeff Porcaro, c'est le batteur et cofondateur du groupe Toto. Il n'avait que 38 ans. C'était l'un des batteurs les plus doués, puisque au-delà du groupe, il a joué notamment à l'époque avec Michael Jackson, le groupe Steely Dan ou même Bruce Springsteen. Bon anniversaire à vous si c'est un 5 août que vous êtes né. On vous souhaite de profiter au maximum de cette journée. En attendant, dans les coulisses télé ce mercredi, on vous parle de The Best Immigrant. C'est une nouvelle série venue de Belgique. C'est ce qu'il est convenu d'appeler une série dystopique. L'intrigue se déroule en Flandre, devenue indépendante et dirigée par un parti d'extrême droite. Un beau matin, une loi décide que tous les individus nés en dehors du territoire devront être expulsés. C'est ainsi qu'un jeune couple menacé d'être séparé décide de participer à une émission de télé-réalité. Un jeu dans lequel les candidats, entre guillemets, s'affrontent pour gagner le droit de rester.
2: À partir de maintenant, les choses vont changer.
3: Il parle de déportation.
4: On sait bien qui il vise.
5: Jamal Ouraibi, votre titre de séjour n'est plus valable.
6: Une émission. Pendant 6 semaines, nous allons tenter de trouver le meilleur immigrant.
7: Bienvenue dans The Best Immigrant.
0: The Best Immigrant, c'est une mini-série de 5 épisodes. Parmi les sources d'inspiration, on peut relever notamment Squid Game ou Black Mirror. Opportunément programmée par France Télé à moins d'un an des présidentielles, cette fiction aborde la question de l'immigration dans un climat de grande violence. Mais aussi, elle parle de la télévision, cette fameuse télé-réalité au centre des préoccupations du réalisateur Michael Abbé, comme ce dernier me l'a expliqué.
8: Ce que nous on fait, c'est une fiction, mais nous on voulait vraiment parler sur la télé-réalité. La télé-réalité est devenue un endroit où tout peut devenir un concours, trouver l'amour, chanter, danser, cuisiner ou survivre sur une île. Et les créateurs se sont demandé, et si l'immigration devrait elle aussi être une compétition télé, ça donnerait quoi? Et quelles questions ça ramène sur l'humanité? On voulait juste trouver les limites jusqu'où on peut aller.
0: C'est un grand barnum que The Best Immigrant. Tous les épisodes ont été tournés en Belgique, en grande partie dans un studio XXL pour recréer ce décor d'arène d'émissions de télé-réalité. Une série belge certes, mais dont le thème rayonne bien au-delà du plateau pays, comme me l'a confié son réalisateur.
8: La série existe en Belgique parce qu'elle est liée à des questions identitaires, des tensions communautaires qu'on a ici, mais je pense que c'est aussi un sujet universel. Aujourd'hui, je pense que beaucoup de pays se posent les mêmes questions. Comment vivre ensemble? Comment accueillir la diversité? J'espère que ces questions, on peut les poser dans plusieurs pays, que la série va être achetée dans d'autres pays et on verra où elle va être diffusée, mais pour l'instant, c'est qu'en Belgique et en France.
0: The Best Immigrant, l'intégration l'intégralité de la mini-série est à découvrir cet été sur la plateforme France.tv. Et si vous veniez nous raconter comment se passe votre été sur l'antenne d'ici 0810 055 056, pour vous remercier de nous être fidèles tous les matins, on vous offre le pack été, un sac rempli de surprises. Alors on s'appelle 0810 055 056. En attendant, il est ici à 5h26, Pierre Demers.

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1: Avant de retrouver le 86 secondes et vos infos locales, Stéphane Bern est là à présent au rendez-vous comme tous les matins pour un grand voyage quotidien dans l'histoire de France. Ce matin, Stéphane, on va voyager au temps de la révolution aquatique.
2: Imaginez, un marquis en goguette, un rayon de soleil sur le lac, une petite soif et une gorgée d'eau qui va changer le destin d'une ville entière. Nous sommes en 1789 à Évian-les-Bains en Haute-Savoie. Le marquis de Lesserre, noble local, se promène quand la chaleur le pousse à s'arrêter près d'une source. Il y boit par hasard et trouve cette eau légère, agréable et sans amertume. Il y revient jour après jour et affirme que ses douleurs rénales s'apaisent. L'histoire circule. Cette source aurait des vertus miraculeuses. Elle appartient à un certain monsieur Cachat, qui comprend vite qu'il possède un trésor. Un trésor en liquide. Il commence à vendre cette eau aux habitants, puis à ceux des villes voisines. En 1806, on ouvre la première station thermale, bientôt suivie par une usine d'embouteillage, mais également par des embouteillages à l'entrée de la ville. Car les curistes affluent de toute l'Europe. Aristocrates, artistes, médecins, tout le monde se refile le tuyau.
3: Qu'est-ce qu'on a fait des tuyaux ?
2: On vient prendre les eaux des Vians, comme on irait à la cour. Dès lors, comme tout baigne, la Société des eaux minérales des Vians voit le jour.
4: Elle est légère comme le souffle du vent, l'eau des Vians, l'eau des Vians.
2: Et la petite source devient une marque. Et une belle source de revenus. Un siècle plus tard, l'eau s'invite dans tous les foyers. Dans les années 1950, elle devient l'eau des bébés, réputée si pure qu'on peut préparer les biberons sans la faire bouillir. Puis en 1978, Évian traverse l'Atlantique. Première eau minérale française à importer aux États-Unis. Le succès est mondial. Notez que tout ce que je vous ai dit ce matin est parfaitement exact. Vous pensez bien que pour vous raconter une telle histoire, j'ai vérifié mes sources.
1: Et j'espère bien. Merci Stéphane Bern. Et à demain sur l'antenne d'ici. Le mercredi, vous le savez, c'est une tradition. Notre invité est un libraire qui vous recommande son roman coup de cœur de l'été. On sera tout à l'heure en ligne avec une librairie du Finistère à Quimper. Pour l'heure, il est 5h30. Ce mercredi, l'info en France et dans le reste du monde. C'est l'heure du 90 secondes avec vous, Cyril Ardo-Redon.
5: 402 personnes ont été interpellées en France depuis le début de l'été en lien avec les incendies. C'est ce qu'a annoncé hier le ministre de l'Intérieur, Laurent Nunez. Parmi elles, 156 mineurs, 36 personnes sont placées en détention alors que 120 000 hectares ont été brûlés. C'est dans ce contexte que les autorités alertent sur les reprises de feu dans le massif du Gros-Bessillon dans le Var. Il y en a eu 6 en 15 jours, 2 depuis lundi, d'origine probablement volontaire. Plus de 1000 pompiers restent mobilisés sur cet incendie. Aujourd'hui, 6 départements du pourtour méditerranéen ainsi que l'Essonne et l'Eure sont en orange pour un risque élevé de feux de forêt. Alerte orange canicule également pour 13 départements du quart sud-est de la France, de la Corse à la Haute-Savoie en passant par les Alpes-Maritimes, le Vaucluse, le Gard ou la Drôme. Une personne toujours recherchée dans le secteur de Sixte-Ferracheval près de Samoin en Haute-Savoie. Elle a été emportée en début de soirée lorsqu'une rivière a débordé après de forts orages. 15 personnes ont dû être évacuées par hélicoptère non loin de là, dans le cirque du fer à cheval en raison d'une autre coulée de boue. Et puis le Tour de France Femmes, 5e étape aujourd'hui, l'une des plus dures avec 8 ascensions notamment, 140 km entre Mâcon et Belleville en Beaujolais. La Suisse Marlène Rösser est en jaune après avoir survolé le contre-la-montre individuel hier en Bourgogne.
1: 5h32 dans l'info d'ici. Ce mercredi, 6 départs de feu volontaires recensés en une quinzaine de jours dans le Var sur le massif du Gros-Bessillon.
5: Et donc on le disait, 2 départs depuis lundi alors que les pompiers venaient enfin à bout des flammes dans le secteur de Corrence et Montfort-sur-Argent. Des actes insensés, criminels, dénoncent certains élus locaux qui ont dû évacuer leurs habitants. Alors pour tenter de dissuader ou prévenir ces gestes, les patrouilles de gendarmerie se multiplient. Faustine Calmel, vous vous êtes rendue à Corrence.
6: On monte en voiture, direction l'entrée du village. 3 routes se croisent ici, sous le regard de plusieurs équipages de gendarmes qui arrêtent toutes les voitures de passage.
7: Bonjour gendarmerie, est-ce que vous pouvez couper le contact s'il vous plaît?
8: Vous avez votre permis de conduire s'il vous plaît?
7: Vous allez où là?
9: Là on va à Brignoles.
6: Le capitaine Michael Tourbier, commandant de la compagnie de Brignoles.
10: L'idée c'est de contrôler les gens tels que vous avez là devant, en train de contrôler un véhicule pour savoir qui passe, quand, pourquoi. Est-ce que c'est réellement des gens qui viennent aider les pompiers? Est-ce que c'est réellement des gens qui viennent ravitailler le village de Coins, par exemple?
7: Vous pouvez ouvrir le coffre du véhicule, s'il vous plaît.
6: Grâce à ces contrôles et leurs investigations, les gendarmes ont interpellé un jeune homme de 23 ans, mis en examen la semaine dernière, soupçonné d'avoir déclenché plusieurs incendies dans le secteur. D'autres équipes patrouillent sur les chemins et pistes, interdits à la circulation. Mais le terrain à surveiller est immense, concède le colonel Grégory Goumin, commandant du groupement de gendarmerie du Var.
0: Avec un contrôle de zone qui est important, on bénéficie du renfort de deux escadrons de gendarmerie mobiles qui nous permettent de couvrir le territoire. Mais on a des lisières qui font plus de 200 km de long. Donc vous imaginez que le territoire à couvrir est colossal. Et donc le terrain qui nous revient de quadriller est très étendu.
6: Les gendarmes comptent donc aussi sur la vigilance des riverains, dont les témoignages, confie le colonel, remontent aux autorités de plus en plus rapidement.
7: Bonjour, monsieur. Merci, bonne journée.
5: Le reportage à Corrence dans le Var de Faustine Calmel sur votre radio locale ici. On jette un coup d'œil sur le ciel lyonnais, c'est un ciel perturbé avec de belles éclaircies.
1: Un ciel variable par endroit, effectivement. Ce matin, on va avoir quelques ondées nuageuses, des petites pluies sur la pointe bretonne, et puis de belles éclaircies quand même sur une large partie du pays. Et puis surtout ce matin, l'air est plus respirable sur la moitié ouest du pays, alors que dans le Grand Est, c'est toujours de la chaleur qui est attendue, ainsi que sur le pourtour méditerranéen. Quelques températures ce matin. En milieu de matinée, il fera 16 à Aurillac, 17 à Limoges, 20 à Bordeaux, 19 à Orléans, 22 à Strasbourg. Et puis cet après-midi, toujours un ciel variable sur les régions du tiers nord-ouest du pays et sur le reste du territoire, de belles éclaircies. Donc à Mercure qui affichera toujours des températures d'été, voire même bien au-delà, 30 à Toulouse, 28 à Bourges. Et puis pour le bien au-delà, 36 pour la maximale sur le pourtour méditerranéen. C'est dans le sud-est qu'il fera le plus chaud ce mercredi après-midi. Et vous, comment ça se passe? Vous nous le dites sur la page Facebook d'ici, comme nous a écrit Joël qui vit à Saint-Brest dans la vallée du Béran chez lui ce matin. Il fait 23 degrés, on salue Dominette qui nous écoute, 21 degrés chez elle à Cormontreuil, près de Reims. Enfin Sam vit à Bruges, c'est au nord de Bordeaux où il fait 21 degrés. Tous les jours ici, on fait la météo ensemble.
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1: 5h35, et à présent, si on écoutait Jean-Jacques. Comment ça, Jean-Jacques?
5: Qui, Jean-Jacques?
1: Il n'y en a qu'un, Jean-Jacques.
5: Bien sûr.
1: C'est le boss, c'est lui. Il est là, ici.

0: Jean-Jacques Goldman, évidemment, le seul, l'unique. Vous écoutez ici,
1: il est 5h39.
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1: Et ici, tous les matins, on évite les arnaques. Aujourd'hui, Cyril, attention si vous rencontrez des problèmes avec votre ordinateur.
3: Oui, un message Windows ou Apple qui s'affiche et qui vous dit que plus rien ne fonctionne et un numéro à appeler d'assistance technique. Méfiez-vous, c'est parfois une arnaque.
1: Aude Razo veille au grain, elle est avec nous dans un instant. Et puis, pour la musique, vous avez rendez-vous ce matin avec Ten Sharp. Attendons, 5h40, comme on le fait tous les matins, on vous accueille sur l'antenne d'ici. Bonjour Johan,
3: c'est ça ? Bonjour Johan.
4: Bonjour Johan et bonjour Cyril.
1: Et ben voilà, comment ça s'écrit Johan ?
4: Avec un J.
1: Avec un J, bah oui, logiquement. Vous êtes gestionnaire de paye, vous nous écoutez à
3: oui.
1: Lyon.
3: Ah, très belle ville.
4: Oui.
1: Et pour vous, pour,
4: très belle ville.
1: Pour l'instant, pas de vacances, pour l'instant.
4: Pas de vacances pour l'instant, mais ça va venir. Moi, j'attends que tout le monde parte et je pars après.
1: Ah, c'est comment la vie dans les couloirs d'une entreprise qui gère des payes en ce début du mois d'août ?
4: Ah, c'est mort.
1: Bah oui, comme partout en France.
4: On est trois à tenir la boutique, quoi. Mais heureusement qu'on est là.
1: Mais alors, du coup, est-ce qu'on arrive en tongs au boulot ? Est-ce qu'on prend quelques largesses qu'on n'adopte pas pendant le reste de l'année ?
4: Franchement, à 3-4, ouais, on peut.
1: On fait quoi, par exemple, qu'on ne fait pas le reste de l'année ?
4: On vient en tongs, déjà. Ça, on ne le fait pas, normalement.
3: Voilà. Et puis, il y a un peu plus de pause que d'habitude, j'imagine.
4: Et on prend le temps de discuter pour le café.
1: Ça, c'est bien. Ça devrait être quand même comme ça, tout au long de l'année, mais là, ça ne l'est pas.
4: Vous, je suis bien d'accord.
1: Vous partez où en vacances dans quelques jours ?
4: Je vais partir du côté de Cannes.
1: Bon, très bien. Farniente,
4: la Côte d'Azur.
1: Plage, peut-être un peu de quoi un peu de tourisme ?
4: Un peu de tourisme pour découvrir un petit peu la région, ouais.
1: Eh ben, on va vous envoyer le pack été. C'est un sac dans lequel vous allez pouvoir mettre vos affaires de plage et puis bouquiner. C'est le roman de la semaine, c'est celui signé de l'autrice Lorraine Fouché. Ça s'appelle « Les simples pour la joie ». On en parlera d'ailleurs dans quelques instants avec notre invité libraire à Quimper. Plein de surprises, ça va arriver chez vous à Lyon d'ici quelques jours. Évidemment, j'oublie, mais attention, je manque à tous mes devoirs, la paire de lunettes pour regarder l'éclipse le 12 août prochain. Voilà, ça part chez vous.
4: Très bien. Eh ben merci beaucoup.
1: Eh ben bonne journée à vous, Johan. Bonne dernière ligne droite et puis avec un peu d'avance, bonnes vacances à vous. 5h42, c'est l'été, on est ensemble et dans un instant, votre rendez-vous anti-arnaque.
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1: 5h43, eh bien, chaque matin, ici, les arnaqueurs passent un mauvais quart d'heure, et ce, grâce à Aude Razo, qui ne s'en laisse pas compter. Aude Razo, bonjour, il y a des auditeurs qui vous alertent, ils ont été piégés par des escrocs qui prétendaient débloquer l'ordinateur, mais que leur est-il arrivé ?
7: Eh bien, imaginez, vous êtes tranquillement sur votre ordinateur et tout à coup, un message s'affiche sur l'écran. Coup de panique, on dirait un message Windows ou Apple. Vous n'arrivez pas à le faire partir, votre ordinateur a l'air bloqué. Que dit le message ? Qu'il faut appeler un numéro, l'assistance technique. C'est ce qu'ont fait Nathalie et Alain, les deux auditeurs qui m'ont écrit, ils m'ont tout raconté.
1: Et alors, que leur dit la personne qui est au bout du fil ?
7: Nathalie, on lui dit que son ordinateur est infecté. On lui sort, me dit-elle, un bon baratin avec langage informatique bien adaptée. D'habitude, elle est vigilante, mais là, elle y a cru. L'escroc prend la main, ça refonctionne et elle paye 188,99€ pour un soi-disant pack sécurité Windows. Alain, lui, c'est encore plus cher. On lui parle de 378€ et même 599€ pour un pack à vie. Et c'était bien une arnaque, me dit Alain. Donc là, question, comment est-ce que l'escroc s'y est pris tout au début pour bloquer à distance l'ordinateur d'Alain et de Nathalie ? Eh bien, en fait, leur ordinateur n'était pas bloqué, pas vraiment en tout cas. Ils ont sans doute cliqué sur un lien frauduleux où ils sont tombés sur un site piégeux. C'est lui qui a fait s'afficher le message sur l'écran, celui dont ils n'arrivaient pas à se débarrasser. Les autorités appellent ça une page internet agressive. Petit conseil, si ça vous arrive, vous coupez tout, vous faites un appui long sur la touche marche-arrêt de l'ordinateur, normalement ça doit suffire à l'éteindre, et quand vous le rallumerez, la petite fenêtre aura disparu comme par enchantement et votre ordinateur se portera comme un charme.
1: Tous les matins, ici, c'est pas vrai, votre rendez-vous anti-arnaque. Il est 5h44, est-ce que vous savez ce qu'est un troll ? Non, ce n'est pas une créature fantastique. Réponse d'ici 3 minutes avec Benoît Prospero et son monde merveilleux du vivant. Le temps d'écouter Vita, nouveauté, promets-moi, sur les ondes d'ici. Bon début de journée.

0: ce mercredi, vous êtes à la cuisine, peut-être dans votre salle de bain, au volant même, vous écoutez ici, il est 5h47 et c'est le moment d'aller voir le monde merveilleux du vivant. Bonjour Benoît Prospero. Aujourd'hui, trois choses à savoir sur une plante herbacée vivace de 20 à 60 cm de haut qui pousse dans les prairies humides et les bois de montagne de 900 à 2200 mètres d'altitude.
1: Ah, c'est très précis, hein. Et surtout, c'est magnifique. Une plante de la famille des renonculacées, donc des renoncules et du bouton d'or. Mais aujourd'hui, on ne parle pas du bouton d'or, mais de cette plante qui semble sortie tout droit d'un film fantastique, le troll. Bonjour à toutes et tous. On va parler de créatures sphère et mouche. Et donc, première chose à savoir, nom d'un mouton en short de bain, non, le troll n'est pas une créature monstrueuse sortie des légendes nordiques du Seigneur des Anneaux ou d'un jeu de rôle d'Heroic Fantasy. Ça, c'est le troll. Le troll, c'est bien une plante.
0: Et c'est quoi cette histoire de sphère ?
1: Vous allez comprendre. Deuxième chose à savoir, la fleur jaune du troll a la particularité d'être sphérique. Et quand on dit sphérique, on parle d'une boule dense quasi parfaite qui a une particularité, elle ne s'ouvre jamais.
0: Mais alors, comment fait-elle pour se reproduire ?
1: Et ça, c'est la bonne question. D'autant plus qu'il a beaucoup de mal à s'auto-féconder. En fait, pour se reproduire, troisième chose à savoir, le troll a une relation mutualiste avec une mouche minuscule qui s'appelle la chiastochète. Pourquoi cette mouche minuscule ? Eh bien, parce que c'est la seule qui parviendra à s'introduire entre les sépales de la fleur jusqu'à son centre où se trouvent ses organes reproducteurs. Une mouche qui passe le plus clair de son temps à l'intérieur des fleurs. En fait, elle ne les quitte que pour aller d'une fleur à l'autre et ainsi les pollinise. Et en profite au passage, bien sûr, pour s'accoupler bien à l'abri. Et donc, la femelle qui a chiastochète y pond ses œufs et les larves vont se nourrir d'une partie des graines et il en restera toujours assez au troll pour se reproduire. Le monde vivant est merveilleux. Et pour toutes ces informations, on remercie Marie-Christine Lemailleur, autrice du livre « Le guide des plantes sauvages ». C'est publié aux éditions Mémoire Millénaire.
0: Bonne journée à vous, Benoît. Et désormais, on sait que le troll ne s'ouvre jamais. À demain, Benoît Prospero.
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0: Il est 6h10 à la une de la presse. Comme tous les mercredis à cette heure-ci, les libraires des quatre coins de France vous recommandent leur roman préféré.
3: Et ce matin, on part à Quimper, à la librairie Ravi, où nous attend Valérie Lebras.
0: Bonjour Valérie.
4: Et bonjour.
0: Comment êtes-vous devenue libraire ?
4: Alors, ça a été un concours de circonstances, un joli hasard de la vie, je dirais. Je finissais mes études d'histoire, je ne savais pas trop que faire, et j'ai répondu à une petite annonce de la NPE. Et qui recherchait quelqu'un pour travailler en librairie à Quimper. Et c'était déjà la librairie Ravi. Et voilà comment je suis devenue libraire. Et voilà comment ça fait presque 30 ans maintenant que je suis toujours à la librairie Ravi, avec toujours autant de bonheur et de plaisir.
0: Avant de devenir libraire, à quelle place occupaient les livres ?
4: Alors, j'ai toujours été une grosse lectrice.
0: Grosse lectrice, ça veut dire quoi ?
4: Toute forme de livres, une dizaine par semaine. Ça s'est un petit peu calmé à l'adolescence et avec le lycée, parce que j'avais un petit peu plus de travail. Et après, j'ai retrouvé en fait ce plaisir-là quand j'étais à l'université. Et c'est vraiment en devenant libraire que j'ai retrouvé le plaisir de lire des romans et qu'on me raconte des histoires. Et moi, c'est ça que j'aime. J'adore tout ce qui est vraiment très romanesque. Et c'est ça que j'aime faire passer aussi dans mon métier de libraire, de raconter des histoires et de faire découvrir de belles histoires à mes lecteurs.
0: Vous avez choisi ce matin de nous parler de « Aller simple pour la joie », signé Lorraine Fouché. De quoi parle ce roman ?
4: Exactement ce que je vous disais tout à l'heure, c'est du romanesque et c'est une belle histoire. Et moi, c'est ça que j'aime bien. Et là, on va suivre en fait un quatuor de personnages qui se rencontrent dans un train. Et un train qui part de Paris et qui arrive à destination de Quimper.
0: Comme par
4: voilà
0: hasard.
4: Voilà pourquoi moi je l'ai lu, parce que je me disais, oh, un train, Paris-Quimper, trajet que je fais quand même de temps en temps, je vais voir ce que ça donne. Et en fait, on va découvrir quatre personnages qui se retrouvent installés et qui ne se connaissent pas du tout et qui vont apprendre à se connaître et à échanger comme ça un petit peu par hasard. Et ces personnages-là, on sent dès le début qu'il va y avoir un lien qui va se créer entre eux. Ils vont se retrouver donc dans la maison louée sur l'île de Groix. Et c'est aussi un très beau roman sur l'île de Groix, sur les paysages, sur la nature et sur la plage. Donc c'est une très belle histoire d'amitié qui commence. Et on a vraiment l'impression, en tout cas moi en le lisant, j'avais cette impression-là, de faire partie de cette bande d'amis. C'est un, on peut dire ça, un feel-good book, comme on dit maintenant, mais dans le bon sens du terme. Et on a vraiment envie de devenir un peu le cinquième de la bande.
0: Allez, simple pour la joie, signé Lorraine Fouché. Le choix de Valérie, de la librairie Ravie à Quimper, qui fait partie du groupement des libraires Ensemble. Merci Valérie d'avoir été avec nous ce matin.
4: Merci à vous, à bientôt.
0: Il est 5h52. Alors comme ça, soi-disant, on serait tous devenus nuls en orthographe. Qu'en pensez-vous, Cyril ?
3: C'est vrai.
0: On va vérifier ça avec le nouvel épisode Ces Tendances de ce mercredi en compagnie de Muriel Jordan qui nous retrouve dans un instant, juste le temps d'écouter Ten Sharp.

0: Vous écoutez ici. Ce mercredi, il sera bientôt 6h avant le retour de l'info. Et d'ici matin, sur votre radio locale, Muriel Jourdan débarque dans vos oreilles pour mieux décrypter la tendance du moment. Alors comme ça, Muriel, il paraît qu'on serait tous nuls en orthographe.
1: Oui, en 1987, un élève de CM2 faisait en moyenne 10,7 fautes contre 19 en 2022 pour la même dictée. Tiens, tout à coup, j'ai envie de réécouter cette phrase prononcée par le footballeur Franck Ribéry.
2: Mais j'espère que la roue tourne va... On va tourner pour lui et surtout pour nous.
1: La roue tourne. Oula, il y avait faute là. Hein. Entre les Français et la langue française, c'est parfois l'amour vache. En France, on aime l'orthographe, mais on la maltraite. En 25 ans, le niveau des élèves de CE2 aurait diminué de moitié. Alors, c'est vrai que nous sommes devenus nuls en orthographe ? En 1985, les gens dans la rue se plaignaient déjà de notre niveau en orthographe.
3: On ne respecte pas la langue française, voyez-vous.
4: Ah oui, oui, il faut enseigner l'orthographe.
5: Oh, que oui ! Oui, oui, oui, moi je suis pour avoir de l'éducation, de l'orthographe.
6: Je suis peut-être un petit peu sévère pour les jeunes, mais les jeunes ne connaissent plus l'orthographe.
1: Le niveau a baissé, oui, et ça s'explique par une diminution de la lecture, mais aussi par moins d'heures de français.
0: Et justement, Muriel, vous êtes allée tester le niveau d'orthographe des Français dans la rue et leur demander leur avis sur le sujet.
1: Oui, en 2026, les jeunes écrivent-ils moins bien ?
7: On sait que le niveau, il a baissé, on dit ça. Là.
8: Mais bien sûr qu'il a baissé, c'est excessif même d'ailleurs, en tout. Faute d'orthographe, tout ce que vous voulez, tout. Moi, j'ai des enfants qui ont eu leur bac, parce que j'ai 5 enfants en tout, hein. Donc, le premier... Bon, bref. Et donc, on va pas revenir là-dessus, mais...
7: Félicitations.
8: Ouais, Kim Delou, ça m'a coûté cher, enfin bref.
9: Tout le monde écrit assez rapidement les messages, et du coup, genre, on écrit... Oui, voilà, beaucoup de raccourcis, et du coup, ils oublient comment on écrit un verbe ou les trucs comme ça, parce que du coup, ils sont plus rapides pour que ce soit mieux.
10: Avec les portables, les discussions en SMS, il y a des gens qui sont plus habitués à parler en langage texto, et du coup, qui sont moins habitués à écrire les mots en entier, et du coup, à savoir leur orthographe, et du coup, c'est pour ça que... Ben voilà.
1: Du coup, si vous vous ennuyez en réunion, comptez le nombre de fois où le terme « du coup » est utilisé dans la conversation. Ah, ça va vous occuper toute la journée.
11: Vous pourriez m'épeler trottinette.
12: Trottinette. TROTTI2NETTE.
1: Ok, c'est parti pour un quiz.
7: Comment on écrit reblochon, tu sais le fromage?
13: R-O-B-L-E.
7: R-O-B-L-O?
13: O, non, E.
7: Comment on écrit atterrir?
14: A-D-T-E-R-I-R.
7: Atterrir.
9: Oui, A-D-T-E-R-I-R.
7: Il y a deux R aussi.
14: Il y a deux R.
1: Bon, je crois qu'il va falloir qu'on dise à nos ados de faire gaffe à l'orthographe et de bien relire leurs copies. Sinon, dans 20 ans, tous les collèges et les lycées Jules Ferry seront rebaptisés les collèges Franck Ribéry.
0: À demain, Muriel, D-E-M-A-I-N. On vous souhaite une excellente journée. En attendant, ce mercredi, toute l'équipe d'ici matin nous rejoint à vos côtés.
15: Bonjour les leftos et merci Johan. Aujourd'hui, on est le mercredi 5 août. Bonne fête aux Abel, Abella, Rabelia, Abella, Neige et Nonna. Dicton du jour à la Sainte Abel. Faites vos confitures de Mirabelle. Oui, c'est noté, j'y fonce, bon réveil.
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15: Et merci d'être avec nous en ce mercredi matin, il est 6h. Les infos, Louise Adélaïde Boinard. Bonjour Louise Adélaïde.
17: Bonjour François, bonjour à tous.
15: La stupeur des pompiers alsaciens de retour de Gironde.
17: Une colonne de 14 soldats du feu du Haut-Rhin est rentrée hier soir à Colmar après avoir passé près d'une semaine en Gironde, dans la commune de Le Porge, une des plus touchées par le méga-feu qui a brûlé 42 000 hectares cet été. Nos pompiers alsaciens sont allés prêter main forte et ont même été impressionnés par ce feu aujourd'hui fixé, mais qui a été d'une puissance et d'une ampleur inédite. Le lieutenant Blasi, chef de corps des pompiers de Neuf-Brisach, commandait cette colonne sur place.
18: En fait, vous arrivez sur des scènes de désolation. Et ce que l'on voit, c'est digne de scénarios hollywoodiens. Et puis, vous avez les gens qui ont tout perdu. Vous avez le voisin d'à côté qui, lui, n'a rien perdu. Et puis, voilà. Et puis, le problème, c'est qu'il y a des artisans. Moi-même étant dans ce monde-là, je me dis, les gens ne peuvent plus bosser, n'ont plus de quoi bosser, n'ont plus de maison. Et puis, la vie continue. Mais par contre, c'est vraiment là, ce qu'on peut retenir, c'est que ce sont vraiment les valeurs de notre pays, un élan de solidarité qui venait de partout. En conclusion, on en retiendra tous une seule chose, c'est qu'on va se relever. Et je dis on, parce qu'on a partagé ces moments avec.
17: Et l'État a annoncé qu'il allait rembourser intégralement les indemnités d'activité partielle versées par les entreprises aux très petites et moyennes entreprises des zones évacuées des Landes et de Gironde. Dans le Var, l'incendie du Gros Bessillon, lui, fait toujours rage. L'hypothèse de mise à feu volontaire est sérieusement envisagée par le parquet de Draguignan après la violente reprise de l'incendie vendredi alors qu'il avait été fixé. 402 personnes ont été interpellées depuis le début de l'été en lien avec les incendies.
15: La mairie de Folgelgrün se demande si elle aussi n'a pas affaire à un incendiaire.
17: Oui, car elle a été victime d'un deuxième incendie en moins de 10 jours après la destruction par les flammes de son ancien presbytère catholique. La nuit dernière, c'est la guinguette de la plage qui a pris feu. Le maire Mirko Pasqualini s'interroge.
12: C'est le capitaine d'un bateau croisiériste en face du côté allemand qui a donné l'alerte en France. Tout a brûlé. Il reste quelques meubles, mais les installations, tout ce qui est bar, cuisine, le conteneur où il avait ses réserves et tout a brûlé. Ça s'est déclenché entre 2h et 2h30. Donc le temps que les pompiers arrivent, c'était déjà terminé. Ça a brûlé très vite. C'est le deuxième. On a l'ancien presbytère qui a brûlé dans le village. Donc pareil, on se pose des questions. Avec tout ce qui se passe, les incendies bizarres qui se déclarent un peu à droite à gauche, est-ce que c'est accidentel? Est-ce que ça ne l'est pas? C'est difficile à dire. Ben là, il y a des enquêtes qui sont là pour ça. Mais ça devient un peu angoissant parce qu'on se dit qu'est-ce qui va se passer encore la prochaine fois.
17: Et les gendarmes sont chargés de l'enquête. Des prélèvements ont été réalisés hier sur place. Une maison a pris feu hier midi à La Brocque près de Schirmeck. Il n'y a pas eu de blessés, mais 36 pompiers ont dû intervenir sur place. De nombreux arbres sont tombés sur les routes d'Alsace cette nuit à cause des orages. Le Bas-Rhin reste en vigilance jaune-orage pour la journée. Le Haut-Rhin en vert hier passe en jaune. Également.
15: Une adolescente de 16 ans a disparu à Bischheim.
17: Les gendarmes du Bas-Rhin lancent donc un avis de recherche. Uriel n'a pas rejoint son foyer d'Oberhofen-sur-Moder après être allée à Bischheim il y a deux jours. Elle a les cheveux longs et bruns, un piercing sur le nez et un sur la langue. Vous retrouvez sa photo et sa description sur notre site internet.
15: La sécheresse historique en cours accule les agriculteurs alsaciens.
17: Oui, c'est officiel. Ce mois de juillet a été le plus chaud jamais enregistré en France et l'un des plus secs. Les orages hier soir ont fait un tout petit peu de bien mais ne règlent évidemment pas la situation. Résultat, les pertes dans les cultures de houblon s'élèvent déjà entre 30 et 60% dans le Bas-Rhin. Sébastien Holtzmann est producteur d'houblon à Wingersheim. Il est très pessimiste.
13: Le pire pourrait être devant nous parce qu'aujourd'hui, la majorité des variétés sont en pleine floraison. Et donc, c'est surtout la chaleur qui risque de brûler ces fleurs. Alors, à date, on n'a jamais connu ça. De mémoire des plus anciens, on n'a jamais vu des houblons aussi malmenés. Parce qu'en fait, c'est les deux phénomènes, donc l'extrême chaleur cumulée à l'extrême sécheresse qui font que même une vivace, le houblon, par définition, c'est une plante pérenne. Elle a un enracinement profond, donc elle sait puiser de l'eau en profondeur. On a la chance en Alsace d'avoir des sols profonds, mais à un moment donné, quand les stocks sont vides, quand il n'y a plus d'eau, il n'y en a plus. Et malheureusement, encore une fois, c'est l'excès de chaleur continuel qui fait que le houblon souffre énormément. Donc pour nous, la situation, elle s'annonce catastrophique en fait.
17: Et les éleveurs aussi tirent la sonnette d'alarme. Les animaux grandissent moins bien à cause de la chaleur et ils ont du mal à les nourrir car le maïs ne pousse quasiment pas. Vous retrouvez le témoignage des éleveurs sur notre application ici. Les deux loups du Haut-Sungau vont rester sains et saufs. La préfecture du Haut-Rhin interdit aux chasseurs de les abattre. Il l'avait demandé après des attaques dans un élevage de lama à Kifis. La préfecture va néanmoins renforcer son suivi de la présence des loups et accompagner les éleveurs dans la mise en place de moyens de protection.
15: Les footballeurs du Racing continuent dans leur lignée catastrophique.
17: Les matchs amicaux de cet été ne leur réussissent vraiment pas. Les Strasbourgeois ont perdu 5-2 hier soir face aux Allemands d'Evelsberg. Tout juste promu en première division allemande. C'est la quatrième défaite du Racing depuis le début des phases de préparation. Et les fans présents à Agno pour voir le match d'hier soir sont plus qu'inquiets, Arthur Blanc.
19: Clairement, l'ambiance n'était pas au beau fixe au parc des sports de Agno.
20: J'aurais mieux fait de le regarder à la télé.
19: Ah, le constat sans appel de Xavier, partagé par une partie des 4000 supporters venus nombreux, c'est la seule fois qu'ils pouvaient le faire lors d'un match amical cet été. Mais dans le contenu du jeu, personne n'est pour l'instant convaincu.
20: On est déçus un peu, on s'attendait à un bon match.
21: Je pensais à voir mieux, surtout à Agno. C'est rare de les voir à Agno, mais après... C'est comme ça. Hein.
22: C'est vrai que là, quand je vois à quel niveau ils sont maintenant, c'est vrai que c'est très triste.
19: Et donc pour l'instant, les pronostics sur la future saison de Ligue 1 sont plutôt pessimistes.
20: J'espère qu'ils vont se ressaisir parce que sinon, on est parti pour pas être relégué. Hein. Bah là, les frustrations, ils viennent à peine d'être promus, le club d'en face. Donc bon,
2: Perdre 5-2 contre une équipe qui était promue cette année, c'est quand même alarmant. Mais c'est le Racing, on y croit et on verra ce qu'ils font encore là pendant un mois de mercato.
19: À la fin du match, bon joueur, les supporters sont quand même venus acclamer le Racing. Son nouveau coach en tête, Hugo Oliveira.
3: C'est pour ça que j'aime le football, la relation de le supporter avec l'équipe.
19: Qui passe ensuite à l'anglais.
3: Of course, we want to give wins.
19: Bien sûr, on veut gagner pour les supporters, mais je veux leur dire de rester calme, on travaille et on sera prêt pour le match de Marseille. Le match de Marseille dans moins de 3 semaines qui marquera le début de la saison de Ligue 1.
17: Et en attendant, le prochain match amical, c'est ce samedi chez nos voisins de Fribourg. Et du côté du Mercato, le milieu offensif américain Giovanni Reina rejoint le Racing pour 5 saisons. À 23 ans, il sort d'une saison avec le Borussia Mönchengladbach. Et il avait passé avant 6 ans avec le Borussia Dortmund, avec qui il avait remporté la Coupe d'Allemagne en 2021. Enfin, c'est la Suissesse Marlène Reusser qui s'est imposée en contre-la-montre hier à Dijon sur le Tour de France. Et ce n'est pas vraiment surprenant puisque c'est quand même la championne du monde de la discipline. Elle a récupéré le maillot jaune au passage. Et puis aujourd'hui, la 5e étape s'annonce costaud dans les monts du Beaujolais. Les cyclistes vont parcourir 140 km pour relier Mâcon et Belleville dans le Beaujolais.
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17: Alors, qu'est-ce que ça nous dit aujourd'hui? Des orages, de la chaleur, du soleil?
15: Bah, voilà, merci.
17: Tout.
15: Écoutez, c'est gentil d'avoir fait la météo.
17: En plus, c'est avant que des questions. Là, je n'ai aucune idée, je n'ai pas regardé moi-même la météo ce matin.
15: Ben, elle commence sous un ciel ensoleillé ce matin en Alsace, mais l'après-midi, les nuages vont se développer, comme hier, et apporteront quelques petites averses rafraîchissantes. Alors, le thermomètre affichait quand même 19 à 21 degrés en pleine ce matin, en ce moment. D'ailleurs, on attend la vôtre de météo sur le Facebook d'ici Alsace, et par WhatsApp en passant par le 03 88 25 15 15. 17 degrés sur les crêtes ce matin. Et cet après-midi, ça va grimper entre 30 et 33 degrés. Du coup, on se dit, ah, ben, ça va mieux là. Ah, ça va mieux.
17: Eh, ça va mieux.
15: Ça va mieux, hein, ça va mieux. Oui, bon, d'accord. Ça va continuer à descendre de toute façon. Et 21 degrés sur les crêtes. Une journée où le soleil et la pluie vont se partager le ciel comme la nuit dernière. Hein. Donc, on attend la météo du côté de chez vous. Comme Alexandre qui nous a déjà donné sa météo à Bendorf, 17,5 degrés. Sylvie à Guémar, 20 degrés avec l'orage qui a fait du bien, visiblement, mais qui n'a pas beaucoup rafraîchi, nous dit-elle. Du côté d'Ensisheim, 21 degrés pour Jean-Marie. Et Mariette, c'est 24 degrés à Münchhausen. Là aussi, il y a eu de l'orage vers 23 heures hier soir chez Mariette. Et puis Monique à Roppenheim, c'est 23 degrés. Gabriel, du bon de mon esprit, ton amour étrange de ma vie, aux 3 épis. 19 degrés, on continue de faire cette météo ensemble sur le Facebook d'ici Alsace. On fait un coup d'œil sur la route pour constater que pour l'instant les voyants sont sur le vert. Tout va bien, vous respectez les limitations de vitesse, les distances de sécurité. Puis en cas de pépin, vous n'hésitez pas à contacter la ligne Info Trafic ici Alsace. Le numéro c'est 03 88 25 02 02.
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15: Avis à toutes celles et ceux qui ont déjà rêvé de s'asseoir discrètement sur le rebord d'un piano à queue avec des yeux énamourés. Va Michel Berger, il a posé ses doigts sur ce même clavier et va nous jouer son plus grand classique. Attention, c'est parti, ça fait wouh! Ah voilà, il l'a dit. Bon réveil, merci d'être ici à 6h09.

0: Michel Berger. La croupie
1: du pianiste, c'est comme ça qu'on dit en Alsace. Pas besoin de faire la queue guichet ce matin. On est tous installés VIP au premier rang et on est bien, non hein?
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1: Lui, il a pris sa plume pour une belle signature pour votre réveil. En 1987, Earl Strand Darby, mais il arrivera dans le prochain quart d'heure. Catherine Viguier arrive elle aussi avec son horoscope, changement de tendance dans le ciel. Les planètes refont la déco avant 6h30. Place aussi à Huguette, une Alsacienne formidable qui a bouclé le marathon de Paris, 42 km et des poussières et beaucoup de respect. C'était en avril dernier. Et puis le docteur Kirzek, lui, va parler sport et médicaments. Avant de courir partout, mieux vaut vérifier que l'ordonnance suit bien le bon rythme. C'est à suivre ici. Mais pour l'instant, il est 6h14.
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1: Bonjour docteur Kirzek, comme chaque matin cet été, on va le passer en pleine forme grâce à vous sur votre radio, ici ses conseils santé. Ce matin, sport et médicaments font-ils toujours bon ménage, docteur? Bonjour.
7: Bonjour à toutes et à tous. Vous prenez un traitement médical au long cours ou bien vous venez de commencer un antibiotique et vous vous demandez est-ce que je peux continuer mon sport? Est-ce qu'il faut que j'adapte ma pratique? C'est une excellente question. On a souvent des idées reçues. La réponse est en une phrase. C'est l'infection et votre état général qui dicte la conduite à tenir. C'est pas le médicament qui est contre-indiqué. Ça veut dire quoi? Ça veut dire que si vous avez de la fièvre, des courbatures, une grosse fatigue, il est impératif de vous reposer. L'organisme lutte déjà contre l'infection. Lui ajouter un effort risquerait de le déshydrater, d'épuiser le système immunitaire, parfois même de provoquer des complications cardiaques. Par contre, vous pouvez reprendre une activité douce, tranquille, la marche, le yoga, seulement si la fièvre a disparu depuis 48 heures et que votre état général s'est nettement amélioré. Attention quand même, un petit bémol sur une famille d'antibiotiques, les fluoroquinolones, tout ce qui s'appelle cyproquinolone.

0: l'hypertension ou le diabète. Quelles sont les règles à respecter, docteur ?
1: D'abord, on n'arrête jamais son traitement de son propre chef. Ensuite, il y a quelques précautions qui s'imposent. Pour les antihypertenseurs, les bêta-bloquants par exemple, ça atténue la montée du rythme cardiaque pendant l'effort, donc ça rend difficile l'auto-évaluation de l'intensité. Les diurétiques, eux, vont augmenter le risque de déshydratation. Donc le conseil, c'est plutôt de plus boire et d'éviter les efforts aux heures les plus chaudes et demander quand même conseil à son médecin. Pour les antidiabétiques, l'insuline, les sulfamides, ça peut faire varier la glycémie. Donc l'idée, c'est de surveiller sa glycémie avant, pendant et après l'effort. Et puis, mention spéciale pour les anticoagulants, vous savez, ça fluidifie le sang et ça augmente le risque hémorragique. Là, on va éviter les sports de contact, de combat, la boxe, le rugby. Tout ça, c'est à éviter. On va plutôt faire du doux, hein, de la natation, de la marche ou du vélo sur terrain plein. Les bonnes étés, bonne santé, à l'écoute d'ici, bien sûr.
0: Ah bah merci, docteur. Et là, je peux pas rester avec vous parce que j'ai justement piscine. D'autres conseils précieux sur notre site ici.fr Alsace avec le docteur Kirzek. Allez, sortez vos plus beaux stylos plumes. Magnifique. Terrestrem Darby, qu'on peut appeler aussi TTDA, exige une signature au bas de votre cœur avec un morceau soul d'une classe intersidérale. Comme c'est bien dit, non ? Ici Alsace, 6h17.

0: Contrat musical signé par Afé, validé avec Terrestre M'Darby et l'instant Sign Your Name. Oh, c'est précieux et ça fait du bien. Ça nous donne envie de retrouver un Alsacien ou une Alsacienne formidable. Allez, tiens.
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0: Eh oui, focus sur cette Alsacienne formidable qui fait briller notre région au travers de son parcours et de ses passions. Oui, c'est une Alsacienne parce qu'ils étaient en avril dernier quelques 60 000 runners, 60 000 coureurs dans les rues de Paris pour le très attendu marathon. 42 km 195 mètres parmi les finishers, notre Alsacienne formidable Huguette au micro d'Hubert Desmarais. Bonjour Huguette.
3: Bonjour.
4: Ravi de vous accueillir Huguette, merci d'être avec nous. Je me permets de donner votre âge, Huguette, si vous me le permettez.
3: Oui, bien
4: sûr. Vous avez 66 ans, vous êtes originaire de Colmar et vous êtes venu à bout du marathon de Paris. Alors déjà, bravo, félicitations, je suis très admiratif. Comment vous portez-vous ce matin? Pas trop de courbatures, ça va, deux jours après l'effort?
3: Non, ça va. Hier, c'était un peu mal aux cuisses et tout, mais aujourd'hui, ça va bien.
4: J'ai vu quelques vidéos de vous sur les réseaux sociaux et notamment votre arrivée après 4h52 d'effort. C'est quand même colossal. On vous voit avoir une petite larme à l'arrivée. Qu'est-ce qui s'est passé?
3: Ah oui. Ah ben ça, c'est l'émotion. C'est l'émotion d'être arrivé au bout et c'est incroyable.
4: Qu'est-ce que vous avez ressenti?
3: C'était incroyable. Plein d'émotions et j'étais dans un autre monde. J'ai réalisé mon rêve.
4: Mmh. C'était un rêve pour vous faire le...
3: Ouais. C'était fou.
4: La course, elle s'est passée comment?
3: L'ambiance et tout, c'était incroyable.
4: Comment elle s'est passée cette course? Comment se sont déroulés ces 42 kilomètres?
3: Très bien, jusqu'au 32e kilomètre. Après, j'ai eu un coup de mou, mais comme j'ai eu des encouragements de mon fils, ma belle-fille, mon autre fils et ma petite-fille au téléphone, et du coup, je suis repartie jusqu'au bout la chercher cette médaille.
4: Ce coup de mou, c'est-à-dire au 30e kilomètre, le fameux, ce qu'on appelle le mur des 30...
3: Le mur. Ouais. Oui, c'est les jambes qui commençaient à vraiment à tirer, et puis oui, un coup de mou, mais je suis repartie. Et... Je dis, il me la faut cette médaille et puis j'ai pas fait tout ça pour rien.
4: C'est au mental que vous êtes allé chercher cette médaille alors?
3: Oui, exactement, comme on dit, c'est le mental.
4: Mm-hmm. Courir dans les rues de Paris, c'est comment l'ambiance du marathon de Paris?
3: Ah, c'est génial. Une ambiance superbe, je conseille à tout le monde d'essayer de le faire. C'est vraiment, vraiment bien. Une bonne ambiance, des beaux monuments, enfin, c'est exceptionnel.
4: Bon,
3: le parcours est vraiment bien.
4: Faut essayer de le faire, d'accord, mais faut se préparer, Huguette. Hein, vous n'êtes pas une amatrice.
3: Faut être prêt, hein, parce que c'est pas facile. C'est le premier parcours, ça va. Le deuxième est un peu plus dur. Il faut être préparé.
4: Vous avez mis combien de temps à vous préparer, magnifique. Huguette? Vous avez mis combien de temps à vous préparer pour ce marathon?
3: 4 à 6 mois.
4: Et ça
3: avec une application Campus et ouais. Grâce à mon fils, quoi.
4: Et ça ressemblait à quoi, cette préparation? Vous couriez quasiment tous les jours? C'était
3: Non, j'ai couru 4 fois par semaine. Petit à petit, j'ai augmenté les distances et j'ai fait des sorties longues une fois par semaine.
4: Eh bien, félicitations une nouvelle fois, Huguette. Est-ce qu'il y a un prochain marathon de prévu, là, ou alors vous ne voulez plus du tout en entendre parler?
3: Je me repose et on verra par la suite.
0: Il est gentil, Hubert, hein, mais il faut récupérer quand même. Notre Alsacienne formidable qui a terminé le marathon de Paris, Huguette, et d'autres Alsaciennes et Alsaciens sont à suivre aussi sur notre application ici. Prenez vos cannes, vos bottes en caoutchouc et votre thermos. Manon Lisa nous emmène au bord du ruisseau. On va tenter la meilleure prise de la matinée, c'est-à-dire vous, à 6h25. Oh, j'ai osé. C'est l'histoire.

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1: Manon Lisa, le petit pêcheur, on n'a pas attrapé de poisson rouge, mais on a ferré un sacré tube. Et juste après la pub, on va votre horoscope.
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1: Ah, bonjour Catherine Viguier.
5: Bonjour François, bonjour à tous.
1: Allez, pour votre horoscope changement de tendance.
5: Du feu, on passe à la terre avec la lune au taureau.
6: Bélier, vous passez du temps avec vos enfants et puis certains se découvrent, se redécouvrent amoureux.
7: Taureau, cet été n'est pas simple. La famille, le foyer vous demande de vous investir pleinement.
8: Chers Gémeaux, il vous faut faire preuve de courage pour assumer qui vous êtes.
9: Cancer, côté job, choisissez la réponse qui vous convient le mieux, ne vous précipitez pas.
10: Lion, vous régnez en maître, si vous doutez, confiez-vous à une personne en privé.
11: Vierge, vous pourriez vous sentir un peu triste, mais une occasion de vous envoler pour ailleurs changera tout.
12: Balance, il est encore question d'une union, vous n'êtes pas pressé de répondre et vous avez sans doute raison.
13: Scorpion, on recherche vos précieux conseils. Vous avez un côté psy et visionnaire.
14: Sagittaire, si votre cœur a mal, il n'aura pas mal longtemps. Ouvrez les yeux et votre cœur.
15: Capricorne, il est question de vos sentiments et de vos créations. Où en êtes-vous à ce sujet?
16: Verseau, alors la lune visite le domaine du foyer et du travail. On attend de vous et vous aussi.
17: Poisson, vous êtes au service de tous. Heureusement, aujourd'hui, une personne aimée vous soutient.
18: Et pour nous tous, la lumière, l'éclaircie, où que l'on soit, qui que l'on soit.
1: Merci Catherine, merci de votre fidélité. Il est 6h30, tout de suite l'actualité en français dans le monde, le 90 secondes, Cyril Ardredon.
19: Une personne est recherchée en Haute-Savoie dans le secteur de Sixte-Fer-à-Cheval près de Samoin. Elle a été emportée en début de soirée lorsqu'une rivière a débordé après de forts orages. Non loin de là, dans le cirque du Fer-à-Cheval, 15 personnes ont été évacuées par hélicoptère à cause d'une coulée de boue. Aujourd'hui, Météo France place 10 départements du quart sud-est en vigilance orange canicule. L'Ain et les Deux-Savoie viennent de sortir de l'alerte. 6 départements du pourtour méditerranéen ainsi que l'Essonne et l'Eure sont en orange pour un risque élevé de feux de forêt. Dans le Var, 6 mises à feu volontaires dans le massif du Gros Bessillon depuis le début de l'incendie il y a 2 semaines. 2 rien que depuis lundi. Les flammes ont ravagé au total 6000 hectares. 1000 pompiers restent mobilisés. En Gironde et dans les Landes, après les immenses incendies, l'État va prendre en charge intégralement les indemnités d'activité partielle versées aux TPE-PME situées dans les zones évacuées. C'est ce qu'a annoncé le ministère du Travail hier soir. 3 syndicats d'hôtesses et de stewards d'EasyJet déposent un préavis de grève pour la période du 7 août au 2 septembre pour dénoncer la dégradation des conditions de travail avec notamment des plannings qui changent à la dernière minute. Le dernier appel à la grève au sein de la compagnie aérienne en avril avait eu peu de conséquences sur le trafic. Et puis une étape difficile sur le Tour de France femmes aujourd'hui, 140 km et 8 ascensions entre Mâcon et Belleville en Beaujolais. La Suisse Marlène Rösser, elle, est en jaune.
20: Comme tous les mercredis, ici Alsace célèbre les 120 ans du Racing Club de Strasbourg en vous racontant les moments les plus glorieux et les plus sombres de l'histoire du club de football. Ce matin, on s'intéresse au stade de la Méno et son évolution à travers les âges, car Luc Dreosto, le Racing n'a pas toujours joué sur l'emplacement actuel du stade.
0: Oui, le club joue d'abord sur un terrain du Polygone, puis à partir de 1914 sur l'emplacement actuel du stade de la Méno. Le site s'appelait alors le Jardin Émerlé. Pour l'occuper, il a fallu gagner une bataille judiciaire face à un autre club, le FC Franconia. La location coûte alors 300 marques par an. En 1921, les bénévoles construisent une première tribune en bois de 800 places. Le stade prend alors le nom de stade de la Méno.
20: Et le Racing devient le club le plus populaire d'Alsace et se dote d'un stade digne de ce nom.
0: Une deuxième tribune est inaugurée en 1933, date du passage du club au professionnalisme. L'entrepreneur Émile Matisse la finance. C'est une tribune de 2000 places debout. Puis le stade est encore modernisé avant la Deuxième Guerre mondiale pour accueillir un match de la Coupe du Monde de football 1938 entre le Brésil et la Pologne. Les vestiaires et les virages sont notamment rénovés.
20: Et le stade est alors encore agrandi après la Deuxième Guerre mondiale.
0: Une tribune de 2500 places voit le jour ainsi que des gradins derrière le but. En 1951, le stade peut accueillir environ 30 000 spectateurs. L'enceinte de la Méno subit un nouveau lifting important 30 ans plus tard pour accueillir l'Euro 1984. Elle est modernisée avec des loges, des bureaux. Le match entre l'Allemagne et le Portugal réunira le 14 juin 1984 44 766 spectateurs. Un record d'affluence qui n'est pas près d'être battu.
20: Mais malheureusement, Luc, le stade de la Méno manque ensuite plusieurs rendez-vous avec l'histoire du foot.
0: Oui, aucun match de la Coupe du Monde 98 n'y est organisé, ce qui avait valu de violentes critiques à l'actuel maire de Strasbourg, qu'il était aussi à l'époque. Catherine Trottmann avait refusé de réinjecter de l'argent public pour agrandir à nouveau la Méno. L'Euro 2016 ne fait pas étape non plus à Strasbourg. De plus en plus désuet, le stade est modernisé sous l'impulsion de l'actuel président du Racing, Marc Heller. Environ 32 000 personnes peuvent aujourd'hui prendre place dans les tribunes de la deuxième cathédrale de Strasbourg.
20: Merci beaucoup Luc Dreosto et vous retrouvez tous les épisodes de cette série d'été consacrée aux 120 ans du Racing sur notre application ici.
1: Et dans le journal de 7h.
20: On fera un point sur les cas de Légionello chez nos voisins suisses à Bâle. Moins d'une dizaine de personnes sont encore hospitalisées. 26 ont été contaminées au total en 15 jours. La Légionellose qui, on le rappelle, une infection pulmonaire qui se transmet par inhalation de gouttelettes d'eau contaminées.
1: Oui, effectivement. On a besoin d'eau et si en plus on attrape...
20: C'est avec la climatisation et justement parlant de clim, est-ce qu'il faut l'allumer aujourd'hui ?
1: Allumer la clim ! Écoutez...
20: Vous allez dire le feu, j'allais dire non, il y en a déjà assez.
1: On va pas se lancer là-dedans.
20: On
1: refait la chanson de Johnny avec la clim. Bon, en tout cas, l'Alsace se réveille sous un soleil radieux qui nous promet une belle journée, mais non, oui, parce qu'il y a déjà des nuages qui sont là au-dessus de Strasbourg, mais peut-être que c'est le cas du côté de chez vous. L'après-midi, ces nuages joueront les troubles faits, apporteront quelques petites averses. Alors ce matin, on relève 19 à 21 degrés en pleine, côté température, et 17 degrés sur les crêtes. Cet après-midi, le mercure va grimper hein, entre 30 et 33 degrés en pleine et 21 degrés sur les crêtes, ce qui est quand même mieux que les jours d'avant.
20: Bah, on perd 5 degrés
1: ouais,
20: quasiment.
1: C'était quand même assez étouffant quand même hier, faut être honnête. Donc là, ça va être plutôt acceptable. Une journée où la météo quand même va nous faire un clin d'œil, comme du côté de chez vous, avec notamment... Et Yves à Jungholz qui nous met plein de photos de ses animaux. Il est gentil, mais on n'a pas sa météo du coup. Et Doris à Soul-Sérène nous annonce 17 degrés. Vous voyez, il fait un petit peu plus frais qu'hier. À Jungholz, Yves, 20,5 degrés. Merci Yves. On a également. Je fais le tri parmi tous les messages que vous nous envoyez. Christiane à Bistroff-sur-Sarre, 19,5 degrés. La chaleur et le soleil, nous dit-elle. Et puis, on a également Doris à Vissembourg, 23 degrés ce matin et 21 degrés à Moterne. C'est chez Marie-André. On continue de faire cette météo ensemble et on va faire un petit saut hop sur notre carte pour constater, concernant vos conditions de circulation dans la région, que tout va bien. Concernant le réseau routier, autoroutier alsacien, pas de rouge, pas de grosses perturbations à vous signaler, du vert. Pour le moment, on respecte limitation de vitesse, les distances de sécurité. Puis en cas de problème, vous vous arrêtez sur une zone sécurisée, vous nous contactez sur la ligne infotrafic ici, Elsa 03 88 25 0202.
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1: Allez, on oublie la calculette, la comptabilité sentimentale. C'est Daniel Balavoine qui revient distribuer de la passion brute des envolées vocales à haute énergie. Mais oui, à 6h36, c'est ici Alsace qui vous réveille, qui vous dit bienvenue ici.

0: Daniel Balavoine, aimer est plus fort que d'être aimé. Mais oui, c'est ici Alsace que vous écoutez. On est content de vous parler aussi de la Foire au Vin, 77e édition, qui a commencé depuis vendredi dernier. Hier, Gims, il a mis le feu, là on peut le dire, au Théâtre de Plein Air. Ce soir, c'est Charlotte Cardin qui vous attend.
1: Je te donne des ailes.
0: Eh oui.
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0: ailes. Le concert, c'est à 20h. Il y aura Asaph Avidan aussi avec sa voix incroyable. Ça, c'est la programmation de ce soir. Et demain soir, Michael Louisa, je vous rappelle également que vous pouvez, dans les couloirs de la foire, aller au hall 2 où vous retrouvez le stand d'Ici Alsace qui vous propose de vous prendre pour des animateurs ou des animatrices radio ou télé avec une petite vidéo qu'on filme et après on vous l'envoie sur votre boîte mail. Et puis il y a des goodies à remporter aussi, des frisbees, puis les lunettes pour regarder l'éclipse la semaine prochaine, le 12 août. Donc n'hésitez pas à aller faire un petit coucou à Arnaud, l'animateur de ce stand, avec Juliette ou Audrey qui vous accueilleront également, bien sûr. Ça, c'est pour, c'est pour le côté plutôt sympathique. Et puis peut-être que nous découvrirons les animatrices ou animateurs de demain d'Ici Alsace.
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0: Bon, on a les nuits sans elle, mais le jour, c'est aussi avec elle. Hein. Dans le prochain quart d'heure, le mot alsacien du jour, Jonathan Vannou va nous apprendre araignée. Mais pourquoi pas libellule ou papillon? Parce que c'est araignée en alsacien. Une chronique à 8 pattes, mais rassurez-vous, c'est sans toile. Place aux 3 plus 3 infos pour en savoir plus, pour donner un petit coup de propre au cerveau. Le docteur Fabin lui parlera croquettes en libre service pour vos chats. Est-ce que c'est une bonne idée ou le buffet à volonté pour moustachus opportunistes? Mais tout de suite, on découvre les plaisirs de l'été avec Sam Vell, fan de beach volley, du sable, du soleil et des plongeons. Pas toujours élégant, à 6h42.
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4: C'est sûr que quand on est entre amis, c'est plus facile parce qu'on prend du plaisir. Le beach volleyball, ça permet surtout d'être centré sur le fait de passer du temps avec ses amis et pas jouer pour la compétition. Bonjour, je m'appelle Sam Vell et mon petit plaisir de l'été, c'est jouer au beach volleyball avec mes amis.
5: Le beach volley, ça sonne vraiment été. Ça veut dire que vous en faites uniquement l'été ou tout au long de l'année, ça marche aussi?
4: Eh ben, écoutez, aujourd'hui, on a la chance d'avoir des terrains en plein air qui nous permettent de jouer tout au long de l'année, même si c'est sûr qu'avec le sable, c'est plus agréable de jouer pendant l'été.
5: Comment vous organisez une partie? Vous vous appelez entre potes ou alors vous vous retrouvez directement sur place et puis vous improvisez avec ceux qui sont là?
4: Bah, évidemment, on a des groupes grâce aux réseaux sociaux qui nous permettent de planifier des rendez-vous et la plupart du temps, grâce au temps libre qu'on a, tout le monde est disponible et ça s'organise très facilement.
5: C'est du sport, on transpire, on est dans le sable. Quand il fait 30-40 degrés, c'est compliqué, non?
4: C'est sûr que quand on est entre amis, c'est plus facile parce qu'on prend du plaisir. Mais c'est sûr que c'est une discipline qui fatigue énormément et surtout à cause de la chaleur, oui.
5: Et le secret, c'est quoi? S'hydrater, beaucoup?
4: Évidemment, ouais. Il n'y a pas de secret, c'est s'hydrater et surtout prendre du plaisir parce que ça fait oublier, évidemment.
5: Vous parlez beaucoup de plaisir, c'est le sport que vous kiffez le plus. Pour quelle raison? Qu'est-ce que ça vous apporte?
4: Bah écoutez, moi je fais du volley en club et donc en salle, je trouve que c'est très différent parce qu'on a plus cet aspect sérieux. Et le beach volleyball, ça permet surtout d'être centré sur le fait de passer du temps avec ses amis et pas jouer pour la compétition.
5: Donc il y a des bonnes parties de rigolade aussi, j'imagine?
4: Évidemment, ouais, c'est le but.
5: Des bons gadins?
4: C'est ça, il faut.
0: Ah oui, Sam Vell qui pratique le beach volley à 6h44. Et dans un instant, les bons conseils de notre vétérinaire. Mais qui c'est donc? C'est le docteur Fabin à suivre ici, juste après ceci.
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0: L'alimentation de nos chats en libre-service, c'est très pratique pour les maîtres. On remplit une fois tous les jours ou tous les deux jours et le tour est joué. Est-ce que c'est vraiment une bonne chose pour leurs chats, hein? Le docteur Pierre Fabin décrypte cette habitude.
1: Alors c'est une question très délicate car le principe semble logique. Nos chats sont des grignoteurs, ils prennent naturellement 12 à 20 petits repas par jour. Le libre-service, ça semble donc beaucoup plus adapté. Et c'est le cas pour certains chats, mais pour d'autres, le problème peut être double. Le premier, c'est l'obésité. Certains chats ne savent pas se réguler et votre chat risque de consommer plus de calories que nécessaire. Et c'est ça la porte ouverte au surpoids. Le deuxième inconvénient, il est comportemental. Votre chat a un cycle de prédation inné en lui. Chasse, capture, repas, repos. Le libre-service va complètement faire disparaître la phase de chasse. Ça peut augmenter sa frustration et son anxiété. Et ça risque de le faire manger plus que nécessaire par ennui.
0: Bah, si l'obésité, c'est le risque numéro un, le libre-service peut-il aussi cacher d'autres problèmes de santé, docteur?
1: Et malheureusement, oui, le libre-service rend le suivi de l'appétit assez difficile. Et souvent, le premier signe d'une maladie chronique chez le chat, c'est une baisse d'appétit. Si la gamelle de votre chat est toujours pleine, vous risquez de ne vous apercevoir de rien avant que les symptômes ne soient beaucoup trop avancés. Du coup, l'alternative, c'est une alimentation fractionnée. La solution la plus simple, c'est de vous organiser pour distribuer vous-même 4 ou 5 mini-repas dans la journée et pensez à donner une partie de la ration dans un jouet distributeur pour l'occuper un peu. Mais il existe aussi des distributeurs qui vous permettent de délivrer 12 à 20 mini-repas par jour avec une quantité totalement contrôlée.
0: Et c'est la même chose si on donne de la pâtée ou si on a plusieurs chats, docteur ?
1: Pour la nourriture humide, la pâtée, le libre-service est plutôt déconseillé pour des raisons d'hygiène. La pâtée, ça s'oxyde très rapidement et je vous recommande clairement de donner des petites doses que vos chats vont consommer tout de suite. Et pour ceux qui ont plusieurs chats à la maison, parfois le libre-service, ça se passe bien, mais parfois il peut aussi se transformer en catastrophe. C'est souvent impossible de contrôler qui mange quoi. On a un chat qui peut devenir obèse pendant que l'autre, malade ou dominé, ne mange pas assez. Dans ce cas, pour moi, il faut absolument passer à une alimentation contrôlée et l'idéal reste les gamelles électroniques qui reconnaissent la puce de votre chat pour délivrer la bonne portion.
0: Et on peut faire la même chose pour les humains. Je plaisante. Merci docteur et à tout de suite sur l'application ici. Allez, on s'accroche bien au barreau de la chaise ou au volant de la voiture. Kim Wilde déboule avec son tube décapant pour nous interdire formellement de nous rendormir. Bon bah d'accord, on va faire comme ça alors. Ici Alsace, 6h47, presque 48. Ah, on y va, qu'est-ce qu'on dit Kim? Ah bah merci, c'est gentil.

0: You keep me hanging on. Je fais bien, Kim, hein, vous avez vu? Après, je manque un peu de blondeur. Allez, on est resté suspendu pendant 4 minutes maintenant. On en veut plus, ça tombe bien, on a vos 3 plus.
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0: Et oui, chaque matin, les 3 plus, 3 infos pratiques, locales, utiles, sympas. Bonne nouvelle pour les amateurs de vélo, puisque le vélo gourmand de l'Eurodistrict Strasbourg-Ortenau revient. Alors notez bien la date, ce sera le dimanche 20 septembre, une 6e édition qui traversera Plopsheim, Echau, Kehl et Neuried avec un parcours franco-allemand accessible à tous les cyclistes. Alors le principe reste simple, hein, vous pédalez à votre rythme, vous franchissez le Rhin, oui monsieur Rimpon, et vous profitez d'étapes gourmandes organisées tout au long de la balade. L'événement permettra aussi de découvrir les pistes cyclables de part et d'autre de la frontière. Alors vous pensez à surveiller l'ouverture des inscriptions et les informations pratiques sur le site de l'Eurodistrict. Une sortie sportive, conviviale et pleinement transfrontalière à partager en famille ou entre amis. Notez bien, ce sera le dimanche 20 septembre. À Sainte-Croix-en-Plaine, les travaux qui se poursuivent sur le site de la Colombe. La commune y aménage un terrain de soccer à 5, oui, de football et un terrain de basket en plein air. Le chantier lancé au printemps doit se terminer à la fin du mois de septembre. Le projet comprend aussi des travaux de voirie, de réseaux d'espaces verts, de clôture et l'installation de mobilier. Des nouveaux équipements qui seront utilisés par le club de foot, les écoles et le périscolaire. Ils resteront également accessibles au public en dehors des entraînements. Un coût total estimé à environ 350 000 euros. Ah bah c'est quand même, oui ça coûte du pognon, mais en même temps après nos enfants prennent du plaisir, hein. À Trüchtersheim, il y a une exposition à vous proposer sur les traces de la Pariser Tante, qui raconte une page méconnue de l'histoire alsacienne. Ce surnom désignait les jeunes femmes parties travailler dans des familles aisées à Paris, principalement entre 1830 et 1950. Elles revenaient souvent en Alsace avec une meilleure maîtrise du français, de nouvelles habitudes et parfois des idées très modernes. En 1901, environ 11 000 Alsaciennes et Lorraines travaillaient ainsi dans la capitale. L'exposition propose une mise en scène immersive pour découvrir leur quotidien et leur parcours. Elle est visible à la maison du Korsberg, donc à Trüchtersheim, jusqu'au 10 janvier 2027. Attention, puisque le musée sera fermé, lui, le 15 août prochain. D'autres infos utiles et pratiques à retrouver sur l'application ici, sous la dénomination 3+. Attention, vos ceintures, on les attache, on sort la boussole et on prépare à croiser un Robert Moran, qu'on appelle Bob Moran, au coin du boulevard. Nicolas Sirkis nous emmène avec sa bande en pleine jungle équatoriale. Ici, Alsace, 6h54.

0: Indochine, l'aventurier, une expédition réussie. Et pour votre leçon d'Alsacien, bougez pas, on arrive juste après ça.
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0: Tous les jours, on découvre avec ici Alsace un mot alsacien. Et aujourd'hui, ce mot, c'est. C'est le jour de l'araignée. C'est pour se payer une toile.
8: Exactement. Bravo, Guetemorier François. Aujourd'hui, nous sommes mercredi. En général, c'est le jour des enfants, même pendant les vacances. De toute façon, c'est leur jour tous les jours. Surtout aujourd'hui aussi, le jour des sorties au cinéma. Et avec cette chaleur, c'est un bon plan d'aller au cinéma. Même si ça se calme un peu, j'ai l'impression. Aujourd'hui, il va quand même faire lourd. Ou dans les prochains temps, de nouveau. Et j'en ai vu pas mal ce matin. En me garant dans le parking, ça m'a inspiré. Je me suis dit, tiens, on parle beaucoup du nouveau film Spider-Man, l'araignée.
0: Brand New Day.
8: Ah, l'araignée. Ouais. J'ai envie d'en parler ce matin. Vous êtes peut-être encore tranquillement couché dans le lit. Imaginez cette petite chose qui grimpe comme ça, qui se balade. Rien que d'y penser. Allez, on va penser à l'alsacien. L'araignée, en alsacien, on dit Spinn. Spinn, c'est une araignée. Comme Spider, Spinn. Oh, c'est pas trop, ça se ressemble un peu au début. Oui. Spinnmon, l'homme araignée, Spider-Man, Spina oder Spinn, donc l'araignée. Spinn, c'est une araignée. Spinn, c'est plusieurs araignées. Mais si on vous dit Spinch, là, c'est pas t'es une araignée, c'était fou. Hein, t'es pas normal aujourd'hui, toi. Spinch, bis là. Parfois avec la chaleur, bah oui. Regardez le film le soir parce que araignée du soir, espoir.
0: Et araignée du matin,
8: chagrin. Ah, on voudrait pas ça avec les Spinn, non.
0: Merci Jo.
8: Chez Nanto.
0: Allez, bonne toile. Hein.
8: Bien.
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0: Et merci de votre fidélité en ce mercredi 5 août, il est 7h. Les infos, Louise Adélaïde Boinard. C'est une sécheresse aussi historique que catastrophique qui touche l'Alsace.
9: Les agriculteurs et éleveurs tirent la sonnette d'alarme. Ce mois de juillet est le plus chaud jamais enregistré en France et l'un des plus secs également. Les conséquences se ressentent déjà, autant pour les plantes que pour les animaux, comme vous avez pu le constater dans un élevage bovin de Zenacker dans le Kochersberg. Sophie Constanzer.
10: D'énormes ventilateurs tournent dans les bâtiments d'élevage de François Paget depuis plus d'un mois et il sait que ses 250 bovins souffrent.
11: On les voit quand ils sont pas bien, quoi. Si t'es éleveur, tu le vois. Mais bon, grâce aux ventilations, on se débrouille comme on peut, quoi. Pire que j'ai mesuré, c'était 41 degrés. Là, c'était hard.
10: C'est un engraisseur de race aviande et la chaleur a un impact sur la croissance journalière de ces animaux.
11: On doit garder les animaux un peu plus longtemps, donc ça nous coûte un petit peu plus cher.
10: Et pour les nourrir, petit tour dans ces parcelles, les maïs sont jaunes. Petit et il manque des grains.
11: Déjà visuellement, en théorie, on ne verrait pas dans le maïs.
10: Le constat est partout le même autour, car il n'y a pas d'irrigation dans le secteur. Alors François Paget compte sur la solidarité.
11: Je vais acheter du maïs dans le secteur plus vers Strasbourg, où le maïs est a moins souffert, parce qu'on n'en trouvera pas ici, quoi.
10: Et sur son assurance, mais ça ne suffira pas.
11: J'ai jamais connu ça. Mais on va y arriver. Je ne sais pas à quel coût, je ne sais pas comment, mais on va y arriver.
10: Ajoutez à cela que plus rien ne pousse dans les prairies depuis le 20 juin.
9: La FDSE et les jeunes agriculteurs du Bas-Rhin demandent donc de l'aide à l'État. Ils veulent notamment une exonération de la taxe foncière. Les orages hier soir n'ont pas amélioré la situation, même si elle a fait un petit peu de bien au sol. Des arbres sont tombés un peu partout hier, du côté de Maistratzheim, Ergersheim, Obernai ou encore Strasbourg. Une situation qui ne devrait pas se reproduire aujourd'hui. La vigilance orage est levée pour la journée dans le Bas-Rhin et le le Haut-Rhin. En revanche, on reste en jaune pour la canicule.
0: 14 pompiers alsaciens sont rentrés hier du sud.
9: Une colonne de combattants du feu qui a prêté main forte en Gironde du côté de Le Porge pendant une semaine. Une des communes les plus sinistrées par ce méga feu qui a brûlé 42 000 hectares. Une mission très impressionnante même pour nos pompiers du Haut-Rhin. On entendra leur témoignage à 7h30. C'est notre info d'ici du jour. Et puis 36 pompiers du Bas-Rhin sont intervenus hier à Labroc près de Schirmeck car une maison a pris feu hier à midi. Uriel, une adolescente de 16 ans habitant à Oberhofen-sur-Moder, a disparu depuis 2 jours. Elle a été vue pour la dernière fois à Bischheim. La jeune fille a les cheveux longs et bruns, un piercing sur le nez et un sur la langue. Vous retrouvez sa photo ainsi que son avis de recherche lancé par les gendarmes sur notre site internet.
0: La situation sanitaire s'améliore à Bâle.
9: Aucun nouveau cas de légionellose n'a été détecté hier chez nos voisins suisses. Moins d'une dizaine de malades est encore hospitalisée. Au total, 26 personnes ont été contaminées en 15 jours. La légionellose, on le rappelle, c'est une infection pulmonaire qui se transmet par inhalation de gouttelettes d'eau contaminée. Dans le cas de Bâle, les autorités pensent qu'une tour de refroidissement est à l'origine de ces contaminations, ce qui soulève de nombreuses questions, Aurélie Loquet.
2: Les habitants du quartier de Kleinbasel, là où le plus grand nombre de cas ont été recensés, ne sont pas sereins. Ils répondent à nos confrères de la SRF.
12: Comme il fait très chaud, les fenêtres sont ouvertes et je me sens sans protection. Je ne sais pas du tout si c'est dangereux ou pas pour moi.
13: On aurait aimé avoir un flyer dans la boîte aux lettres, un QR code pour trouver des réponses à nos questions, une hotline pour répondre aux questions des habitants.
2: 26 personnes touchées par la légionellose, c'est 2 fois plus que l'an dernier à Bâle, certainement en lien avec la multiplication des clims. Et ça pose question, souligne le directeur santé de la ville de Bâle, Lucas Engelberger.
14: Actuellement, avec le problème des légionelles, nous avons un sujet lié à la protection. Comment concevoir de telles installations, comment les exploiter, les entretenir et les contrôler pour éviter qu'elles ne représentent un danger pour la santé, et je suppose que cela nous occupera encore longtemps.
2: Les experts de la santé notent aussi que les cas de légionellose se multiplient avec le changement climatique, les fortes chaleurs notamment.
9: Et l'agglomération de Saint-Louis, frontalière avec Bâle, assure elle aussi à Ici Alsace qu'elle n'a reçu aucune communication de la part des autorités baloises, alors que des frontaliers font le trajet tous les jours. Les deux loups du Haut-Sungo obtiennent gain de cause. La préfecture du Haut-Rhin interdit aux chasseurs de les abattre. Ils l'avaient demandé après des attaques dans un élevage de Lama à Kéfis. La préfecture qui va quand même renforcer son suivi des deux prédateurs et accompagner les éleveurs dans la mise en place de moyens de protection de leurs troupeaux.
0: Le musée La Ligue de Vignes Modère restera fermé tout le mois d'août.
9: À cause du cambriolage dont il a été victime il y a tout juste un mois, le musée assure tout de même faire tout son possible pour que la réouverture se fasse au plus tôt et dans les meilleures conditions. Pour le moment, aucune date n'a été donnée.
0: Le Racing a encaissé 18 buts en 4 matchs.
9: Et oui, il y en a 5 qui se sont rajoutés juste hier soir après la défaite cuisante 5-2 face aux Allemands d'Elversberg hier soir. Le club de football alsacien est à la ramasse cet été et ça inquiète ses supporters. À 2 semaines et demie de la reprise de la Ligue 1. Hier soir, les fans du Racing venus les voir à Haguenau n'en revenaient pas.
15: J'espère encore quelques recrues, surtout en défense, parce que ouais, c'est fébrile en défense.
16: Ah oui, non, ils ont clairement dominé le match.
17: On regardait justement le classement l'année dernière, donc ils jouent Coupe de France et Ligue 1. Donc c'est vrai qu'on essaye d'aller au milieu de tableau. Et en Coupe de France, des quarts, voire des demi. Maintenant, on ne joue pas en Europe, donc il faut se concentrer sur ces deux compétitions et bien performer dans ces deux compétitions.
18: On espère que ça remontera au fur et à mesure. On ne peut pas savoir ce qu'ils préparent. Après, on verra sur le moment.
17: Il y a encore beaucoup, beaucoup de travail, mais ce n'est pas inquiétant. Mm-hmm. Ça a relativisé.
9: Le prochain match amical, ce sera ce samedi chez nos voisins de Fribourg, un match qui se jouera à huis clos. Et puis la Ligue 1, elle, reprendra le 21 août pour les joueurs du Racing. Ils joueront au stade Vélodrome de Marseille. Et puis on espère que les 6 nouvelles recrues estivales du Racing vont inverser la vapeur actuelle. La dernière en date, c'est Giovanni Reina, un milieu offensif américain qui rejoint Strasbourg pour 5 saisons. Il vient de passer 6 ans au Borussia Dortmund, avec qui il a remporté la Coupe d'Allemagne en 2020. Et il était juste avant au Borussia Mönchengladbach. Enfin, du côté du Tour de France, c'est la championne du monde de course contre la montre qui a remporté dans le 1000 le course contre la montre à Dijon hier. La Suissesse Marlène Reusser a récupéré le maillot jaune au passage et l'étape du jour va encore faire travailler les jambes des cyclistes, mais différemment, puisque cette fois-ci, elles vont parcourir 140 km dans les monts du Beaujolais. La cinquième étape relie Mâcon et Belleville en Beaujolais. Le départ fictif est donné à 13h45, le réel à 14h.
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9: Alors on a le droit un petit peu à tout aujourd'hui, des nuages, du soleil, de la chaleur, peut-être quelques gouttes de pluie.
0: Voilà, dans le désordre vous avez donné ça, puisque d'abord on commence avec le soleil qui va dominer normalement, nous offrir une belle luminosité. Les nuages arriveront, se développeront dans l'après-midi et donneront quelques petites averses. Côté température ce matin, on a noté 19 à 21 degrés en pleine, 17 degrés sur les crêtes, et cet après-midi, ça sera moins lourd, moins fort que les deux derniers jours, puisque cet après-midi on attend 30 à 33 degrés en pleine et 21 degrés sur les crêtes. Une journée où le ciel nous offrait un spectacle varié et quand même un petit peu rafraîchissant. On va aller faire un tour sur le Facebook d'ici Alsace pour constater que, eh bien, du côté de chez vous, fait déjà doux. 21 degrés à Ezingue chez Nadine. On a Stéphane à Mulhouse avec ses 21 degrés également. On a Myriam, 21 degrés déjà. C'est à Rosheim que ça se passe et on continue de faire cette météo ensemble. Un petit tour du côté du WhatsApp pour voir vos clichés, également vos relevés météo. À Vasselon, chez Roselyne, il fait 21 degrés. Et à Célestat, chez Ferdinand, 22 degrés avec un ciel couvert et des éclaircies. On a les deux, la tendance est aux deux. 22,5 degrés ce matin à Bourgheim, chez Hubert et Pascal à Colroy-Laroche, à 21 degrés donc. Une température très douce et une petite onde qui est tombée cette nuit qui ne suffira pas à arroser les fleurs et la pelouse, ça c'est sûr. Merci de ces infos qu'on continue à récolter sur le Facebook d'ici Alsace, bien sûr, mais également sur le WhatsApp au 03 88 25 15 15. Concernant vos conditions de circulation sur la route, eh ben c'est vert pour l'instant, il n'y a rien à vous signaler. Pas de perturbations notables, tout va bien. Vous respectez limitation de vitesse, les distances de sécurité. Et puis en cas de souci, de pépin, vous arrêtez d'abord sur une zone sécurisée avant de nous joindre sur la ligne Infotrafic ici Alsace, 03 88 25 0202.
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0: Allez, on enfile les sorties à Grenoble, les grands espaces. Alain Bachung fait bronouiller sa guitare country rock avec cette poésie de haute voltige. À 7h09, c'est Osée Joséphine. À l'arrière.

0: Ici Alsace et à la Bachung, Osé Joséphine, on a osé et on a adoré.
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0: À suivre, les sœurs pointées en français dans le texte, mais on préfère le dire en anglais quand même. Hein. Ah oui, Pointer Sisters dans le prochain quart d'heure. Ça, ça donne la patate, ça. Dans Ici ça marche, on parlera de l'université de Strasbourg qui aménage les cours pour les règles douloureuses. Un vrai sujet, enfin pris au sérieux. Jeune réac, boomer, nouvelle fracture. Mon œil dans le rétro va sortir les lunettes et peut-être le casque. 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Celui de Sona Jobarté, compositrice, chanteuse et instrumentiste d'origine gambienne et anglaise. Elle sera le 16 août prochain au festival au Gré du Jazz. Pour gagner cela, vous devez appeler impérativement le 03 88 25 15 15 pour jouer avec nous. Le jeu de l'intro. Ah ouais, c'est sympa ça. Ah oui, trois introductions musicales. Vous trouvez ou l'interprète ou le titre. On vous aidera bien sûr, on vous laissera pas dans la panade. Et si vous remportez deux bonnes réponses sur trois, vous repartez avec le cadeau mis en jeu aujourd'hui, à savoir ce concert magique du festival au Gré du Jazz. Vous connaissez pas Sona? Attendez, j'essaie de vous trouver justement un extrait de cet artiste incroyable. Tiens, mon petit Toto, tu vas me trouver ça et on va vous balancer du Sona Jobarté, tiens. Bien. Hein.
3: Bah ouais, ça va être sympa ça.
0: Moi, ça me rappelle Humori Kanté. Elle joue de la kora. Vous savez, cet instrument incroyable comme Humori Kanté. Oui. Ah, j'adore. Ah, on est en vacances là.
3: Mais complètement. Là, ça sent le mois d'août.
0: N'est-ce pas? 03 88 25 15 15 pour jouer avec nous et remporter ses places pour aller voir Sona Jobarté sur scène au Gré du Jazz avec Ici Alsace. On est content. Ah oui, un œil dans le rétro, c'est juste après la pub. Hein.
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0: Et on jette un œil dans le rétro avec Gérald Roux. Tout cet été, on se retourne sur ce qui nous a marqué depuis le début de l'année. Ce matin, cette étude sortie au mois de mars qui révélait que les jeunes hommes sont plus rétrogrades que les plus de 60 ans. Bah oui, je le dis depuis des mois, moi, ça.
5: Et oui, et si les boomers mâles étaient plus modernes que la génération Z dans leur rapport aux femmes? La génération Z qui est née à partir de la fin des années 90, hyper connectée depuis son plus jeune âge. Les boomers, eux, c'est grosso modo les gens nés entre la fin de la guerre et 1965. Une génération souvent moquée, qui aurait été gâtée, n'aurait pas pris soin de la planète, qui a pu travailler et qui touche sa retraite, alors que les jeunes, eux, n'auront peut-être pas un sou à leurs vieux jours et qu'ils vivront sur une planète surchauffée. Tout cela est caricatural, on s'en doute, car tous les boomers ne se ressemblent pas, et tous les jeunes non plus. Mais voilà, il y a le résultat frappant de cette enquête menée par l'Institut Ipsos sur les jeunes hommes âgés de 15 à 29 ans, la génération Z donc. 24 000 ont été interrogés dans 29 pays sur les rapports hommes-femmes, et il en ressort que les plus conservateurs ne sont pas là où on pourrait le penser. Premier enseignement du sondage, un tiers des jeunes hommes interrogés pensent que la femme doit obéir à son mari, alors que les plus de 60 ans ne sont que 13% à le penser. Deuxième enseignement, pour un quart de la génération Z, une femme ne doit pas être trop indépendante. Les boomers, eux, sont deux fois moins nombreux à penser cela. Dernier exemple, pour 20% des jeunes hommes, la femme ne devrait pas être à l'initiative d'une relation sexuelle. Les plus de 60 ans, eux, ne sont que 7% à penser cela. Cette étude est troublante car elle arrive 10 ans après l'explosion du mouvement MeToo sur le consentement. On aurait pu penser que la jeune génération, côté homme, aurait intégré largement la notion d'égalité des sexes. Eh bien, à l'évidence, pas pour tout le monde. Les psychologues ont leur petite idée sur la question. Pour eux, une part importante des jeunes hommes ne serait pas à l'aise, pas confiant face à des femmes qui s'affirment, qui revendiquent leur féminisme. Ils auraient alors tendance à se recroqueviller sur des valeurs d'un autre temps et dans les cas extrêmes sur les idées d'influenceurs masculinistes qui saturent les réseaux sociaux. On appelle ça

0: Pointer Sisters, I'm so excited. Allez, on se calme un petit peu, s'il vous plaît, parce que là, maintenant, il y a le jeu avec Ici Alsace. Hein.
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0: Bonjour Sylvie.
2: Bonjour, bonjour.
0: Vous avez décidé de jouer avec nous au jeu de l'intro pour tenter de remporter vos places pour ce magnifique concert de Sona Jobarté.
2: Eh oui.
0: Du jazz. Le jeu de l'intro, c'est tout simple. On écoute une introduction musicale. Vous nous donnez ou l'interprète ou le titre. Et deux bonnes réponses et c'est gagné pour vous. D'accord, Sylvie?
2: D'accord, ça marche.
0: Vous êtes prête?
2: Oui.
0: C'est parti. Première intro.
2: Oh là là.
0: On le passe souvent, lui. Hein.
2: Oui. Je le sais.
0: Mais oui.
2: Daniel Balavoine.
0: Ah oui.
3: Juger les lois.
0: Elle fait peur, c'est dit.
2: Moi aussi, je me suis fait peur, là.
0: Non, mais c'est vrai, on se dit à la maison, c'est beaucoup plus simple, mais quand on est en direct, c'est pas forcément...
2: Je vous écoute tous les matins, je sais, et là...
0: Voilà.
4: Mais vous saviez quand même, vous avez trouvé.
0: C'est bien, ça fait un point.
2: J'ai trouvé.
0: Restons concentrés. Deuxième introduction. Ah, le saumon norvégien, j'adore.
2: Ça aussi, je le sais.
0: Ah, c'est un groupe qui fait rire. Allez-y, faites riez de à pleine voix.
2: Attends.
0: Mais oui.
2: Merci pour le petit coup de voix.
0: Non, je t'en prie. Ah, Morten Harken et toute la bande. Ah, la Norvège. Ah, le saumon norvégien. Eh ben, c'est gagné tout ça.

0: magnifique. Deux places, deux entrées pour le concert Sona Jobarté le 16 août prochain, le festival au gré du jazz avec ici Alsace, Sona Jobarté. On s'en remet une petite couche de Sona, s'il vous plaît, monsieur le réalisateur de cette belle émission. Yeah.
1: Aïe, génial.
0: Ça va être super. En plus, ce festival, la petite pierre au gré du jazz, c'est magnifique. C'est pour ça qu'on est partenaire de ce beau festival.
1: Ouais, je le connais, j'y suis déjà allé les années précédentes.
0: Ah, c'est un très
1: c'est
0: bon
1: vraiment
0: rendez-vous.
1: Top. Ouais,
0: eh ben, on est ravis de vous faire
1: contente.
0: Plaisir.
1: Merci beaucoup.
0: Bel été, Sylvie, belle journée.
1: Merci
0: à bientôt.
1: Merci à vous. Merci, au revoir. Au revoir.
0: Au revoir.
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0: Ici ça marche, c'est le rendez-vous de la rédaction d'Ici Alsace, l'université de Strasbourg qui aménage les cours pour les étudiantes qui ont des règles douloureuses.
4: Et oui, dès la rentrée prochaine, les étudiantes atteintes de dysménorrhée, c'est-à-dire de douleurs survenant au moment des règles, pourront être excusées sur présentation d'un certificat médical et elles pourront ensuite rattraper leur cours un petit peu plus tard. Vous nous l'expliquez, Heidi Soupel.
5: Et en 2027, ça ira même plus loin. 10 jours de congé menstruel pour toutes les étudiantes, sans présentation de justificatif médical. Jérémy Darène est vice-président vie universitaire.
6: La philosophie du dispositif aussi, c'était de laisser, enfin de libérer en fait les étudiantes et les étudiants qui seraient contraints à des absences en raison des situations de dysménorrhée, voilà, d'être moins rigide sur les conditions d'assiduité et de présence. Et donc tout l'intérêt de ce dispositif, c'est à travers le justificatif médical, de pouvoir offrir l'aménagement adapté et donc ne pas se contenter, comme on le disait pour les 10 jours d'absence, simplement de 10 jours d'absence, puisque pour certaines pathologies, on peut avoir des absences qui sont beaucoup plus conséquentes, par exemple.
5: Une décision qui fait la joie des étudiantes comme Inès, atteinte d'endométriose.
7: Quand on me voit comme ça, on dirait pas, mais c'est vraiment à l'intérieur, c'est vraiment, ça fait mal, on peut même rester assise, ça en devient insupportable en fait. Donc on va pas dire au professeur ce qu'on a, parce que souvent on est gêné, etc. On essaie d'être là quand même, mais bon, c'est pas très plaisant. Franchement, ça fait limite plaisir qu'on soit écouté, puis qu'on s'adapte un peu à nous.
5: Certaines n'ont pas de pathologie reconnue, comme Marie, étudiante en licence AES, mais la période des règles reste très difficile.
8: J'ai très très mal, ça me fait vomir et j'arrive plus trop à me lever. Donc même quand je les ai pas, elles peuvent venir, les douleurs. Donc je peux pas les prévoir et ça m'est arrivé plusieurs fois que ça vienne en plein milieu du cours et que ça plaise pas forcément au professeur que je parte. Peut-être que justement les congés menstruels permettraient à ce qu'on prenne un peu mieux, surtout les hommes.
5: Les étudiantes qui ont la chance de n'avoir aucune douleur comprennent elles très bien l'utilité, comme Léa en première année de biologie.
9: Oui, ça me semble être une très bonne idée. Après, moi, je pense pas que je vais l'utiliser, du coup, mais même, oui, pour ceux qui ont vraiment mal, je pense que c'est super bien comparé à ce qu'on peut pas avoir, c'est-à-dire rien.
5: Cet aménagement menstruel est déjà en place dans deux universités du Grand Est, celle de Lorraine et celle de Reims, Champagne-Ardenne.
0: Ce dispositif pour les étudiantes qui ont des règles douloureuses a été mis en place pour la première fois à l'université d'Angers. C'était en 2023. Bravo. Le taulier, lui, nous glisse une confidence intemporelle gravée dans le marbre du rock français. Écoutez, c'est Nathalie qui vous le dit.
10: À vous autres, hommes faibles et merveilleux, qui mettez tant de grâce à vous retirer du jeu, il faut qu'une main posée sur votre épaule vous pousse vers la vie.

0: Oui, Johnny Hallyday, quelque chose de Tennessee. Je ne sais pas pourquoi, j'ai eu envie d'imiter Johnny. Un frisson, ah, c'était bon. Avec ce dernier accord de guitare, et juste après la pub, c'est le retour des infos.
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0: Et bonne fête Abel et merci de votre fidélité en ce mercredi 5 août. Il est 7h30, l'actualité en France et dans le monde. Tout de suite le 90 secondes avec Cyril Ardoredon.
5: Une personne emportée par une rivière après de forts orages en début de soirée en Haute-Savoie dans le secteur de Sixte-Fer-à-Cheval près de Samoin. Elle est toujours recherchée. Non loin de là, dans le cirque du Fer-à-Cheval, 15 personnes ont été évacuées par hélicoptère à cause d'une coulée de boue. 20 mètres carrés du toit de la gare de La Rochelle parti en fumée dans la nuit. Le feu est parti de la charpente du bâtiment. 52 pompiers sont intervenus et le bâtiment reste surveillé ce matin. Cette gare est inscrite au titre des monuments historiques. La cause de l'incendie n'est pas encore connue. L'hypothèse de la mise à feu volontaire est sérieusement envisagée, dit le parquet, alors que dans le massif du Gros-Bessillon, dans le Var, il y a eu 6 reprises de l'incendie en 15 jours, 2 depuis lundi. Plus de 1000 pompiers restent mobilisés sur cet incendie. Aujourd'hui, 6 départements du pourtour méditerranéen ainsi que l'Essonne et l'Eure sont en orange pour un risque élevé de feux de forêt. 10 départements du quart sud-est sont en vigilance orange canicule. L'Ain et les Deux-Savoie sont sortis ce matin de l'alerte. L'un des fondateurs de la DZ Mafia, groupe criminel originaire des quartiers nord de Marseille, spécialisé dans le trafic de drogue, Mehdi Laribé a été interpellé en Algérie fin juillet et placé sous contrôle judiciaire. On vient de l'apprendre. Cet hiver, un grand coup de filet avait permis d'interpeller 3 autres figures de l'organisation. Et puis le Tour de France Femmes, 5e étape aujourd'hui, 140 km entre Mâcon et Belleville en Beaujolais, départ à 13h45.
6: Après avoir passé près d'une semaine à combattre le méga-feu de Gironde à Le Porge, une des colonnes de pompiers du Haut-Rhin envoyant renfort sur place, rentre à Colmar. 14 soldats du feu qui ont lutté jour et nuit contre l'incendie qui a détruit plus de 42 000 hectares. Le lieutenant David Vist, chef de corps d'Erlisheim, en fait partie. Il raconte cette semaine intense à Patrick Janton et les hommages des habitants qui ont pu retrouver leur maison ensuite.
7: On s'y attend pas du tout, parce que ces gens-là ont tout perdu, pour certains, ou beaucoup. Et ils se sont tous rassemblés, ils ont voulu nous rendre un hommage, quoi. C'était vraiment émouvant.
8: Donc ils sont arrivés en colonne, hein, tout le monde retrouvait le village.
7: Oui, à partir de 14h, ils ont eu l'ordre de pouvoir réintégrer. Donc c'est là qu'ils ont découvert pour certains que leur maison était ou intacte ou détruite. Et donc je vous laisse imaginer l'aspect psychologique des gens, quoi. Mais ils ont quand même tenu à venir le soir avec monsieur le maire, qui était très solide de Le Porge. Ils ont tenu à venir et le maire avait promis que quand tout ça serait fini, on boirait un coup tous ensemble et il a tenu sa promesse. C'était quelque chose de très fort en émotion.
8: C'était difficile comme travail, même si vous n'étiez pas toujours dans les forêts, dans les incendies, c'était un travail de tous les jours des pompiers.
7: Alors oui, c'est très physique et c'est constant. Donc on est tout le temps en train de travailler, tout le temps en train de... Et les phases où on ne travaille pas, on est d'astreinte parce que le feu n'a pas de repos. Donc on ne dort pas sur les deux oreilles, on dort que d'une oreille, on a toujours un véhicule qui restait d'astreinte. Donc voilà, c'est très éprouvant physiquement et moralement bien sûr.
8: On a l'impression d'être utile.
7: Alors là, si on n'a pas l'impression d'être utile à ce moment-là, on n'est plus utile du tout.
8: C'est le sens de l'engagement, vous êtes pompier volontaire, c'est pour ça qu'on fait ça.
7: Oui, c'est exactement ça, être pompier volontaire, c'est aider son prochain et là, ça a tout son sens.
8: Ce sera le repos maintenant.
7: Alors j'espère que mon travail me laisse mon repos, mais normalement demain je devrais rester à la maison, oui.
8: Vous êtes conducteur de train dans le civil, c'est ça?
7: C'est ça, je conduis des TGV.
6: Et au total, 76 pompiers haut-rhinois ont ou sont toujours engagés sur le front des incendies de forêt. Depuis le 23 juillet, ils sont dans le Var, dans la Drôme ou encore en Gironde.
0: Dans le journal de 8h.
6: On verra comment notre seule cycliste alsacienne du Tour de France jongle entre sa première participation à la Grande Boucle et son travail. Car oui, de nombreux sportifs ont un travail ou sont encore en études en parallèle de leur participation à des compétitions d'envergure. Et Solène Muller, elle, télétravaille depuis son ordinateur en fin d'étape, vous l'entendrez. Il fait encore chaud aujourd'hui, mais ça s'améliore par rapport à ces derniers jours.
0: Oui, absolument. Ça me sidère, ça, cette histoire de Solène.
6: Ah bah, c'est le cas de plein de... Dans de très nombreux sports, les sportifs en fait, ne gagnent pas assez d'argent pour pouvoir vivre de leur travail. Et c'est encore pire pour les sportives féminines.
0: Ça n'est pas normal.
6: Et
0: voilà.
6: Donc, on verra.
0: Voilà. Moi, je fais partie des boomers qui soutient la gente féminine, voyons. Aujourd'hui en Alsace, c'est comme une pièce de théâtre. Le soleil domine la scène le matin, mais cet après-midi, les nuages vont faire leur entrée, apporter quelques petites averses. On a noté 19 à 21 degrés en plaine ce matin, 17 degrés sur les crêtes. Cet après-midi, on attend 30 à 33 degrés en plaine et 21 degrés sur les crêtes, ce qui est quand même plus sympa que ce qu'on a vécu ces derniers jours. Béatrice, 24 degrés à Bofsheim, un ciel couvert pour Marie-Pierre et toute l'équipe. Elle dit bonjour à toute l'équipe. 20 degrés à Bar. On a Gérard. Gérard, il est à Truchtersheim, il a 23 degrés sur son thermomètre. On a Patrick qui nous a mis une photo d'une Alsacienne qui fait du ski nautique. C'est pas mal, la photo sur l'île en plus. On peut faire du ski nautique sur l'île. C'est un très joli cliché. Qu'est-ce qu'on a encore? André, car... elle dit encore une journée volet fermé, ventilateur et bouteille d'eau. Mais non, André, rassurez-vous, ça va aller mieux là. C'est ce qu'on nous a annoncé du côté de Météo France, même si c'est 30-33, ça va. 21 degrés à Wiersheim chez Josiane. Patrice à Bartenheim fait 21,7 degrés chez lui, 20 degrés à Bergheim. Et Gilou, 22 degrés à Rombach-le-Franc. Et pour Astrid à Arenheim, c'est 23 degrés. On continue de faire cette météo ensemble avec vous, bien sûr. La couleur de votre ciel et la température. Coup d'œil sur vos conditions de circulation ce matin. Tout va bien, c'est vert. Aucune perturbation à vous signaler. Vous êtes témoin de soucis? Vous avez un problème? T'as un problème? Vous arrêtez sur une zone sécurisée et vous nous appelez n'importe quoi. Sur la ligne Infotrafic, ici Alsace 03 88 25 02 02. Ça va pas mieux, moi, non.
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0: Bonne fête, Abel, Abelard, Abelia, Abela, Neige et Nonna. On dirait que le calendrier a commencé dans la Bible, continué dans un roman médiéval, puis fini sous un plaid avec une grand-mère italienne, dites donc. C'est rigolo, hein? Pascal, lui, débarque pour vous avouer sa flamme avec ce refrain plus romantique du début des Night Hills. Ici, Alsace, 7h36.

0: Pascal Obispo, plus que tout au monde. Et nous, ce qu'on aime plus que tout au monde à cette heure-ci, c'est votre fidélité au réveil. Et on est content que vous soyez là.
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0: Et on ne la verra pas nous faire des acrobaties.
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0: Ah, c'est sûr. Non, mais c'est genre Marine a tombé dans les escaliers. Ah, parce qu'elle est maladroite. En amour aussi. La Marine sans ses gars, ce sera dans le prochain quart d'heure. Les gars de la Marine, vous l'avez celle-là. Stéphane Bern, lui, il va évoquer l'eau la plus célèbre du monde, une histoire limpide, enfin presque. Le Tour de France femme continue en Bourgogne, de Mâcon à Belleville en Beaujolais. Des vacances ailleurs, ce sera dans la Sarthe. Mais on en va en parler aussi. Et tout de suite, que faire à 20 minutes de Rixheim? Une sortie nature au programme, sans réunion avec les moustiques si possible à 7h41.
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0: À 20 minutes d'ici, c'est le bon moyen de se rendre compte que tout près, bah, y a tant à faire dans notre région. Aujourd'hui, notre commune de départ, c'est Rixheim. Et à une petite vingtaine de minutes en voiture, on a Otmarsheim qui propose une sortie destinée aux familles et aux amoureux de la nature. De 14h à 17h, donc aujourd'hui, la médiathèque sur l'herbe vous emmène à la découverte de la forêt. Au programme, une balade nature accompagnée d'histoires et de contes inspirés par les arbres, les animaux et le monde qui nous entoure. L'activité est accessible à partir de 5 ans. La réservation est demandée et en cas de mauvais temps, les animations seront déplacées à la médiathèque. Voilà une excellente manière de faire marcher les enfants sans employer l'expression dangereuse. Nous allons faire une randonnée. Dites plutôt, nous partons écouter des histoires dans la forêt. C'est quand même mieux, non? C'est exactement la même quantité de marche, mais avec beaucoup moins de négociations syndicales depuis la banquette arrière. Hein. Et puis pendant la balade, on va observer la nature, on laissera les contes transformer les lieux. Une vieille souche peut devenir le fauteuil d'un géant, un arbre creux, l'appartement d'un lutin et un bruit dans les feuilles, probablement un écureuil. Enfin, probablement, hein. Ou alors c'est le petit qui est en train de faire pipi. Prévoyez des chaussettes adaptées, de l'eau, une casquette et éventuellement un répulsif contre les moustiques. Ceux-ci ne figurent pas officiellement parmi les compteurs, mais ils aiment énormément participer aux animations en plein air, il faut le dire. Depuis Rixheim, une sortie qui permet donc de changer l'ambiance en moins de 20 minutes. On quitte les rues et les voitures pour retrouver les arbres, les histoires et un après-midi loin des écrans. Et si les enfants demandent ensuite une nouvelle histoire au moment du coucher, vous pourrez répondre « Ah bah désolé, aujourd'hui, nous avons déjà utilisé tout notre forfait compte. C'est à Otmarsheim que ça se passe. La médiathèque sur l'herbe. »
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0: Tout l'été, votre radio ici vous emmène en balade dans toute la France pour vous donner des idées de sortie avec la complicité de nos amis du réseau ici. Et tiens, si vous partiez en vacances dans les Alpes Mancelles, oui, on est à la jonction de la Sarthe, de la Mayenne et de l'Orne. Un cadre dépaysant qui donne et qui attire les campeurs en quête de calme que vous avez rencontré, Axel Canu.
7: Aucun bruit dans les allées du camping de Fresnay-sur-Sarthe. On n'entend que le chant des tourterelles et ça plaît beaucoup à Nathalie.
8: C'est génial.
7: Elle a planté la tente avec sa famille pour 2 semaines au milieu de la verdure sur les bords de Sarthe.
8: Il n'y a pas de bruit le soir, on n'entend pas la musique, on se repose. Le marché le samedi matin, c'est pas bondé de monde à se prendre les poussettes ou dans les pieds.
7: Et surtout le petit plaisir.
8: Il y a la piscine pour les enfants l'après-midi. On arrive, on plonge dedans et hop, c'est pas bondé de monde.
7: Pas de piscine pour ce couple d'Écossais en camping-car.
8: Non.
7: Pour eux, les vacances dans les Alpes Mancelles se résument en 3 mots.
9: Peace, tranquility and the history.
10: La paix, la tranquillité et le patrimoine. C'est très calme depuis qu'on est arrivé ici.
9: It's lovely.
10: C'est vraiment très mignon comme coin.
9: We came back.
7: Même ambiance à 10 km de là. On est tout près de la Mayenne et de l'Orne dans le camping de Saint-Léonard-des-Bois. C'est un petit village emblématique des Alpes Mancelles, niché au pied de ces falaises de grès. On les aperçoit en levant les yeux. Un paysage de barres rocheuses très surprenante dans la région. Objectif des connexions réussies pour Bernard et Morissette, ils sont sartois.
11: Tous les 3-4 ans, hein, parce que bah, c'est calme.
7: Ils viennent ici pour pouvoir passer du temps avec leurs petits-enfants.
12: Encore 3 points et on gagne la manche.
7: Et s'affronter à la pétanque.
12: Ah oui!
7: Quel score ?
11: 10 à 3. Je suis trop vieux. Oui, bon, ils aiment ça. Bon, oui, ça les change de jouer à la tablette.
6: Il y a des rapports qui sont différents avec les jeux qu'ils ont maintenant. Il y a un petit peu l'histoire de compétition et voilà. Ça me plaît tellement de les voir jouer.
7: D'autres partent avec leurs animaux.
13: Moi en train de lire et lui en train de dormir.
7: Elisabeth et Dominique, allongés sur un transat, sont venus de Nantes pour passer un été tranquille avec Babou, leur vieux chien de 15 ans à la truffe grisonnante.
14: Surtout là, à l'âge où il arrive, il vaut mieux le préserver le plus longtemps possible. La voiture ne supporte pas beaucoup les grandes distances, donc on reste au près.
7: Là, vous êtes à combien de temps de chez vous ?
14: Nous, 2h15, comme distance, c'est bien.
7: Beaucoup viennent des départements proches de la Sarthe, des vacances pas chères, pas loin.
15: On passe 3 nuits ici, seulement. Donc, il faut que ça soit, entre guillemets, rentable.
7: C'était l'objectif d'Émilie et de sa famille. Ils viennent du Maine-et-Loire.
15: Donc, on s'est dit qu'en fait, c'était plus court de faire. Nous, ça nous fait quoi ? 2 heures de route de chez nous. Et en fait, on a vraiment l'impression d'être déconnecté, même si on a fait que 2 heures de voiture. On arrive ici, on se croirait en montagne. Et là, on est entouré d'arbres partout. On a de la verdure, donc de la fraîcheur. Là, on fait beaucoup de rando. On est très VTT. On peut rester là 3-4 jours sans avoir besoin d'aller dans le village d'à côté. Donc, c'est top.
7: D'ailleurs, la tente est plantée. Les enfants lisent à l'ombre sur des matelas au sol. Des vraies vacances.
15: Et on verra là, prochaine, ce sera plus simple.
7: Revenir dans les Alpes Mancelles, oui, mais cette fois un peu plus longtemps.
0: Vos vacances d'ici dans la Sarthe et prochain départ demain, même heure ici et d'autres idées de vacances ailleurs à retrouver sur notre application ici. Bon, si vous faites tomber votre cuillère, si vous marchez sur les pieds du voisin, mais qu'est-ce qu'il fait chez vous ce matin ? Pas de panique, on a Marine qui elle, bah, c'est pas mieux, hein, elle a des petits ratés du cœur, mais elle chante avec une douceur absolue ici Alsace à 7h47.

0: C'est pas possible. Non, c'est pas possible.
1: Non, François, je vais la
0: faire.
1: On a dit non,
0: je vais la faire, Louise.
1: Je voulais vous censurer, François.
0: Non, je peux pas.
1: Désolé, les auditeurs.
0: Non, on peut pas, Marine, avoir le cœur mal à droite, puisque le cœur bat à gauche. Voilà, ça c'est fait. Merci, bonsoir.
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0: Sur la route du Tour de France Femmes, encore de beaux vignobles en guise de décor pour cette cinquième étape du Tour. Au départ de Mâcon, direction Belleville en Beaujolais, un parcours qui s'annonce mouvementé. Les détails avec Marion Rousse, la directrice de la compétition, avec Emmanuel Collardet.
4: Bonjour Marion Rousse.
5: Bonjour.
4: Un parcours exigeant pour le moins sur le plan sportif, on va y revenir, mais d'abord encore un parcours pour faire rêver les amateurs de bon vin.
5: Ah, c'est vraiment une étape typée classique, hein. Il n'y aura pas un mètre de plat, une étape qui fera pratiquement 3000 mètres de dénivelé positif et pas moins de 8 difficultés répertoriées. On change clairement de braquet sur cette étape.
4: Il n'y a quasiment pas de plat, hein, tout le long de ces 140 km, c'est très très exigeant.
5: Oui, c'est très très dur. Et puis surtout, on a ce fameux Mont-Bruit. C'est une ascension qu'on commence à bien connaître puisqu'on a l'habitude d'y passer régulièrement sur les routes de Paris-Nice. Et le Mont-Bruit, bien, qui sera situé à moins de 10 km de l'arrivée, c'est 3 km à pratiquement 8% de moyenne. Et le placement en bas sera hyper important parce que la route est vraiment pas large. Au sommet, ça sera une descente, hein, pour rallier l'arrivée et qui sera également très difficile à gérer.
4: C'est une ascension qui peut vraiment faire la différence.
5: Ah, c'est une ascension où, de toute façon, on sait que les leaders du classement général vont tenter quelque chose. Et surtout, le terrain avant aura permis vraiment d'user les organismes.
4: Pour les spectateurs, c'est probablement là où il faut se poster pour assister au spectacle de la haute compétition aujourd'hui.
5: Vous ne serez pas déçus, venez.
4: Et puis un coup d'œil à l'arrivée du côté de Belleville en Beaujolais, une ville évidemment associée au vin, mais pas que, elle compte aussi dans l'histoire du vélo, Marion.
5: Oui, évidemment, on aime bien faire des clins d'œil avec l'histoire du cyclisme en règle générale, que ce soit pour le Tour Homme ou pour le Tour de France Femmes avec Zwift. Et donc on aura, c'est vrai, une pensée particulière pour Laurent Fignon, qui avait remporté une étape, c'était sur le Dauphiné en 86.
4: Très belle journée à vous sur la route du Tour, Marion Rousse.
5: Merci.
0: Et l'étape du jour, bien sûr, Mâcon-Belleville en Beaujolais. Vous le suivez sur votre radio ici Alsace, bien sûr, dès cet après-midi parce qu'on est radio partenaire de ce Tour de France Femmes. Allez, on s'éloigne surtout pas trop du poste, hein. Restez là, côté. Restez avec nous, tu, hein. Il y a Paul Young qui insiste avec sa voix soul incomparable pour qu'on reste tous ensemble à l'antenne. Ah bah oui, il est content, Paul. J'aime bien, moi, Paul. Vous l'aimez bien, Paul?
1: On l'adore.
0: D'accord. Allez Paul, une tourtelle, c'est sans alcool, c'est super. Et juste après, on aura une belle histoire avec Stéphane Vern. À tout de suite, c'est ici Alsace.

0: Every Time You Go Away, Paul Young. Vous êtes resté, vous avez bien raison, une mélodie de rêve pour clore cette heure et à suivre, avant la fin de cette heure et avant les infos, une belle histoire avec Stéphane Bern. Bougez pas, hein.
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0: Voyage dans le temps, c'est avec Stéphane Bern, des histoires sympathiques avant l'actu. Bonjour Stéphane, ce matin on voyage au temps de la révolution aquatique.
4: Imaginez, un marquis en goguette, un rayon de soleil sur le lac, une petite soif et une gorgée d'eau qui va changer le destin d'une ville entière. Nous sommes en 1789 à Évian-les-Bains en Haute-Savoie. Le marquis de Lesserre, noble local, se promène quand la chaleur le pousse à s'arrêter près d'une source. Il y boit par hasard et trouve cette eau légère, agréable et sans amertume. Il y revient jour après jour et affirme que ses douleurs rénales s'apaisent. L'histoire circule. Cette source aurait des vertus miraculeuses. Elle appartient à un certain monsieur Cachat, qui comprend vite qu'il possède un trésor. Un trésor en liquide. Il commence à vendre cette eau aux habitants, puis à ceux des villes voisines. En 1806, on ouvre la première station thermale, bientôt suivie par une usine d'embouteillage, mais également par des embouteillages à l'entrée de la ville. Car les curistes affluent de toute l'Europe. Aristocrates, artistes, médecins, tout le monde se refile le tuyau.
5: Qu'est-ce qu'on a fait des tuyaux ?
4: On vient prendre les eaux des Vians, comme on irait à la cour. Dès lors, comme tout baigne, la Société des eaux minérales d'Évian voit le jour.
6: Elle est légère comme le souffle du vent, l'eau d'Évian, l'eau d'Évian.
4: Et la petite source devient une marque. Et une belle source de revenus. Un siècle plus tard, l'eau s'invite dans tous les foyers. Dans les années 1950, elle devient l'eau des bébés, réputée si pure qu'on peut préparer les biberons sans la faire bouillir. Puis en 1978, Évian traverse l'Atlantique. Première eau minérale française à importer aux États-Unis. Le succès est mondial. Notez que tout ce que je vous ai dit ce matin est parfaitement exact. Vous pensez bien que pour vous raconter une telle histoire, j'ai vérifié mes sources.
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0: Merci de votre fidélité et d'être avec nous en ce mercredi 5 août, il est 8h. Les infos, Louise Adélaïde Boinard. Des pompiers du Haut-Rhin ont vécu une semaine éprouvante en Gironde.
9: 14 combattants du feu sont rentrés hier soir à Colmar après avoir prêté main forte à Le Porge en Gironde. Ils ont lutté activement contre le méga-feu qui a brûlé 42 000 hectares, mais qui est désormais fixé. Une épreuve intense, même pour nos professionnels. Le lieutenant Blasi, chef de corps des pompiers de Neuf-Brisach, commandait cette colonne sur place.
10: En fait, vous arrivez sur des scènes de désolation. Et ce que l'on voit, c'est digne de scénarios hollywoodiens. Et puis, vous avez les gens qui ont tout perdu. Vous avez le voisin d'à côté qui, lui, n'a rien perdu. Et puis, voilà. Et puis, le problème, c'est qu'il y a des artisans. Moi-même étant dans ce monde-là, je me dis, les gens ne peuvent plus bosser, n'ont plus de quoi bosser, n'ont plus de maison. Et puis, la vie continue. Mais par contre, c'est vraiment là, ce qu'on peut retenir, c'est que ce sont vraiment les valeurs de notre pays, un élan de solidarité qui venait de partout. En conclusion, on en retiendra tous une seule chose, c'est qu'on va se relever. Et je dis on, parce qu'on a partagé ces moments avec.
9: Et l'État a annoncé qu'il allait rembourser intégralement les indemnités d'activité partielle versées par les très petites et moyennes entreprises dans les zones évacuées des Landes et de Gironde. Et puis dans le Var, l'hypothèse de feu criminel est désormais sérieusement envisagée par les autorités. Ils ont des suspicions car l'incendie du Gros Bessillon a repris violemment alors qu'il avait été fixé. 402 personnes ont été interpellées depuis le début de l'été en lien avec les incendies. En tout, 14 500 départs de feu ont été recensés cet été en France. 120 000 hectares sont partis en fumée. Une maison a pris feu hier midi à La Broque près de Schirmeck. Il n'y a pas eu de blessés, mais 36 pompiers ont dû intervenir sur place. Et puis, de nombreux arbres sont tombés sur les routes d'Alsace cette nuit à cause des orages, comme à Mestratzheim, à Ergersheim, au Bernay ou encore à Strasbourg. Plus de vigilance orage aujourd'hui en Alsace, mais encore une vigilance jaune canicule.
0: Une adolescente de 16 ans a disparu à Bischheim.
9: Les gendarmes du Bas-Rhin lancent un avis de recherche. Uriel, 16 ans, n'a pas rejoint son foyer d'Oberhofen-sur-Moder après être allée à Bischheim il y a deux jours. Elle a les cheveux longs et bruns, un piercing sur le nez et sur la langue. Vous retrouvez sa photo et sa description sur notre site internet.
0: Aucune culture alsacienne n'est épargnée par la sécheresse.
9: C'est ce qu'affirme le syndicat la FDSEA du Bas-Rhin, alors que l'Alsace vit l'une des pires sécheresses de son histoire et que le mois de juillet a été le plus chaud jamais enregistré en France. Les conséquences sont donc très lourdes dans les champs et les fermes alsaciennes, comme pour les producteurs de Blond. Les pertes s'élèvent déjà entre 30 et 60% dans le Bas-Rhin. Sébastien Holtzmann en produit à Wingersheim. Il est très pessimiste pour la suite.
3: Le pire pourrait être devant nous parce qu'aujourd'hui, la majorité des variétés sont en pleine floraison. Et donc, c'est surtout la chaleur qui risque de brûler ces fleurs. Alors, à date, on n'a jamais connu ça. De mémoire des plus anciens, on n'a jamais vu des houblons aussi malmenés. Parce qu'en fait, c'est les deux phénomènes, donc l'extrême chaleur cumulée à l'extrême sécheresse qui font que même une vivace, le houblon, par définition, c'est une plante pérenne. Elle a un enracinement profond, donc elle sait puiser de l'eau en profondeur. On a la chance en Alsace d'avoir des sols profonds, mais à un moment donné, quand les stocks sont vides, quand il n'y a plus d'eau, il n'y en a plus. Et malheureusement, encore une fois, c'est l'excès de chaleur continuel qui fait que le houblon souffre énormément. Donc pour nous, la situation, elle s'annonce catastrophique en fait.
9: Et les éleveurs aussi tirent la sonnette d'alarme avec la chaleur. Les bêtes vont mal, les animaux grandissent aussi moins bien. Ils ont du mal à être nourris car le maïs ne pousse quasiment plus. Vous retrouvez les témoignages des éleveurs sur notre application ici. Les éleveurs de l'amas de Kifis et les chasseurs du Haut-Rhin, eux, repartent de la préfecture la queue entre les jambes. Ils n'ont pas le droit de tuer les deux loups du Haut-Sungo. Ils voulaient les abattre après des attaques dans un élevage.
0: Encore un match désespérant de la part du Racing.
9: Décidément, les footballeurs strasbourgeois dégustent pendant ces matchs de préparation avec une quatrième défaite hier soir face aux Allemands d'Evelsberg. Ils ont perdu 5-2 devant leur public en plus venu à Agno. De quoi inquiéter les supporters du Racing alors que la Ligue 1 reprend dans 2 semaines et demie, Arthur Blanc.
11: Clairement, l'ambiance n'était pas au beau fixe au Parc des Sports de Agno.
12: J'aurais mieux fait de le regarder à la télé.
11: Ah, le constat sans appel de Xavier, partagé par une partie des 4000 supporters venus nombreux, c'est la seule fois qu'ils pouvaient le faire lors d'un match amical cet été. Mais dans le contenu du jeu, personne n'est pour l'instant convaincu.
12: On est déçus un peu, on s'attendait à un bon match.
13: Je pensais à voir mieux, surtout à Agono. C'est rare de les voir à Agono, mais après, c'est comme ça. Hein.
14: C'est vrai que là, quand je vois à quel niveau ils sont maintenant, c'est vrai que c'est très triste.
11: Et donc pour l'instant, les pronostics sur la future saison de Ligue 1 sont plutôt pessimistes.
12: J'espère qu'ils vont se ressaisir parce que sinon, on est parti pour être relégué. Bah là, les frustrations, ils viennent à peine d'être promus, le club d'en face. Donc bon.
15: Perdre 5-2 contre une équipe qui était promue cette année, c'est quand même alarmant, mais c'est le Racing, on y croit, et on verra ce qu'il faut encore là pendant un mois de mercato.
11: À la fin du match, bon joueur, les supporters sont quand même venus acclamer le Racing. Son nouveau coach en tête, Hugo Oliveira.
16: C'est pour ça que j'aime le football, la relation de le supporter avec l'équipe.
11: Qui passe ensuite à l'anglais.
16: Of course, we want to give wins.
11: Bien sûr, on veut gagner pour les supporters, mais je veux leur dire de rester calme, on travaille et on sera prêt pour le match de Marseille.
16: On arrive to Marseille ready.
11: Le match de Marseille dans moins de 3 semaines qui marquera le début de la saison de Ligue 1.
9: Et le prochain match amical, ce sera déjà ce samedi. Il se jouera chez nos voisins de Fribourg. Et ce match sera à huis clos. Heureusement, le Tour de France nous donne des belles émotions. Hier, la Suissesse Marlène Reusser s'est imposée en contre-la-montre à Dijon. Une formalité puisqu'elle est championne du monde de la discipline. Et ses 4 premières étapes du Tour ont souligné l'hétérogénéité du peloton. Synthé entre les grosses équipes et les formations de deuxième division. division. Car on le voit bien, certaines cyclistes comme Marlène Reusser peuvent se concentrer à 100% sur le vélo, quand d'autres, comme notre Alsacienne Solène Müller, doivent encore travailler ou étudier à côté pour vivre, Emma Sarango.
17: Il n'y a pas que son cuissard et son casque dans les valises de Solène Müller.
18: Pendant le stage de préparation, j'ai emmené mon ordinateur pour faire un peu de télétravail, d'aller sur les courses avec des cours, des révisions, c'est la routine.
17: L'Alsacienne de 22 ans termine son master en agronomie par un stage en entreprise.
18: Moi, je m'entraîne par exemple le matin, l'après-midi, je vais au travail, alors que les autres, elles se reposent dans leur canapé, elles prennent soin de la récupération, tout ça. Le niveau, il augmente tellement que en fait, c'est vraiment difficile de faire les deux, quoi.
17: Sauf que ces coureuses d'équipe secondaire n'ont pas vraiment le choix. Océane Mahé, 24 ans, est professionnelle depuis 3 ans, mais elle ne peut pas en vivre.
19: Oui, moi je suis un tout petit peu au-dessus du SMIC, hein, donc c'est sûr que c'est pas fou. Si j'étais ingénieur, je serais sûrement mieux payé que ça, donc c'est métier passion.
17: C'est en effet en école d'ingénieur qu'elle suit des études en parallèle, et celle qui a porté le maillot à poids pendant les deux premières étapes de ce tour tient absolument à être diplômée.
19: Tout simplement, une carrière, c'est pas éternel. Quand on a 30, 35, voire 40, celle qui dure le plus longtemps, faut trouver autre chose. C'est super important quand même de s'être assuré quand même un petit peu cet avenir avec un diplôme.
17: Le salaire minimum pour les coureuses, mis en place en 2020, a augmenté chaque année depuis, sauf cette dernière année, 2026.
9: Et puis l'étape du jour aura un beau dénivelé. Les cyclistes vont parcourir 140 km pour relier Mâcon et Belleville en Beaujolais. Tout ça se fait dans les monts. Le départ fictif est donné à 13h45 de Mâcon. Le réel, ce sera à 14h.
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9: Un ciel déjà plutôt bleu.
0: Oui là, le temps est ensoleillé ce matin, mais cet après-midi, les nuages se développeront et pourront donner quelques petites averses. Notez ce matin que les températures sont douces, 19 à 21 degrés en plaine et 17 degrés sur les crêtes. On notera d'ailleurs ce matin que chez Astrid à Arenheim, il fait 23 degrés. Chez Germaine à Wiesheim, 22 degrés. On a Francine avec Plopsheim et un ciel gris, orageux même, nous dit-elle, 21,4 degrés. 22 degrés à Bichheim chez Christine. Denise à Molsheim, 22 degrés vers Venemente. À Strasbourg, c'est 24,1 degrés. 22 degrés à Vasselonne chez Marie-Jeanne. Et puis Cédric à Elkirch, c'est 23 degrés. Eddie à Ingviller, soit bon, avec 21,5 degrés. Ah, on continue de faire cette météo ensemble sur le Facebook d'ici Alsace. Cet après-midi, on attend entre 30 et 33 degrés en plaine, ce qui est moins chaud, moins lourd qu'hier, et 21 degrés sur les crêtes. On devrait un peu plus respirer. Concernant vos conditions de circulation sur la route, pour le moment, rien à vous signaler. Les voyants sont encore sur le vert, sur les grands axes, ainsi que les routes, le réseau secondaire. Mais si vous êtes témoin de soucis de perturbation, vous n'hésitez pas à vous arrêter sur une zone sécurisée avant de nous contacter sur la ligne Infotrafic ici Alsace 03 88 25 02 02 pour nous joindre.
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0: Ah, j'irais bien taquiner le goujon, moi, tiens. Hein, vous connaissez l'expression? Non, vous connaissez pas l'expression taquiner le goujon? Oui, c'est vrai. Mais c'est quand on va à la pêche, le goujon, c'est un petit poisson. Ok, on va pas fermer les yeux deux secondes, laisser les vagues vous bercer. Laurent Voulzy déploie ses harmonies célestes et son calme légendaire. Heureusement qu'il est là, Lolo, hein, parce que sinon, parce que lui, il a un rêve. Le rêve qu'il a, bah, il va vous le chanter, tout simplement. Ici Alsace, bienvenue et merci de votre fidélité. Il est 8h09, mon réveil.

0: Laurent Voulzy, le rêve du pêcheur, quel beau voyage nous a-t-il proposé, hein. C'était, hein, ça vous a fait du bien, on en a d'autres encore. Hein.
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0: avec un groupe qui nous vient du Sunshine Band, autant dire la Floride. Oui, parce que c'est comme ça qu'il faut le faire. Ça sera à suivre dans le prochain quart d'heure. Huguette, notre Alsacienne formidable qui a fini le marathon de Paris, bravo à elle, même ses baskets applaudissent encore. On aura le rendez-vous anti-arnaque pour opérer le piège avant que le compte en banque ne tousse. Mais attention, parce que maintenant, c'est à vous de jouer. 03 88 25 15 15. Et là, vous remportez vos places, vos entrées pour le parc Sainte-Croix à Rhodes. Ça ne se refuse pas pour découvrir tous ces espèces, 130 espèces, 1500 animaux, dans ce parc magnifique, une balade bucolique. 03 88 25 15 15 pour remporter vos entrées, vos places. Là, maintenant, vous vous inscrivez pour jouer avec nous au jeu de l'intro. Trois introductions musicales, bien sûr. On retrouve les interprètes ou le titre. On vous aidera, bien sûr. Et vous en trouvez deux sur les trois. C'est gagné pour vous. 03 88 25 15 15. Faut vous inscrire maintenant. Merci. Allez, bonne chance et à tout de suite.
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0: Ah ben oui, avec Aude Razo, on évite les arnaques. Avec le rendez-vous anti-arnaque, c'est pas vrai. Des auditeurs, d'ailleurs Aude, qui vous alertent, ils ont été piégés par des escrocs qui prétendaient débloquer leur ordinateur. Mais qu'est-ce qui leur est arrivé, hein?
5: Eh bien, imaginez, vous êtes tranquillement sur votre ordinateur et tout à coup, un message s'affiche sur l'écran. Coup de panique, on dirait un message Windows ou Apple. Vous n'arrivez pas à le faire partir, votre ordinateur a l'air bloqué. Que dit le message? Qu'il faut appeler un numéro. L'assistance technique, c'est ce qu'ont fait Nathalie et Alain, les deux auditeurs qui m'ont écrit, ils m'ont tout raconté.
0: Et alors, que leur a dit la personne au bout du fil?
5: Nathalie, on lui dit que son ordinateur est infecté. On lui sort, me dit-elle, un bombaratin avec langage informatique bien adapté. D'habitude, elle est vigilante, mais là, elle y a cru. L'escroc prend la main, ça refonctionne et elle paye 188,99€ pour un soi-disant pack sécurité Windows. Alain, lui, c'est encore plus cher. On lui parle de 378€ et même 599€ pour un pack à vie. Et c'était bien une arnaque, me dit Alain. Donc là, question, comment est-ce que l'escroc s'y est pris tout au début pour bloquer à distance l'ordinateur d'Alain et de Nathalie? Eh bien, en fait, leur ordinateur n'était pas bloqué. Pas vraiment, en tout cas. Ils ont sans doute cliqué sur un lien frauduleux où ils sont tombés sur un

0: La tarte, ça j'adore. C'est le look années 70 avec Cassie and the Sunshine Band. On fait sauter les bouchons.
1: Des bouchons quoi?
0: Ah, de la boule à facettes, pardon. Ici Alsace, 8h18. Qu'est-ce qu'on dit?

0: That's the way, yes. Enfin, je ne parle pas bien moi, je suis American. Cassie and the Sunshine, c'est exactement comme ça qu'on aime aborder la dernière ligne droite ce matin. Dernière ligne droite de quoi? Ben de votre jeu, là, maintenant.
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0: Il y a Dominique qui a envie de jouer avec nous pour remporter ses entrées pour le Parc Sainte-Croix. Bonjour Dominique.
2: Bonjour.
0: Vous connaissez le jeu de l'introduction musicale?
2: Oui, à peu près, oui.
0: On dit
2: pour connaître la musique ou l'auteur.
0: Voilà, le titre ou l'interprète. En fait, ça s'appelle un blind test en anglais, vous voyez.
2: Oui, c'est ça, ouais.
0: Si vous avez deux bonnes réponses sur les trois, eh ben, vous remportez le cadeau. Est-ce que vous êtes prête, Dominique?
2: Allez, c'est parti.
0: Première introduction.
2: C'est Renaud.
0: Oh, et

0: Anita Séchant, maintenant, qui est dessinatrice de BD, qui fait des super livres pour les enfants.
1: La fille, ouais.
0: Ah, la fille. La fille de Renaud. Ok, ça fait un point. Deuxième introduction musicale. Oh, c'est facile, ça. Oui. Et alors, c'est. Vous avez pu, Dominique?
1: Jodassin.
0: Oh non.
1: Non, c'est pas Jodassin, c'est.
0: Allez, une dernière chance.

0: Michel Fugain.
1: Ah non, non.
2: En plus, vous avez commencé à dire Delpech.
1: Elle a commencé à dire Delpech et puis.
0: Delpech.
1: Mais oui, c'était Delpech. Bon, allez, dernière chance. On se concentre, s'il vous plaît. Dominique, oh, un peu de tenue. Bon, alors là, c'est le plus vieux groupe de rock de l'histoire du rock. J'ai envie de dire Pierre qui roule, la basse pas mousse. Bon, d'accord.
0: Pierre qui roule, la
1: mâche
0: pas mouche.
1: Oui, Pierre qui roule en anglais, on le dit comment? Les.
0: Poc.
1: Pardon? Les, avec Mick Jagger. Le groupe, il s'appelle?
0: Rolling Stones.
1: Ah, bah quand même! Vous êtes du mal quand même, hein? C'est le réveil. Ah, vous êtes levé du pied gauche, qu'est-ce qui vous est arrivé?
0: Non, mais bon, des fois, ça n'arrive pas au cerveau. Hein,
1: il faut aller consulter, voilà. Dominique, là.
0: Oui, absolument.
1: Allez, deux entrées pour vous, pour le Parc Sainte-Croix à Rhodes. On vous souhaite de passer un très, très bel été, Dominique. Bravo, en tout cas, d'avoir joué.
0: Merci à vous. Je reste en ligne.
1: Je ne sais pas. On vous repasse Sylvia. On vous repasse Sylvia tout de suite. À bientôt.
0: Merci. Bonne journée.
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1: Focus sur une Alsacienne ou un Alsacien formidable qui fait briller notre région au travers de son parcours et de ses passions. Et ils étaient en avril dernier quelques 60 000 runners, 60 000 coureurs dans les rues de Paris pour le très attendu marathon du même nom de Paris. Parmi les finishers, notre Alsacienne formidable Huguette au micro d'Hubert Desmarais. Bonjour Huguette.
5: Bonjour.
6: Ravi de vous accueillir Huguette, merci d'être avec nous. Je me permets de donner votre âge, Huguette, si vous me le permettez.
5: Oui, bien sûr.
6: Vous avez 66 ans, vous êtes originaire de Colmar et vous êtes venu à bout du marathon de Paris. Alors déjà, bravo, félicitations, je suis très admiratif. Comment vous portez-vous ce matin? Pas trop de courbatures, ça va, deux jours après l'effort?
5: Non, ça va. Hier, c'était un peu mal aux cuisses et tout, mais aujourd'hui, ça va bien.
6: J'ai vu quelques vidéos de vous sur les réseaux sociaux, et notamment votre arrivée après 4h52 d'effort. C'est quand même colossal. On vous voit avoir une petite larme à l'arrivée. Qu'est-ce qui s'est passé?
5: Ah oui. Ah ben ça, c'est l'émotion. C'est l'émotion d'être arrivé au bout et c'est incroyable.
6: Qu'est-ce que vous avez ressenti?
5: C'est incroyable. Plein d'émotions et j'étais dans un tout monde. J'ai réalisé mon rêve.
6: Mmh. C'était un rêve pour vous de faire le.
5: Ouais. C'était fou.
6: La course, elle s'est passée
5: l'ambiance
6: comment?
5: L'ambiance et tout, c'était incroyable.
6: Comment elle s'est passée cette course? Comment se sont déroulés ces 42 kilomètres?
5: Très bien, jusqu'au 32e kilomètre. Après, j'ai eu un coup de mou, mais comme j'ai eu des encouragements de mon fils, ma belle-fille, mon autre fils et ma petite-fille au téléphone, et du coup, je suis repartie jusqu'au bout la chercher cette médaille.
6: Ce coup de mou, c'est-à-dire au 30e kilomètre, le fameux, ce qu'on appelle le mur des 30...
5: Le mur.
6: Ouais.
5: Oui, c'est les jambes qui commençaient à tirer, et puis oui, un coup de mou, mais je suis repartie. Et... Je dis, il me la faut cette médaille, et puis j'ai pas fait tout ça pour rien.
6: C'est au mental que vous êtes allé chercher cette médaille alors?
5: Oui, exactement, comme on dit, c'est le mental.
6: Mm-hmm. Courir dans les rues de Paris, c'est comment l'ambiance du marathon de Paris?
5: Ah, c'est génial. Une ambiance superbe, je conseille à tout le monde d'essayer de le faire. C'est vraiment, vraiment bien. Une bonne ambiance, des beaux monuments, enfin, c'est exceptionnel.
6: Bon, faut
5: le parcours est vraiment bien.
6: Il faut essayer de le faire, d'accord, mais il faut se préparer, Huguette. Hein. Vous n'êtes pas une amatrice.
5: Il faut être prêt, hein, parce que c'est pas facile. C'est le premier parcours, ça va. Le deuxième est un peu plus dur. Il faut être préparé.
6: Vous avez mis combien de temps à vous préparer, magnifique. Huguette, vous avez mis combien de temps à vous préparer pour ce marathon?
5: 4 à 6 mois.
6: Et ça...
5: Avec une application Campus et ouais. Grâce à mon fils, quoi.
6: Et ça ressemblait à quoi, cette préparation? Vous couriez quasiment tous les jours? C'était...
5: Non, j'ai couru 4 fois par semaine. Petit à petit, j'ai augmenté les distances et j'ai fait des sorties longues une fois par semaine.
6: Eh bien, félicitations une nouvelle fois, Huguette. Est-ce qu'il y a un prochain marathon de prévu, là, ou alors vous ne voulez plus du tout en entendre parler?
5: Je me repose et on verra par la suite.
1: Eh bien, reposez-vous bien, Huguette, vous l'avez bien mérité. D'autres Alsaciennes et Alsaciens formidables sont à suivre aussi sur l'application ici. Et ce qui est à suivre maintenant, c'est Clara Luciani qui respire. Oh, rassurez.

0: écoute-moi.
1: Allez, respire.
0: J'arrête pas. Clara Luciani respire encore, un vrai bol d'air frais musical qui remet du super dans le moteur du matin et ça fait du bien. Merci d'être avec nous et de votre fidélité. Bonne fête, Abel. Aujourd'hui, on est le mercredi 5 août. Tout de suite, l'actualité en France et dans le monde. C'est le 90 secondes avec Cyril Ardo-Redon.
2: 402 personnes ont été interpellées en France depuis le début de l'été en lien avec les incendies. C'est ce qu'a annoncé hier le ministre de l'Intérieur, Laurent Nunez. Parmi elles, 156 mineurs. 36 personnes sont placées en détention alors que 120 000 hectares ont été brûlés. En Gironde et dans les Landes, après les immenses incendies, l'État va prendre en charge intégralement les indemnités d'activité partielle versées aux TPE-PME situées dans les zones évacuées. C'est ce qu'a annoncé le ministère du Travail hier soir. Aujourd'hui, Météo France place 10 départements du quart sud-est en vigilance orange canicule. L'Ain et les Deux-Savoie sont sortis de l'alerte. 6 départements du pourtour méditerranéen ainsi que l'Essonne et l'Eure sont en orange pour un risque élevé de feux de forêt. Mehdi Laribi, l'un des fondateurs de la DZ Mafia, interpellé en Algérie fin juillet et placé sous contrôle judiciaire, on l'a appris ce matin. Ce groupe criminel originaire des quartiers nord de Marseille est spécialisé notamment dans le trafic de drogue. Un coup de filet cet hiver avait permis d'interpeller 3 figures de l'organisation. Le site Rappel Conso rappelle des pots de confiture Bonne Maman vendus un peu partout en France. Des petits pots de 30 grammes de confiture à la fraise commercialisés entre mi-juin et mi-juillet qui pourraient contenir des petits morceaux de verre. Et puis le Tour de France Femmes, aujourd'hui une étape difficile, 140 km et 8 ascensions entre Mâcon et Belleville en Beaujolais. La Suisse Marlène Rösser est en jaune.
3: Comme tous les mercredis, ici Alsace célèbre les 120 ans du Racing Club de Strasbourg en vous racontant les moments les plus glorieux, mais aussi les plus sombres de l'histoire de ce club de football. Ce matin, on s'intéresse au stade de la Méno et son évolution à travers les âges, car Luc Dreosto, le Racing, n'a pas toujours joué sur l'emplacement actuel du stade.
4: Oui, le club joue d'abord sur un terrain du Polygone, puis à partir de 1914 sur l'emplacement actuel du stade de la Méno. Le site s'appelait alors le Jardin Émerlé. Pour l'occuper, il a fallu gagner une bataille judiciaire face à un autre club, le FC Franconia. La location coûte alors 300 marques par an. En 1921, les bénévoles construisent une première tribune en bois de 800 places. Le stade prend alors le nom de stade de la Méno.
3: Et le Racing devient alors le club le plus populaire d'Alsace et se dote d'un stade digne de ce nom.
4: Une deuxième tribune est inaugurée en 1933, date du passage du club au professionnalisme. L'entrepreneur Émile Matisse la finance. C'est une tribune de 2000 places debout. Puis le stade est encore modernisé avant la Deuxième Guerre mondiale pour accueillir un match de la Coupe du Monde de football 1938 entre le Brésil et la Pologne. Les vestiaires et les virages sont notamment rénovés.
3: Et le stade est encore agrandi après la Deuxième Guerre mondiale.
4: Une tribune de 2500 places voit le jour ainsi que des gradins derrière le but. En 1951, le stade peut accueillir environ 30 000 spectateurs. L'enceinte de la Méno subit un nouveau lifting important 30 ans plus tard pour accueillir l'Euro 1984. Elle est modernisée avec des loges, des bureaux. Le match entre l'Allemagne et le Portugal réunira le 14 juin 1984 44 766 spectateurs. Un record d'affluence qui n'est pas prêt d'être battu.
3: Mais malheureusement, Luc, le stade de la Méno manque ensuite plusieurs rendez-vous avec l'histoire du foot.
4: Oui, aucun match de la Coupe du Monde 98 n'y est organisé, ce qui avait valu de violentes critiques à l'actuel maire de Strasbourg, qu'il était aussi à l'époque. Catherine Trottmann avait refusé de réinjecter de l'argent public pour agrandir à nouveau la Méno. L'Euro 2016 ne fait pas étape non plus à Strasbourg. De plus en plus désuet, le stade est modernisé sous l'impulsion de l'actuel président du Racing, Marc Heller. Environ 32 000 personnes peuvent aujourd'hui prendre place dans les tribunes de la deuxième cathédrale de Strasbourg.
3: Et vous retrouvez évidemment tous les épisodes de cette série d'été consacrés aux 120 ans du Racing sur notre application ici.
0: Happy birthday dans le journal de 9h.
3: On fera un point sur la sécheresse historique qui touche l'Alsace depuis de longues semaines déjà, même si nous sommes sur l'une des nappes phréatiques les plus larges d'Europe. Les agriculteurs et éleveurs souffrent des fortes chaleurs et de l'absence de pluie. Le syndicat de la FDSEA alerte, toutes les cultures sont concernées. Pas de pluie, j'imagine, aujourd'hui.
0: Ben, écoutez, je ne sais pas, mais en tout cas,
3: suffisante.
0: Voilà, ça ne sera pas assez. S'il y a des averses, je pense que ça ne sera pas assez. Puisque ce matin, c'est plutôt ensoleillé. Cet après-midi, les nuages se développeront, apporteront quelques petites averses. Avec 19 à 21 degrés hein, pour ce matin en pleine. 17 degrés sur les crêtes. Cet après-midi, ça va grimper puisqu'on attend entre 30 et 33 degrés en plaine et 21 degrés sur les crêtes. Allez hop, un dernier coup d'œil sur le Facebook d'ici Alsace avec Fabien Avaslon qui a 23 degrés ce matin. On a Martine à Wintershoos, 23 degrés. 23 aussi à Aubernais pour Florence. On a Catherine à Ergersheim qui a 19 degrés. Et, ah non, 24 degrés au réveil. Il est tombé 19 gouttes hier soir, l'ami. Elle les a comptées, Catherine.
3: Elle les a gardées dans un petit verre.
0: Dans sa pâte, il fallait qu'il y en a 19. 21 degrés pour Philippe à Plaine. On a 22 degrés sur Soultz, Aurin chez Cathy. Et Marie-Yvonne à Dessenheim, c'est 24 degrés. 23 degrés 2 chez Doris. Et Loïs Alex, 22 degrés à Jepsheim. Et puis enfin, au Val, 19 degrés pour Aude. On continue de faire cette météo ensemble sur le Facebook d'ici Alsace. Et en attendant, on va faire un petit coup d'œil aussi sur la route. J'allais oublier. Vos conditions de circulation, pour l'instant, il n'y a pas de point noir à vous signaler puisque tout va bien. Ça roule sur le réseau routier autoroutier alsacien, qu'il soit ruinois ou barinois. En cas de pépin, bien sûr, comme d'habitude, vous arrêtez sur une zone sécurisée et vous nous contactez sur la ligne infotrafic ici Alsace 03 88 25 02 02.
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0: C'est le moment de pousser la porte du club intimiste. On prend place au comptoir et on écoute Mr. Jonas faire swinger les saxophones. Ici Alsace, 8h36.

0: il ne faut pas oublier la dernière note. Merci monsieur Jonas, c'est un plaisir de retrouver votre boîte de jazz.
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0: Alors voilà un chanteur, un artiste original, Jérémy Frérot, qui chante Frérot.
3: Allô, pourquoi tu ne réponds pas,
0: J'ai pas payé mon forfait, c'est pour ça que je ne réponds pas, voilà. À Frérot que l'on retrouve dans le prochain quart d'heure, rassurez-vous, le docteur Kirzek, sport et médicaments, ça se prépare, même les baskets doivent écouter la notice. Direction le Mémorial Alsace-Moselle, une visite pour comprendre, transmettre et ne pas laisser l'histoire prendre la poussière, ce sera avant 9h. Valère Correa va nous aider à économiser avec votre vieux vélo, qui peut devenir électrique, figurez-vous, oui. Avec Valère, même la côte du quartier semble moins arrogante. Mais tout de suite, ma maman va nous aider à nettoyer la plancha sans effort. Bah oui, le gras tremble déjà et Pierre Nus arrive à 8h40. Hein.
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0: Pierre-Nus qui vous accompagne tout l'été avec les astuces de ma maman. Un voyage entre bon sens, héritage familial et secrets transmis de génération en génération. Et aujourd'hui, c'est un des plaisirs de l'été, Pierre.
4: Et je connais quelques fanatiques qui n'ont pas rangé leur barbecue ou leur plancha cet hiver. La merguez, c'est toute l'année. Et pas seulement dans les premiers rayons de soleil. Et là, en plein été, ça y va. Hein. Mais alors, par contre, le nettoyage des graisses brûlées, c'est souvent beaucoup moins festif. Je suis le premier à traîner les pieds et à laisser traîner sur tout ce qui est sale. Ma maman, elle, ne laisse jamais rien traîner. Elle a une astuce assez ludique et visuelle pour redonner à votre plaque son aspect neuf en quelques secondes, sans aucun produit chimique. Une fois que vous avez terminé votre cuisson, vous éteignez votre plancha, mais attention, vous vous assurez qu'elle soit encore bien chaude. Jetez une poignée de glaçons directement sur la plaque brûlante. Le contraste de température va créer un choc thermique puissant. L'eau va se transformer instantanément en tomf, en vapeur, et ça va soulever comme par magie les sucs et les graisses, carbonisées encore bien sur la plancha. Alors pendant que l'eau boue et bouillonne, vous vous armez de votre spatule, de votre spatule en inox, et vous poussez les résidus et l'eau sale vers le bac récupérateur de graisse. La saleté, même la plus incrustée, glisse littéralement sur la plaque sans avoir besoin de frotter. Oh, ne se rive, yaya ! Pour une finition parfaite et un éclat sans trace, vous pouvez verser un petit filet de vinaigre blanc sur les derniers glaçons. Ça va neutraliser les odeurs et faire briller le métal. C'est une méthode rapide, sans produits chimiques, digne des plus grands chefs de bistrot. Un dernier coup de chiffon, une fois la plaque tiède, et vous êtes fin prêt pour la prochaine grillade. Merci, ma maman.
0: Ah, oh bah ouais, alors, franchement, je lui dis merci, parce que moi, j'ai pris des notes, là, je peux te dire, parce que moi, la plancha, c'est mon dada. Oui, Guy Drut, lui, c'était le tiercé, la plancha, moi, c'est le mien, de dada. Trop fort, en tout cas, d'autres astuces à suivre sur l'application, ici, après la pub. On va en plus vous offrir la possibilité de faire des économies avec Valère Correa. Tout de suite.
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0: Par ici les économies des bons plans consommateurs pour optimiser votre budget, des astuces pratiques, des bons plans concrets pour dépenser moins et mieux. Bonjour Valère Correa, aujourd'hui on va pédaler.
5: En tout cas, je voulais vous donner un bon plan qui peut vous permettre d'utiliser plus fréquemment votre vélo en faisant d'un vélo classique un vélo électrique. Car oui, il est possible de transformer votre vélo musculaire en vélo à assistance électrique en y rajoutant un petit moteur qui va vous faciliter la vie et vous permettre peut-être de vous servir plus fréquemment de votre vélo avec au passage de belles économies sur le carburant. Mais commençons par le vélo à électrifier. C'est aussi une belle source d'économie puisque plutôt que d'acheter un vélo neuf électrique ou d'occasion, vous allez électrifier le vôtre. Pour repérer ce lifting, je vous conseille quand même de passer par un professionnel et en tout état de cause, d'acheter à minima un matériel homologué.
0: C'est vrai. Ou on va faire d'importantes économies par rapport au prix d'un vélo équipé d'origine, j'imagine. Hein.
5: Alors, le calcul est vite fait. Vous avez des vélos électriques qui commencent en entrée de gamme autour de 1200-1500 euros. Pour électrifier un vélo classique, l'entrée de gamme se situe autour de 400 euros. Il vous faudra respecter deux règles essentielles pour être homologué. Une puissance de moteur à 250 watts maximum et une vitesse accompagnée par l'électrique à 25 km/h maximum. Le moteur est donc bridé. Le moteur, d'ailleurs, pourra se situer soit dans la roue avant. J'ai testé, ça paraît contre-intuitif, mais c'est quand même assez efficace. J'ai trouvé ça même plutôt confortable. Au niveau du pédalier, ça c'est le top. Ou alors, de la roue arrière. Vérifiez aussi avant de passer à l'achat si votre commune, votre région ou une collectivité autour de vous ne subventionne pas ce type de transformation parce que un certain nombre de collectivités le font. Voilà, vous savez désormais qu'il est possible d'électrifier un vélo classique et vous allez pouvoir diviser par deux, voire par trois, le coût par rapport à l'achat d'un vélo électrique d'origine neuf. Enfin, n'oubliez pas, si vous aussi vous avez des bons plans pour rouler malin, pas cher, à vélo notamment, tiens, vous m'écrivez par ici les économies @radiofrance.com. Oh,
0: pour les malins pas chers, il vous suffit de pédaler et puis c'est tout. C'est envie de vous dire, mon cher Valère. Merci. Allez, d'autres bons plans économies à retrouver sur ici.fr Alsace. Petit clin d'œil, plein de complicité, de bonnes vibes. C'est Jérémy Frérot qui vient passer un moment entre potes avec nous au micro d'ici Alsace. C'est sympa. Eh ben, nous, on l'accueille à 8h45.

0: Jérémy Frérot, c'était Frérot tout simplement, ici Alsace.
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0: L'histoire de l'Alsace et de la Moselle est complexe, mouvementée, parfois encore méconnue. Pour mieux la comprendre, le mémorial Alsace-Moselle de Schirmeck propose un parcours immersif, mais aussi de nombreuses visites guidées durant tout l'été. Parmi elles, une expérience particulièrement originale qui attend les visiteurs le vendredi 14 août, une découverte du mémorial dans l'obscurité, uniquement à la lumière d'une lampe torche. Pour nous en parler, on reçoit Sabine Robert-Bierry, directrice du mémorial Alsace-Moselle. Bonjour Sabine.
3: Bonjour François, bonjour à tous.
0: Alors Sabine, avant de parler de cette visite nocturne, on rappelle la vocation du mémorial. Quelle histoire singulière vous racontez aux visiteurs ?
3: Alors en fait, l'histoire qui est racontée au mémorial, c'est une histoire de territoire entre 1870 et la construction européenne. Une histoire qui permet de comprendre pourquoi notre territoire est ce qu'il est aujourd'hui, puisqu'en fait l'Alsace et la Moselle, là pour la population d'Alsace et Moselle, a changé 4 fois de nationalité entre 1870 et 1945. C'est vraiment une histoire particulière et différente du reste de la France.
0: Et pourquoi c'est important de ne pas limiter l'histoire de l'Alsace-Moselle à la seule Seconde Guerre mondiale, Sabine ?
3: Parce que justement, ça permet de comprendre cette implication en Alsace-Moselle, les répercussions pendant la Seconde Guerre mondiale qui ont été liées au précédent changement de nationalité entre 1870 et 1918. Une première fois, les Alsaciens mosellans étaient allemands. Ensuite, 1918 jusqu'à 1940, ils étaient français. Et donc ensuite, au moment de l'annexion de fait en 1940, c'est un régime totalitaire qui s'est imposé. Et c'est tout ce vécu qui est vraiment particulier, avec des conséquences qui ont vraiment marqué la population dans toutes les familles. C'est des histoires singulières pour chaque famille.
0: Ouais. Alors venons-en à cette visite très particulière du vendredi 14 août, Sabine. Une fois le mémorial fermé au public, les visiteurs vont pénétrer dans les salles, plonger dans l'obscurité. Comment ça va se dérouler, cette expérience, justement ? Est-ce que cette obscurité modifie complètement notre regard et notre attention ?
3: Alors exactement. En fait, lorsque le mémorial ferme ses portes au public, on rallume l'histoire, mais d'une autre manière, uniquement à la lampe torche. C'est-à-dire que le médiateur va faire la visite guidée avec la lampe torche, et il fait des focus sur certains documents. Et la visite est très très immersive. C'est-à-dire qu'au mémorial, il y a des décors, il y a des films, mais il y a aussi ces documents, et on vit complètement cette histoire et cette visite guidée grâce aux différents focus qui déstabilisent, mais dans le sens où on a une autre perception du décor et de la visite grâce à cette semi-obscurité en fait.
0: Alors est-ce que cette visite, elle peut convenir à des personnes qui connaissent déjà le mémorial, qui souhaitent redécouvrir d'une manière totalement différente ?
3: Ah, complètement. C'est-à-dire que on a vraiment une autre perception, hein, le fait d'être dans une semi-obscurité. Ça peut convenir en même temps aux personnes de tous les âges. Ça peut convenir aussi aux enfants, parce que je rappelle que dans le mémorial, il n'y a pas d'image violente ou choquante. C'est vraiment un autre regard et des focus qui sont faits sur des documents que l'on n'a peut-être pas pris le temps de regarder sur une visite précédente ou alors dans le cadre d'une autre visite guidée.
0: Merci infiniment Sabine Robert-Bierry d'avoir été avec nous ce matin. On le rappelle, le mémorial Alsace-Moselle qui vous accueille tout l'été à Schirmeck pour découvrir l'histoire particulière des Alsaciens et des Mosellans. Et puis rendez-vous le vendredi 14 août, c'est à 19h pour cette visite guidée. L'histoire à la lampe torche, la réservation est obligatoire auprès du mémorial, une autre façon de regarder les collections et de mettre en lumière notre histoire. À bientôt Sabine.
3: Merci beaucoup, à bientôt, au revoir.
0: Au revoir. Faites sonner les cloches, réveillez les chorales gospel. La reine de la pop arrive en grande pompe pour clore cette matinale dans un feu d'artifice légendaire avant de retrouver les conseils du docteur Kirzek.

0: Like a Prayer, Madonna, ici Alsace, c'est le moment de retrouver le docteur Kirzek. Bonjour docteur, comme chaque matin cet été on le passe en pleine forme sur votre radio et grâce à vos conseils avec ici Alsace, les conseils santé ce matin, sport et médicaments, font-ils toujours bon ménage?
1: Bonjour à toutes et à tous, vous prenez un traitement médical au long cours ou bien vous venez de commencer un antibiotique et vous vous demandez est-ce que je peux continuer mon sport? Est-ce qu'il faut que j'adapte ma pratique? C'est une excellente question, on a souvent des idées reçues. La réponse est en une phrase, c'est l'infection et votre état général qui dicte la conduite à tenir, c'est pas le médicament qui contre-indiqué. Ça veut dire quoi? Ça veut dire que si vous avez de la fièvre, des courbatures, une grosse fatigue, il est impératif de vous reposer. L'organisme lutte déjà contre l'infection. Lui ajouter un effort risquerait de le déshydrater, d'épuiser le système immunitaire, parfois même de provoquer des complications cardiaques. Par contre, vous pouvez reprendre une activité douce, tranquille, la marche, le yoga, seulement si la fièvre a disparu depuis 48 heures et que votre état général s'est nettement amélioré. Attention quand même, un petit bémol sur une famille d'antibiotiques, les fluoroquinolones, tout ce qui s'appelle ciprofloxacine, levofloxacine. Vous le verrez, c'est donné pour les infections urinaires, par exemple, ou pulmonaires. Et ces antibiotiques fragilisent les tendons, en particulier le tendon d'Achille. Et ça augmente le risque de tendinite, voire de rupture tendineuse. Ce sont des effets secondaires qui peuvent apparaître dans les 48 heures qui suivent le début du traitement. Mais ça peut durer plusieurs semaines après l'arrêt. Donc si vous prenez ou avez pris ces antibiotiques, évitez absolument toute activité d'impact, la course à pied, le saut. Et attendez au moins une semaine après la fin du traitement. Et surtout, si vous avez mal, vous en parlez à votre médecin.
0: Et pour ceux qui prennent des médicaments au long cours, comme pour l'hypertension ou le diabète, quelles sont les règles à respecter ?
1: D'abord, on n'arrête jamais son traitement de son propre chef. Ensuite, il y a quelques précautions qui s'imposent. Pour les antihypertenseurs, les bêta-bloquants par exemple, ça atténue la montée du rythme cardiaque pendant l'effort. Donc ça rend difficile l'auto-évaluation de l'intensité. Les diurétiques, eux, vont augmenter le risque de déshydratation. Donc le conseil, c'est plutôt de plus boire et d'éviter les efforts aux heures les plus chaudes. Et demander quand même conseil à son médecin. Pour les antidiabétiques, l'insuline, les sulfamides, ça peut faire varier la glycémie. Donc l'idée, c'est de surveiller sa glycémie avant, pendant et après l'effort. Et puis mention spéciale pour les anticoagulants, vous savez, ça fluidifie le sang et ça augmente le risque hémorragique. Là, on va éviter les sports de contact, de combat, la boxe, le rugby, tout ça c'est à éviter. On va plutôt faire du doux, de la natation, de la marche ou du vélo sur terrain plat. Allez, bon été, bonne santé, à l'écoute d'ici bien sûr.
0: Merci docteur, est-ce que vous voulez ma carte vitale? Ah ben non, parce que ces conseils sont gratuits, et voilà, s'il vous plaît. Allez, on en a d'autres conseils précieux de notre docteur Kirzek, qui consulte sans rendez-vous. Pour cela, vous vous connectez sur notre site ici.fr Alsace.
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0: Oui, oui, oui, et on accueille Jordan Monet. Bonjour Jordan.
5: Bonjour François.
0: Bon, écoutez, j'ai plus de casques qui fonctionnent.
5: Oui, vous êtes en train d'essayer tous les casques qui existent là.
0: Non, mais je ne sais pas pourquoi.
6: Il enlève des casques à tout va comme un clown enlève des.
0: Je ne sais pas ce que c'est que ce bazar. Il n'y a plus rien qui fonctionne dans cette maison. Hein, c'est la fin, quoi. C'est la fin des haricots.
5: Oui.
0: Et de quoi parle-t-on tout à l'heure?
5: Il y a des bonnes règles de conduite. Est-ce qu'il y a quelque chose qui vous énerve sur la route, vous, François?
0: Ah, moi, c'est les autres automobilistes qui m'énervent.
5: Oui. Les clignotants, peut-être, souvent, ça revient.
0: Voilà, qu'ils ne le mettent pas dans les ronds-points.
5: Oui, qui oublient de le mettre. Eh bien, on va parler des ronds-points d'ailleurs. On va parler de toutes les bonnes règles de conduite jusqu'à 10h.
0: D'accord, vous avez votre permis, vous?
5: Oui, bien sûr, depuis...
0: Je ne sais pas.
5: La burette.
0: Ok, et eh ben moi, je prends mon vésicule et je vous retrouve dès demain.
6: Votre vésicule?
0: Oui, allez, allez, bisous.
5: Bonne conduite.
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5: Mercredi 5 août, vous écoutez Ici Alsace. Belle journée, il est 9h. C'est l'information présentée par Louise Adélaïde Boinard. Bonjour.
7: Bonjour Jordan, bonjour à tous.
5: L'Alsace est toujours en alerte jaune canicule.
7: Oui, des fortes chaleurs qui continuent encore et qui aggravent la sécheresse historique en cours en Alsace. Les orages d'hier n'y font rien, les sols sont secs, les rivières asséchées. Les plantes ont donc soif, tout comme les champs et les animaux. Sophie Constanzer, vous êtes rendue dans un élevage bovin à Zenaker dans le Kochersberg.
8: D'énormes ventilateurs tournent dans les bâtiments d'élevage de François Paget depuis plus d'un mois et il sait que ses 250 bovins souffrent.
9: On les voit quand ils sont pas bien, quoi. Si t'es éleveur, tu le vois. Mais bon, grâce aux ventilations, on se débrouille comme on peut, quoi. Pire que j'ai mesuré, c'était 41 degrés. Là, c'était hard.
8: C'est un engraisseur de race aviande et la chaleur a un impact sur la croissance journalière de ces animaux.
9: On doit garder les animaux un peu plus longtemps, donc ça nous coûte un petit peu plus cher.
8: Et pour les nourrir, petit tour dans ces parcelles, les maïs sont jaunes, petits et il manque des grains.
9: Déjà visuellement, en théorie, on ne nous verrait pas dans le maïs.
8: Le constat est partout le même autour, car il n'y a pas d'irrigation dans le secteur. Alors François Paget compte sur la solidarité.
9: Je vais acheter du maïs dans le secteur plus vers Strasbourg, où le maïs est un peu moins, a moins souffert, parce qu'on n'en trouvera pas ici, quoi.
8: Et sur son assurance, mais ça ne suffira pas.
9: Jamais connu ça, mais on va y arriver. Je ne sais pas à quel coût, je ne sais pas comment, mais on va y arriver.
8: Ajoutez à cela que plus rien ne pousse dans les prairies depuis le 20 juin.
7: Les syndicats de la FDSEA et des jeunes agriculteurs du Bas-Rhin demandent l'aide de l'État, notamment avec une exonération de la taxe foncière. Les orages hier soir qu'on vient d'évoquer, qui ont fait un petit peu de bien au sol, mais par contre, ils ont eu quelques ravages. Des arbres sont tombés un peu partout, du côté de Mastratzheim, Eggersheim, Aubernais ou encore Strasbourg. Une situation qui ne devrait néanmoins pas se reproduire aujourd'hui. La vigilance orage est levée pour toute la journée dans le Bas-Rhin et le Haut-Rhin. En revanche, on reste donc en alerte jaune canicule.
5: Aucun nouveau cas de légionellose n'a été détecté à Bâle.
7: Moins d'une dizaine de malades est encore hospitalisée. Au total, 26 personnes ont été contaminées en 15 jours. La légionellose, on le rappelle, c'est une infection pulmonaire qui se transmet par inhalation de gouttelettes d'eau contaminée. Dans le cas de Bâle, les autorités pensent qu'elles proviennent d'une tour de refroidissement, ce qui soulève de nombreuses questions, Aurélie Loquet.
10: Les habitants du quartier de Kleinbasel, là où le plus grand nombre de cas ont été recensés, ne sont pas sereins. Ils répondent à nos confrères de la SRF.
11: Comme il fait très chaud, les fenêtres sont ouvertes et je me sens sans protection. Je ne sais pas du tout si c'est dangereux ou pas pour moi.
12: On aurait aimé avoir un flyer dans la boîte aux lettres, un QR code pour trouver des réponses à nos questions, une hotline pour répondre aux questions des habitants.
10: 26 personnes touchées par la légionellose, c'est deux fois plus que l'an dernier à Bâle, certainement en lien avec la multiplication des clims, et ça pose question, souligne le directeur santé de la ville de Bâle, Lucas Engelberger.
13: Actuellement, avec le problème des légionelles, nous avons un sujet lié à la protection. Comment concevoir de telles installations, comment les exploiter, les entretenir et les contrôler pour éviter qu'elles ne représentent un danger pour la santé, et je suppose que cela nous occupera encore longtemps.
10: Les experts de la santé notent aussi que les cas de légionellose se multiplient avec le changement climatique, les fortes chaleurs notamment.
7: Et l'agglomération de Saint-Louis, frontalière avec Bâle, assure elle aussi à Ici Alsace qu'elle n'a reçu aucune communication de la part des autorités baloises, alors que des frontaliers font le trajet tous les jours. Uriel, une adolescente de 16 ans habitant à Oberhofen-sur-Moder, a disparu depuis deux jours. Elle a été vue pour la dernière fois à Bischheim. La jeune fille a les cheveux longs et bruns, un piercing sur le nez et sur la langue. Vous retrouvez sa photo et son avis de recherche sur notre site internet.
5: Les tours plein ciel de Mulhouse vont être démolis.
7: C'est confirmé par la préfecture du Haut-Rhin. CDC Habitat acquiert les deux bâtiments en vue de les détruire. L'association Vive les Tours Plein Ciel va donc déposer un recours devant le tribunal administratif de Strasbourg pour contester cette décision. Impossible de faire un tour au musée Lalique cet été. Il restera fermé tout le mois d'août, annonce sa direction. L'établissement de Wingen-sur-Moder veut organiser au mieux sa réouverture un mois tout juste après avoir été cambriolé. Enfin, c'est un naufrage qui a eu lieu à Haguenau hier. Les footballeurs du Racing se sont fait écraser 5-2 par les Allemands d'Eversberg, tout juste promus en Bundesliga. Un match de préparation, heureusement, mais c'est déjà la quatrième défaite des Alsaciens cet été. Ils retrouvent les terrains dès samedi à Fribourg, un match amical qui se joue à huis clos. Et le premier match de Ligue 1, lui, aura lieu le 21 août au stade Vélodrome de Marseille. Et puis on espère que les 6 nouvelles recrues estivales du Racing vont inverser la vapeur. La dernière en date, c'est Giovanni Reina, le milieu offensif américain, rejoint Strasbourg pour 5 saisons. Il a passé 6 ans au Borussia Dortmund, avec qui il a remporté la Coupe d'Allemagne en 2021, et une saison au Borussia Mönchengladbach.
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7: Il y a du soleil, des nuages, un petit peu de pluie aujourd'hui.
5: Oui, c'est ça, c'est un petit peu le programme. Déjà ce matin, on aura de belles éclaircies, mais c'est vrai qu'au cours du milieu de la journée, les nuages vont se faire sentir vers les autres 14h. Et puis en fin de journée, on aura quelques averses généralisées sur l'ensemble du territoire du Bas-Rhin au Haut-Rhin. Côté température, ce matin, avant midi, Météo France nous annonce à sa Réunion 29 degrés, pour Saverne 30 degrés, pour Aubernais, Célestat et Colmar 31 degrés, Strasbourg et Mulhouse 32, Saint-Louis 33 degrés. Dans l'après-midi, donc des températures à Wingen-sur-Moder et Haute-Marsheim de 34, Célestat et Colmar 35, Strasbourg 35 également, Wissembourg et Haguenau 35 aussi.
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5: Allez, commençons la journée avec Marc Lavoine pour son Parking des Anges sur votre radio ici Alsace.

0: Parking des Anges de Marc Lavoine sur votre radio ici Alsace.
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0: Il est 9h10 et ce matin, Caroline Paul nous emmène sur les routes. Est-ce que vous savez encore conduire correctement, sans danger? Pour l'instant, immersion dans la passion d'un juré d'examen, responsable aussi d'une auto-école.
3: On est en compagnie d'Alain Huy, responsable de l'auto-école Malin, M'Alain,
4: absolument,
3: à Rosheim, et moniteur auto-école. Bonjour Alain.
4: Bonjour, bonjour.
3: Moniteur auto-école depuis longtemps?
4: Depuis 98.
3: Depuis 98, donc
4: oui,
3: ça fait une paire d'années.
4: Ça fait une paire d'années, ouais.
3: Responsable de l'auto-école Malin à Rosheim depuis quelques années, hein, maintenant.
4: Depuis 2000.
3: Depuis l'année 2000, voilà, vous êtes installé à Rosheim, vous avez repris l'auto-école Fernand, c'est ça? C'était aussi une auto-école?
4: C'était Fernand et ensuite c'était Jean-Luc, et puis Jean-Luc est parti en retraite. J'ai voulu le suivre mais ça n'a pas marché, ouais. Trop tôt. Donc j'ai repris ensuite Jean-Luc, ouais, tout à fait.
3: C'est toujours des, voilà, c'est souvent des prénoms quand même, hein, les
4: auto-écoles.
3: Oui, tout à
4: fait, parce
3: que c'est un petit peu un clin d'œil. Vous aviez une passion pour la conduite au départ, pour avoir l'envie de faire d'en faire votre métier?
4: Absolument, la conduite pour moi c'est quelque chose d'essentiel. Alors l'enseignement proprement dit, ouais, déjà au niveau des jeunes, être toujours avec des jeunes, donc toujours être un peu à la page aussi. Et puis la conduite, c'est quand même quelque chose, c'est comme on dit, une clé pour l'avenir de tout le monde,
3: ouais,
4: pour le métier, pour plein de choses. Donc effectivement, ça a toujours été une passion pour moi.
3: Et je me suis demandé de quelle manière on apprend à être moniteur auto-école.
4: Alors,
3: c'est quoi le cursus?
4: Alors,
3: il y a une formation,
4: alors, oui,
3: qui existe,
4: tout à fait,
3: théorique,
4: alors,
3: pratique.
4: Justement, moi je suis juré justement dans le titre pro.
3: Ouais.
4: Donc aujourd'hui on a appelé ça, alors.
3: Ça vous arrive de faire passer des examens?
4: Ben, tous les ans.
3: D'accord.
4: Tous les ans dans différents centres, hein. Donc il y a des grands centres à Strasbourg, plus ou moins, enfin avec Bolsheim. Il y,
3: ouais,
4: en a un aussi à Célestat.
3: Ok.
4: Donc moi je suis dans les différents centres, hein. Donc on est sur une liste, hein. Donc on est juré. Et donc alors c'est exactement pareil quand on parle des centres, etc. Aujourd'hui beaucoup de gens titillent. On parle pas de normalement de moniteur, on parle d'enseignant de la conduite.
3: Enseignant de la conduite.
4: Donc voilà.
3: Très bien.
4: Donc ça a un peu évolué. Donc on est là pour enseigner proprement dit. Donc ça a évolué. Donc au début c'était un titre, ça s'appelait ça le BP Caser, et maintenant c'est un titre pro. Donc la formation est beaucoup plus longue.
3: Ouais.
4: Et vous avez deux modules. Donc un premier module qui concerne proprement la sécurité routière.
3: D'accord.
4: Et le deuxième module, c'est pour donc faire
3: de la pratique, j'imagine.
4: De la pratique,
3: enfin, voilà,
4: ouais,
3: sur
4: tout
3: le
4: à fait.
3: Terrain,
4: et puis dans des entreprises, pouvoir effectivement proposer des modules dans les entreprises.
3: Ok, donc c'est comme ça qu'on apprend le métier. Ouais. Combien de temps dure la formation aujourd'hui pour enseignant de la conduite?
4: C'est pratiquement un an.
3: Pratiquement
4: un an. Plus de,
3: okay,
4: dans mes souvenirs, plus de 300, 400 heures de formation,
3: ouais,
4: dans les centres. Donc ça c'est un certain coût, donc c'est souvent pris en charge aussi au niveau de Pôle emploi.
3: Ouais.
4: Donc voilà.
3: Il y a des aides.
4: Mais,
3: ouais,
4: ouais. Donc, mais moi, je suis juré là-dedans. Oui.
3: Eh bien, très bien. Et j'imagine que vous avez pu observer l'évolution de la conduite.
4: Absolument.
3: Est-ce que les conducteurs expérimentés font encore les mêmes erreurs que les jeunes?
4: Alors, ils font
3: ou
4: pas
3: ils
4: les
3: en
4: mêmes
3: font
4: erreurs.
3: D'autres.
4: C'est-à-dire, on revient à la même chose. On parle souvent de comportement. C'est,
3: ouais,
4: ça qui pose souvent problème à partir du moment où quelqu'un est dans son véhicule. C'est son endroit à lui, c'est son espace à lui, et il faut pas l'embêter. Donc,
3: ouais,
4: souvent, voilà, il rentre du travail, il écoute peut-être de la musique ou quoi que ce soit, et puis, ben, il faut pas trop l'embêter. Donc, il y a quelque chose, dès qu'il y a quelque chose qui le dérange dans la conduite, je sais pas, un ralentissement, ce que vous voulez, donc il y a le côté agressif qui ressort de tout le monde.
3: Ouais.
4: Il y a des gens qui sont extrêmement agressifs, qui le sont pas dans la vie de tous les jours, qui sont pratiquement prêts à se taper dessus.
3: Donc, il y a un vrai changement de comportement.
4: Absolument.
3: À partir du moment où on ferme la porte.
4: Absolument.
3: De sa voiture.
0: Et oui, refus de propriété, de priorité plutôt, hein. Oubli de clignotant, vous pouvez vite vous énerver sur la route. On en parle ce matin avec Alain Louis, retour sur le monde de la conduite, mais aussi mise à jour collective pour mieux conduire ensemble. C'est à suivre après Auréa pour Soirée mondaine, une nouveauté ici Alsace.

0: soirée mondaine, une nouveauté ici, Alsace, chantée par Oria.
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0: Allez, ce matin, on revoit notre code de la route avec Alain Huy, il est jury d'examen. Il est responsable aussi de l'auto-école Malin, au micro de Caroline Paul.
3: Quelles sont les fautes les plus fréquentes que vous observez chez les automobilistes de longue date ?

0: le petit oubli et limite de la fainéantise. Oui. Hein, je pense que des fois, c'est vraiment, on est pas loin de ça. Si les 40-70 ans repassaient le code demain, sur quel sujet serait-il le plus piégé? À votre
1: alors,
0: avis,
1: c'est pareil, il y a pas de piège. Alors aujourd'hui, le code, pareil, l'examen du code a énormément évolué.
0: Ouais.
1: Quand le nouveau code a été mis en place, on n'a pas été vraiment pris en compte et demandé notre avis sur les nouvelles questions.
0: Ouais.
1: Donc il y a beaucoup de questions aujourd'hui de sur le véhicule lui-même, sur les
0: sur les nouvelles technologies, sur la mécanique, d'accord.
1: Qui dans l'absolu sont bien, mais sans être bien. Moi, ça m'arrive parfois sur 40 questions d'avoir deux questions de signalisation et d'être heureux. Donc, voilà, c'est au niveau du code, je trouve que, bon, bah, ça, le niveau a un tout petit peu baissé au niveau sécurité routière proprement
0: ouais,
1: dit.
0: Ouais.
1: On a déjà fait les remontées. Bon, bah, entre temps, ça a été un tout petit peu recadré au niveau des questions. Mais, je trouve c'est dommage. Il y a pas assez de panneaux. On parle pas proprement de signalisation. Ce qu'on utilise, en fait, dans la vie de tous les jours. Savoir ce que c'est un ABS ou un AFU, soit c'est très bien, mais c'est pas la base. Hein. Moi j'en ai certains, je leur montre un panneau de signalisation de priorité à droite, ils regardent parfois de travers. Donc, voilà,
0: le rond-point, Alain, reste-t-il la grande source de confusion des automobilistes?
1: Oui, plus ou moins. Alors c'est exactement pareil. Beaucoup de personnes se posent la question. Aujourd'hui, on a un outil qui s'appelle Internet.
0: Oui.
1: Où on a la réponse en moins de 2 minutes. Et puis, les gens, au lieu de se poser la question et puis de se tromper, ils regardent pas sur Internet. Donc c'est pas compliqué, un giratoire. Alors dans un giratoire, vous avez deux possibilités. Dans un giratoire, vous avez deux voies.
0: Oui.
1: Pour arriver dans le giratoire, aucune seule voie. En tout cas, quand vous arrivez dans le giratoire, vous le coupez en deux. Donc, vous regardez toujours le panneau avant, évidemment. La sortie en face, c'est toutes les sorties à droite. On sert à droite du giratoire.
0: Très bien.
1: Donc, dans la voie de droite. Toutes les sorties à gauche, si on fait demi-tour, on signale à gauche avant d'entrer dans le giratoire et on se place dans la voie de gauche.
0: Eh oui.
1: Une fois dans le giratoire, alors c'est exactement pareil, il faut faire la différence entre un giratoire et un rond-point.
0: Ah oui,
1: c'est pas la même chose.
0: Ouais.
1: Un giratoire, c'est des passages donc pour entrer dedans. Donc ceux qui sont dans l'anneau sont prioritaires.
0: Ouais.
1: Dans un rond-point, c'est pareil, tout le monde va dans le même sens, mais il y a pas de CD, donc c'est prioritaire à droite.
0: Ah ok.
1: Et oui, et il y en a quelques-uns.
0: Il y en a quelques-uns. C'est un peu plus rare que les rond-points.
1: Tout à fait, c'est très rare. Alors quand la circulation dense est extrêmement rare, mais vous pouvez trouver ça souvent dans les zones d'activité où il y a donc des ronds-points et effectivement il y a donc la priorité à droite. Donc les gens sont extrêmement surpris.
2: Et vous, de votre côté, quel est votre comportement au volant? Vous avez reçu des désagréments sur la route à cause de personnes peu attentives ou vous-même, vous vous sentez un peu moins attentif qu'avant? On fait ce matin une mise à jour des réglementations sur la route avec Alain Louis. Il est responsable de l'auto-école Malin au micro de Caroline Paul.
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0: C'est un phénomène ça, Véronique Sanson en 92, rien que de l'eau sur votre radio ici Alsace.
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0: Vos enfants en sont fans et ils l'attendent avec impatience, ou vos petits-enfants également. Hein. Les célèbres chiots de la Pat' Patrouille font leur grand retour dans les salles obscures dès ce mercredi. Intitulé Mission Dino, ce troisième volet de la Pat' Patrouille s'annonce comme le rendez-vous incontournable des familles à découvrir dès 5 ans dans l'ensemble des cinémas d'Alsace. L'histoire vous entraîne façon Jurassic Park sur une île tropicale inexplorée, peuplée de dinosaures. Après le naufrage du bateau de Ryder et de sa bande, sur place, la troupe s'associe à Rex, un courageux chiot expert des lieux, pour stopper les projets miniers du terrible monsieur Illinger et sauver le site d'une éruption volcanique. Cette aventure fait la part belle à Marcus, le fameux dalmatien pompier. Sa maladresse et sa grande ténacité offrent aux enfants une superbe leçon de courage et de persévérance. Côté doublage, une surprise nostalgique attend les parents. Hein. Les chanteuses du groupe L5 se sont réunies au complet pour prêter leur voix au personnage féminin. Donc c'est La Pat' Patrouille, Mission Dino, à découvrir dans toutes les salles de cinéma à partir d'aujourd'hui.
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0: On the Run Again, c'est le titre de Bernard Lavillier que je vous propose à l'instant. Il est 9h32, belle journée à tous.

0: Bernard Lavillier avec On The Run Again sur votre radio ici Alsace.
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0: Ce matin, avec Caroline Paul, on retourne sur les bancs d'examen de conduite. Oui, vous n'êtes pas sans savoir que les règles ont changé, plein de nouveaux panneaux partout, des règles qui changent sans arrêt depuis le premier jour où vous avez eu votre permis, votre petit papier rose, il y a de cela peut-être plus de 30 ans maintenant, 40 ans pour certains, 50 ans. Et oui, ça a bien changé, il y a des panneaux qu'on comprend même plus pour certains. Et c'est normal d'être perdu, c'est normal d'oublier quelques règles sur la route. On fait le point ce matin avec Alain. Oui, il est responsable de l'auto-école Malin.
3: Quelle est la distance sécuritaire à respecter pour dépasser, par exemple, un deux roues?
4: La distance
3: oui,
4: que je...
3: Pour, si vous voulez le dépasser.
4: Pour moi, c'est au moins un mètre.
3: Alors, c'est ce... Alors, un mètre, vous le respectez, les un mètre tout le... En aglo, hors aglo, les deux?
4: Partout.
3: Alors,
4: en fait, la plupart du temps, j'essaie d'avoir... limite, je me déporte sur la voie de gauche.
3: En toute sincérité, si vous pouvez avoir plus d'un mètre, laissez plus d'un mètre, il n'y a pas de souci.
4: Voilà.
3: Donc la réglementation, c'est un mètre en aglo et 1,50 m hors aglo.
4: Eh bien écoutez, je suis plus ou moins dans les clous. En tout cas, le maximum pour moi, quand c'est possible, évidemment.
3: Alors. Et une zone de rencontre, vous savez ce que c'est exactement?
4: Ben, c'est un bar où je vais rencontrer des gens.
3: Ah oui, pourquoi
4: une zone
3: pas,
4: de
3: pourquoi
4: rencontre,
3: pas.
4: Non, je sais pas ce que c'est.
3: Non, alors c'est pareil, c'est des signalisations qu'on trouve de plus en plus, notamment en aglo.
4: Ouais.
3: Donc dans les zones de rencontre, donc c'est un panneau carré à fond bleu.
4: Ouais.
3: Donc pareil, hein, il faut savoir la différence entre carré à fond bleu qui est un panneau d'indication et rond à fond bleu qui est un panneau d'obligation. Donc c'est pas du tout la même chose. Et quand vous regardez bien sur ce panneau, vous avez donc différents dessins, notamment une voiture, un piéton et un vélo. Et quand vous regardez bien, le piéton est le plus gros sur le panneau et la voiture le plus petit. Ça veut dire que le piéton est prioritaire sur le vélo et le vélo sur la voiture.
4: D'accord.
3: Et en voiture, vous êtes les derniers. Hein. Et dans une zone de rencontre, donc souvent la question est, voilà, est-ce que les piétons sont prioritaires? Donc en principe, dans une zone de rencontre, il n'y a pas de passage piéton. Donc les piétons peuvent traverser librement.
4: D'accord.
3: Et c'est limité au maximum à 20 km/h. Si, toujours pareil, si c'est faisable. Pareil, beaucoup de gens ne le savent pas. Si en dehors donc des zones de rencontre, si vous avez un passage piéton, normalement, réglementairement, un piéton est obligé d'emprunter un passage piéton quand il se trouve à moins de 50 mètres de celui-ci.
4: Ouais, ouais.
3: S'il n'a pas de passage piéton, on ne va pas lui demander de faire 2 km pour en trouver.
4: Oui.
3: Voilà. Maintenant, s'il traverse et qu'il est à, même, il est à 20 mètres du passage piéton, il reste toujours prioritaire. Hein. Mais normalement, réglementairement...
4: Moi, j'ai en tête effectivement que le piéton, c'est pour moi le maître du monde. C'est-à-dire que c'est lui qui a priorité sur tout.
3: Alors, c'est un peu le souci, c'est que voilà, le maître du monde, le piéton a aussi des règles.
4: Oui.
3: Si tout le monde, voilà, s'il se trouve à 20 mètres du passage piéton, autant qu'il emprunte le passage piéton, c'est plus visible et plus compréhensible pour l'automobiliste, absolument. Il va s'y attendre que tout d'un coup, ben, à 20 mètres, tout d'un coup, il traverse, il dit, mais il y a un passage piéton juste avant. Donc, on revient à la même chose, comportement, respect, partage de la route, partager la route.
4: Voilà. C'est important, hein, ces notions de partage, de respect, de courtoisie également. On va accueillir Jean qui est au téléphone depuis Erstein. Bonjour Jean.
5: Oui, bonjour.
4: Bonjour Jean. Vous avez une question sur la bande d'accélération, vous?
5: Oui, alors j'ai deux questions, si vous permettez.
4: Allez-y.
5: Alors, j'ai constaté quand je prends la route, que les bandes d'accélération, il y a plus personne qui accélère. Donc, ils sortent de cette bande à 80 à l'heure quand les autres arrivent à 110. Ma deuxième question était pourquoi les gens restent toujours en ce moment sur la voie de gauche ils restent constamment sur la voie de gauche.
4: Sur une autoroute, vous voulez dire?
5: Oui, voilà, oui, exactement.
4: Ouais. Alors
3: je pense que vous parlez de la voie d'accélération. Alors en fait, la voie d'accélération, il y a deux parties. On appelle ça la bretelle d'accès. La bretelle d'accès, c'est si vous voulez la voie qui mène sur la voie d'accélération. La voie d'accélération, c'est là où vous avez les fameux pointillés. Alors en fait, la définition de cette voie d'accélération, alors on va dire que 90% des fois vous accélérez, évidemment, mais c'est d'atteindre la vitesse des véhicules qui sont déjà engagés. Hein, je vous donne un exemple. Vous arrivez sur une voie d'accélération, ça bouchonne et les gens se roulent à 30 à l'heure ou à 40, vous n'allez pas venir à 110 sur cette voie d'accélération. Maintenant, par rapport à votre question, effectivement, le but, c'est de pas gêner les autres. Donc, c'est de s'insérer et de pas gêner les autres à l'arrière, mais également de garder les distances sécurité à l'avant. C'est là souvent que les gens se font surprendre. On appelle ça les distances de sécurité intervéhiculaires. Les distances sécuritaires respectées à l'avant et à l'arrière. Et souvent, ben voilà, on regarde dans les rétros, effectivement, mais dans le rétro, ça donne qu'une idée, c'est ouais, pas aussi sûr. Précis. Donc souvent, les gens, ils ont du mal à évaluer distance vitesse, et une voie d'accélération n'est pas extrêmement grande non plus. Hein. À un moment donné, il faut prendre des décisions, et c'est souvent des gens qui ont du mal à évaluer distance vitesse,
4: ben ouais.
3: Et qui se disent, ben non, il faut que j'y aille, sinon je suis coincé, quoi.
0: Et oui, à suivre. Témoignage de Michel, hein. Nous allons faire un point sur l'anticipation au volant, le point clé de la conduite, hein, toujours anticipé d'ailleurs selon Alain Louis, responsable de l'auto-école Malin, 90% des bouchons sont dus à un manque d'anticipation en créant également des accidents comme avec des freinages d'urgence, bien sûr on parle de distance de sécurité, on parle de respect de la vitesse, on en parle ce matin d'ailleurs avec notre prochain rendez-vous Alain Louis au micro de Caroline Paul.
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0: porté par la voix de la chanteuse Agathe Labernia. Je ne veux pas rentrer chez moi seul, sorti en 83.
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0: Êtes-vous encore confiant sur la route? Est-ce que la route vous fait peur? Pas à cause de vous forcément, peut-être à cause des autres conducteurs. Vous êtes perdu sur la route très facilement à cause de tous les nouveaux panneaux de signalisation. Ce matin, nous parlons route, nous parlons conduite et surtout nous parlons anticipation avec Alaoui, responsable de l'auto-école Malin. Il est également juré d'examen. Prenez vos notes et vos stylos.
3: On a Michel qui, sur la page, sur l'appli WhatsApp, nous dit « J'étais chauffeur routier pendant 35 ans. Je ne supporte pas les gens qui ne mettent pas le clignotant et les feux de croisement quand il pleut. » Et puis, un conseil de la part de Michel, anticiper. C'est ce qu'on dit effectivement. Hein. L'anticipation,
4: l'anticipation,
3: c'est le meilleur des conseils.
4: De toute façon, c'est la base de la conduite. Anticiper, respecter les distances de sécurité. Donc, la distance de sécurité, c'est le temps qu'on parcourt en deux secondes par rapport au véhicule devant. Donc, effectivement, la distance de sécurité, les clignotants, bah, effectivement, c'est une base.
3: Ça, c'est indispensable. Vous me disiez que justement, si tout le monde respectait ça, les distances de sécurité, l'anticipation, les clignotants, on aurait...
4: 90% des bouchons, des choses comme des ralentissements, vous les oubliez. Tout à fait. Ouais. Même si on avance effectivement très lentement, mais effectivement...
3: C'est souvent des défauts de conduite qui créent des ralentissements.
4: Très souvent, les gens se posent la question, vous avez tout d'un coup un bouchon, un ralentissement, et tout d'un coup, ça redémarre, il n'y a rien.
3: Il n'y a rien.
4: Bah, tout simplement parce qu'il y a eu plusieurs freinages intempestifs, les gens se sont comme on dit, aux fesses, hein, voilà, familièrement, et puis voilà, ben, ça pose problème.
3: Ben ouais. Alors, je parlais à l'instant de la boîte automatique qui a eu du mal à s'imposer en France, mais là, j'ai l'impression que ça y est, tout le monde s'y met.
4: J'ai envie de vous dire, de toute façon, on n'a pas le choix. Hein. Aujourd'hui, voilà, donc on parle d'environnement, on parle de véhicules électriques hybrides, donc même maintenant, les véhicules thermiques proprement dit, donc c'est bientôt la fin. Hein. Donc, on est allé sur les véhicules hybrides, donc là aussi, il est question de les supprimer. Donc véhicule électrique, donc hybride et électrique, c'est que des boîtes automatiques. Vous rentrez aujourd'hui dans une concession pour un véhicule neuf, pas bien neuf, hein, vous aurez de plus en plus de mal à trouver des véhicules à boîte manuelle.
3: Ouais.
4: Donc effectivement aujourd'hui, alors on va dire sur 10 permis, ça représente plus de la moitié aujourd'hui.
3: Oui, c'est ça. Les jeunes s'y mettent
4: même en conduite
3: facilement.
4: Accompagnée, les parents ont de plus en plus de véhicules à boîte automatique. Donc c'est pareil, on voit la même chose, donc question de mentalité. Il y a encore quelques années, les boîtes automatiques, c'était pour les gens qui avaient des soucis, soi-disant. Hein. Alors qu'il y a dans d'autres pays, aux États-Unis, c'est la norme, hein, il n'y a rien d'autre.
3: Complètement.
4: Donc aujourd'hui, si vous faites le permis en boîte automatique, le minimum légal est de 13 heures de conduite obligatoire.
3: D'accord.
4: Hein, en boîte manuelle, c'est 20. Donc si vous faites le permis en boîte automatique, donc on appelle ça la tâche de conduite, elle est réduite. Hein, parce que quand vous prenez un élève au départ, vous travaillez pratiquement au départ que la mécanique.
3: Ben oui, c'est ça.
4: On ne peut pas lui demander de regarder en même temps ce qu'il y a autour, c'est relativement compliqué. Hein, quand vous réfléchissez à un véhicule, un conducteur confirmé, la partie mécanique, c'est automatisé, il n'y pense même plus. Hein.
3: Ouais.
4: C'est comme pour marcher un pied devant l'autre, on n'y pense pas. Donc en boîte automatique, la partie mécanique est ôtée, donc on attaque tout de suite l'environnement, les autres usagers, les placements, etc. Donc on gagne du temps.
3: Hein. Ouais.
4: Donc c'est la base même de la sécurité routière. Donc l'obtention du permis est également plus simplifiée parce
3: d'accord.
4: que la tâche de conduite est réduite. S'il a obtenu le permis en boîte auto, le lendemain du permis, il décide de passer en boîte manuelle.
3: Ah.
4: Il revient chez moi à l'auto-école
3: et
4: fait une formation, on appelle ça dite passerelle.
3: D'accord.
4: Alors les formations passerelles peuvent être uniquement faites par les auto-écoles labellisées. Donc c'est un label qui est fourni par la préfecture. Donc on a des contrôles tous les 3 ans. Hein, d'accord.
3: Ouais.
4: Donc vous faites cette formation passerelle. Au bout de ces 7 heures, on lui dit le niveau suffisant ou il n'y est pas. On est quand même là pour le conseiller. Mais
3: bien
4: attention,
3: sûr.
4: C'est juste un conseil.
3: Ouais.
4: Dans tous les cas, on lui fera cette attestation au bout des 7 heures.
3: Okay.
4: Et automatiquement derrière, il aura un permis en boîte manuelle. Donc il n'y a plus d'examen. Donc c'est contourner le problème.
3: Mm-hmm.
4: Je vous avoue qu'au début, j'étais très sceptique. Je me suis dit, est-ce que ça va vraiment fonctionner? Ah ben, figurez-vous que ça fonctionne super
3: bien. C'est vrai? Tant mieux.
4: Parce qu'en fait, ils sont vraiment focalisés, les 7 heures, vraiment sur la mécanique.
3: Ouais, ok.
4: L'autre partie est déjà, plus ou moins déjà acquise
3: ouais,
4: tout à
3: bien
4: fait.
3: Sûr.
4: Donc ça fonctionne relativement bien.
0: Alain Huy, responsable de l'auto-école Malin. Une émission à retrouver en intégralité avec Caroline Paul sur notre site et application. Ici, place maintenant à Feels Like I'm Falling in Love de Coldplay sur votre radio ici Alsace. 9h50, belle journée.

0: Coldplay avec Feels Like I'm Falling in Love sur votre radio ici Alsace.
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0: Allez, partons maintenant sur les conseils véto. Parlons d'alimentation de nos chats en libre service, très pratique pour les maîtres. On remplit une fois tous les jours ou tous les deux jours et le tour est joué. Mais est-ce vraiment une bonne chose pour leurs chats? Le docteur Pierre Fabin décrypte cette habitude.
3: Alors c'est une question très délicate car le principe semble logique. Nos chats sont des grignoteurs. Ils prennent naturellement 12 à 20 petits repas par jour. Le libre service, ça semble donc beaucoup plus adapté. Et c'est le cas pour certains chats, mais pour d'autres, le problème peut être double. Le premier, c'est l'obésité. Certains chats ne savent pas se réguler et votre chat risque de consommer plus de calories que nécessaire. Et c'est ça la porte ouverte au surpoids. Le deuxième inconvénient, il est comportemental. Votre chat a un cycle de prédation inné en lui. Chasse, capture, repas, repos. Le libre service va complètement faire disparaître la phase de chasse. Ça peut augmenter sa frustration et son anxiété et ça risque de le faire manger plus que nécessaire par ennui.
0: Mais d'ailleurs, l'obésité est le risque numéro 1. Le libre service peut-il aussi cacher d'autres problèmes de santé chez nos chats?
3: Et malheureusement, oui, le libre service rend le suivi de l'appétit assez difficile. Et souvent, le premier signe d'une maladie chronique chez le chat, c'est une baisse d'appétit. Si la gamelle de votre chat est toujours pleine, vous risquez de ne vous apercevoir de rien avant que les symptômes ne soient beaucoup trop avancés. Du coup, l'alternative, c'est une alimentation fractionnée. La solution la plus simple, c'est de vous organiser pour distribuer vous-même 4 ou 5 mini-repas dans la journée et pensez à donner une partie de la ration dans un jouet distributeur pour l'occuper un peu. Mais il existe aussi des distributeurs qui vous permettent de délivrer 12 à 20 mini-repas par jour avec une quantité totalement contrôlée.
0: Et est-ce que c'est la même chose si on donne de la pâtée ou si on a plusieurs chats ?
3: Pour la nourriture humide, la pâtée, le libre service est plutôt déconseillé pour des raisons d'hygiène. La pâtée, ça s'oxyde très rapidement et je vous recommande clairement de donner des petites doses que vos chats vont consommer tout de suite. Et pour ceux qui ont plusieurs chats à la maison, parfois le libre service, ça se passe bien, mais parfois il peut aussi se transformer en catastrophe. C'est souvent impossible de contrôler qui mange quoi. On a un chat qui peut devenir obèse pendant que l'autre, malade ou dominé, ne mange pas assez. Dans ce cas, pour moi, il faut absolument passer à une alimentation contrôlée et l'idéal reste les gamelles électroniques qui reconnaissent la puce de votre chat pour délivrer la bonne portion.
0: Tous les conseils du vétérinaire Pierre Fabin sont à retrouver sur notre site et notre application. Ici, dans quelques minutes, c'est le retour de l'actualité locale présentée par Louise Adélaïde Boinard.
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0: Pagny avec Tue-moi sur votre radio ici Alsace.
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0: C'est votre radio du quotidien, c'est forcément ici Alsace. Il est 10h, belle journée. Présenté par Louise Adélaïde Boinard. Bonjour.
2: Bonjour.
0: 14 pompiers alsaciens sont rentrés hier de Gironde.
2: Une colonne de combattants du feu de Colmar qui a agi pendant près d'une semaine dans la commune de Le Porge, une des villes les plus sinistrées par le méga-feu qui a brûlé 42 000 hectares en Gironde. Une mission très impressionnante, même pour nos pompiers du Haut-Rhin. Vous retrouvez leur témoignage sur notre application ici, dans la rubrique Info d'ici. Et puis, 36 pompiers du Bas-Rhin, cette fois-ci, sont intervenus à Labrogue, près de Schirmeck hier, car une maison a pris feu vers midi. De nombreux arbres sont tombés sur les routes d'Alsace cette nuit à cause des orages, comme à Meistretzheim, Ergersheim, Aubernais ou encore Strasbourg. Plus de vigilance orage aujourd'hui en Alsace, mais encore une vigilance jaune canicule. De la pluie qui n'est malheureusement pas suffisante pour remédier à la sécheresse en cours. Les agriculteurs et éleveurs souffrent des fortes chaleurs et de l'absence d'eau, alors même que nous sommes sur l'une des nappes phréatiques les plus larges d'Europe. Le syndicat de la FDSEA alerte, toutes les cultures sont concernées en Alsace. Les champs de houblon vont enregistrer entre 30 et 60% de pertes par exemple. La préfecture du Haut-Rhin interdit aux chasseurs d'abattre les deux loups du département. Ils l'avaient demandé après des attaques dans un élevage de lama à Kifis. La préfecture va néanmoins renforcer son suivi de la présence des loups et accompagner ses éleveurs dans la mise en place de moyens de protection de leurs troupeaux. Les tours plein ciel de Mulhouse vont être démolis. CDC Habitat acquiert les deux bâtiments en vue de les détruire. L'association Vive les tours plein ciel va donc déposer un recours devant le tribunal administratif de Strasbourg pour contester cette décision. Aucun nouveau cas de légionellose n'a été détecté chez nos voisins suisses à Bâle hier. Moins d'une dizaine de personnes sont encore hospitalisées. 26 avaient été contaminées au total ces deux dernières semaines. La légionellose, qui est une infection pulmonaire, elle se transmet par inhalation de gouttelettes d'eau contaminée. Une tour de refroidissement pourrait être à l'origine de ces cas en Suisse. Enfin, du côté du Tour de France, c'est la championne du monde de course contre-la-montre qui a remporté le contre-la-montre hier à Dijon. La Suissesse Marlène Reusser a récupéré le maillot jaune au passage. Et l'étape du jour va bien faire travailler les jambes des cyclistes aujourd'hui, mais un petit peu différemment puisqu'elles vont aller dans les monts. Elles vont parcourir 140 km entre Mâcon et Belleville en Beaujolais. Le départ fictif est donné à 13h45, le réel à 14h. Et tout ça, ce sera à vivre sur Ici Alsace.
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2: On dépasse les 30 degrés, mais il fait quand même meilleur qu'hier.
0: Oui, voilà, il fait quand même beaucoup plus doux, comme vous le dites. Dans la journée, on aura quelques nuages l'après-midi et accompagné de pluie en fin de journée. Pour les températures ce matin, avant midi, sur Météo France, 9 Brisac, 27 degrés, Aubernais, Niederbronn, Les Bains, Kirch et Mulhouse, 28. Strasbourg et Colmar, 29. À Haguenau, 30 degrés. Pour cet après-midi à Saint-Rignon, 30 degrés. Pour Molsheim, Rhino et Colmar, 31. Et du côté de Strasbourg et Mulhouse, il fera 32 degrés cet après-midi.
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0: Jean-Louis Aubert nous dit juste une illusion sur votre radio Ici Alsace, 10h03.

0: Classique de Jean-Louis Aubert, juste une illusion sur votre radio ici Alsace.
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0: Dans quelques minutes, escale à Ningersheim pour tout savoir sur la grande nuit des étoiles filantes organisée ce samedi 8 août au parc du Petit Prince. Sa responsable communication, Anaïs Vrobel, sera avec nous pour nous présenter cette soirée féerique entre télescopes, animation astronomique et concert live. Rendez-vous juste après cette nouveauté que je vous propose, le dernier titre de Jennifer, Mourir sur scène. Oui, bien sûr, c'est l'emblématique, c'est la reprise de Dalida. Je vous laisse profiter, il est 10h08.

0: Nouveauté ici Alsace, hein, côté électro-disco, ça c'est le dernier titre de Jennifer, Mourir sur scène, la reprise du chef-d'œuvre de Dalida.
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0: Observer les étoiles, écouter de la musique live et s'amuser en famille jusqu'à 23h au cœur de l'Alsace. C'est ce que je vous propose ce week-end, hein. Ce samedi 8 août, le parc du Petit Prince Ungersheim invite les visiteurs à prolonger la magie de la journée à la tombée de la nuit pour célébrer la nuit des étoiles filantes. Dans ce cadre féerique, nous recevons Anaïs Vrobel. Elle est responsable communication du parc du Petit Prince. Bonjour Anaïs.
3: Bonjour.
0: Alors expliquez-nous un petit peu le concept de cette nuit des étoiles filantes qui se déroule donc ce samedi 8 août.
3: Oui, samedi 8 août, on aura l'occasion de pouvoir découvrir le parc de nuit et de pouvoir aussi observer les étoiles et pourquoi pas B612, la planète du Petit Prince. On a décidé de garder le parc ouvert toute la soirée et toute la nuit avec des animations spéciales qui vont commencer dès 18h. Donc on aura des conférences sur l'astronomie avec l'auteur Nicolas Beck qui sera là pour nous parler des mystères de la Lune. On aura également un planétarium dès l'après-midi qui va s'installer à l'observatoire du Petit Prince et on va pouvoir rentrer vraiment dans ce planétarium et puis faire la découverte des étoiles, de la voûte céleste, du système solaire. On aura de la musique live aussi toute la soirée, on aura des concerts et le club d'astronomie de Wittelsheim qui viennent donc tous accompagnés de leurs télescopes et ils vont nous faire observer le ciel avec des vrais télescopes très puissants. On va pouvoir observer tout ce qui se passe dans le ciel et puis comme en ce moment il y a les perséides, on espère pouvoir voir quelques étoiles filantes.
0: C'est un programme quand même assez riche, un programme scientifique qui attend tout le public. Comment ça se passe niveau réservation? Est-ce qu'il faut réserver?
3: Alors ça se passe plutôt bien, vous avez la possibilité de prendre les billets directement soit sur notre site internet, soit sur place, c'est un petit peu plus cher sur place donc je vous conseille de les prendre sur le site internet et en fait il n'y a pas de supplément du tout pour la soirée donc il faut venir dès 10h le matin et rester jusqu'à 23h sans aucun supplément, il n'y a pas de réservation nécessaire.
0: D'accord, et qu'est-ce que ça change de visiter, à part toutes les animations, mais de visiter le parc de nuit, est-ce que l'ambiance est différente du parc du Petit Prince?
3: Complètement, l'ambiance est complètement différente puisque un parc de nuit déjà c'est une atmosphère qui est différente, il y a les attractions qui s'illuminent. Là, si on a ouvert en juin la nouvelle attraction le Zopla qui est une tour de chute, la tour s'illumine pendant la nuit de manière vraiment très très jolie. Donc même pour nous lors des précédentes nocturnes, c'était une belle découverte de pouvoir voir cette tour de nuit. Faire des attractions de nuit, c'est toujours un petit peu spécial aussi et surtout il fait moins chaud.
0: Oui, c'est vrai que là pour ça vous avez raison. J'imagine que ça doit être quand même un petit peu plus intimiste.
3: Oui, complètement. Et ça attire aussi la nuit des étoiles filantes, elle attire aussi un autre public, un public qui est passionné d'étoiles. L'ambiance, elle est vraiment complètement festive et c'est un petit peu magique aussi, puisque quand on est comme ça dans le parc à déambuler avec cette atmosphère qui est différente, on a l'impression de redécouvrir un parc qu'on ne connaissait pas forcément.
0: Oui, j'imagine qu'on voit des détails, voilà, que, comme vous le dites, qu'on n'avait peut-être pas aperçu la journée.
3: Exactement, entre les différentes illuminations qu'il peut y avoir, et même la musique dans le parc, le fait d'avoir un concert live, ça nous amène une ambiance qui est beaucoup plus festive. On a un petit espace guinguette avec des petites lumières qui viennent. Ça fait une soirée qui est un petit peu hors du temps et ça fait du bien aussi de pouvoir vraiment déconnecter du quotidien.
0: C'est un concert live, c'est des artistes qui viennent de chez nous ?
3: Tout à fait, ils viennent de Hirtsfelden.
0: Ah, qu'est-ce qui nous... C'est quel style de musique ?
3: Ah, ce sera plutôt rock. ce sera plutôt rock le concert. C'est très convivial en fait. Donc chaque année, on a les enfants qui viennent et qui dansent dessus. Ça fait partie aussi parfois des premiers concerts que les enfants peuvent faire, puisque comme le cadre il est vraiment très sécurisé, ils peuvent être là, ils peuvent danser. C'est très agréable pour tout le monde en fait de pouvoir profiter de cet espace guinguette dans une belle ambiance familiale.
0: Oui, ça j'imagine. Le groupe d'ailleurs s'appelle Broken Arms, hein, il va faire vibrer le parc hein, toute la soirée. On parle dans un instant de la deuxième nocturne aussi qui est proposée, la nuit des mystères et de l'esprit du parc qui se déroule le 22 août. On en parle dans quelques minutes. Merci beaucoup Anaïs Vrobel.
3: Merci.
0: Merci, à tout de suite. Place maintenant à Maxime Le Forestier pour Mon Frère. C'est juste après ça.
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0: Maxime Le Forestier avec mon frère sur votre radio ici Alsace.
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0: Après avoir parlé de la nuit des étoiles filantes qui se déroule ce samedi 8 août au parc du Petit Prince à Ingersheim, parlons maintenant de cette nuit des mystères et esprits du parc qui se déroule toujours dans le même parc, mais le samedi 22 août. Nous allons mener l'enquête sous la Voie lactée et résoudre des énigmes géantes au milieu des attractions. Nous sommes avec Anaïs Vrobel. Elle est responsable communication de cet espace d'émerveillement. Rebonjour Anaïs.
3: Bonjour.
0: Alors là donc, on n'est plus sur un concept de jeu de piste géant, c'est bien ça?
3: Oui, tout à fait, on va être sur un concept un petit peu d'escape game, mais sur 24 hectares et de nuit. Donc l'ambiance, forcément, elle va être complètement différente et assez inédite.
0: Toujours jusqu'à 23h?
3: Ce sera toujours jusqu'à 23h et pour nous, en fait, cette nocturne en août, c'est une grande première. On l'avait pas les années précédentes, donc ça va être la première fois qu'on va pouvoir faire un jeu de piste vraiment de nuit. Et on a vraiment hâte, on prépare ça depuis 2 semaines. Et je pense que ça va être un grand moment.
0: Bah oui, ça doit être sympa. J'imagine qu'aussi, il faut réserver à l'avance sur le site internet.
3: Pas du tout. Comme les énigmes se font pendant toute la soirée, donc le principe, ce sera de pouvoir déambuler dans le parc. Il y a un mystère qui va devoir être résolu, il y a des indices à retrouver, il y a des rencontres avec les personnages du livre qui détiennent des secrets, des indices.

0: qui vont vous demander de résoudre certains mystères et pour pouvoir avoir le déroulement final en fait à 22h.
1: Est-ce qu'il faut lire le livre Le Petit Prince avant de faire cette enquête ?
0: Alors, nous, on espère toujours que les lecteurs aient lu le Petit Prince avant de faire l'enquête pour pouvoir prolonger en fait l'immersion, mais c'est pas nécessaire. Tout sera bien expliqué et en fait vous allez rencontrer les personnages du livre et ça va peut-être donner envie à certaines personnes de se plonger après dans le livre pour en apprendre un petit peu plus sur chacun d'entre eux.
1: Est-ce qu'on peut avoir un exemple d'exploration de cet escape game ? À quoi il va ressembler si on devait avoir une carte postale de ce jeu à grande échelle ?
0: Alors, ce sera un jeu de piste qui commencera dans la zone des animaux où un grand mystère nous sera révélé et il va falloir rencontrer l'aiguilleur. Donc l'aiguilleur qui est un personnage assez oublié dans Le Petit Prince. Hein. Il y a à peine un chapitre qui lui est consacré et l'aiguilleur va pouvoir nous guider vers les personnages qui ont été témoins d'une disparition mystérieuse. Donc en fonction des personnages témoins, on va devoir aller les retrouver dans le parc puisqu'il y a quelques indices qui seront révélés sur l'endroit où ils sont cachés dans le parc et chaque personnage témoin, en échange de l'indice du personnage à disculper, va vous demander d'accomplir une mission. Donc c'est quelque chose qui est extrêmement participatif. Hein. On n'est pas seulement observateur, on va rentrer réellement dans l'histoire pour essayer de dénouer un petit peu tous les nœuds qui se sont formés et mener à la grande révélation à 22h.
1: Une première donc pour vous, vous venez de le dire. J'imagine que cette première, si elle est réussie, peut-être que vous allez en faire une deuxième, une soirée Escape Game.
0: On espère en tout cas. Cette année, on a décidé de faire 4 nocturnes estivales et 2 nocturnes à Halloween. On a vu que là, les 2 nocturnes qui sont déjà passées au mois de juillet, il y a eu un bel engouement de la part des visiteurs qui ont été vraiment très contents du déroulement de la soirée. On a eu extrêmement beaucoup de retours positifs. Donc forcément, nous, ça nous encourage. Et si le public est au rendez-vous, évidemment qu'on refera l'année prochaine et on le refera encore plus grand, encore plus beau. Et cette nocturne-là du 22 août, donc il y aura 10 gagnants qui seront tirés au sort parmi les bonnes réponses qui recevront un cadeau. Et pour tous les visiteurs, il y aura une surprise après 22h30, mais je ne peux pas encore vous dire quoi.
1: Ah, on ne peut pas savoir le petit truc, un petit indice ?
0: Ah, ce sera grandiose.
1: D'accord, ah, grandiose carrément.
0: Ce sera grandiose.
1: Mais en tout cas, merci à vous, Anaïs Brobel, d'avoir partagé avec nous ces belles perspectives estivales. Je répète les dates. Hein. C'était le 8 et le 22 août. Le 8, ça s'appelle donc les nuits des étoiles filantes. Et ensuite, le 22 août, pour donc cette deuxième nocturne du mois d'août, hein, c'est la nuit des mystères et l'esprit du parc. Merci beaucoup, Anaïs Brobel.
0: Avec plaisir, à bientôt.
1: Merci. Donc ça se passe du côté du parc du Petit Prince Ungersheim.

0: Marine d'Isabelle Adjani, rappelez-vous, avec son clip légendaire réalisé par un homme presque pas connu à l'époque, tout simplement Luc Besson.
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0: Allez, je vous propose une escapade rafraîchissante, cap sur la route des vins pour explorer Naturopark. Ce havre de paix très ombragé fête cette année ses 50 ans d'engagement pour la sauvegarde de notre faune locale. C'est l'endroit idéal pour observer, vous le savez, la cigogne blanche, mais aussi la loutre d'Europe ou encore le rare grand hamster. Les plus jeunes vont adorer les rencontres quotidiennes avec les soigneurs, les animaux de la ferme, l'aquarium et le fameux bassin tactile. Et puis ce week-end, vous avez également la fête des Fifres qui replonge le centre-ville au temps du Moyen-Âge, le centre-ville de Bijouillère. Marché des ménétriers, spectacle aérien spectaculaire, show de feu, troupes de rue venues de toute l'Europe. Et je vous propose également la foire au vin si vous souhaitez sortir ce week-end également. C'est jusqu'au 9 août et vous avez le stand ici où vous allez pouvoir présenter. Une vraie matinale d'ici à Alsace. Vous allez pouvoir également présenter un vrai journal de France TV. Et puis on vous donne sur ce stand des lunettes. Vous allez me dire, mais des lunettes pour faire quoi? Eh bien pour regarder l'éclipse, l'éclipse du 12 août. Parce que forcément ces lunettes éclipse vont pouvoir vous aider à regarder cette éclipse. On ne regarde pas à l'œil nu et on ne file pas non plus avec son téléphone parce que ça risque d'abîmer votre objectif. Rendez-vous donc à la foire au vin pour qu'on puisse vous faire un petit coucou.
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0: Allez, Céline Dion, elle a une petite demande. Elle demande que vous ne partiez pas sans elle. Peut-être à la fois au vin. Allez, vous écoutez Ici Alsace, il est 10h32.

0: La grande voix canadienne « Ne partez pas sans moi » de Céline Dion sur notre radio ici Alsace.
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0: Il est 10h36, accueillons maintenant Caroline Paul pour faire un point sur tous les types de véhicules existants.
3: Un sujet dans l'air du temps aujourd'hui, les différences entre les voitures électriques et hybrides qui nous séduisent ou pas. On va faire le point avec Clément Vizère, directeur de la concession Mayotto. Bonjour Clément.
4: Bonjour Caroline, bonjour à tous.
3: Quelle est la différence simple entre une voiture hybride et une voiture électrique ?
4: Eh bien, je vais vous tenir au courant. Allez, c'est parti. Voiture électrique, extrêmement simple. La seule source d'énergie sur le véhicule va être l'énergie électrique. Cette énergie électrique va être stockée dans une batterie, plus ou moins grande en fonction de la taille de la voiture, en fonction de la puissance de la voiture, exactement. Et cette énergie-là qui va être stockée dans ce qu'on appelle un pack batterie, comparable à un réservoir essence ou diesel pour un véhicule thermique, va être utilisée pour pouvoir alimenter le moteur électrique qui va faire tourner les roues. Voilà.
3: Okay.
4: Sachez, dans tous les cas, Caroline, que sur une voiture électrique, il n'y a pas une, mais un minima deux batteries, puisque nous avons la petite batterie 12 volts, comme toutes les voitures au monde, qui va permettre de mettre en route le système pour ensuite récupérer l'énergie dans le pack batterie.
3: Ça, c'est la batterie classique, et une autre batterie spécifique.
4: Et le pack batterie, exactement.
3: Ah oui, c'est ça.
4: Et le pack batterie. Donc, vous avez les voitures électriques, ce qu'on appelle 100% électrique.
3: Ouais.
4: Ensuite, vous avez des voitures qu'on appelle des PHEV. PHEV, ce sont des voitures hybrides.
3: Ouais.
4: Voitures hybrides qu'on va brancher sur le courant, comme une voiture électrique, avec les bornes spécifiques pour les stations-service qu'on trouve de manière assez classique. Autoroute, pas autoroute, à la maison, on peut brancher ça sur une prise secteur à la maison, mais toujours une prise renforcée, j'insiste là-dessus, j'ai vu des choses tellement incroyables.
3: Ouais.
4: Même avec des triplettes et des
3: adaptée,
4: frigos.
3: Quoi. Ouais,
4: des trucs incroyables, Caroline.
3: C'est une prise
4: donc,
3: spécifique.
4: On fait très attention à tout ça, c'est du sérieux, donc une prise spécifique, on branche à la maison et on recharge sa voiture. Voiture hybride, donc PHEV, on branche sa voiture, on recharge le pack batterie qui va être plus petit qu'une voiture électrique, mais en compensation, on a également le moteur thermique. Et donc, on a la possibilité, avec ce moteur thermique, de faire de longues distances, en cumulant à la fois l'énergie électrique et l'énergie thermique. Ce qui veut dire que sur une autoroute, par exemple, vous allez rouler tranquillement à 130 km/h,
3: ouais,
4: vous allez avoir la possibilité d'avoir un moteur thermique qui va se couper parce que le petit moteur électrique suffit à faire tourner la voiture.
3: D'accord.
4: Vous voyez ? Et quand vous allez arriver en montagne, eh ben, le moteur thermique, qui est très souvent plus petit en cylindrée parce qu'on cherche aujourd'hui à faire des économies et limiter les émissions de CO2, ben vous avez en complément le petit moteur électrique qui va donner un petit coup de pouce pour vous aider à monter et à gravir les montagnes.
3: Et pour le coup, il y a de l'essence là-dedans.
4: Donc thermique, essence,
3: ouais.
4: Hybride, électrique. Hybride, ça veut dire qu'il y a deux sources d'énergie.
3: D'accord.
4: D'accord. Donc vous avez un réservoir essence et vous avez un réservoir électrique qu'on appelle le pack batterie. Ensuite, vous avez une deuxième chose pour les véhicules hybrides, ce qu'on appelle les MHEV, mild hybrides. Ce sont les véhicules hybrides qui ne se rechargent pas. Donc ça, c'est le moteur thermique qui va recharger l'électrique. Beaucoup de véhicules sur le marché existent, notamment des véhicules asiatiques. C'est pas mal, ça coûte un petit peu moins cher que les véhicules hybrides. Après, il faut savoir que quand vous décélérez sur les véhicules hybrides, les batteries se rechargent. L'utilisation d'un pack batterie est en général entre 20 et 80%, c'est là où il s'utilise, où on a un maximum de performance de la batterie à ce niveau-là. Et pourquoi aujourd'hui on passe sur les véhicules hybrides ou électriques? Parce que tout simplement, un moteur sans chouette électrique sera beaucoup plus performant qu'un moteur sans chouette thermique. Il y a moins de pertes.
3: Okay.
4: Ce qui fait que vous arrivez tout doucement à avoir des motorisations qui sont plus petites, mais toujours aussi performantes que par le passé.
3: Et ben voilà, j'espère que vous avez fait votre choix à la maison. Merci pour ces conseils et à bientôt Clément.
4: Bonne journée à vous.
0: L'entretien est à retrouver en intégralité si vous voulez tout savoir sur notre site et notre application ici. C'était avec Caroline Paul. Tout de suite, place à Paul McCartney et Stevie Wonder. Ebony and Ivory. Allez, bonne journée, il est 10h40.

0: Balade musicale avec Stevie Wonder et Paul McCartney sur Retro Radio ici Alsace. Dans 5 minutes, Maxime Dillinger nous fait découvrir le métier d'entomologiste. Qu'est-ce que c'est que ce métier ? Eh bien, c'est un scientifique ou un spécialiste qui étudie les insectes, leur mode de vie, leur rôle dans la nature et aussi, également, leur lien avec l'être humain. C'est à suivre après Amel Bent. Pourquoi tu restes ?
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0: Pourquoi tu restes? C'est la question d'Amel Bent dans ce titre-là sur votre radio Ici Alsace.
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3: Si vous avez peur des araignées, que les cafards vous découtent ou que les guêpes vous font littéralement frôler la crise d'angoisse, eh ben pas de souci, vous pouvez rester à écouter cette chronique. Mais en revanche, vous qui comprenez cette phobie, eh bien pensez à ce que j'ai dû endurer pour tester pour vous le métier d'entomologiste. Ah ben oui, si on m'avait dit tout de suite insectologue, j'aurais tout de suite compris, pas de problème. Mais là, entomologiste, ah ben je l'ai pas vu venir. Alors pour bien comprendre en quoi consiste précisément le métier, eh bien j'ai rencontré Christophe Brua de la Société Alsacienne d'Entomologie. Et avec lui, de larges valises en bois qui regorgent, Dieu merci, de spécimens naturalisés. Hein. Des jaunes, des rouges, des petits, des grands, des énormes, des venimeux, des aquatiques, bref. Pour comprendre son métier, Christophe m'explique déjà que c'est avant tout une histoire de classification. Parce que dans le domaine, mieux vaut être pointilleux sur les détails. Parce que là, on parle pas de centaines d'espèces à trier ou plusieurs milliers. Ah non, non, non. On parle de 1 300 000 espèces d'insectes à classer. Alors je vous donne quelques exemples de familles. Vous êtes prêts? Les tisanoptères, les diptères, les lépidoptères ou encore les grilloblatoptères.
4: Pas mal, non?
3: Alors pourquoi ces noms à rallonge? Demandai-je à Christophe, qui m'expliqua tout simplement que c'est super fastoche. Par exemple, on connaît tous les coléoptères. Eh bien, coléos, en grec ancien, ça veut dire étui. Et ptère, eh bien, ça veut dire aile. Donc vous l'avez compris, coléoptère, ça veut dire aile en étui, tout simplement. Bon, c'est sûr, ça prend quelques bases en grec et en latin. Mais au-delà de la classification, qui a quelque chose quand même de très cartésien, ce qui a transformé ma répulsion en une forme d'intérêt, eh bien, c'est de voir dans les yeux de Christophe, surtout, la fascination qu'il a pour toute cette diversité. En fait, chaque espèce a sa singularité. C'est celui de la biodiversité. Et c'est vrai que ça a quelque chose de magique. Et en Alsace, eh bien, c'est pas moins de 10 000 espèces qui sont recensées pour les insectes. C'est une population qui, malheureusement, eh bien, est en plein déclin et qui décline très rapidement. Et même si eux et moi, je parle des insectes, on n'est pas des grands copains, eh bien, grâce à Christophe, j'ai compris que les insectes, eh, ils avaient plus de choses à me raconter que le simple fait qu'il était temps de faire le ménage dans les placards de la cuisine. Oui. Et peut-être que tout comme pour moi, d'avoir testé ce métier d'entomologiste ou insectologue va vous permettre d'avoir une relation un peu plus apaisée avec les insectes. Bon allez, un petit dernier pour la route. Répétez après moi. Manteau phasmatoptère. Oui, bon bah c'est des phasmas.
0: J'ai testé par Maxime Dillinger en réécoute sur internet hein, et sur l'application ici, vous avez simplement à taper j'ai testé Maxime sur votre barre de recherche et vous tombez sur tous les j'ai testé. Il a par exemple découvert le métier d'ébéniste, il a été découvrir une ferme par exemple, hein, ou le musée d'art urbain. Il y a pas mal d'épisodes à suivre ces tendances. On parle du niveau intellectuel actuel. Bien qu'il est bon de dire que tous les 10 ans, la génération qui nous succède, eh bien, elle est pire que la nôtre. Eh bien, on parle d'orthographe. Est-ce un problème général ou est-ce que ça touche que les jeunes d'aujourd'hui? On en discute ce matin avec Mia Jordan dans ses tendances. C'est juste après Police.

0: 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C'était Police sur votre radio ici Alsace.
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0: C'est Tendance, votre rendez-vous entre info et humour avec vous, Muriel Jordan. Muriel, il paraît que nous sommes nuls en orthographe.
3: Oui, en 1987, un élève de CM2 faisait en moyenne 10,7 fautes contre 19 en 2022 pour la même dictée. Tiens, tout à coup, j'ai envie de réécouter cette phrase prononcée par le footballeur Franck Ribéry.
4: Mais j'espère que la roue tourne va vite tourner pour lui et surtout pour nous.
3: La roue tourne. Oula, il y avait faute là, hein. Entre les Français et la langue française, c'est parfois l'amour vache. En France, on aime l'orthographe, mais on la maltraite. En 25 ans, le niveau des élèves de CE2 aurait diminué de moitié. Alors, c'est vrai que nous sommes devenus nuls en orthographe ? En 1985, les gens dans la rue se plaignaient déjà de notre niveau en orthographe.
5: On ne respecte pas la langue française, voyez-vous.
6: Ah oui, oui, il faut enseigner l'orthographe.
7: Oh, que oui ! Oui, moi je suis pour avoir de l'éducation, de l'orthographe.
8: Je suis peut-être un petit peu sévère pour les jeunes, mais les jeunes ne connaissent plus l'orthographe.
3: Le niveau a baissé, oui, et ça s'explique par une diminution de la lecture, mais aussi par moins d'heures de français.
0: Et justement, Muriel, vous êtes allé tester le niveau d'orthographe des Français dans la rue, en leur demandant également leur avis sur le sujet.
3: Oui, en 2026, les jeunes écrivent-ils moins bien ?
9: On sait que le niveau, il a baissé, on dit ça là.
10: Mais bien sûr qu'il a baissé, c'est excessif même d'ailleurs, en tout. Faute d'orthographe, tout ce que vous voulez, tout. Moi, j'ai des enfants qui ont eu leur Mac, parce que j'ai 5 enfants en tout, hein. Donc, le premier... Bon, bref. Et donc, on va pas revenir là-dessus, mais
9: félicitations.
10: Ouais, qu'il me dit nous, ça m'a coûté cher, enfin bref.
11: Tout le monde écrit assez rapidement les messages, et du coup, genre, on écrit... Oui, voilà, beaucoup de raccourcis, et du coup, ils oublient comment on écrit un verbe ou les trucs comme ça, parce que du coup, ils sont plus rapides pour que ce soit mieux.
12: Avec les portables, les discussions en SMS, il y a des gens qui sont plus habitués à parler en langage texto, et du coup, qui sont moins habitués à écrire les mots en entier, et du coup, à savoir leur orthographe, et du coup, c'est pour ça que... Ben voilà.
3: Du coup, si vous vous ennuyez en réunion, comptez le nombre de fois où le terme « du coup » est utilisé dans la conversation. Ah, ça va vous occuper toute la journée.
13: Vous pourriez m'épeler trottinette.
14: Trottinette. TROTTI2NETTE.
3: Ok, c'est parti pour un quiz.
9: Comment on écrit reblochon, tu sais le fromage?
15: R-O-B-L-E.
9: R-O-B-L-O?
15: O, non, E.
9: Comment on écrit atterrir?
16: A-D-T-E-R-I-R.
9: Atterrir.
16: Oui, A-D-T-E-R-I-R.
9: Il y a deux R aussi.
16: Il y a deux R.
3: Bon, je crois qu'il va falloir qu'on dise à nos ados de faire gaffe à l'orthographe et de bien relire leurs copies. Sinon, dans 20 ans, tous les collèges et les lycées Jules Ferry seront rebaptisés les collèges Franck Ribéry.
0: C'est Tendance à retrouver sur notre site et notre application ici.
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0: Le dernier jour du disco par Juliette Armanet sur notre radio ici Alsace.
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0: Il est 11h, c'est l'heure de la chasse au trésor sur votre radio ici Alsace. Belle journée. Place à présent à toute la formation présentée par Heidi Soupol. Bonjour.
2: Bonjour.
0: Les 14 pompiers alsaciens mobilisés en Gironde sont rentrés hier.
2: Pendant près d'une semaine, ils étaient dans Le Porge, la commune la plus durement touchée par le méga-feu qui a brûlé 42 000 hectares. Un travail inédit pour nos pompiers du Haut-Rhin. Leur témoignage est à retrouver sur notre application ici, notre site ici.fr dans la rubrique Info d'ici. Et hier midi, à La Broque, près de Schirmeck, 36 soldats du feu étaient mobilisés pour éteindre l'incendie d'une maison. Il n'y a pas eu de blessés. Aucune culture n'est épargnée par la sécheresse. Les mots inquiets de la FDSEA du Bas-Rhin, car dans les champs et les élevages, la situation est dramatique. Juillet 2026 s'impose comme le mois le plus chaud jamais enregistré depuis le début des mesures en 1900, avec 24,9 degrés de moyenne, mais c'est aussi celui avec le plus gros déficit de pluie selon un bilan publié par Météo France hier. En Alsace, les pertes de houblon par exemple s'estiment déjà entre 30 et 60%. Le peu de pluie qui arrose la région se fait sous forme d'orage. Cette nuit, de nombreux arbres sont tombés sur les routes. C'est le cas à Maistratzheim, Ergersheim, Aubernais ou encore à Strasbourg. La vigilance orage est levée, mais pas la vigilance jaune canicule. Une adolescente de 16 ans a disparu depuis deux jours après un séjour dans la commune de Bischheim. La jeune femme nommée Urienne n'est pas rentrée chez elle à Oberhofen-sur-Moder. Elle a les cheveux longs bruns et porte un bermuda jean et un jean clair, ainsi qu'un t-shirt noir avec des cerises dans le dos. Si vous pensez l'avoir croisée, contactez immédiatement le 17. Sa photo est à retrouver en ligne sur notre site internet ici.fr, page Alsace.
0: Les tours plein ciel de Mulhouse vont disparaître.
2: CDC Habitat vient de les acquérir et souhaite les démolir. L'association Vive les tours plein ciel souhaite déposer un recours devant le tribunal administratif de Strasbourg pour contester cette décision. Et pour ceux qui prennent la route, notez que le tunnel de l'Étoile ferme cette nuit dans le sens France-Allemagne. Même chose, mais dans le sens Allemagne-France la nuit prochaine, celle de jeudi à vendredi. L'interruption dure de 20h à 6h du matin et doit permettre de réaliser des opérations de maintenance.
0: Il s'appelle Giovanni Reina.
2: Il a 23 ans et c'est le nouveau milieu offensif du Racing. Il nous vient tout droit d'Allemagne après 6 ans passés au Borussia Dortmund. Il jouait depuis une saison avec le Borussia Mönchengladbach. Son recrutement a été annoncé hier. C'est la 6e recrue de l'été à Strasbourg.
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2: Jordan, la météo, il fait chaud,
0: c'est ça, il fait chaud avec des degrés quand même inférieurs à ceux d'hier. Un ciel bleu ce matin, mais vous allez peut-être croiser des nuages dans l'après-midi vers 15h et de la pluie en fin de journée, mais par petite quantité. Ce matin, avant midi, il fait donc à Wingen-sur-Moder et Neubrisach 27 degrés. Pour Haute-Marsheim, Saint-Louis, Mulhouse 28, Strasbourg et Colmar 29, Agno et Wissembourg 30 degrés. Dans l'après-midi, Météo France nous annonce du côté de Saint-Réunion et Wingen-sur-Moder 30 degrés, à Molsheim et Colmar 31 degrés. Et au plus chaud, ça sera du côté de Strasbourg et Mulhouse avec 32 degrés.
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0: Étienne Dao nous chante Tomber pour la France. C'est sur votre radio ici Alsace. Il est 11h03. Juste après, on commence à jouer à notre chasse au trésor. Soyez présents.

0: tombée pour la France avec Étienne Dao.
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0: C'est la chasse au trésor et je sens qu'aujourd'hui elle va tomber cette énigme. Une énigme qu'on a depuis avant-hier, donc depuis lundi. Je rappelle que cette semaine, nous jouons pour remporter deux Oplapass Duo. Qu'est-ce que l'Oplapass Duo? Si vous ne connaissez pas, c'est un passeport malin qui vous ouvre toutes les portes des plus grands sites du territoire. Vous allez pouvoir visiter gratuitement, par exemple, l'écomusée d'Alsace, le musée du Buchneck, la nef des Jouets et bien d'autres. Vous allez explorer la région de Guebwiller. Et notre jeu est très simple, c'est une énigme. Moi, je vous la cite, je vous donne également les indices qu'on a eus grâce à vos appels au 03 88 25 15 15. Et petit à petit, on cherche, on creuse et on trouve cette énigme. Il y a un tirage au sort cette semaine qui se déroule ce dimanche. Tous ceux qui découvrent l'énigme tous les jours de la semaine feront partie de ce tirage au sort. Commençons donc par l'énigme. Écoutez bien, le premier vers, on vous l'avait dit hier, est en rapport avec de l'eau. Écoutez, mon premier force les pèlerins à fendre le miroir sous l'œil de 400 stèles silencieuses. Donc ce vers a un rapport avec l'eau. Mon deuxième noie la fatigue de la roche dans une sueur de vapeur et de néant. Mon troisième tord les tendons et dompte le souffle sans jamais toucher la goutte. Mon tout réinvente le royaume des abysses au pied des sommets oubliés. Grâce à vos appels, on sait que ce lieu, parce qu'on cherche un lieu qui est en Alsace, mais ce lieu se situe dans le Haut-Rhin. Ça, c'est sûr. Un lieu dans le Haut-Rhin qui a un rapport avec de l'eau. C'est tout ce que nous savons. Par contre, je vous ai beaucoup de fois dit non. Il n'y a pas de rapport avec un magasin. Il n'y a pas la lettre W. Ce n'est pas une basilique. Ce n'est pas un événement. Il n'y a pas de rapport avec l'Acrobranche. Ce lieu ne se situe pas à Ribeauvillé, ni même à Soultzeren. Et il n'y a pas de rapport avec le mur païen. Nous savons donc que c'est dans le Haut-Rhin, qu'il y a un rapport avec l'eau et que c'est un lieu. À vous de nous appeler tout de suite au 03 88 25 15 15. Allez, place à ce classique, hein. Il suffira d'un signe, de Jean-Jacques Goldman.

0: Il suffira d'un signe de Jean-Jacques Goldman.
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0: Oui, nous jouons ensemble à notre chasse au trésor 03 88 25 15 15 pour découvrir l'énigme qui tient depuis quelques jours. Une énigme où on sait qu'elle a un rapport avec de l'eau et que ce lieu se situe dans le Haut-Rhin. Nous avons Sylvie. Bonjour Sylvie.
3: Oui, bonjour.
0: Alors vous nous appelez du quel coin de l'Alsace ?
3: Écoutez, moi, il me semble que... Est-ce qu'il y a une usine de cuve où ils fabriquent de l'eau ?
0: Alors, une cuve où ça fabrique de l'eau, c'est ça votre question ?
3: Oui.
0: Dans le lieu ? Non, pas vraiment, on fabrique pas de l'eau là-bas.
3: Ah bon ?
0: Mais j'ai envie de savoir à quoi vous pensiez, Sylvie ?
3: Je pensais à l'usine de Soussmat.
0: D'accord. Eh bien non, on ne fabrique pas d'eau. C'est pas de la fabrication, je comprends. Mais non,
3: d'accord,
0: mais il y a toujours ce rapport avec l'eau, par contre, dans mon
3: d'accord. Ouais. Alors, je vois pas dans le Haut-Rhin, franchement, je vois pas.
0: Oh. Ok. Bon, creusez un petit peu, vous allez voir. Peut-être que grâce à d'autres personnes
3: qui vont
0: nous appeler...
3: Oui,
0: voilà, n'hésitez pas à nous rappeler.
3: Merci.
0: À bientôt, Sylvie.
3: Merci, au revoir.
0: Merci beaucoup. Donc, je vous rappelle, dans notre... énigme. Nous cherchons forcément un lieu qui est en Alsace, qui plus est dans le Haut-Rhin. Un lieu avec de l'eau, en rapport avec de l'eau. On sait que ce lieu n'est pas une basilique, ce n'est pas un magasin. Il n'y a pas la lettre W, ce ne se situe pas à Ribeauvillé, ni même à Soultzeren. Ce n'est pas de l'Acrobranche, ce n'est pas non plus un événement. Quel est ce lieu, je vous répète mon énigme, mon premier force les pèlerins à fendre le miroir sous l'œil de quatre sans stèles silencieuses. Mon deuxième noie la fatigue de la roche dans une sueur de vapeur et de néant. Mon troisième tord les tendons et dompte le souffle sans jamais toucher la goutte. Mon tout réinvente le royaume des abysses au pied des sommets oubliés. C'est dans le Haut-Rhin. Il y a un rapport avec l'eau. 03 88 25 15 15. Je vous rappelle que cette semaine, nous jouons pour remporter deux eaux plat passe duo. C'est un passeport malin qui vous ouvre les portes des plus grands sites du territoire gratuitement. Vous allez pouvoir visiter l'écomusée d'Alsace gratuitement. Vous allez pouvoir visiter le musée Théodore Deck, la nef des jouets, le musée du Buchneck et bien d'autres. 03 88 25 15 15. À vous de nous appeler pour jouer ensemble. Voici une nouveauté ici Alsace, celle de Charlotte Gardin, The Way We Touch.

0: The Way We Touch, c'était la nouveauté ici Alsace de Charlotte Gardin. On joue ensemble au 03 88 25 15 15 à notre chasse au trésor. Je vous prends en direct juste après Mylène Farmer, XXL.
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0: Farmer avec XXL sur votre radio ici Alsace.
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0: Ensemble à notre chasse au trésor. Vous pouvez nous appeler au 03 88 25 15 15. Notre chasse au trésor qui, eh bien, avec celle-ci, on essaye de découvrir une énigme. Une énigme qui nous tient depuis lundi dernier. Une énigme où on cherche un lieu qui est dans l'Alsace forcément. Et on sait qu'elle est dans le Haut-Rhin et qu'elle a un rapport avec l'eau. À présent, on va recevoir Pascal et Marie-France. On commence par Marie-France. Bonjour Marie-France.
3: Oui, bonjour Jordan et bonjour toute l'équipe.
0: Alors, vous nous appelez parce que forcément, vous avez Yann le technicien qui vous fait un petit coucou Marie-France.
3: Merci.
0: Oui, vous avez une question à nous poser Marie-France.
3: Alors, je voulais demander s'il s'agit d'un chemin des pèlerins.
0: Alors, est-ce qu'il y a un rapport avec un chemin
3: des pèlerins ?
0: Ok. Est-ce que ce lieu a un rapport avec un chemin de pèlerins ? Suspense, Marie-France ? Non, aucun rapport, mais vraiment aucun rapport.
3: D'accord.
0: Vous savez qu'on joue jeu chaud-froid, là vous êtes glacé.
3: Très bien, pas de souci.
0: Eh bien, merci en tout cas, vous passez une belle journée. Marie-France, vous avez prévu quoi aujourd'hui ?
3: Je suis en train de faire
0: de
3: la sauce tomate.
0: Oh, de la sauce tomate. Eh bien, dis donc.
3: Voilà, pour cet hiver.
0: Ah, d'accord. Oui, c'est pas pour faire de la bolognaise ce midi.
3: Non, c'est pour mettre dans les bocaux.
0: Oh, bah oui. Vous avez
3: voilà.
0: Eh bien, écoutez, bon courage.
3: Merci.
0: On aseptise les pots, hein, on n'oublie pas. Hein.
3: Oui.
0: À la prochaine, Marie-France. On accueille maintenant Pascal.
3: Merci.
0: Pascal, bonjour.
4: Bonjour.
0: Alors, vous, si vous nous appelez...
4: Toute l'équipe A du Charard dans les vignes.
0: Alors excusez-moi, Pascal, je dois vous le dire, j'ai absolument rien compris.
4: Oui, attendez, bien sûr. Oui, je suis au Charard dans les vignes.
0: Ah oui, d'accord, ok. Et vous aviez une question à nous poser, c'est ça ?
4: Oui, est-ce que c'est un lieu de bataille, de guerre ?
0: D'accord, est-ce que c'est un lieu de bataille ? Est-ce qu'il y a un rapport avec un lieu de bataille ? Il n'y a absolument, comme Marie-France, vous êtes froid, glacé, aucun rapport avec bataille de guerre.
4: Ok, très bien. Okay, très bien.
0: Mais au moins, ça va faire avancer les lignes, Pascal.
4: Parfait. Bonne journée.
0: Pascal, à bientôt. Yes, très bien. Vous aussi, vous pouvez nous appeler au 03 88 25 15 15 pour jouer ensemble. On cherche un lieu qui est dans le Haut-Rhin, qui a un rapport avec l'eau. On sait que ce lieu dans le Haut-Rhin n'est pas une basilique, ce n'est pas un magasin, pas de rapport avec un mur païen. Là, avec Marie-France et Pascal, on sait que ça n'a pas de rapport avec une bataille de guerre, ni même avec chemin de pèlerin. Ce n'est pas un événement, ce n'est pas une cuve, ce n'est pas à Soultzeren, ce n'est pas à Ribeauvillé, ce n'est pas en rapport avec l'acrobranche. Moi, je vais vous répéter notre énigme. L'énigme, mon premier force les pèlerins à fendre le miroir sous l'œil de 400 stèles silencieuses. Il y a des petits jeux de mots, il y a des petites figures de style, c'est un peu tiré par les cheveux. Mon deuxième noie la fatigue de la roche dans une sueur de vapeur et de néant. Mon troisième tord les tendons et dompte le souffle sans jamais toucher la goutte. Mon tout réinvente le royaume des abysses au pied des sommets oubliés. 03 88 25 15 15, quel est ce lieu qui est dans le Haut-Rhin en rapport avec de l'eau ? À vous de nous appeler.

0: Somebody Watching Me de Rockwell sur votre radio ici Alsace.
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0: Découverte gourmande, balade au grand air et activité pour les enfants, c'est ce que je vous propose. Direction le Grand Ried, Auvernais et la Vallée de Villers. Rendez-vous à 14h aujourd'hui à Wittisheim pour la visite gratuite de l'huilerie artisanale Oléa. L'office de tourisme du Grand Ried vous invite à observer le travail traditionnel de pressage, suivi d'une dégustation d'huile de noix raffinée. Du côté d'Auvernais, les mercredis hein, de 10h à midi, un viticulteur de la commune guide donc les marcheurs au cœur du vignoble. Cette promenade explicative aborde les cépages locaux, s'achève également sur une visite de cave avec des dégustations de vin. Le tarif pour Auvernais hein, est fixé à 10€ sur inscription auprès de l'office de tourisme. Et enfin, pour les plus jeunes, également tous les mercredis au château de Tanville à 14h, il y a un jeu de piste palpitant qui attend les aventuriers de 4 à 12 ans pour percer les secrets du lieu en s'amusant. Hein, c'est pour le château de Tanville. Cette animation, en plus, elle est gratuite. Avec les places limitées, vous pouvez réserver directement en tapant Château de Tanville sur internet. Et toutes les heures pour explorer toutes les merveilles de notre patrimoine, rendez-vous avec Ici Alsace.
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0: Musique de France Gall sur votre radio ici Alsace.
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0: Nous jouons à notre chasse au trésor. Notre chasse au trésor avec cette énigme qui nous tient depuis lundi pour remporter un Hopla Pass. Qu'est-ce que le Hopla Pass ? C'est ce passeport malin qui vous ouvre les plus grands sites du territoire. Vous allez pouvoir découvrir gratuitement l'écomusée d'Alsace, le musée Théodore Deck. C'est parfait en plus pour l'été, hein. Des petites balades en famille. Il y en a deux, hein, Hopla Pass. Nous accueillons à présent Fabienne pour jouer avec nous. Bonjour Fabienne.
3: Bonjour.
0: Comment ça va ?
3: Très bien, très bien, très chaud, très bien.
0: Oui, vous avez l'air essoufflé, vous revenez du sport ou quoi ?
3: Non, non, je suis en train de cuisiner, alors je fais l'aller-retour entre le cellier pour vous parler et la poêle qui est en train de frire.
0: Ah oui, oui, il faudrait pas que ça brûle, hein ?
3: Ah non, j'ai éteint.
0: Bon, vous avez une question pour notre énigme. Quelle est votre question, Fabienne ?
3: Est-ce que ça a un rapport avec un train à vapeur ?
0: Alors, est-ce qu'il y a un rapport avec un train à vapeur ? Non, il n'y a pas de rapport avec le train à vapeur.
3: Ben, voilà, c'est fait.
0: Mais peut-être que dans une prochaine énigme, on ne sait pas, Fabienne.
3: Oui.
0: Bon, en tout cas, je le note. Pas de rapport avec le train à vapeur. Comme ça, ça fait avancer les lignes. Très bien. Merci beaucoup, Fabienne. Et bonne popote.
3: Merci. Au revoir.
0: Au revoir. À bientôt, Fabienne. On accueille à présent Maurice. Maurice, bonjour.
4: Bonjour.
0: Alors, vous avez également une question. Avant de vous poser, avant de nous poser la question, dites-nous tout. Vous êtes de quel côté en Alsace ? Qu'est-ce que vous faites de votre journée ?
4: Écoutez, je suis du village de Bergheim.
0: Ouais.
4: Et voilà, je viens juste promener mon toutou.
0: Ah ouais ?
4: Voilà, oui.
0: Ah, le toutou, vous avez dit, hein ?
4: Oui.
0: Il s'appelle comment, le toutou ?
4: Gaufrette.
0: Oh, Gaufrette, c'est quoi comme chien ?
4: Ouais. C'est une séquelle.
0: Oh, trop mignon, j'adore.
4: Ouais, et elle a 15 ans.
0: Oh, 15 ans ? Bah dis donc.
4: Oui, oui. Oui.
0: C'est trop mignon. C'est Gaufrette, du coup, c'est une femelle.
4: Oui, oui, c'est une femelle, oui.
0: Oui, sinon, ça serait gaufre.
4: Ah oui, oui, oui.
0: Bon, Maurice, vous avez une question à nous poser sur cette énigme. Dites-nous tout.
4: Oui. Écoutez, est-ce que c'est dans un pot de vallée ?
0: Alors, j'ai quand même regardé sur Internet, parce que c'est vrai que ce coin-là, on va dire que c'est pas l'endroit où je vais tous les jours.
4: Oui.
0: Est-ce que c'est au fond d'une vallée ? J'ai envie de dire que c'est au cœur d'une vallée, pas au fond. Mais qu'est-ce que vous entendez par le fond d'une vallée ? Qu'est-ce que ça veut dire, le fond d'une vallée, pour vous ?
4: C'est la fin du...
0: La fin de la vallée.
4: Oui, voilà, c'est...
0: Mais la fin, ça commence au début ou... Non, je rigole, Maurice.
4: Oui.
0: Ça dépend de quel côté on regarde.
4: Ben oui.
0: Maurice, en tout cas, non. Mais il n'y a pas de rapport avec le fond de vallée. Y a...
4: Non.
0: Mais en tout cas, bon courage, Maurice. On sait que c'est en rapport avec de l'eau. Si vous avez envie de nous rappeler,
4: oui,
0: n'hésitez pas.
4: Oui, je pensais... Bon, est-ce que je peux nous dire une
0: oui, allez-y,
4: position,
0: dites... À quel lieu vous pensiez, Maurice ?
4: Moi, je pensais à Elac.
0: Ah, d'accord, un lac. Oui, c'est vrai que comme je dis que c'est un rapport avec de l'eau, forcément. Mais non, pas de rapport avec un lac.
4: Non, d'accord.
0: Comme ça, on fait deux fois plus avancer l'énigme.
4: Oui, oui.
0: Bon,
4: Voilà, bonne journée.
0: Yes, un petit bisou à Gaufrette.
4: Merci beaucoup, au revoir.
0: Merci, au revoir. Vous aussi, vous pouvez nous appeler au 03 88 25 15 15. Il est encore temps de jouer avec nous, je vous le rappelle. 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

0: Et d'abord, avec quoi qu'on dise sur votre radio ici Alsace.
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0: À cette fameuse chasse au trésor. On va faire un petit récap de tous les indices grâce à vous, grâce à vos appels, grâce à Pascal, à Marie-France, Emmanuel, Maurice. Vous avez été beaucoup, beaucoup à nous appeler pour cette énigme. Et ça, c'est cool parce que du coup, là, on commence peut-être à creuser de plus en plus pour trouver l'énigme. Le lieu que nous cherchons, ce lieu est dans le Haut-Rhin. Ce lieu a un rapport avec de l'eau. On sait, grâce à vous, que ce n'est pas une basilique, que ce n'est pas un magasin, pas de rapport avec un événement quelconque, ni même avec un train à vapeur. Il n'y a pas la lettre W. Ce n'est pas à Ribeauvillé. Ce n'est pas non plus à Soultzeren. Pas de rapport avec l'Acrobranche. Ni même avec une cuve. Ce n'est pas un lac, ce n'est pas un chemin de pèlerin. Ce n'est pas une bataille en rapport avec une bataille de guerre. C'est dans le Haut-Rhin. Il y a un rapport avec de l'eau. 03 88 25 15 15. C'est à vous de jouer. À présent, voici Niagara. Et j'ai vu. Ça vous laisse 4 minutes à peu près. 4 petites minutes pour nous appeler. Bon courage.

0: J'ai vu de Niagara sur votre radio ici Alsace. Dans moins de 10 minutes, c'est le retour des infos.
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0: Et nous jouons ensemble et la dernière session se fait avec Estelle pour cette chasse au trésor. Va-t-elle découvrir l'énigme ? On voit ça tout de suite. Bonjour Estelle.
6: Bonjour.
0: Alors vous êtes de quel côté de l'Alsace ?
6: De Riedisheim.
0: Oui, vous êtes dans le Haut-Rhin, c'est ça ?
6: C'est ça.
0: Oui. Et vous avez donc une question pour découvrir ce lieu qui est dans le Haut-Rhin d'ailleurs. Quelle est votre question, Estelle ?
6: Est-ce que ce lieu est une cascade ?
0: Il est vrai que j'avais dit que le lieu que nous cherchons a un rapport avec de l'eau. Vous nous posez donc la question si ce lieu a un rapport avec une cascade. Et je dois vous dire que non, aucun rapport avec une cascade. Vous pensez à quelle cascade, Estelle ?
6: Avec ma sœur, on pense à la cascade de la Loche.
0: Ah, c'est un joli endroit. Mais non, du coup, Estelle, ça n'a aucun rapport avec une cascade.
6: Ok, pas de soucis.
0: Oui, mais c'est pas grave, Estelle. On pourra rejoindre ensemble demain, si vous voulez.
6: Ok, on regardera.
0: Merci à vous,
6: merci
0: je vous souhaite
6: vous,
0: une très belle
6: bonne journée.
0: Merci.
6: Au revoir.
0: À bientôt, au revoir. Continuons en musique avec Phil Collins. Demain, donc, on se donne rendez-vous à partir de 11h pour continuer cette énigme.

0: Collins sur votre radio ici, Alsace. Il est bientôt midi et l'énigme revient demain. J'en profite donc pour vous redire les petits vers de notre énigme. Mon premier force les pèlerins à fendre le miroir sous l'œil de 400 stèles silencieuses. Mon deuxième noie la fatigue de la roche dans une sueur de vapeur et de néant. Mon troisième tord les tendons et dompte le souffle sans jamais toucher la goutte. Mon tout réinvente le royaume des abysses au pied des sommets oubliés. Cette semaine, nous avons à gagner deux au plat pastio pour explorer la région de Guebwiller. Un passeport qui vous donne droit à visiter tous les grands sites du territoire, comme l'écomusée d'Alsace, comme le musée Théodore Deck, la nef des Jouets, le musée du Buchneck et bien d'autres. On sait que c'est dans le Haut-Rhin ce lieu et aussi qu'il a un rapport avec l'eau. On se donne rendez-vous demain pour jouer encore ensemble.
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0: Bienvenue sur votre radio locale Ici Alsace. Il est tout juste midi. Belle journée. À présent, c'est l'information présentée par Heidi Soupol. Bonjour.
2: Bonjour.
0: En plein Tour de France, Solène Muller continue de travailler.
2: L'Alsacienne n'a pas la chance de pouvoir se consacrer 100% au vélo comme certaines de ses concurrentes. Dans un peloton très hétérogène, elle fait partie des formations de deuxième division Emma Sarango.
3: Il n'y a pas que son cuissard et son casque dans les valises de Solène Muller.
4: Pendant le stage de préparation, j'ai emmené mon ordinateur pour faire un peu de télétravail, d'aller sur les courses avec des cours, des révisions, c'est la routine.
3: L'Alsacienne de 22 ans termine son master en agronomie par un stage en entreprise.
4: Moi je m'entraîne par exemple le matin, l'après-midi je vais au travail, alors que les autres elles se reposent dans leur canapé, elles prennent soin de la récupération, tout ça. Le niveau il augmente tellement que en fait c'est vraiment difficile de faire les deux quoi.
3: Sauf que ces coureuses d'équipe secondaire n'ont pas vraiment le choix. Océane Mahé, 24 ans, est professionnelle depuis 3 ans, mais elle ne peut pas en vivre.
5: Oui, moi je suis un tout petit peu au-dessus du SMIC, hein, donc c'est sûr que c'est pas fou. Si j'étais ingénieur, je serais sûrement mieux payé que ça, donc c'est métier passion.
3: C'est en effet en école d'ingénieur qu'elle suit des études en parallèle, et celle qui a porté le maillot à poids pendant les deux premières étapes de ce tour tient absolument à être diplômée.
5: Tout simplement, une carrière c'est pas éternel. Quand on a 30, 35, voire 40, celle qui dure le plus longtemps, faut trouver autre chose. C'est super important quand même de s'être assuré quand même un petit peu cet avenir avec un diplôme.
3: Le salaire minimum pour les coureuses, mis en place en 2020, a augmenté chaque année depuis, sauf cette dernière année, 2026.
2: Aujourd'hui, les coureuses parcourent 140 km bien accidentés entre Mâcon et Belleville en Beaujolais. Le départ fictif est donné à 13h45 de Mâcon, le réel à 14h. Le musée La Ligue de Wingen sur Modère dans le Bas-Rhin appelle à la générosité. Cambriolé le 5 juillet dernier, l'établissement connu pour ses collections de verre et de cristal du XXe siècle peine à se relever. Aucune date de réouverture n'est pour le moment connue. Le lien de la cagnotte est à retrouver sur leur page Facebook. À Mulhouse, les tours plein ciel vont disparaître. Leur nouveau propriétaire, CDC Habitat, souhaite les détruire. L'association Vive les Tours Plein Ciel annonce contester cette décision devant le tribunal administratif de Strasbourg.
0: Ils sont rentrés de Gironde.
2: Les 14 pompiers alsaciens mobilisés sur le méga-feu sont de retour. Ils ont combattu les flammes dans la commune de Le Porge, soit la zone la plus sinistrée du département de Gironde. Leur témoignage est à retrouver sur notre application ici et notre site ici.fr, page Alsace. Non, on ne peut pas abattre les loups dans le Haut-Rhin. Hier, la préfecture refusait de donner l'autorisation à un éleveur de lama de Kifis et à la Fédération des chasseurs du département. Le préfet souhaite néanmoins renforcer le suivi de la présence du loup et accompagner les éleveurs dans la mise en place de moyens de protection. Une adolescente de 16 ans disparue à Bischheim, la jeune Uriel est recherchée depuis 2 jours. Elle a les cheveux longs et bruns, elle porte un bermuda en jean clair ainsi qu'un t-shirt noir avec des cerises dans le dos. Si vous pensez l'avoir croisée, contactez immédiatement le 17.
0: La phase de préparation du Racing n'est pas belle à voir pour le moment.
2: Le club enchaîne défaite sur défaite en match amicaux. C'était la 4e d'affilée hier. Les Bleus et Blancs ont encaissé 5 buts à Agno contre les Allemands d'Elversberg. À 2 semaines et demie de la reprise de la Ligue 1, les supporters sont inquiets.
6: J'espère encore quelques recrues, surtout en défense, parce que ouais, c'est fébrile en défense.
7: Ah oui, non, ils ont clairement dominé le match.
8: On regardait justement le classement l'année dernière. Donc ils jouent Coupe de France et Ligue 1. Donc c'est vrai qu'on essaye d'aller en milieu de tableau, haut de tableau. Et en Coupe de France, des quarts, voire des demi. Maintenant, on ne joue pas en Europe, donc il faut se concentrer sur ces deux compétitions et bien performer dans ces deux compétitions.
9: On espère que ça remontera au fur et à mesure. On ne peut pas savoir ce qu'ils préparent. Après, on verra sur le moment.
8: Il y a encore beaucoup, beaucoup de travail, mais ce n'est pas inquiétant. Ça a relativisé.
2: Le Racing qui vient de s'offrir un nouveau milieu de terrain offensif. Il s'appelle Giovanni Reina, il a 23 ans et a joué 6 ans au Borussia Dortmund, club avec lequel il a gagné la Coupe d'Allemagne en 2021. Cette nuit, le tunnel de l'Étoile ferme dans le sens France-Allemagne et demain rebelote, mais cette fois dans le sens Allemagne-France. L'interruption dure de 20h à 6h du matin et doit permettre de réaliser des opérations de maintenance. Le festival Floss a commencé hier sur le Rhin au programme 17 concerts gratuits et ce jusqu'au 22 août. Hier, la star suisse Bastian Baker a conquis le public. Ce soir, c'est au tour du groupe Die Kapelle der Letzten Hoffnung de monter sur scène, début du concert à 21h.
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2: Jordan, la météo.
0: Oui, une météo un petit peu agitée aujourd'hui. Ça se voit pas pour l'instant parce qu'on a un grand ciel bleu, mais on aura un peu comme hier, des nuages en fin d'après-midi avec parfois des averses. Pas d'orage de prévu pour l'instant selon Météo France. Côté température dans l'après-midi à Wingen-sur-Moder, vous allez avoir 30 degrés. À Molsheim, Rhinau et Colmar, 31. Strasbourg et Mulhouse, 32 degrés. Et comme je le disais, donc des averses en fin de journée. Allez, place maintenant au best-of de l'émission Otaki avec Eric Bastien et Valérie Davido.
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12: Bonjour à toutes et à tous. J'espère que vous allez bien et que vous arrivez à profiter de cet été, que vous soyez au travail, à la maison ou en vacances. Jusqu'à 13h, ce sont les meilleurs moments au taquet. Une sélection d'instants sympas, drôles et qui donnent le sourire à l'heure du déjeuner. Ce mercredi, nous passerons un petit peu de temps, par exemple, avec Sébastien qui perd ses clés alors qu'elles sont dans sa poche, avec Victor qui imite Julien Lepers, Martine qui aime faire des croissants chèvre-miel pour l'apéro, ou encore Noureddine qui offre des chaussures à sa femme, mais en prenant sa pointure à lui, évidemment.
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12: Mais avant de retrouver ces candidats et d'autres avec Valérie Damido et Eric Bastien, je vous propose de commencer cette heure ensemble en musique avec Morane et un de ses plus grands succès. Nous remontons le temps jusqu'en 1989 avec Toutes les mamas sur votre radio ici.

0: Ama Moran dans la playlist de votre radio ici. Valérie Damido et Eric Bastien sont avec Dominique d'ici Alsace et Sébastien d'ici Occitanie. Tous les deux de vrais maladroits étaient en l'air. Ne leur demandez pas de poser une étagère ou dans quel train il faut monter. Cela va pas bien se passer et on en rigole sur votre radio ici.
1: Ici, nous sommes avec Dominique, ma candidate qui a 7 points, bien sûr, qui est donc en tête. Et Sébastien. Voilà, alors...
2: C'est une honte ce que vous faites. Non, c'est lamentable.
1: Dis rien, je...
2: Tu ouais. seras vengé.
1: Non, je ne suis pas du tout.
2: Oui, quand même.
1: Alors, on a parlé de Pierre Richard. Ah, oh, j'aurais aimé qu'il n'y ait plus d'anecdotes. Mais non, il y en a encore, oui. Ah, je t'aime, Dominique. Il t'arrive des aventures que j'adore. Parce que, comme elle nous a dit qu'elle était dans la déco, figurez-vous que quand elle était étudiante, elle adorait fixer les étagères, les miroirs, les luminaires chez tous ses potes. Hein. Elle avait sa petite perceuse.
3: Ouais.
1: Voilà.
3: Donc,
2: vous faites bien la perceuse.
1: Ouais. Je fais bien la perceuse.
2: Ah, ouais, super.
1: Ouais. Un dimanche matin, elle va chez sa sœur. Elle veut mettre un meuble au-dessus de l'évier de la cuisine. Elle perce. Et qu'est-ce qui s'est passé?
3: En plein dans la conduite d'eau de l'immeuble, un geyser, trempé. On a couru pour attraper les peignoirs, les serviettes pour faire un bouchon. Bien sûr, donc le dimanche, les voisins qui étaient sur les paliers, ce qui sortait de la douche, qu'est-ce qui se passe, etc. On a dû appeler les pompiers pour couper la canalisation. Enfin, la catastrophe.
1: La catastrophe. 200 000 litres d'eau dans toute la résidence. Hein, bravo. C'est-à-dire que oui, on ne peut pas toujours savoir où se trouve la conduite d'eau, mais là quand même...
2: On peut éviter de le savoir pour elle, ça sent mieux même. Hein.
1: Ma petite Pierre Richard, c'est pas tout. Parce que quand elle va en vacances, c'est pareil. Il lui arrive des aventures. Bah oui. Elle est avec une copine, elle est en Tunisie. Elle attend ses bagages à l'aéroport. Elle prend une valise. Et hop, elle va en bus pour rejoindre sa destination. Le bus roule et puis ça s'arrête. Et qu'est-ce qui s'est passé? Le bus s'arrête, il y a quelqu'un qui monte. Et qu'est-ce qui se passe?
3: Il demande s'il y a une certaine Dominique avec mon nom, à l'époque. Oui, qu'est-ce qui se passe? Bien en fait, il y a votre valise qui est restée à l'aéroport de Tunis. Vous avez dû prendre la mienne par erreur.
1: Et voilà.
3: Eh bien oui, en effet, j'avais pris sa valise.
1: Et donc, tu as attendu combien de jours avec tes affaires?
3: Oh, à peu près quasiment une journée complète, parce qu'on a pu la récupérer que le lendemain soir, un taxi qui allait la chercher depuis l'hôtel.
2: Ouais. Vous avez pas un Doliprane là, parce que. Oh là là.
1: J'adore qu'il t'arrive des choses comme ça. Alors, je vais donc te poser la question à 5 points. Si tu les prends, tu seras un sans faute. Allez, tiens, je te mets une petite chanson.
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1: Allez, on va parler de zapping, on va parler de télécommande. Écoute bien cette question. Sur les télécommandes de télé, il y a plein de touches et il y en a une avec un cercle. Avec un trait vertical en haut sur la télécommande, quelle touche est représentée par un cercle avec un trait vertical en haut?
3: Marche arrêt.
1: Elle a même pas le temps de dire les 10 secondes que déjà elle me dit la réponse. Eh ben oui, c'est la touche marche arrêt. Bien sûr, c'est le 0 hein, et le 1. Bravo, c'est donc un sans faute. 12.
2: Comme c'est un véritable chat noir, Dominique, je précise que notre télé s'est éteinte toute seule dans le studio.
1: Je m'en
2: inquiète un peu.
1: Oui,
2: Madame Damido, vous n'avez pas le monopole du père Richard.
1: Ah,
2: voilà. Oui. C'est un mélange de SNCF et de Pierre Richard. Alors Sébastien, toi aussi, t'as un petit côté maladroit. Tu l'as un peu évoqué tout à l'heure. Qu'est-ce que j'apprends? On est avec sa tante en ville pour faire des courses et au retour, on retrouve plus la voiture.
5: On cherche la voiture.
2: Ouais.
5: Du coup, on s'est inquiété beaucoup. On n'a pas retrouvé du tout. Donc ma tante a décidé d'aller déclarer la voiture qui a été volée. On s'est dit, ben, on nous l'a piqué la voiture. Et au bout d'un mois et demi, elle reçoit un coup de téléphone de la police en disant que la voiture, elle est garée dans une rue au centre-ville. Et c'était la rue où on s'était garé, nous. Du coup, pas du tout, c'était pas trouvé, voilà.
2: Ah non, mais t'oublies de dire que tu t'es pris quand même un paquet de contraventions sur le pare-brise quand t'as retrouvé la voiture aussi.
5: Exactement, il y avait
2: non, mais c'est pas tout. Ne raconte plus, c'est pas tout, il y en a d'autres. Il t'arrive de faire opposition très régulièrement sur ta carte bleue parce que tu l'as perdue, alors que pas du tout, tu la retrouves le lendemain.
5: Exactement, ça m'est arrivé beaucoup de fois, ça.
2: Voilà, donc tu mets 6 plombes avant de recevoir une nouvelle carte bleue. Oh, moi, encore, je vous en remets une petite couche. Parfois, monsieur reste coincé dehors parce qu'il trouve pas ses clés. Alors, quelles sont où les clés?
5: Dans la poche.
2: Et dans la voilà poche. Et alors là, j'ai le pompon. C'est pour ça qu'on a écouté le jingle de la SNCF. Voilà. Au travail, une fois, il y a une dame qui lui dit, un dame ou un monsieur, il dit, bah, je dois aller, je crois que c'était à Cahors. Et lui, il l'a mis dans un train qui allait.
5: Narbonne.
2: C'est normal, voilà.
1: C'est juste à côté.
2: Il s'en est hyper voulu. Donc, la personne nous écoute aujourd'hui, celle qui atterrit à Narbonne. On a le coupable.
1: Nous avons
2: il est là.
1: C'est fou. Voilà.
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0: Teddy Swims qui sera en concert à Paris en mars 2027. Lose Control sur votre radio ici. Écoutons à présent Victor d'ici Saint-Étienne-Loire et Vanessa d'ici Touraine avec Valérie Damido, et à qui Éric Bastien a demandé d'imiter un animateur très connu de France 3 et son tic de langage légendaire sur votre radio ici.
1: Alors, attention les yeux. Victor, tu as 2. Vanessa a 4. Ah, alors, Victor. Victor, il aime
2: oui,
1: bien...
2: Oui, je suis toujours là.
1: Non, bien sûr que t'es là. Victor, t'adores, il paraît que t'adores les manèges à sensations et que t'adores louer des petits avions. Qu'est-ce que ça veut dire, ça, louer des avions? T'as ton brevet?
2: Ah non, je loue, mais à travers un pilote qui nous pilote et qui nous fait découvrir une région...
1: T'as pas peur?
2: Non.
1: Bah, il paraît qu'en avion, t'as fait le lac d'Annecy, le lac du Bourget, c'est beau ça, dis
2: oui,
1: donc.
2: Oui, le bassin d'Arcachon aussi, oui, on a fait avec Françoise, tu vas dans des aérodromes, des petits aérodromes locaux, dans les régions dans lesquelles tu te trouves, et puis on te propose un circuit d'une heure et demie, deux heures, et tu acceptes oui ou non, et suivant le temps, eh bien, il y a un tarif à débourser, quoi.
1: Et alors, si tu étais un animal, tu adorerais être un chien?
2: Oui.
1: Alors, parce que tu n'as pas de chien, toi tu gardes ceux des autres, t'as pas de chien, t'as pas de chat. Mais pourquoi un chien? T'aimes bien les chiens? Ils sont mignons les chiens?
2: Eh ben, disons que quand j'étais gamin, j'ai toujours eu des chiens à la maison. Il y a quelque temps, on avait des chiens. Et depuis, bien, nous sommes à la retraite. Alors, bon, ils nous ont quittés et on n'en a pas repris. Mais actuellement, à l'heure d'aujourd'hui, on en a un. C'est un canet corso. Oh. Ce sont des copains qui sont partis à la montagne. Et on arrive à en garder.
1: Oh, j'adore le canet corso, j'adore ça.
2: Ah, c'est génial. Bah, en plus, elle est belle comme tout, cette toutoune. Elle est géniale. Et on arrive à garder soit les chiens chez nous, soit on se déplace chez les gens pour aller les garder, leurs chiens, leurs chats.
1: Eh ben, c'est magnifique.
3: Point commun avec Vanessa, hein, qui adore les animaux aussi.
1: Alors, mon Victor, tu n'as que 2 points. Alors, ça, c'est pas un point commun avec Vanessa.
3: Ah non, ça se confirme.
1: T'as 2 points. Là, tu vas m'en marquer 3 d'un coup. C'est la question à choix multiples. C'est une question, je te pose la question, je vais te faire des petites propositions. Et à mon top chrono, t'auras 10 secondes pour me donner ton choix. Écoute bien la question.

0: carnaval de Nice, la déferlante de confettis, la bataille de fleurs, la parade des géants, Éric Bastien tout bleu sur un char. Top chrono, 10 secondes.
1: Je dirais la deuxième, la bataille des fleurs.
0: Palam, pam, palam, et c'est une bonne réponse.
2: Oh,
0: et oui, au carnaval de Nice, c'est les corsos fleuris. Et c'est des chars décorés de fleurs. Bravo. Ça te fait 3 points, tu as 5.
2: Est-ce que je pourrais m'entraîner un instant, parce que j'adore, là, avec Victor, les oui, oui, oui, oui, oui. Vas-y, fais-moi un. Ouais, ouais, ouais, vas-y.
1: Ouais.
2: Ah ouais, bravo, Julien Lepers, on va retrouver. Je voudrais juste saluer Marie-Laure qui est en Dromardèche et qui a joué avec nous il y a quelques semaines et qui est au carnaval de Nice en ce moment parce qu'on
0: exactement
2: a offert tout le cadeau.
0: On
2: l'embrasse, voilà. Marie-Laure.
0: On l'embrasse et on espère qu'elle est sur le.
2: Et grâce à ici.
0: Sur le corso des fleurs.
2: Vanessa, tu sais faire un petit ouais, ouais, ouais ou ouais, ouais, ouais.
0: Oui, bah, attention.
2: Vas-y, vas-y.
3: Ah ouais, ouais, ouais.
0: C'est pas mal, c'est pas mal.
2: Je parle de ça parce qu'il paraît, mais je me méfie avec toi parce que tu. Peut-être me dire non. Tu as participé, j'y vais à tâtons, à une émission de télé?
3: Oui.
0: Oh, elle a dit oui. Elle a dit oui.
2: C'était cette émission d'ailleurs. Ça commence aujourd'hui.
3: Oui.
2: En début d'après-midi avec Faustine Bollard sur France 2.
0: Ah.
2: Dis donc, tu as été parler de quoi? Qu'est-ce que tu as été lui raconter à Faustine?
3: On va dire que j'étais un petit peu trop accro au shopping.
0: Ah oui, bah comme toutes les filles, enfin je veux dire.
2: L'achat compulsif, madame,
3: oui,
2: est accro. Ouais, je sais, j'ai vu l'émission. L'achat compulsif. Non mais genre, t'achètes, voilà. Aujourd'hui, t'as acheté quoi ou hier? Un truc qui sert à rien mais que t'as acheté?
0: Bah la moitié de sa garde-robe.
3: Non, c'était avant. Je suis maintenant depuis. Ça m'a un peu choqué, on va dire, cette émission.
2: Okay.
3: J'ai quand même bien ralenti.
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0: marche à l'ombre, Renaud. Allez, dans une minute, c'est votre agenda de l'été avec des bons plans dans votre région et des idées de sortie dans votre coin. De quoi se changer les idées cet été, même si vous ne partez pas en vacances. On est bien sur votre radio ici.
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5: Vous cherchez un moyen sympa de profiter de vos soirées estivales en plein air ? Alors on part à Mulhouse, dans le charmant parc Salvator, qui prend des airs de fête pour vous accueillir dans une ambiance ultra conviviale. Pour clore cette belle saison, focus sur le tout dernier rendez-vous à ne surtout pas manquer. Demain, dès 18h, installez-vous pour un pique-nique, profitez de la buvette et de la restauration sur place. Défiez vos amis lors d'une partie de Molky, endiablée, tout en profitant d'une ambiance musicale et de cette estivo. À partir de 19h30, la fête commence avec le concert afro-colombien avec le groupe Pixvae. Et ensuite, juste après, à la tombée de la nuit, installez-vous confortablement pour une séance de cinéma en plein air avec la projection du film Un parfait inconnu de James Mangold. Toute cette soirée est gratuite, ouverte à tous. Et ça se passe directement au plein cœur de Mulhouse, au Parc Salvator, demain soir.
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0: Jusqu'à 13h, nous réécoutons les meilleurs moments d'Otake avec Valérie Damido et Eric Bastien. Nous continuons juste après le succès du groupe Womack & Womack, un titre qu'Elton John a repris d'ailleurs. Teardrops sur votre radio ici.

0: Womack and Womack, Teardrops sur votre radio ici. Place maintenant à la bonne humeur de Valérie Damido et Eric Bastien. En février dernier, ils étaient avec Philippe et Martine. Et Valérie a confondu un chanteur avec un personnage de dessin animé avant de prendre un fou rire à propos d'un frisbee sur votre radio ici.
1: Alors, Philippe, ah, qui joue avec ici Armorique, qui habite à Jugon-les-Lacs dans les Côtes d'Armor, qui est avec sa chérie Stéphanie. Et mon Dieu, comment vous êtes-vous rencontrés? C'était très mignon, c'était il y a très longtemps, c'était quand même...
2: On s'est perdu de vue.
1: Et voilà, alors attention, là il va falloir que tu m'expliques. La rencontre avec Stéphanie, il paraît que c'est la sœur de ton oncle, donc c'est ta tante.
3: Non, c'est la sœur de mon oncle. Mon oncle, en fin de compte, s'était reconstitué. Enfin, ma tante c'est a épousé Marcel,
1: ouais.
3: Qui est mon oncle, ouais. Qui est devenu mon
1: oncle.
3: Donc
1: ton oncle et sa sœur, c'est devenu ta femme.
3: Exactement.
1: Alors, tu es resté en contact avec elle pendant 2 ans, vous vous parliez par SMS, et vous vous êtes revu à une autre fête de famille, et là, t'as dit, je l'aime, je veux pas qu'elle reparte.
3: Exactement.
1: Et voilà.
3: C'est ce qui s'est passé.
1: Et ben voilà.
3: Et j'étais la chercher à Bordeaux, avec un camion de déménagement, et puis elle est revenue.
1: Ah oui.
3: Ah oui, oui.
1: Ah, tu fais pas les choses à moitié, toi. Tu veux qu'elle vienne, allez, hop, le camion, on vide l'appart et on y va.
3: Exactement.
1: Mais quelle force! Quelle force, Fifi! Bon, mon petit Philippe, ça serait bien que tu marques tes 3 premiers points. Tu vas pouvoir le faire grâce à la question à choix multiples. Je vais te poser la question, te proposer des réponses. Évidemment, à mon top chrono, tu auras 10 secondes pour me donner ton choix. Mais tout de suite, on écoute Olaf.

0: bien là ici. Olaf.
1: Ah non, Olaf, le pauvre, c'est le bonhomme
0: oui,
1: de neige.
0: Oui, bien sûr.
1: Alors écoute bien, Philippe. Samedi, c'est la Saint-Valentin. Hein, ça, tout le monde le sait. Alors, pour les amoureux, je vais vous poser des questions. La Saint-Valentin tire son nom de quoi? Premièrement, un dieu de l'amour. Un poète du Moyen-Âge. Un prêtre chrétien martyr. Ou d'Éric Bastien. Je répète, la Saint-Valentin, ça vient de quoi? Ça tire son nom de quoi? Un dieu de l'amour, un poète du Moyen-Âge, un prêtre martyr ou d'Éric Bastien. Top chrono, 10 secondes.
2: Non, par contre, Valérie, tu m'avais dit 4, mais par contre, moi, je dirais la 3.
1: Un prêtre chrétien martyr? C'est une bonne réponse, bravo! Oui, c'est d'un prêtre chrétien martyr, c'est le Saint-Valentin, prêtre du 3e siècle, qui mariait des couples en secret malgré l'interdiction de l'empereur Claude. Il a été arrêté et exécuté le 14 février, il est devenu donc le symbole de l'amour fidèle et de l'amour. Ça fait 3 points pour Philippe, bravo!
0: Martine, j'ai faim, Martine! Allez, on passe en cuisine!
1: T'as faim?
0: Bah oui, 12h37 quand même!
1: Ah oui, c'est vrai!
0: Tu aimes cuisiner, qu'est-ce que tu fais de bon? En Normandie, en plus.
3: Ah ben je cuisine pas mal. Je fais du couscous.
0: Oui, le couscous normand, très connu.
3: La ratatouille, un peu de tout.
0: Non, tu fais de la tartiflette aussi. Tu fais le gâteau au citron.
3: Oui.
0: Waouh. C'est vrai que tu as beaucoup de petits-enfants aussi. Donc, t'es mamie gâteau, vraiment voilà, tu
3: t'occupes des petits-enfants. Ah oui, j'adore mes petits-enfants et j'imagine. Mon arrière encore.
0: Et tu cuisines un délicieux croissant au miel et aux chèvres en apéritif. Alors ça, j'adore.
3: Ah oui.
0: Oui, non, effectivement, ça laisse sans voix. Martine qui a participé à une émission de télévision, souvenez-vous, 40 degrés à l'ombre, c'est il y a quelques années, Vincent Perrault, et juste après, il y avait l'été de tous les records.
1: Vincent Perrault, notre réalisatrice, était folle de lui. Il est venu, paraît-il, faire une émission dans sa région.
0: Ah oui.
1: Et elle était très amoureuse. Ça ne s'est pas fait,
0: fini.
1: Mais
0: c'est
1: bon.
0: Fini maintenant.
1: Bon, elle est grande maintenant.
0: Ouais. On peut l'appeler, Vincent. On peut arranger le truc. Qu'est-ce que t'as fait dans l'été de tous les records? C'est quoi le record que t'as battu?
3: Alors bon, on a lancé des frisbees. On s'est lancé. Mon conjoint et moi, le frisbee, il a ainsi de suite plein de couples. Et puis apparemment, on avait battu le record. Oui.
1: Excusez-nous, on se demandait avec Eric, nous, par exemple, si on était tous les deux, quel est le record qu'on pourrait faire? Et nous, bon, bah, évidemment, ce serait manger 3 tonnes de Saint-Nectaire. Mais bon, apparemment, il y a des gens qui sont bien plus sportifs que nous. Je te demande pardon, Martine. Le lancer de frisbee, on ne sait pas faire. Par contre, le lancer de Saint-Nectaire,
0: c'est
1: on
0: magnifique,
1: sait.
0: Ça, voilà. Le lancer de frisbee.
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1: Vous écoutez ici Boulevard Désert et Carbone en duo pour un titre parfait pour cet été. C'est pas si facile. En revanche, ce qui est facile, ce sont les questions que Valérie Damidot et Eric Bastien vont maintenant poser à Noureddine d'ici Gironde et Sophie d'ici Besançon. Vous allez voir, le chrono n'a même pas le temps d'être lancé que les réponses fusent sur votre radio ici.
2: Mon petit Nouré, hein, qui habite à Gradignan, qui est marié avec Amel. Alors, tu es très têtu. Pourquoi ? Qu'est-ce que c'est ? Comment ? Pourquoi ?
3: Ah, moi, je veux toujours avoir raison, en fait. Non, mais je suis têtu, mais un gentil têtu, ça va.
2: C'est-à-dire, ça veut dire quoi, un gentil têtu ? Ça veut dire quoi, un gentil têtu ?
4: Bah, il a raison, mais il met pas de coup de boule. En gros, c'est ça. Il va avoir raison, mais il est soft.
3: Ouais, il a tout à fait raison.
2: Oui, bah, bien sûr. Qu'est-ce qu'elle dit, Amel ? J'aimerais entendre sa version.
3: Ah non, je préfère pas vous la passer.
2: Ah voilà. Donc en fait, t'es un gros casse-pied, voilà. Oui, parce qu'il faut que tout soit fait comme tu veux, parce que sinon tu penses que c'est n'importe quoi en fait. Si c'est pas comme tu veux, ça marche pas.
3: Si, mais des fois je peux avoir tort. Mais je le reconnais longtemps après.
2: Ah, longtemps après, c'est-à-dire 10 ans après, quand il y a prescription en fait. Alors, attention les gars, pour la première fois, on a quelqu'un qui veut un animal, ça serait un mix. C'est-à-dire... Écoutez bien le mix. Le mec voudrait être un chat de Bengale, mais un oiseau. C'est-à-dire.
3: Alors du coup, l'oiseau pour la liberté.
2: Ouais.
3: Et le chat pour le côté câlin.
2: Ouais, alors t'as pas choisi n'importe quel chat. Le chat de Bengale, c'est pas le truc le plus câlin du monde, hein.
3: Non, mais c'est parce qu'il est beau.
2: Ah oui, c'est d'accord.
4: Comme les requins, c'est beau. Le gars dit n'importe quoi depuis tout à l'heure.
2: Oh non, il veut être. Les chats de Bengale, c'est magnifique, c'est sublime, mais c'est le truc qui t'arrache la joue si tu lui plais pas. Et puis bon, il veut être un oiseau. Bah écoute, c'est super, moi je dis c'est super. Voilà. Alors, tu veux aussi. Tu as un talent inutile qui m'a fait très, très rire. Ton talent inutile, c'est savoir bouger tes oreilles et retirer tes paupières. Ouais. Ça veut dire quoi?
3: Je savais pas quoi dire, mais du coup c'est vraiment des trucs inutiles qui servent à rien, mais je sais faire ça.
2: Ah, tu sais bouger tes oreilles?
3: Ouais, regardez, je vais bouger mes oreilles, bougez pas.
2: Ah ouais, putain, c'est vachement bien.
4: C'est génial, on a tous regardé dans nos enceintes.
2: Ah bah là,
4: super.
2: C'était super.
4: On aurait dit un chat de Bengale,
2: donc. Ouais, c'est un chat de Bengale, t'as vu.
4: C'est 30 millions d'amis, le gars.
2: Aïe, tu as rencontré Amel à la bibliothèque.
4: En lui faisant cette grimace-là.
2: En lui faisant les oreilles qui bougent. Et du coup, quand même, dis, tu t'as réussi à l'aborder rapidement, quand même.
3: Grâce à mes oreilles.
2: Grâce à tes oreilles, bah oui, évidemment. Tu lui as montré ce que c'était et elle s'est dit, oh là là là là, je vais étudier ce cas clinique. Et vous êtes mariés depuis août 2025, c'est ça?
3: C'est ça.
2: C'est magnifique. Bien, mon chéri. Mon chat, tu as deux.
4: Chat de Bengale.
2: Mon chat de Bengale, pardon. Mon petit Bengale, écoute bien, c'est la question à 5 points. T'as, je te mets une chanson.
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2: On va jouer au badminton. Écoute bien. Quel est le nom du projectile utilisé au badminton? Comment on appelle le truc qu'on s'envoie? Le volant. Bah voilà, j'ai même pas eu le temps de dire le chrono que celui-ci me dit oui. Eh ben oui, c'est le volant. Donc tu as 5 points de plus, tu as 7. Bravo.
4: Bon, Sophie, tu niveau chat de Bengale, au niveau requin, t'es comment toi de ce côté-là?
6: Ni l'un ni l'autre.
4: En fait. Ouais. Ah, je vais te dire, toi t'es Barbie, toi. Notre Sophie est ici Besançon à Morteau. C'est une collectionneuse de Barbie, c'est vrai?
6: Quand j'étais encore plus jeune, quoi, je veux dire. Voilà, ouais. J'ai toujours été très très très Barbie. À chaque Noël, c'était une Barbie, voilà. Donc c'est vrai que j'en ai beaucoup.
4: Bah, t'as tous les accessoires,
6: collection,
4: Barbie.
6: Collectionneuse. Bon, après, c'est pas vraiment le mot.
4: Oh, attends, t'as les accessoires. Camping-car Barbie, chevaux Barbie, oui, voiture Barbie. Excuse-moi.
6: Non, mais plus maintenant, du tout. Mais quand j'étais, quand j'avais l'âge de jouer au Barbie.
4: Oui,
6: voilà.
4: Mais nous, on a des dossiers, on peut remonter très loin dans ton enfance et ta vie. Donc, on a des dossiers.
6: Collectionneuse, voilà.
4: J'ai bien compris. Allez, voici la question. Elle arrive, elle vaut 5 points. Hey, Sophie, on est sérieux là, ça vaut 5 points. Là, tu peux faire une petite remontada sympathique là. La question est la suivante. On a un extrait.
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4: Régine, mais
2: j'adore cette chanson.
4: Ouais. Quel est le format de papier le plus couramment utilisé pour les imprimantes qu'on a au bureau et les photocopieuses? Top chrono. Le format de papier, tu m'as dit quoi? J'ai bien entendu. Tu as dit A4. Are you sure? A4, forcheur? T'es forcheur?
6: Yes.
4: T'es comme Manu, t'es forcheur? Oui!

0: tout premier titre du groupe Alphaville en 1984 et Big in Japan sur votre radio ici. Allez, dans un instant, nous retrouvons Valérie Damidot et Eric Bastien qui sont toujours avec nous, Redine d'ici Gironde et Sophie d'ici Besançon pour le bingo final de l'émission. Écoutez bien et essayez de faire mieux que nos candidats sur votre radio ici.
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6: Et nous sommes au taquet avec Nouredine qui a 7, Sophie qui a 6. Nouredine, je le rappelle, qui joue avec Ici Gironde, qui habite à Gradignan, qui est mariée à Amel depuis août 2025, qui est fort occupée le matin, un peu seul aspirateur, qui cherche du travail en tant qu'éducateur spécialisé.
7: Et qui fait des pulls.
6: Qui fait des pulls avec des piscines. Et qui veut nager avec les requins tout en ressemblant à un chat de Bengale avec des plumes. Voilà.
7: C'est un joli portrait. Hein.
6: Voilà. Je me suis pas trompé, c'est à peu près ça.
8: C'est à peu près ça, mais vous exagérez un peu.
6: Pas du tout. Alors, j'exagère. Est-ce que ce serait pas plutôt toi qui exagères? Parce qu'il paraît que le jour de ton mariage, voilà, déjà c'est un jour un peu stressant. Tu perds ta veste de costume.
8: Ah là là, quel stress ce journée-là.
6: Mais comment peut-on perdre sa veste de costume quand on va se marier? Explique-moi.
8: Écoutez, en fait, dans la voiture, j'ai déposé ma veste. Bon, déjà, je pense que j'étais déjà stressé. J'ai déposé ma veste derrière, du coup, sur le siège arrière.
6: Ouais.
8: Et je pense que sur la route, j'ai dû freiner. Et la veste est venue se glisser sous les sièges.
6: Oh là là.
8: Et du coup, panique.
6: Oh, tu as dû pérorer sur le parvis comme ça de la mairie.
8: Non, en vrai, c'était pas sur la mairie. Du coup, j'étais sur un. Alors, j'attendais son père, il m'a ramené le bouquet pour la voiture.
6: Oh là là.
8: Et ma boutonnière. Et c'est là où je me suis rendu compte qu'il manquait la veste.
6: Oh, là, ça a dû être sympa.
7: Bah, c'est-à-dire qu'au moment de dire oui ou non, il s'est pris une veste.
8: Oh là là. Valérie, faut s'en occuper.
6: Je sais, chérie. Pour ça que je te dis, ne l'encourage pas, ne lui dis pas qu'il est drôle. Je sais, c'est un problème. Tu sais, il y a quand même des auditeurs qui m'ont proposé de m'en débarrasser en montant à Paris.
7: C'est vrai.
6: Alors, écoute, si tu veux te joindre à la troupe qui doit monter, vas-y. Alors,
8: non, moi, je serais d'accord si tu déposes mon dossier chez Koh-Lanta. Je
7: vais, il est malin,
6: je vais faire le maximum. Je reviens de part de vers toi. Alors, nous sommes avec évidemment quelqu'un qui, quand il offre des chaussures à Amel sur Internet, sa femme. Ça le fait déjà rire. Bah, il offre des chaussures à sa femme, c'est hyper sympa.
7: Oui, c'est très sympa sur le principe.
6: Ouais, sauf que non, parce qu'il prend des chaussures à sa taille à lui. Donc, du coup, bah, elle regarde les chaussures, elle fait oh, merci, Minou. Et non, c'est du 44. Voilà, donc elle ne peut pas les mettre. Tu es un sadique.
7: Ah, bah, du coup, il s'est pas pris une chaussure, il s'est pris une veste. Voilà.
6: Voilà, alors, oh mon Dieu, mon chat, on va t'encourager pour le bingo. Tu adores ce chanteur. On y va. C'est Daniil. Alors, eh oui. Ah, mais tu peux pas comprendre, t'es trop vieux, mon pote.
7: Pardon.
6: Allez, donc écoute bien le bingo. À mon top chrono, tu auras 10 secondes pour me citer un maximum d'animaux qui vivent dans une ferme. C'est les animaux qui vivent dans une ferme. Voilà, donc tous les animaux de la ferme. Top chrono, 10 secondes.
8: Vache, cochon, agneau, chèvre, cheval, poulain, âne, poule, coussin, canard, bélier.
6: Eh ben, il y en a 11.
7: Waouh.
6: Bravo.
7: Eh ben dis donc, c'est chaud ça pour nous, hein. Sophie, il va falloir battre le record de 11 points, dis donc. On va voir ce que ça donne. Allez, juste une petite dernière anecdote. Un jour en Bretagne, t'as loué un gîte, il a fallu appeler le propriétaire avec ton chéri pour lui indiquer que vous aviez cassé le lit.
6: Et oui.
7: Et comment ça, on casse le lit?
6: Eh ben bravo.
4: fait, le sommier. Le sommier, en fait. Bon, voilà.
7: Ah, rien à voir avec.
4: Non, ça n'a rien à voir, mais c'est vrai que c'est très gênant parce que voilà.
7: Oui. Mais non, moi je croyais qu'il y avait eu des folies ce jour-là.
4: Voilà, trouver des bons arguments.
7: Bon, Sophie, on a fait un joli parcours, mais là, tu l'as compris, il faut battre le record de 11 points. Si tu fais 12, voilà, ça peut peut-être le faire. Ça va être chaud, mais on va essayer. Je t'encourage avec ceci. Mamido et François Feldman pour ce titre.
6: Mamido ?
7: C'est pas ça.
6: Mamido.
7: Mamido.
6: Mais
7: c'est votre cousine.
6: Mamido. Mamido. Qu'est-ce que
7: tu sais pas, on me dit que c'est Mamido dans
6: mais
7: le cas.
6: Mais c'est pas Mamido.
7: Mais si, on me dit que c'est. Vous m'avez dit que c'était. Ouais. Ah, ça a été repris par Feldman et Mamido.
6: Ah, c'est pas moi, Mamido.
7: C'est
6: allez,
7: cousine,
6: dépêche-toi
7: Mamido.
6: Parce que là, ça va être l'heure.
7: C'est fou, on découvre des trucs aujourd'hui. Allez, allez vite, oh là là, 10 secondes là. Allez, 10 secondes pour me citer un maximum d'animaux de la jungle. Ah, la jungle ou la savane, 10 secondes, top chrono. Allez.
4: Alors, singe, serpent, araignée, je ne sais plus, éléphant,
7: le zèbre, le gnou, le jaguar, le gorille, la gazelle, le crocodile, l'anaconda. Ça ne suffira pas, Sophie, tu l'imagines bien.
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0: Je veux Zaz sur votre radio ici. Et voilà, les meilleurs moments de Taquet, c'est terminé pour aujourd'hui. Nous recommençons demain avec un fan de Johnny, un passionné de pêche, une imitatrice de pantoufles, oui. Et bien sûr, Valérie Damido et Eric Bastien sur votre radio ici.
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0: Très bon mercredi avec votre radio ici. Il est 13h. Les informations, Valentin Bertrand. Bonjour Valentin.
2: Bonjour Catherine, bonjour à tous.
0: À la une aujourd'hui.
2: Pas facile de trouver de beaux légumes cette année, des salades flétries, d'autres en format mini. La sécheresse et ses conséquences déjà bien visibles sur nos marchés. C'est l'un des hommes aux commandes du trafic de drogue à Marseille, notamment Mehdi Laribi, l'un des cofondateurs présumés de la DZ Mafia, arrêté en Algérie. Un an après la mort en direct sur internet de Jean Pormanoff, deux streamers jugés aujourd'hui pour maltraitance. Et puis, elles doivent se contenter d'un SMIC. Certaines coureuses du Tour de France peinent encore à vivre de leur métier passion.
0: Cet été est donc marqué par une sécheresse historique.
2: Des canicules à répétition, des champs complètement secs dans le Doubs. Depuis une semaine, les maraîchers doivent réduire leur consommation d'eau et ne peuvent plus puiser directement dans les rivières et les plans d'eau. Résultat, au marché, des clients obligés de revoir leurs attentes pour ne pas faire chou blanc. Romane Salch.
3: Catherine tient sa liste de courses en main, de concombres, tomates, salades. Elle vient tous les vendredis au marché de Besançon.
4: Une salade à 1,88€, regardez, elles sont pas belles. Elles sont plus petites, elles sont un peu flétries, on sent qu'elles manquent d'eau. Tout respire la sécheresse, hein. C'est même plus en stress hydrique, c'est complètement déshydraté.
3: Même constat pour cette habituée, son caddie rempli à la main.
5: Les fruits sont plus petits, enfin les légumes, les tomates, elles sont plus petites, hein. On sent qu'ils ont souffert. Quoi.
3: Et du côté des maraîchers...
6: Bah, tous les problèmes du monde.
3: Cyril Philippe est agriculteur dans le Jura. Il pense pouvoir récolter 30% de produits pour donc 70% de pertes.
6: Il n'y a pas d'eau, donc on ne peut pas arroser. C'est plus simple.
7: On ne va pas commencer à
6: creuser tous nos champs pour faire des bassines, pour garder de l'eau. On n'en finit plus après. Après, bah voilà, où on s'adapte à ce qu'on aura, où on change de boulot. Hein.
3: Les plantes brûlent littéralement, déplore Emeline Vuillet, chef d'exploitation à Buzy, près de Besançon.
8: Les haricots, les choux, les framboises, tout ce qui fait des fleurs assez fragiles finalement, ont beaucoup de mal à donner, ont brûlé, n'ont rien donné, même tout court.
3: Elle ajoute qu'en revanche, les légumes et fruits ont plus de goût. Le stress thermique leur fait produire de la sève, une sorte de consolation pendant cette saison très compliquée.
2: Et si les producteurs rencontrés par Romane Salch d'ici Besançon assurent ne pas avoir monté leur prix, en moyenne, ils ont bien progressé de 10%. En un an. La lutte contre les flammes se poursuit dans la Drôme où le feu est contenu. Depuis hier soir, la surface brûlée reste de 280 hectares. Dans la nuit, le renversement d'un camion citerne a fait 2 blessés chez les sapeurs-pompiers. Après plusieurs tonneaux, ils souffrent de fractures. Et après les méga-feux en Gironde et dans les Landes, le gouvernement publie aujourd'hui l'arrêté de reconnaissance d'un sinistre de grande ampleur pour faciliter les coupes d'arbres brûlés. Les recherches se poursuivent dans le massif du Giffre, en Haute-Savoie, où une coulée de boue a emporté hier soir une vacancière, une femme originaire de l'Oise, emportée par un torrent après un violent orage, alors qu'elle se trouvait sur le chemin menant vers son camping. Un hélicoptère est sur place pour aider les gendarmes. Par précaution, près de 200 personnes ont aussi été mises à l'abri sur la commune de Sixte, fer à cheval.
0: Un des chefs présumés de la DZ Mafia arrêté en Algérie.
2: Mehdi Laribi, un franco-algérien de 36 ans, connu comme l'un des fondateurs de l'organisation désormais aux commandes du trafic de drogue à Marseille, a été interpellé il y a quelques jours grâce au réchauffement des relations entre la France et l'Algérie. C'est le ministre de la Justice, Gérald Darmanin, qui le confirme. Alors avec quelles conséquences? Question posée au spécialiste de la grande criminalité, Fabrice Risoli, cofondateur de l'association Crimalt.
9: Non, c'est un coup dur. C'est la suite, effectivement, de l'enquête Octopus, de la section de recherche de la police judiciaire de Marseille, l'impulsion de la nouvelle unité nationale de la police judiciaire de la gendarmerie. Et donc, d'abord, il fallait l'arrêter. Il fallait pas que tout ça reste dans l'impunité. Ensuite, les éléments de l'enquête semblent démontrer qu'il joue un rôle depuis l'Algérie. Donc, on peut pas dire que ça ne sert à rien de l'arrêter. Ensuite, si vous m'interrogez si demain la France va manquer de drogue et en particulier de cocaïne, la drogue qui rapporte le plus d'argent en ce moment et qui est extrêmement consommée en France, non, je ne pense pas. On va pas assister à une pénurie de drogue. Et comme, par exemple, la cocaïne est produite dans 3 pays andins uniquement et consommée dans l'hémisphère nord au sens économique, eh bien, elle est aux mains de gangsters. Donc, ça sera la DZ Mafia, ça sera la DZ Mafia Nouvelle Génération, ou ça sera d'autres réseaux criminels.
2: Le spécialiste des mafias, Fabrice Risoli. Après une trentaine d'heures passées en garde à vue, le chef Jean Humbert est renvoyé devant un juge d'instruction. L'ancien vainqueur de l'émission Top Chef est accusé de violences physiques et psychologiques sur plusieurs ex-compagnes. Il est visé par au moins 3 plaintes.
0: Sa mort, filmée en direct sur Internet, a sidéré le monde entier.
2: C'était il y a tout juste un an, Raphaël Graven, alias Jean Pormanov, 46 ans, est retrouvé sans vie sous un drap après 12 jours de live et de violence sous la conduite de deux autres streamers. Aujourd'hui, ces deux risquent la prison. Le tribunal de Nice rend sa décision cet après-midi. Mélodie Pépin, la justice doit répondre à cette question. Ces streamers ont-ils, oui ou non, mis en place un système de maltraitance qui a précédé la mort de Raphaël Graven?
10: Oui, parce qu'il faut préciser, ce procès ne porte pas sur leur responsabilité directe dans la mort de Raphaël Graven. Sur ce point, l'enquête a été classée sans suite après autopsie. Ce jugement dira en revanche si les deux streamers poursuivis, à savoir Naruto et Safine, sont coupables de violence et d'humiliation. Car leur fond de commerce, c'était ces lives de plusieurs heures axés sur des défis trash avec, dans le rôle de victime, Koudou, un quadragénaire sous curatelle, et Raphaël Graven, alias JP, ou Jean Pormanov. Dans ces vidéos, on le voit se faire taper, insulter, étrangler, enchaîner, asperger de vomi, des sévices encouragés par les internautes qui payent des milliers d'euros, jusqu'à ce live ultime en août dernier qui va durer 12 jours.
11: Je le sens plus là. Maintenant, mon visage, je le sens plus. J'ai un AVC, ça cause encore.
10: 12 jours de violence filmés non-stop jusqu'à la découverte du corps inerte de JP qui disait à la fin vouloir arrêter, même s'il s'est toujours défendu d'être une victime. Des scénarios consentis, c'est bien la ligne de défense des streamers. Scénario qui repose sur un système de maltraitance humaine, selon le parquet, qui a requis entre 18 et 30 mois de prison avec sursis et un bannissement numérique pour les deux hommes âgés d'une vingtaine d'années.
2: Et ce procès doit marquer un avant et un après, réagit la haute commissaire à l'enfance, parce qu'aucune audience ne vaut une vie, ajoute Sarah El Haïry.
0: 16h07, jamais une étape du Tour de France Femmes n'avait été aussi corsée.
2: Cinquième étape aujourd'hui entre Mâcon et Belleville en Beaujolais dans le Rhône, 140 km, mais surtout 8 montées répertoriées, un record pour l'édition féminine. On va suivre aujourd'hui bien sûr l'état de forme de notre championne en titre, Pauline Ferrand-Prévot, à la traînière sur le contre-la-montre, remportée par la nouvelle maillot jaune, la Suissesse Marlène Reusser. Mais derrière ces coureuses qui se sont fait un nom, les écarts sont grands. 6 ans après la professionnalisation du cyclisme féminin, dans les petites équipes, certaines doivent encore conjuguer études et vélo. Emma Sarango.
12: Il n'y a pas que son cuissard et son casque dans les valises de Solène Muller.
13: Pendant le stage de préparation, j'ai emmené mon ordinateur pour faire un peu de télétravail, d'aller sur les courses avec des cours, des révisions, c'est la routine.
12: L'Alsacienne de 22 ans termine son master en agronomie par un stage en entreprise.
13: Moi je m'entraîne par exemple le matin, l'après-midi je vais au travail, alors que les autres, bah, elles se reposent dans leur canapé, elles prennent soin de la récupération, tout ça. Le niveau il augmente tellement que en fait, c'est vraiment difficile de faire les deux, quoi.
12: Sauf que ces coureuses d'équipe secondaire n'ont pas vraiment le choix. Océane Mahé, 24 ans, est professionnelle depuis 3 ans, mais elle ne peut pas en vivre.
14: Oui, moi je suis un tout petit peu au-dessus du SMIC, hein, donc c'est sûr que c'est pas fou. Si j'étais ingénieur, je serais sûrement mieux payé que ça, donc c'est métier passion.
12: C'est en effet en école d'ingénieur qu'elle suit des études en parallèle, et celle qui a porté le maillot à pois pendant les deux premières étapes de ce tour tient absolument à être diplômée.
14: Tout simplement, une carrière c'est pas éternel. Quand on a 30, 35, voire 40, celle qui dure le plus longtemps, faut trouver autre chose. C'est super important quand même de s'être assuré quand même un petit peu cet avenir avec un diplôme.
12: Le salaire minimum pour les coureuses, mis en place en 2020, a augmenté chaque année depuis, sauf cette dernière année, 2026.
2: Et départ donné à 14h à vivre, bien sûr, comme toutes les étapes du Tour de France, sur votre radio ici.
0: Et dans une semaine, Valentin, tous les regards seront tournés vers le ciel.
2: Et oui, mercredi prochain, à 19h30, le soleil va se transformer en halo orangé. La Lune va créer une éclipse solaire quasi totale, un phénomène rare. Le dernier, c'était en août 1999, il y a 27 ans. Alors pour en profiter en toute sécurité, c'est le moment de s'équiper dans les pharmacies et chez les opticiens, François Ventéjou.
15: Devant sa boutique de lunettes parisiennes,
16: excusez-moi,
15: Laurence Chevillard, opticienne, interpelle les passants.
16: Est-ce que vous êtes au courant que bientôt, on aura l'éclipse en France.
17: Oui, oui.
16: Vous savez la date?
17: J'ai cru voir sur les réseaux que c'était vers le 12 août.
16: Exactement.
15: La professionnelle les informe sur les dangers de l'éclipse.
16: C'est pas parce que le soleil est caché par la lune que les rayons UV et l'infrarouge ne passent pas. L'œil ne sent pas, on a pas mal sur le moment.
17: D'accord.
16: Mais par contre, le danger derrière, c'est fini. On peut avoir des taches noires en permanence.
15: D'où l'importance d'être équipé avec des lunettes spéciales éclipse. Mais attention, il ne faut pas acheter n'importe lesquelles.
16: Le plus important, en fait, c'est qu'au dos, il y a bien une homologation. Parce que comme tout, il faut faire très attention. Il y a une norme ISO qu'on doit respecter pour que les lunettes soient bien efficaces et que ça apporte vraiment le résultat attendu par ces lunettes-là.
15: Les techniques artisanales de la radio ou de la double paire de lunettes sont évidemment à bannir. Elles ne protègent pas contre les UV et les infrarouges.
2: Là, il fallait un télescope pour apercevoir de la poussière de lune ce matin après un changement de trajectoire inattendu. L'étage supérieur d'une fusée de SpaceX s'est écrasé sur la lune vers 8h30. Le choc, je vous laisse imaginer, à plus de 8600 km/h, sans risque pour la Terre, assure la NASA.
0: Merci Valentin Bertrand et rendez-vous à 14h pour la suite des infos. Alors, quand on pense forêt magique, on pense très souvent à la forêt de Brocéliande. Et si nous partions faire un tour dans la forêt réelle et légendaire de Merlin? Le voyage commence dans quelques secondes sur votre radio ici.
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0: Arthur, Merlin, Lancelot, Viviane, Morgane, ce sont vos nouveaux amis et ils vont vous accompagner lors de la visite de la forêt de Brocéliande, une forêt mythique où nous partons nous balader aujourd'hui sur votre radio ici. Nous passerons également par un manoir hanté et nous mangerons une galette saucisse sur le chemin.
19: Brocéliande. C'est une forêt de légende. Les chevaliers de la table ronde, Merlin, le Graal, les fées, les Korrigans, les fantômes. Mais Brocéliande, c'est aussi une forêt bien réelle, avec ses arbres, ses ruisseaux, ses rochers, ses landes. Et c'est ces deux aspects, légende et nature, que j'ai envie de vous faire découvrir. Je vous emmène donc au centre de la Bretagne, à l'ouest de Rennes, au cœur de la forêt de Pimpon, parce que c'est son vrai nom. Et à la fin de cet épisode, vous saurez pourquoi cette forêt et le général de Gaulle sont intimement liés. Je m'appelle Éric Bouvet, je suis journaliste à ICI Armorique et j'adore aller dans cette forêt de Brocéliande. À chaque fois, elle me surprend, elle me touche aussi. Il y a son imaginaire, c'est vrai, mais également ses paysages tellement bretons. Bienvenue dans Partir, Brocéliande à la découverte d'une forêt de légendes.

0: Notre point de départ, c'est le village de Pimpon. On est à 40 minutes de Rennes par la voie express gratuite, comme toutes les quatre voies en Bretagne. Pimpon, c'est au cœur de la forêt de Brocéliande. Pour y arriver, on traverse un tunnel d'arbres sur 4 km. On est comme plongé dans la forêt. Et puis ça s'ouvre sur un grand étang cerné par les bois, et au milieu se détache une abbaye comme sortie de l'eau. Si en plus vous arrivez tôt le matin, vous aurez la brume qui ajoute du mystère à ce tableau enchanteur. Une fois garé, il y a plusieurs parkings gratuits, mon premier conseil c'est de pousser la Porte des Secrets, un parcours ludique dans les anciennes dépendances de l'abbaye.
1: Brocéliande n'est pas une forêt comme les autres. On doit y prendre le temps d'observer et d'écouter pour ressentir les choses.
0: On vous y raconte l'histoire du fer et du bois, celle de Merlin et Viviane. Il y a même des korrigans qui apparaissent, vous savez, ces petits lutins bretons. C'est une première plongée dans l'imaginaire de Brocéliande. C'est 5 euros pour les enfants, 9 pour les parents. Vous êtes déjà un peu changé quand vous sortez de la Porte des Secrets. La mue se poursuit juste à côté dans l'abbaye, cette grande silhouette de grès qui veille sur Pimpon. Il y a à gauche l'église abbatiale du XIIIe siècle et à droite, dans l'enceinte de l'abbaye, la mairie, la médiathèque et une petite salle secrète. Elle abrite des centaines de livres, de thèses et d'études sur tout ce qui touche à l'histoire et aux légendes de Brocéliande. C'est ouvert gratuitement si vous aussi vous voulez faire des recherches. Au fait, si vous cherchez une adresse pour manger, j'en ai deux à vous conseiller. Je les ai testées. Il y a l'Atelier, c'est de la cuisine traditionnelle et de la vie de beaucoup, le meilleur restaurant de Pimpon. Et puis l'autre, juste à côté de la Porte des Secrets. Concept original, c'est un bar, tabac, grill, restaurant, boucherie, traiteur. À l'arrière, il y a des tonnelles et des barnums. Dessous, des grandes tablées devant lesquelles on grille votre viande au feu de bois. Une viande on ne peut plus locale, puisqu'elle vient de la boucherie. Les propriétaires proposent aussi devant l'établissement un stand de galettes saucisses. L'été, il est ouvert 7 jours sur 7. Franchement, ne quittez pas la Bretagne sans y avoir goûté. Puisqu'on est dans les conseils, à 3 km du bourg, au cœur de la forêt, il y a le manoir du Tertre. C'est pour dormir. Enfin, dormir, ça dépend. Il est hanté, notre manoir. Le gérant Grégoire est intarissable au petit déjeuner sur tous les fantômes du lieu qui ne viennent plus depuis qu'il est là, dit-il. Ce qui est sans doute vrai. Personnellement, j'y ai passé une nuit des plus reposantes. Mais je vous ai promis de vous faire découvrir mon endroit préféré dans la forêt de Brocéliande. Pour ça, on file à Tréhaut-Rantec, à un gros quart d'heure de voiture. On va entrer dans le domaine d'une fée.

0: sommes maintenant à l'entrée du Val sans retour, au départ de Tréhaut-en-Teuc donc. Le Val sans retour, c'est la balade obligée pour qui veut se plonger dans la magie de Brocéliande. On est sur le domaine de la fée Morgane, sœur du roi Arthur, et on commence devant un arbre doré, il s'appelle l'Arbre d'Or. C'est une œuvre créée après un incendie en 1990 qui symbolise la renaissance de la forêt. Et comme tout est légende ici et que la forme de ses branches évoque les bois d'Inserre, certains y voient une référence à Merlin l'Enchanteur qui, dans certains textes, chevauche un cerf ou en prend l'apparence. Le Val sans retour, je vous le disais, c'est le domaine de Morgane. Mais c'est aussi une boucle d'une heure et demie qui fait passer par plusieurs lieux légendaires, du miroir aux fées à la maison de Viviane en passant par le rocher des faux amants ou le siège de Merlin. Le circuit part et revient au village de Tréhaut-en-Teuc. Il y a plusieurs parkings. C'est très accessible pour les familles, mais pensez aux porte-bébés si vous venez avec de jeunes enfants. Vous pouvez aussi venir avec votre chien, mais en laisse. Un autre conseil, prenez de quoi boire et manger. Ici, dans le Val sans retour, comme ailleurs en Brocéliande, en dehors des villages qui bordent la forêt, vous ne trouverez pas de quoi vous ravitailler. Il n'y a pas de poubelle non plus.
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0: La forêt de Brocéliande, on peut dire que Laurent Gollert s'est tombé dedans quand il était petit. Sa famille maternelle est du coin et lui, aujourd'hui, est un érudit sur la forêt, son histoire, ses légendes. C'est lui qui valide tout ce qu'on trouve sur les panneaux touristiques, notamment celui qui est au départ du Val sans retour.
2: C'est un lieu dont on ne peut pas sortir, qui est un lieu enchanté. Morgane, qui est la sœur d'Arthur, a enfermé les chevaliers infidèles. Et la seule en chevalier qui sera resté entièrement fidèle toute sa vie, qui sera pur, pourra libérer tous les autres de ce sort.
0: Et ce chevalier, selon la légende de la table ronde, c'est Lancelot fidèle à Guenièvre. Lancelot qui est un enfant de Brocéliande, puisque c'est là qu'il passe son enfance. Mais revenons à notre circuit. De l'Arbre d'Or, ça va grimper un peu. On monte sur les crêtes et au bout de 10 minutes, on arrive devant deux pierres grises liées l'une à l'autre. Ça s'appelle le rocher des faux amants. Ce serait en fait le chevalier Guillaumard et sa bien-aimée pétrifiés par la colère de Morgane. Profitez-en pour admirer le panorama sur le Val. Regardez bien également où vous mettez les pieds. Là, sur les crêtes, il y a beaucoup de pierres au sol et de racines. Il vaut mieux venir à Brocéliande avec de bonnes chaussures. Les chemins peuvent être accidentés, comme ici au Val sans retour. Glissant aussi. Bah oui, on est en Bretagne et ça arrive qu'il pleuve. Ça veut dire aussi prévoir un vêtement de pluie. On poursuit sur les crêtes, tout est balisé. On quitte nos faux amants et on arrive très rapidement au siège de Merlin. Merlin, c'est le magicien qui conseille Arthur. Et son siège, c'est un bloc imposant de schiste et de quartz, même si ça évoque plus l'épine dorsale d'un dragon qu'un siège. C'est pourtant là, selon la légende toujours, que Merlin aime se reposer le soir. Et c'est aussi ce que je vous conseille, de venir plutôt le matin ou le soir, déjà parce que la lumière est plus belle, et puis aussi parce qu'il y aura moins de monde, la magie va s'opérer plus facilement. La boucle se poursuit pendant 500 mètres sur les crêtes. Mais avant de piquer sur le Val, je vous conseille de faire un petit détour, de marcher jusqu'à la maison de la fée Viviane et ce qu'on appelle autour les Landes de Gurvande. Ici, on a la forêt à nos pieds et tout autour des paysages de landes si typiques de la Bretagne.

0: on suivra, à revenir sur ses pas, voilà, on n'est pas sûr de retrouver directement le chemin.
1: Et c'est vrai, ça m'est arrivé, je me suis perdu dans les fougères et les ajoncs, mes jambes s'en souviennent. Bon, on va quand même finir notre boucle, on quitte les crêtes et on descend dans le Val sans retour pour suivre le ruisseau jusqu'au point de départ. Attention, si comme moi vous aimez marcher et que vous voulez aller plus loin, sachez que certains circuits peuvent être fermés en période de chasse. C'est généralement en automne et en hiver. Et puis n'oubliez pas la carte ou l'appli de randonnée. Il y a à Brocéliande une centaine d'itinéraires. Il y a le GR37 aussi qui traverse la forêt. Et puis un GR2PI qui fait 120 km et le tour en 6 jours. C'est que Brocéliande est la plus vaste forêt de Bretagne. Et le général de Gaulle en parle dans ses mémoires. Eh oui, je n'ai pas oublié mon énigme. On est la veille du 18 juin, de Gaulle survole la forêt direction Londres et il décrit les fumées de la guerre qui s'en échappent. Et s'il est sensible à cette zone de Bretagne dans ces moments graves, c'est parce que sa mère est à Paimpont. Elle y meurt un mois après l'appel de son fils à la résistance. Si vous avez encore un peu de temps devant vous, si votre week-end n'est pas terminé, voilà une activité qui va vous plaire. On fait une dizaine de minutes de voiture au nord du Val sans retour. On se gare sur le parking de Folle Pensée. C'est là qu'un groupe nous attend.
2: Alors, bienvenue dans cette balade conteuse. Je m'appelle Mélanie. Je suis guide conteuse. Les conteurs ou les conteuses, c'est ceux qui racontent des histoires ou des légendes. Et moi, j'ai l'habitude de conter, de raconter des histoires dans cette forêt, parce que cette forêt, elle est particulière. Est-ce que vous avez déjà entendu parler des Korrigans ?
1: On est donc maintenant entre les villages de Tré-Orantec et de Concoret, toujours au cœur de la forêt de Brocéliande. Et on est avec Mélanie Kéfurus, qui est guide conteuse pour l'office de tourisme, sachant qu'il y a aussi une confrérie des guides conteurs de Brocéliande. Il y en a des dizaines de ces balades contées ici, c'est autour d'une quinzaine d'euros pour les adultes, 10-12 pour les enfants. Mélanie nous emmène aujourd'hui à la fontaine de Barenton, par un sentier qui monte doucement dans la forêt. Une boucle de 3 km pour découvrir cette fontaine à l'eau froide, mais qui parfois bouillonne. Un lieu qui aurait abrité les amours de l'enchanteur Merlin et de la fée Viviane. Un lieu légendaire donc, comme tant d'autres.
2: Les légendes arthuriennes, ça se passe des deux côtés de la Manche. Il y a en Angleterre et puis il y a en Petite-Bretagne. Et surtout, c'est des légendes qui viennent du Moyen-Âge, qui ont été portées plutôt par une élite des seigneurs. Là où le conte traditionnel breton, c'est plutôt des histoires que se racontent les ouvriers près du feu le soir. Les veillées la nuit. Donc on a deux traditions de deux époques différentes et qui fait partie du patrimoine immatériel du territoire.
1: Il y a une autre tradition du territoire de Brocéliande, ce sont les réunions de druides. Ça existe vraiment, c'est très sérieux, même si c'est de plus en plus rare et très secret. En revanche, méfiez-vous, il existe aussi des charlatans qui ne sont pas reconnus par ce qu'on appelle le gorset de Bretagne, comme il existe des stages, tendance New Age ou retour à la nature, qui peuvent tourner à l'escroquerie. Juste avant de vous laisser, un dernier conseil. Si vous aimez tout ce qui tourne autour des légendes arthuriennes et aussi plus contemporaines, c'est de visiter le centre de l'imaginaire arthurien au château de Compère. Ça se trouve à 10 minutes d'ici. Là, il y a plein d'activités culturelles autour de l'imaginaire de Brocéliande, avec des festivals, des spectacles, des conférences, rencontres et expositions. En plus, le château qui abrite le centre est au bord d'un lac dont on dit qu'il cache aux yeux des humains le palais de cristal bâti par Merlin pour la fée Viviane. Mais ça, vous le verrez quand vous viendrez.
3: Avec plaisir, merci Eric Bouvet d'ici à Armorique. Cet épisode de Partir sur la forêt de Brocéliande est à réécouter sur ici.fr comme plein d'autres d'ailleurs. Et demain, nous quitterons la Bretagne pour la Côte d'Azur. Nous partirons à Nice sur la promenade des Anglais comme à la belle époque. Allez à suivre dans moins de 5 minutes le Tour de France féminin qui partira de Mâcon. Mais d'abord, à bas sur votre radio ici.

0: Alba, The Winner Takes It All. Allez, direction Mâcon maintenant pour le départ de la cinquième étape du Tour de France féminin. Les coureuses vont partir dans quelques minutes pour parcourir 140 km et arriver à Belleville en Beaujolais. Nous faisons un point avant le top départ sur votre radio ici, radio officielle du Tour.
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3: Bienvenue sur le Tour de France Femmes, à vivre tous les jours sur votre radio, ICI, radio officielle du Tour. Cinquième étape entre Mâcon et Belleville en Beaujolais. 140 km d'un vignoble à l'autre, de la Bourgogne au Beaujolais. La ligne d'arrivée, d'ailleurs, ça ne s'invente pas, se trouve juste devant la maison des Beaujolais à Belleville. Bonjour Jean-François Bernard.
4: Bonjour.
3: Notre consultant Radio France, un parcours très accidenté, vous le connaissez bien. Les côtes du Beaujolais, aujourd'hui, on va surtout les monter.
4: Oui, en fait, aujourd'hui, c'est vraiment une étape, on peut dire, c'est une petite classique à un Belge, hein. C'est un peu ça, à chaque fois qu'on lâcher les hommes, ce genre de parcours, c'est très bien que toute la journée on est en prise, il n'y a pas un mètre de plat durant cette étape, et on finit par le Mont Brouilly, à 10 km de l'arrivée, avant de plonger, normalement, il y a de quoi s'amuser entre les filles.
3: Voilà, 8 difficultés au programme, hein, des côtes de 4e, 2e et 3e catégorie, 27 points au classement de la montagne à mettre dans la musette. Il y aura un seul petit sprint, c'est à Montsol, au kilomètre 40. On rappelle que la Suissesse Marlène Reusser est en jaune, la première Française Cédrine Kerbaol, elle est 3e au général. Pauline Ferrand-Prévot est à 2 minutes de sa concurrente Demi Vollering. Tout reste encore possible dans cette étape qui va ressembler, vous l'avez dit Jean-François, à une classique peut-être, hein, promise aux puncheuses. On verra si une échappée peut tenir jusqu'au bout, c'est très probable, on l'a vu hier en Bourgogne, on l'a vu pardon avant-hier, ça a pu être le cas à Poligny. En tout cas, cette cinquième étape, vous pouvez également retrouver tout le profil sur notre site ici.fr avec tout le détail des différentes difficultés et les photos également. Vous pouvez vivre cette étape également en images sur notre site web. Le départ va être donné dans un quart d'heure, départ fictif à Mâcon. On se retrouve bien sûr toutes les demi-heures pour vivre cette course sur ICI, radio officielle du Tour.
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5: Si vous cherchez le spot musical incontournable de ce mois d'août, il se trouve au nord de l'Alsace, du 7 au 16 août. Le parc naturel régional des Vosges du Nord va vivre au rythme de sa 23e édition du festival Au gré du jazz à la Petite Pierre. Cette année, le voyage est total, de Cuba à la Tunisie. Vous allez vivre 9 jours de concerts en plein air avec des grands noms et des pépites. On démarre samedi 8 avec la salsa enflammée de Yuri Buenaventura. Dimanche 9, vous aurez le droit à Dafer Youssef. Samedi 15, on finira avec les percussions de Kolinga. Sans oublier le piano cuba de Roberto Fonseca ou encore le jazz manouche des frères Rosenberg et le jazz français de Evrissé et Marion Rampal. Le festival se veut solidaire et ouvert à tous avec des concerts en accès libre et des balades musicales au jardin des païens ou en pleine forêt pour écouter la nature et la musique autrement.
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On commence bien ce mercredi, le joueur de blues de Michel Jonas avec Ici Alsace. Bonjour à toutes et à tous, j'espère que vous allez bien, que vous n'avez pas trop chaud parce qu'on ne quitte pas les 30 degrés bien passés en ce moment. Mais bon, on ne va pas se laisser abattre comme ça et on va quand même profiter de la journée ensemble, tranquillement, avec tous les événements à découvrir près de chez vous. Et on va aussi s'amuser, chanter et protéger notre peau des vilains UV avec la nouvelle chanson parfaite pour l'été de Benjamin Biolay. Son écran total, on l'applique sur votre radio.

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1: L'histoire de l'Alsace et de la Moselle est complexe, mouvementée, parfois encore méconnue. Pour mieux la comprendre, le Mémorial Alsace-Moselle de Schirmeck propose un parcours immersif, mais aussi de nombreuses visites guidées durant tout l'été. Parmi elles, une expérience particulièrement originale qui attend les visiteurs le vendredi 14 août, une découverte du mémorial dans l'obscurité, uniquement à la lumière d'une lampe torche. Pour nous en parler, on reçoit Sabine Robert-Bierry, directrice du Mémorial Alsace-Moselle. Bonjour Sabine.
2: Bonjour François, bonjour à tous.
1: Alors Sabine, avant de parler de cette visite nocturne, on rappelle la vocation du mémorial. Quelle histoire singulière vous racontez aux visiteurs?
2: C'est une histoire de territoire entre 1870 et la construction européenne. Une histoire qui permet de comprendre pourquoi notre territoire est ce qu'il est aujourd'hui, puisqu'en fait l'Alsace et la Moselle, là pour la population d'Alsace et Moselle, a changé 4 fois de nationalité entre 1870 et 1945. C'est vraiment une histoire particulière et différente du reste de la France.
1: Et pourquoi c'est important de ne pas limiter l'histoire de l'Alsace-Moselle à la seule Seconde Guerre mondiale, Sabine?
2: Ça permet de comprendre les répercussions pendant la Seconde Guerre mondiale qui ont été liées au précédent changement de nationalité. Entre 1870 et 1918, une première fois, les Alsaciens-Mosellans étaient allemands. Ensuite, 1918 jusqu'à 1940, ils étaient français. Et donc ensuite, au moment de l'annexion de fait en 1940, c'est un régime totalitaire qui s'est imposé. Et c'est tout ce vécu qui est vraiment particulier, avec des conséquences qui ont vraiment marqué la population dans toutes les familles. C'est des histoires singulières pour chaque famille.
1: Ouais. Alors venons-en à cette visite très particulière du vendredi 14 août, Sabine. Une fois le mémorial fermé au public, les visiteurs vont pénétrer dans les salles, plonger dans l'obscurité. Comment ça va se dérouler, cette expérience, justement? Est-ce que cette obscurité modifie complètement notre regard et notre attention?
2: Alors exactement. En fait, lorsque le mémorial ferme ses portes au public, on rallume l'histoire, mais d'une autre manière, uniquement à la lampe torche. C'est-à-dire que le médiateur va faire la visite guidée avec la lampe torche, et il fait des focus sur certains documents. Et la visite est très très immersive, c'est-à-dire qu'au mémorial, il y a des décors, il y a des films, mais il y a aussi ces documents. Et on vit complètement cette histoire et cette visite guidée grâce aux différents focus qui déstabilisent, mais dans le sens où on a une autre perception du décor et de la visite grâce à cette semi-obscurité en fait.
1: Alors est-ce que cette visite, elle peut convenir à des personnes qui connaissent déjà le mémorial, qui souhaitent redécouvrir d'une manière totalement différente?
2: On a vraiment une autre perception, hein, le fait d'être dans une semi-obscurité. Ça peut convenir en même temps aux personnes de tous les âges. Ça peut convenir aussi aux enfants, parce que je rappelle que dans le mémorial, il n'y a pas d'image violente ou choquante. C'est vraiment un autre regard et des focus qui sont faits sur des documents que l'on n'a peut-être pas pris le temps de regarder sur une visite précédente ou alors dans le cadre d'une autre visite guidée.
1: Merci infiniment Sabine Robert-Bierry d'avoir été avec nous ce matin. On le rappelle, le Mémorial Alsace-Moselle qui vous accueille tout l'été à Schirmeck pour découvrir l'histoire particulière des Alsaciens et des Mosellans. Et puis rendez-vous le vendredi 14 août, c'est à 19h pour cette visite guidée. Une autre façon de regarder les collections et de mettre en lumière notre histoire.
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0: s'en va de Gaëtan Roussel sur votre radio. Les 90 secondes d'infos en France et dans le monde, c'est dans quelques minutes à 14h avec Ici Alsace. On verra ce qu'il se passe aussi ce soir côté météo. Et surtout, on finit l'heure avec de l'énergie, beaucoup d'énergie. Take on me de AA, c'est dans une petite minute.
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3: D58 entre Krautwiller et Wingersheim, la D203 entre Wittenheim et Kogenheim, D210 entre Ebersmünster et Ilsenheim, tout a été réouvert à la circulation.
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4: 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Il brille généreusement partout pour toute votre après-midi.
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1: 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Tout de suite, les infos.
2: Des gendarmes, des pompiers et un hélicoptère quadrillent le cirque du fer à cheval en Haute-Savoie à la recherche de la vacancière emportée hier soir par une coulée de boue. Cette femme originaire de l'Oise a été emportée par le débordement du Giffre, la rivière dont le niveau a brusquement monté après un orage. Leur camion-citerne a fait plusieurs tonneaux sur un terrain escarpé. Deux sapeurs-pompiers mobilisés dans la Drôme sont blessés, ils souffrent de fractures. L'incendie, lui, n'est pas encore fixé, mais il ne progresse plus. La surface brûlée près de Bellegarde-en-Diois vient d'ailleurs d'être revue à la baisse autour de 240 hectares. En Gironde et dans les Landes, après les méga-feux, les conséquences sur le tourisme se précisent. 520 campings et résidences touristiques ont été évacués au plus fort des feux, soit 13% des lits proposés dans ces deux départements, selon le décompte de l'agence Atout France, sans compter les annulations à venir. Le chef Jean Imbert présentait cet après-midi à un juge d'instruction en vue d'une possible mise en examen. Le parquet, resté discret, vient de donner des précisions sur le dossier. Le cuisinier révélé par l'émission Top Chef est accusé de violence conjugale sur 6 ex-compagnes. Les Français terminent au pied du podium ce matin à l'Euro de natation. Le meilleur tricolore, Sacha Velli, termine 4e sur le 5 km dans la Seine. Épreuve remportée comme hier sur le 10 km par l'Allemand Florian Wellbrock. Sur le Tour de France Femmes, la 5e étape va-t-elle enfin sourire à notre championne en titre, Pauline Ferrand-Prévot, passée à côté du contre-la-montre hier. Elle est 14e au classement général, 2 minutes derrière la nouvelle maillot jaune, Marlène Reusser.
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3: Bienvenue sur le Tour de France Femmes, à vivre tous les jours sur notre radio. Ici, radio officielle du Tour, on vit la 5e étape, 140 km entre Mâcon et Belleville en Beaujolais. Les coureuses se sont élancées il y a 15 minutes de Mâcon, mais le départ réel vient tout juste d'être donné. Opération vendange aujourd'hui, vendange de points au milieu des vignobles pour le classement de la montagne. 8 difficultés à affronter avec des côtes de 2, 3 et 4e catégorie, 27 points au total à prendre. La Suissesse Marlène Reusser peut-elle conserver son maillot jaune dans ce parcours très accidenté? On va également surveiller Cédrine Kerbaol, la première française, 3e au classement général, qui nous fait vibrer dans ce tour. Et puis Pauline Ferrand-Prévot a 2 minutes à reprendre sa concurrente, la néerlandaise Demi Vollering. Cette 5e étape se déroule sous une grosse chaleur, 35 degrés dans les monts du Beaujolais. Le Tour de France Femmes à vivre sur votre radio ici. Prochain point dans une demi-heure.
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1: On redescend tout doucement en température et pour cause, la pluie. Beaucoup d'entre vous y ont droit cet après-midi. Ce soir, il n'y aura plus une goutte. La soirée sera sèche et un peu plus fraîche que ces derniers jours avec 28 à Wissembourg, 27 à Guebwiller et Strasbourg. Et enfin, cette nuit, les températures retombent un petit peu avec 22 à Strasbourg et Mulhouse. Certains vont même passer en dessous de 20 avec 19 à Schirmeck. Mais ça remonte aussi vite dès demain matin avec cette fois un grand soleil pour tout le monde.
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Le plus grand groupe de tous les temps, les Beatles, Here Come the Suns. Et il est là, et bien là, le soleil en Alsace, même s'il apporte avec lui une chaleur terrible. On en profite à travers la fenêtre en écoutant vos trois chansons françaises à la suite, comme celle d'Eddie Mitchell et sa Mentalo, ou plutôt sa couleur Mentalo. On le retrouve vite accompagné de Zazie et d'Etienne Dao sur votre radio ici Alsace.

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2014 et un trio strasbourgeois formé en 2023. Réunissant trois artistes aux univers complémentaires qui créent une musique électropop engagée, festive et accessible. Leur premier EP, sorti en novembre 2025, mêle influence pop, électro et disco avec des textes

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0: Retour du week-end à Rome avec Étienne Dao. En route maintenant vers le Tour de France féminin. Plus de la moitié du tour est déjà faite avec ses 5 étapes. Au départ de Mâcon, les cyclistes arrivent en fin de journée à Belleville en Beaujolais et on les suit sur le tour dès maintenant.
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3: Le Tour de France Femmes en vue de la 5e étape Mâcon-Belleville en Beaujolais sur votre radio ICI, partenaire officiel du Tour. 140 km d'un parcours très accidenté. On est entre Bourgogne et Mont du Beaujolais, mais c'est un peu les montagnes russes. Emma Sarango, vous êtes sur la moto ICI et on est dans le dur dès le début.
4: Oui, on les sent les montagnes russes. En effet, Olivier, avec ce col de 100, on vient de monter à allure réduite, évidemment, avec 9 km de cette première ascension classée.
3: Emma Sarango sur la moto ici, on a des difficultés de liaison. Ce col de sang, première difficulté qui a été franchie en tête par Puck Peeters, la maillot à poids qui conforte son avance avec 5 points de plus dans sa musette. Il y aura 8 difficultés au total à venir sur ce parcours, des cols de 4e, 3e et 2e catégorie. 27 points de montagne à distribuer au total. Est-ce que cela peut convenir notre championne Pauline Ferrand-Prévot après son résultat décevant sur le contre-la-montre hier? Elle a 2 minutes de retard sur les principales concurrentes. Alors, est-ce la bonne journée pour elle pour attaquer? Eh bien, on lui a posé la question.
5: Oh, j'ai aucune idée. Il va falloir que je parle avec l'équipe et puis qu'on fasse un plan. Voilà, maintenant, il n'y a plus qu'à me battre. Et puis, j'aime bien un peu ce scénario de devoir être, aller les chercher plutôt que d'être la favorite aussi. Donc, ça va être un beau challenge.
3: Pauline Ferrand-Prévot, donc, qui pourrait peut-être avoir l'occasion de revenir sur son retard. On rappelle que l'arrivée va se jouer ici à Belleville en Beaujolais et ce ne sera sans doute pas un sprint après toutes ces difficultés. 8 au total sur le parcours. Marlène Rösser, la Suissesse, est en jaune. Cédrine Kerbaol, EF Education Oatly, notre Française, est 3e au général. Le parcours est à retrouver sur le site ici.fr. Nouvelle étape sous la chaleur. Cette 5e étape et le Tour de France Femmes est à vivre sur votre radio ici. Le prochain point, c'est dans une demi-heure.
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0: Imaginez un instant le tout clapotis de l'eau le long de l'Aubac, des voix qui résonnent et des costumes d'époque. Les célèbres Joyeuses Lavandières de Chervillers sont de retour et cette année, elles célèbrent un anniversaire exceptionnel, les 25 ans de leur spectacle. Pendant 2 soirées uniques, les 7 et 14 août, venez participer à ce spectacle vivant, déambulatoire le long de la rue de l'école. Au fil de l'eau, les artistes vous racontent le quotidien et les histoires d'antan de ce métier de femme. Les Lavandières jouent à la fois en français et en alsacien avec des chants traditionnels et des surprises préparées avec soin. Si vous avez envie de plonger dans cette soirée avec une ambiance conviviale, il y aura même une buvette et une petite restauration sur place dès 19h. Et en plus, c'est un événement totalement gratuit. Alors, prêt à remonter le temps au fil de l'eau à Chervillers, on vous y attend nombreux.
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0: Début de soirée, la vie, la nuit avec Ici Alsace. Profitons déjà un petit peu de l'après-midi, si vous voulez bien, puisqu'à 15h, vous allez retrouver toutes vos infos, la météo. Mais avant, nous, on embarque en musique au milieu des tournesols avec Marc Lavoine. C'est dans une minute et il sera suivi par Manon Lisa et l'italien Eros Ramazzotti, évidemment.
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6: Des textes sombres, chargés d'espoir, des prods qui naviguent entre rock, électro et rap. L'Alsacien Neko façonne un univers à la frontière des genres, qu'il définit lui-même comme l'anti-pop. Une pop non conventionnelle où l'émotion brute et la sincérité...

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2: Jusqu'à 2 ans de prison et 15 000 euros d'amende, un an après la mort en direct de Jean Portmanov lors d'un live de 12 jours sur Internet. Deux streamers sont condamnés aujourd'hui pour violence et humiliation et ont précédé sa mort. L'enquête sur leur lien direct dans son décès a déjà été classée sans suite. Des humiliations, des morsures, un contrôle des allées et venues. 6 ex-compagnes de Jean Humbert l'accusent de violence conjugale. Ce nombre, jusque-là secret, est dévoilé par le parquet de Paris à l'issue de la garde à vue du chef cuisinier de 45 ans. Il doit passer cet après-midi devant un juge d'instruction. Le feu ne progresse plus, mais il n'est pas encore fixé dans la Drôme. 240 hectares parcourus en 2 jours. Au sud de Die, les pompiers cherchent toujours à se frayer des chemins dans ce massif escarpé. Le nouveau virus bovin de la famille de l'orthobuniavirus détecté dans 4 départements français, le Doubs, l'Ain et les Deux-Savoie. Pas d'inquiétude, selon le ministère de l'Agriculture. Il n'a rien de comparable avec la dermatose nodulaire. Il entraîne une baisse temporaire de production laitière. Est né a priori pas transmissible à l'homme. Il a remporté le prix Goncourt 1977 pour John L'Enfer. L'écrivain Didier Decoin est décédé à 81 ans. Il souffrait d'un cancer selon son entourage depuis plusieurs années. Au cours de sa carrière, il a publié une 30aine de romans. Jamais une étape du Tour de France femme n'avait été aussi vallonnée. 5e étape aujourd'hui entre Mâcon et Belleville en Beaujolais dans le Rhône. 140 km à parcourir avec 8 montées répertoriées, un record pour l'édition féminine.
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3: La 5e étape du Tour de France femme entre Mâcon et Belleville en Beaujolais. Une étape mouvementée avec beaucoup de difficultés au programme. Un peloton qui s'est regroupé après plusieurs attaques, dont celle de Maëva Skiban, révélation française l'an dernier du Tour 2025. Mais la véritable bataille, c'est plutôt celle du maillot à poids pour l'instant. Une bataille dominée par la néerlandaise Puck Peeters qui porte cette tunique du meilleur classement de la montagne. Elle a franchi en tête les 2 premières difficultés et ajoute des points à son classement. Une étape donc avec 6 autres difficultés encore au programme. Il reste maintenant 106 km à parcourir pour le peloton qui reste pour l'instant regroupé. Une arrivée attendue avant 18h et sous une forte chaleur. Il fait encore 35 degrés aujourd'hui dans les monts du Beaujolais. Cette 5e étape est à vivre sur votre radio ici. Prochain point dans une demi-heure.
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5: On redescend tout doucement en température et pour cause, la pluie. Beaucoup d'entre vous y ont droit cet après-midi. Ce soir, il n'y aura plus une goutte. La soirée sera sèche et un peu plus fraîche que ces derniers jours avec 28 à Wissembourg, 27 à Guebwiller et Strasbourg. Et enfin, cette nuit, les températures retombent un petit peu avec 22 à Strasbourg et Mulhouse. Certains vont même passer en dessous de 20 avec 19 à Schirmeck. Mais ça remonte aussi vite dès demain matin avec cette fois un grand soleil pour tout le monde.
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0: L'une des plus belles voix, Uzi, avec sa magnifique chanson, accompagnée par son ukulélé Over the Rainbow. Des belles chansons, ça fait partie de notre journée typique avec Ici Alsace et France Gall, avec évidemment le Montre Bien. Elle démarre ce quart d'heure de chansons françaises, suivie d'Indochine et de Gold.
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0: Ici Alsace, la semaine est rythmée par le Tour de France féminin que vous suivez tous les jours en direct sur votre radio ici. 140 km de route pour cette cinquième étape, mais où en sont-elles?
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3: La cinquième étape du Tour de France femmes, on la vit ensemble sur ICI Radio officielle du Tour. Une étape très tourmentée entre Mâcon et Belleville en Beaujolais. Il reste 88 km encore à couvrir dans une étape parsemée de difficultés. On est dans la quatrième, le col de Fontmartin. Emma Sarango sur la moto ICI, pilotée par Julien Girard. Vous confirmez, hein, c'est un parcours vraiment aujourd'hui totalement accidenté, explosif.
4: Oui, c'est les montagnes russes, Olivier, qui se poursuivent. Hein. On monte, on redescend. Et c'est vrai que ces descentes, on en a peu parlé, mais elles sont presque aussi dangereuses que les montées parce qu'elles sont très longues et parce qu'elles sont très sinueuses. Et même sur la moto France Info, eh bien, il faut qu'on soit très vigilant parce que les virages peuvent parfois être vraiment en tête d'épingle. Et c'est vrai qu'il va falloir être non seulement une bonne grimpeuse, mais une bonne descendeuse pour gratter des points aujourd'hui au classement général. Et puis toujours ce soleil et cette chaleur, Olivier, qui domine, hein, dans les coteaux du Beaujolais, avec très peu d'ombre, même si parfois on traverse des forêts de sapins.
3: 35 degrés dans les monts du Beaujolais à ce jeu des montagnes russes. Et bien c'est la néerlandaise Puck Peeters qui est la plus forte et qui conforte son maillot à poids en ayant franchi les premières difficultés en tête. À signaler l'abandon chez les Françaises de India Granger, la Charentaise et Niçoise d'adoption de l'équipe Saint-Michel Homme Aubert Préférence 93. Pardon, l'équipe Saint-Michel Homme Préférence Aubert 93, oui voilà, qui malheureusement ne finira pas ce tour. Il reste maintenant environ 88 km à couvrir. On est dans la sanction du col de Fontmartin avec de nouveau Puck Peeters qui va se placer aux avant-postes pour tenter de pouvoir garder vraiment ce maillot à poids qu'elle a déjà bien consolidé aujourd'hui. Il fait très chaud, arrivée attendue ici à Belleville en Beaujolais, après le Mont Brouilly qui sera le juge de paix également dans cette étape. C'est à vivre toutes les demi-heures sur votre radio ici, partenaire officiel du Tour.
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0: 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Les célèbres Joyeuses Lavandières de Chervillers sont de retour et cette année, elles célèbrent un anniversaire exceptionnel, les 25 ans de leur spectacle. Pendant deux soirées uniques, les 7 et 14 août, venez participer à ce spectacle vivant, déambulatoire le long de la rue de l'école. Au fil de l'eau, les artistes vous racontent le quotidien et les histoires d'antan de ce métier de femme. Les Lavandières jouent à la fois en français et en alsacien avec des chants traditionnels et des surprises préparées avec soin. Si vous avez envie de plonger dans cette soirée avec une ambiance conviviale, il y aura même une buvette et une petite restauration sur place dès 19h. Et en plus, c'est un événement totalement gratuit. Alors, prêt à remonter le temps au fil de l'eau à Chervillers, on vous y attend nombreux.
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0: un pied devant l'autre avec Jean-Pierre Madère sur votre radio ici Alsace. Il est bientôt 16h, on va retrouver les 90 secondes d'infos en France et dans le monde, suivi d'un point sur la météo du jour. Et bien sûr, on va retrouver deux grands noms de la chanson pour finir l'heure avec Jerry Rafferty pour commencer, puis Jennifer et FR David.
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1: Il est 16h sur votre radio, ici Alsace. Bon après-midi. C'est le moment de vos infos.
2: Un ensemble de mesures pour aider les agriculteurs pénalisés par les canicules et la sécheresse quasi généralisée. C'est l'intention affichée par la ministre de l'Agriculture. Pour les détails, il faudra attendre les estimations plus précises sur les pertes, dit Annie Genevard. On sait déjà que la production de blé est en baisse d'au moins 4% cette année. Le chef Jean Imbert présentait cet après-midi à un juge d'instruction en vue d'une possible mise en examen. Le parquet, resté discret, donne des précisions sur le dossier. Le cuisinier, révélé par l'émission Top Chef, est accusé de violence conjugale par 6 ex-compagnes. C'est l'un des cofondateurs présumés de la DZ Mafia, organisation au cœur du narcotrafic marseillais. Mehdi Larribi a été arrêté ces derniers jours en Algérie. Annonce faite aujourd'hui grâce notamment au réchauffement des relations entre nos deux pays. Des gendarmes, des pompiers et un hélicoptère quadrillent le cirque du fer à cheval en Haute-Savoie à la recherche de la vacancière emportée hier soir par une coulée de boue. Cette femme, originaire de l'Oise, a été emportée par le débordement du Gifre, la rivière dont le niveau a brusquement monté après un orage. Dans la Drôme, les habitants évacués à cause de l'incendie dans le massif du Claps au sud de Die peuvent rentrer chez eux. Le feu ne progresse plus depuis hier, mais il n'est pas encore fixé. Il a parcouru 240 hectares. Près de 400 pompiers restent mobilisés sur place. Et puis c'est la 5e étape sur le Tour de France Femmes. Une journée pour les baroudeuses avec 8 montées répertoriées entre Mâcon et Belleville en Beaujolais dans le Rhône. 140 km à parcourir et le maillot jaune sur les épaules de la Suissesse Marlène Reusser.
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3: Le Tour de France Femmes, on vit cette 5e étape sur votre radio ici, radio officielle du Tour de France. On est quasiment à mi-parcours et 19 coureuses ont pris le large. Elles ont 1 minute 30 d'avance sur le peloton. 19 coureuses parmi lesquelles on retrouve plusieurs Françaises. Juliette Berthet de la FDJ, Célia Lemuel de Ma Petite Entreprise et Maëva Skiban de l'UAE. Maëva Skiban, révélation de l'an dernier qui a placé plusieurs attaques et qui pourrait peut-être, pourquoi pas, créer la surprise aujourd'hui encore. À côté d'elle, eh bien, il y a la championne du monde Magdalene Vallière et puis Puck Peeters, la néerlandaise qui domine le classement de la montagne. Elle a avalé sans difficulté en tête les 4 premiers sommets de ce parcours très tourmenté. On est dans le col de Gerbet. Il y aura encore d'autres difficultés à franchir avant l'arrivée ici à Belleville en Beaujolais. Il reste 71 km à parcourir. Ce tour, on le vit ensemble sur notre radio ici et sur ici.fr. Prochain rendez-vous dans une demi-heure.
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5: On redescend tout doucement en température et pour cause, la pluie. Beaucoup d'entre vous y ont droit cet après-midi. Ce soir, il n'y aura plus une goutte. La soirée sera sèche et un peu plus fraîche que ces derniers jours avec 28 à Wissembourg, 27 à Guebwiller et Strasbourg. Et enfin, cette nuit, les températures retombent un petit peu avec 22 à Strasbourg et Mulhouse. Certains vont même passer en dessous de 20 avec 19 à Schirmeck. Mais ça remonte aussi vite dès demain matin avec cette fois un grand soleil pour tout le monde.
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0: Tombée de deux palmas avec Ici Alsace. On est bien ensemble jusque 19h entre musique, découverte et jeux. Mais maintenant, on va plutôt améliorer notre vocabulaire alsacien pour pouvoir rendre honneur à notre langue.
1: Salut Bissom, aujourd'hui nous sommes mercredi, c'est le jour des enfants, même en vacances. Et c'est surtout aussi le jour des films au cinéma, de la sortie. Hein. Avec cette chaleur, c'est aussi une belle sortie, un bon plan. Alors j'en ai vu ce matin en me garant, c'est aussi le thème du nouveau Spider-Man. Et oui, j'ai envie de vous parler d'araignée. L'araignée en alsacien, on dit Spinne, ou de Spinne. Spinne, c'est une araignée, Spinne, c'est plusieurs araignées, hein. L'homme araignée, Spinn Mon, comme Spider-Man, hein. Spinn, ça c'est l'araignée, mais si quelqu'un vous dit Spinch, ça veut pas dire que vous avez une araignée, mais que vous êtes fou, hein. Spinch. Mais regardez le film le soir, car araignée du matin, chagrin, araignée du soir, espoir. Comme dans le film Un Indien dans la ville, que vous avez peut-être revu cet été, avec Maïtika, vous savez, cette araignée, ah ben c'est chez Spinn, Maïtika et chez Spinn. Bon, maintenant que vous savez le dire en alsacien, l'araignée, Spinn, on arrête, hein, parce que je commence à en sentir grimper partout.
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0: Le tube de The Weeknd's Blinding Light avec Ici Alsace. Les événements à ne pas manquer près de chez vous, on en parle dans quelques minutes, pendant que nous, on exerce un peu nos cordes vocales avec les trois chansons françaises à la suite, avec Gabi au Gabi d'Alain Bachung, mais aussi le duo entre Grand Corps Malade et Stilto.
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0: Le vieux rock'n'roll de William Scheller avec Ici Alsace. La 5e étape du Tour de France féminin fait 140 km. Aujourd'hui, au départ de Mâcon, les femmes s'approchent de plus en plus de l'arrivée à Belleville en Beaujolais. On les retrouve tout de suite en direct.
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3: Le Tour de France Femmes 2026, la 5e étape entre Mâcon et Belleville en Beaujolais. Nous sommes dans les monts du Beaujolais avec 19 coureuses qui ont pris de l'avance 1,40 sur le peloton, dans lesquelles on retrouve les Françaises Maëva Skiban, Juliette Berthet et Célia Lemuel. Emma Sarango sur la moto Ici, pilotée par Julien Girard. Vous êtes juste derrière ce groupe qui donc possède 1,40 sur le peloton.
4: Oui, vous parlez des Françaises Maëva Skiban et Juliette Berthet qui viennent d'être ravitaillées par leur voiture. Ça faisait un moment que Maëva Skiban levait le bras pour réclamer que sa voiture UAE vienne à son niveau. Son directeur sportif a fini par réussir à passer dans ces chemins un petit peu sinueux pour lui apporter un ravitaillement. Évidemment, on imagine quelques conseils et quelques consignes passées dans cet échange entre la coureuse et sa voiture de course. Idem après avec la coureuse de la formation FDJ, l'allemande Franziska Kör, qui a échangé de longues minutes avec son directeur sportif dans la voiture. Et les coureuses sont désormais reparties. Maintenant, les 19 coureuses qui passent sous les applaudissements les villages au nom toujours alléchant, Julien Haas à l'instant, voilà, qui va parler aux amateurs de vin. Et ça commence à remonter un petit peu après une descente, même si ces montées sont pas catégorisées, sont pas répertoriées, Olivier. Et ben, ça continue à être un petit peu les montagnes russes ici.
3: Et derrière le peloton, donc, qui reste à 1,40 avec les équipières de Demi Vollering qui se positionnent pour peut-être revenir tout à l'heure. Et vous avez dit, la suite du parcours, elle donne envie. Julien Haas, Chirouble, Villiers-Morgon, Le Mont-Brouilly. Celui-là sera le juge de paix à 10 km de l'arrivée. Il fait 3 km de montée à 7,7%. Ce sera peut-être lui qui va décider de la vainqueur de cette étape. Étape qu'on suit sur votre radio Ici et sur votre site ici.fr. Prochain rendez-vous dans une demi-heure.
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0: Vous cherchez un moyen sympa de profiter de vos soirées estivales en plein air ? Alors on part à Mulhouse, dans le charmant parc Salvator, qui prend des airs de fête pour vous accueillir dans une ambiance ultra conviviale. Pour clore cette belle saison, focus sur le tout dernier rendez-vous à ne surtout pas manquer demain. Dès 18h, installez-vous pour un pique-nique, profitez de la buvette et de la restauration sur place. Défiez vos amis lors d'une partie de Molky, endiablée, tout en profitant d'une ambiance musicale et de cette estivo. À partir de 19h30, la fête commence avec le concert afro-colombien avec le groupe Pixvae. Et ensuite, juste après, à la tombée de la nuit, installez-vous confortablement pour une séance de cinéma en plein air avec la projection du film Un parfait inconnu de James Mangold. Toute cette soirée est gratuite, ouverte à tous. Et ça se passe directement au plein cœur de Mulhouse, au Parc Salvator, demain soir.
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1: Patrick Fiori, le chant est libre sur votre radio, ici Alsace. Pendant les vacances, on cherche toujours des activités à faire et parfois, on finit par faire des choses pas super, super amusantes, comme la pêche, par exemple. Mais Fred Ballard, dans l'humour en tube, va nous faire peut-être changer d'avis.
2: Ils restent pendant 3 heures et dès qu'ils ont attrapé le poisson, ils lui défoncent bien la gueule, hein. Et après, ils disent « Allez, vas-y, regagne l'océan, tu es libre avec tes amis. »
3: Ah, c'est sûr que la partie de pêche n'a pas la même saveur pour tout le monde. Hein. On pourrait croire que le pêcheur qui remet le poisson à l'eau est un pêcheur sympa, mais pas forcément selon Gad Elmaleh, parce que une fois de retour dans son élément, le poisson a du mal à communiquer avec ses congénères.
4: Hey, les gars, ils m'ont défoncé la gueule, j'étais en train de nager tranquillement. J'ai vu un ver de terre, j'ai mordu, putain, je suis monté à une de ces vitesses. De l'eau, première fois. J'étais jamais sorti de l'eau, moi je suis pas un dauphin.
3: Voilà, bah ça explique pourquoi les poissons se font berner à chaque fois par les pêcheurs. Les membres du banc ne comprennent strictement rien au retour d'expérience des survivants. Moralité, mieux vaut être du bon côté de l'eau ou carrément sur l'eau, comme Adrien Montowski.
5: Je me souviens plus du tout ce que je vais devenir quand j'étais jeune, mais plus du tout, tu vois, c'est un peu étrange. Et du coup, j'étais voir ma mère, je lui ai dit, tu te souviens ce que je vais devenir quand j'étais plus jeune? Elle m'a dit, oui, bah oui. Elle me dit, tu voulais devenir un bateau. Je suis Tu veux dire skipper, tu vois, marin? Elle fait non, tu veux faire partie de la tôle.
3: Voilà, il y a ceux qui rêvent de devenir marin et il y a ceux qui rêvent de devenir super tanker. Chacun son rêve du pêcheur, mais pour ferrer les poissons moqueurs, faut les faire rire. Qu'est-ce qui se passe quand deux poissons s'engueulent? Le ton monte. Voilà, et c'est comme ça qu'on chope un ton.
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0: Everybody Hurts de REM avec Ici Alsace. On glisse doucement vers la fin de journée et pour preuve, les infos locales reviennent dès 17h. Vous allez aussi avoir des nouvelles de la route et de la météo. Mais avant ça, chantons avec Mylène Farmer et Elton John pour la fin de l'heure.
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1: Il est 17h sur votre radio Ici Alsace. Les infos avec Heidi Soupaul. Bonjour Heidi.
2: Bonjour.
1: L'État va aider les agriculteurs à faire face à la sécheresse.
2: Annonce de la ministre de l'Agriculture Annie Genevard cet après-midi. Sont envisagées des mesures d'urgence en faveur de la trésorerie, des dérogations ainsi que des prises en charge de cotisations sociales. Pour le mois de juillet 2026, le déficit de pluie est de 70% selon le dernier bilan de Météo France. C'est le troisième mois de juillet le moins arrosé en France. En Alsace, les éleveurs et les agriculteurs sont en souffrance. Vous pouvez retrouver leurs témoignages sur notre application Ici et notre site internet ici.fr, page Alsace. 14 sapeurs-pompiers du Haut-Rhin sont arrivés à Colmar hier après une semaine à lutter contre le méga-feu de Gironde. Ils étaient localisés dans le Porge, la commune la plus touchée du département. Depuis le 23 juillet, 76 pompiers haut-rhinois ont été engagés pour lutter contre les incendies dans le Var, dans la Drôme et en Gironde. 10 jours et 2 incendies à Vogelgrün. Dans la nuit de lundi à mardi, la guinguette La Plage installée sur les bords du Rhin s'est enflammé. Le 25 juillet, c'était l'ancien presbytère catholique du village qui avait été ravagé par un incendie. Le maire de Vogelgrün s'inquiète d'avoir affaire à un pyromane. Une enquête a été ouverte. L'association Vive les Tours plein ciel souhaite déposer un recours devant le tribunal administratif de Strasbourg après la décision par la préfecture du Haut-Rhin de céder les deux tours mulhousiennes à CDC Habitat, car le bailleur souhaite les démolir. Ces deux bâtiments ont été construits entre 1965 et 1968.
1: Une cagnotte pour aider le musée Lalique de Wingen-sur-Moder.
2: Victime d'un cambriolage le 5 juillet dernier, l'établissement qui présente des collections de verre et de cristal du XXe siècle n'a toujours pas rouvert ses portes, faute de moyens. Le lien de la cagnotte est disponible sur notre site internet ici.fr, page Alsace. Cette nuit, il ne sera pas possible d'emprunter le tunnel de l'Étoile dans le sens France-Allemagne. Des travaux de maintenance sont réalisés entre 20h et 6h du matin. Et ce sera pareil dans la nuit de jeudi à vendredi, mais cette fois dans le sens inverse, c'est-à-dire de l'Allemagne vers la France. Pour voir l'éclipse du 12 août, il faut une vue dégagée sur l'horizon et ça tombe bien, le toit de la cathédrale de Strasbourg sera ouvert à 50 personnes. Rendez-vous demain matin, 8h pour l'ouverture de la billetterie. Mettez votre réveil car les places vont vite partir. Et d'ici une petite heure, les coureuses du Tour de France arriveront à Belleville en Beaujolais au terme d'une étape de 140 km très accidentée. Pour le moment, le peloton est à 1 minute 18 de l'échappée alors qu'il reste encore deux difficultés à 34 km de l'arrivée.
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1: Que nous dit le ciel ? Le ciel nous dit qu'on n'a pas une après-midi hyper lumineuse pour tout le monde, en tout cas en Alsace aujourd'hui. Mais ce soir, on aura un ciel bien dégagé, histoire de profiter un petit peu de l'apéro, pourquoi pas, un mercredi soir. Ben oui, ça peut être cool. Et cette nuit, justement, on aura le droit à un petit peu plus de fraîcheur hein, par rapport à d'autres, au début de la semaine en tout cas, avec 20 à Villers, 22 à Strasbourg et Mulhouse, pour que demain, on se réveille, cette fois avec un grand soleil devant nous, avec plein de belles chose à voir, un beau ciel bleu et des températures qui ne cessent d'être très élevées, hein, même pour un mois d'août avec 25 à Strasbourg et Wissembourg et 26 à Gebwiller. À tout à l'heure, Heidi.
2: À tout à l'heure.
1: Sur la route maintenant, eh ben, ça se passe plutôt pas mal. Quelques petits coins où ça bloque, hein, qui sont assez habituels, hein, notamment du côté de Mulhouse avec la 36 et toujours ces grands travaux qui ralentissent clairement la marche pour vous qui êtes en voiture pour rentrer chez vous. Au niveau du parc des expositions et des congrès à Colmar, et évidemment pour rentrer vers Colmar, ça bloque aussi pas mal. Hein. Au niveau du rond-point, pour le coup, à Strasbourg, bah, ça se passe plutôt bien, donc faites attention. Si vous êtes sur la route, si vous voyez quelque chose, n'hésitez pas à nous appeler au 03 88 25 02 02.
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1: Et comment ne pas passer un bon moment sur la route avec Johnny Hallyday ? L'envie d'avoir envie, c'est sur votre radio, ici Alsace.

0: Johnny Hallyday et son envie sur votre radio Ici Alsace.
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0: Bonjour à tous ceux qui nous rejoignent, on est ensemble jusque 19h, j'espère que tout va bien pour vous. Et on est enfin mercredi, le milieu de la semaine, c'est le moment où vous quittez le boulot, vous roulez et nous, on va vous faire passer ce moment un petit peu pénible, notamment avec Maxime Dillinger et on va tester, découvrir plein de nouvelles choses. Aujourd'hui, direction l'usine Carola pour découvrir plein de choses et penser à autre chose avec de l'eau, tout simplement. Ce qui marche bien aussi pour penser à autre chose, c'est la musique avec Alex Warren, Fever Dream. C'est sur votre radio, ici Alsace.

0: Fever Dream d'Alex Warren sur votre radio, ici Alsace. L'été, on est là et on profite et surtout, on découvre avec Maxime Didinger qui est notre cobaye cet été pour nous faire visiter aujourd'hui l'usine Carola.
1: En Alsace, il y a des choses qu'on connaît depuis l'enfance, sans vraiment les connaître. Par exemple, la Carola. Alors on la connaît, la bleue, la rouge, la verte. Elle est sur toutes les tables, dans tous les frigos. Mais d'où vient-elle vraiment? Comment elle arrive dans notre verre? Ah bah oui, j'en avais aucune idée. Alors aujourd'hui, je teste pour vous l'usine Carola. Et pour ça, direction Ribeauvillé, au pied des Vosges. Autour de moi, évidemment, des vignes, des montagnes. Et au milieu de tout ça, une usine. Deux lignes de production et quelque part sous mes pieds, à 150 mètres de profondeur, la fameuse source, celle qui alimente les frigos alsaciens depuis 1888. Eh oui, je suis donc venu voir comment tout ça, ça marche. Et pour une fois dans ma vie, j'avais pas oublié mes chaussures fermées. Oui, parce que c'est très important pour visiter une usine. Et ce que peu de gens savent, c'est que derrière cette marque connue de tous les Alsaciens, se cache une PME d'une cinquantaine de salariés. Et surtout, 55 millions de litres d'eau mis en bouteille chaque année. C'est énorme. L'eau Carola, elle est puisée donc à plus de 150 mètres sous terre. Pour vous donner une idée, c'est tout simplement la hauteur de la cathédrale de Strasbourg. Oui, c'est très profond. Et à cette profondeur, elle n'est jamais en contact avec les pollutions de surface. Elle n'est d'ailleurs jamais traitée. Ce que vous buvez, c'est exactement ce que la nature a mis des décennies à filtrer. Mais alors, je m'attendais à quelque chose quand même de spectaculaire. Un genre de grotte avec de la brume, une petite lumière perçante. Alors je demande, et on la voit où l'eau jaillir du sol? Non? Pas de cascade romantique? Pas de source qui jaillit entre deux rochers? Non? Non? Dans la vérité, c'est qu'en fait, c'est un système de tuyaux et de pompes enfouis dans le sol, tout simplement. Oui, alors c'est austère, mais c'est quand même assez fascinant. L'usine tourne donc sur ces deux lignes, une ligne PET, donc pour le plastique, et une ligne pour le verre consigné. Alors c'est deux logiques complètement différentes, deux rythmes très différents aussi. Sur la ligne de plastique, les bouteilles, elles sont fabriquées sur place, elles arrivent toutes minuscules, comme des petites fioles, et elles sont soufflées pour prendre le format final. Et les bouteilles en verre Carola, elles, sont consignées. Et vous savez quoi? Certaines ont plus de 15 ans. Oui, parce qu'elles font en moyenne 30 rotations. Elles sont remplies, vidées, récupérées en magasin, pour ensuite être lavées, contrôlées, et remplies à nouveau. Tout ça 30 fois. Et si vous voulez les reconnaître, sur ces vieilles bouteilles, on peut voir un genre de liseré blanc à mi-hauteur, à cause du frottement. C'est ce qu'on appelle l'abusage. Intéressant, hein? Alors, la prochaine fois que vous ouvrez une Carola, vous penserez peut-être à Caroline.
2: Ah, merci, c'est gentil.
1: C'est l'époux du docteur Staub. C'est l'homme qui a découvert la source. Et c'est à lui qu'on doit tout ça. Allez, skilt.
0: Merci beaucoup, Maxime. C'est sûr que c'est toujours bon de savoir et de découvrir ce qui nous fait vivre aussi en Alsace. Celui qui fait vivre ici, en tout cas, en partie, c'est Renaud dans mon HLM. C'est avec ici Alsace.

0: Alsace dans mon HLM de Renault. On continue cette fin de journée ensemble et en préparant nos valises avec Perrine Clément, avec qui on coche toutes les cases tous les jours depuis le début de l'été, des choses à emmener. On la rejoint dans quelques minutes, c'est après Chien de Louane dans une minute.
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0: Le tube de Louane Chien avec Ici Alsace. On adore les vacances, surtout quand il fait beau et chaud. Mais Perrine Clément, et toi, c'est là pour nous rappeler que la pluie, bah, elle est jamais trop loin quand on part en vacances.
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0: Alors, le chargeur.
2: J'ai.
0: Les billets.
2: J'ai.
0: Les enfants.
2: Dans la voiture.
0: Les clés.
2: Dans ma poche.
0: Le chat.
2: Chez mamie.
0: On est bon.
3: Comme l'impression qu'on oublie quelque chose.
1: Un passeport.
0: Passeport, les passeports.
4: Si.
2: J'ai.
4: Entre Dubaï et Manille, à l'heure d'été, c'est facile.
5: Et accessible, à condition d'avoir un passeport. Et un passeport valide. Sinon, le voyage sous les tropiques risque de s'arrêter à l'aéroport. Le passeport est un document indispensable pour voyager à l'étranger. Il permet d'entrer dans un pays, d'y rester pendant une certaine période et d'en sortir. Celui que nous utilisons est un passeport européen.
6: Ce petit fascicule Bordeaux qui va bientôt remplacer notre bon vieux passeport à couverture de plastique bleu.
5: Il entre en vigueur en 1985 avec cet objectif, créer un modèle de passeport commun à l'ensemble des États membres de l'Union européenne. Une autre date à retenir, c'est 2009. Depuis fin juin 2009, tous les passeports délivrés en France sont des passeports biométriques. Concrètement, ils contiennent une puce électronique dans laquelle sont enregistrés l'état civil, la photo d'identité et les empreintes digitales du titulaire.
7: Voici le passeport de demain. La grande nouveauté se cache en haut à droite. Ce petit hexagone, c'est une puce électronique. À l'intérieur, des données cryptées censées le rendre infalsifiable.
5: Et vous, avez-vous un passeport ?
8: J'ai deux passeports. J'ai un valide, un pas valide. Je garde mon vieux pour les petits souvenirs de ma jeunesse, quand on voyageait beaucoup avec ma femme. Ça, c'est un truc que je garde.
9: Alors, mon passeport, je crois qu'il expire cette année. Et c'est vrai que c'est quelque chose de très précieux. Normalement, quand il expire, il faut le redonner. Mais j'avoue que moi, je fais en sorte de le garder parce que pour moi, c'est un objet précieux qui dit tellement de choses. Je suis pas très matérialiste. Je ramène pas d'objets, de souvenirs. Et le passeport, c'est mon souvenir de voyage que je garde.
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0: Merci Perrine. Oui, c'est sûr, on va éviter d'oublier le passeport pour partir en vacances. Surtout si on prend l'avion, ça peut être très compliqué à la fin de la journée. Bon, nous, on va profiter aussi de Phil Collins. Il chante sur votre radio Ici Alsace. In the Air Tonight, c'est juste pour vous. Profitez bien.

0: Prayer Tonight de Phil Collins sur votre radio. Dans quelques minutes, on va se plonger dans vos petits plaisirs de l'été, jouer au jeu de l'intro pour gagner un nouveau cadeau, un nouveau concert que vous allez avoir. C'est juste avant 18h, mais maintenant, on jette un petit coup d'œil sur ce qui se passe sur la route.
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0: Eh bien, sur la route, ça se complique un peu au niveau de Célestat, juste au-dessus de Célestat, sur la 35, à vrai dire, entre la sortie 17 et la sortie 16 du nord vers le sud. Ça commence, non, du sud vers le nord, pardon, j'en perds mes points cardinaux. Ça commence à se compliquer. Il semblerait qu'il y a un accident et un bouchon qui commence à se former vraiment juste au-dessus de Célestat, après le centre hospitalier, justement, et avant le Leclerc de Célestat. Soyez prudents si vous passez par là, si vous pouvez éviter cette A35, faites-le. Et si vous avez plus d'informations, évidemment, vous nous appelez au 03 88 25 02 02. Sur les autres signalements, il n'y a pas grand-chose. Des petits ralentissements au niveau de la 355 en dessous de Strasbourg à cause d'une route coupée juste au niveau de l'embranchement entre la 352 et la 355. Au niveau de Colmar et du Parc des Congrès, ça bloque toujours un petit peu. C'est normal pour vous qui essayez de rentrer en ville. Et à Mulhouse, et bien toujours à cause des travaux, cette fois sur la 36. Pareil, ça ralentit, c'est encore assez vivable. N'hésitez pas à contourner hein, si vous voulez gagner un tout petit peu de temps sur votre route pour rentrer chez vous.
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0: Bien sûr, si vous êtes sur la route, ça va être un petit peu plus compliqué aujourd'hui. Mais on est mercredi, alors profitons tranquillement en conduisant de Julien Clerc et de Lily qui voulait aller danser. C'est sur votre radio, ici Alsace.

0: L'hymne de la Coupe du Monde, Die Die de Shakira et Burna Boy sur votre radio, ici Alsace.
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0: On a tous nos petites habitudes, celles qui nous rendent heureux pendant l'été. Aujourd'hui, on découvre un petit plaisir, celui d'un sportif, Sam Vell.
3: C'est sûr que quand on est entre amis, c'est plus facile parce qu'on prend du plaisir. Le beach volleyball, ça permet surtout d'être centré sur le fait de passer du temps avec ses amis et pas jouer pour la compétition. Bonjour, je m'appelle Sam Vell et mon petit plaisir de l'été, c'est jouer au beach volleyball avec mes amis.
4: Le beach volley, ça sonne vraiment été. Ça veut dire que vous en faites uniquement l'été ou tout au long de l'année, ça marche aussi?
3: Eh ben, écoutez, aujourd'hui, on a la chance d'avoir des terrains en plein air qui nous permettent de jouer tout au long de l'année, même si c'est sûr qu'avec le sable, c'est plus agréable de jouer pendant l'été.
4: Comment vous organisez une partie? Vous vous appelez entre potes ou alors vous vous retrouvez directement sur place et puis vous improvisez avec ceux qui sont là?
3: Bah évidemment, on a des groupes grâce aux réseaux sociaux qui nous permettent de planifier des rendez-vous et la plupart du temps, grâce au temps libre qu'on a, tout le monde est disponible et ça s'organise très facilement.
4: C'est du sport, on transpire, on est dans le sable. Quand il fait 30-40 degrés, c'est compliqué, non ?
3: C'est sûr que quand on est entre amis, c'est plus facile parce qu'on prend du plaisir. Mais c'est sûr que c'est une discipline qui fatigue énormément et surtout à cause de la chaleur, oui.
4: Et le secret, c'est quoi ? S'hydrater, beaucoup ?
3: Évidemment, ouais. Il n'y a pas de secret, c'est s'hydrater et surtout prendre du plaisir parce que ça fait oublier, évidemment.
4: Vous parlez beaucoup de plaisir, c'est le sport que vous kiffez le plus. Pour quelle raison ? Qu'est-ce que ça vous apporte ?
3: Bah écoutez, moi je fais du volley en club et donc en salle, je trouve que c'est très différent parce qu'on a plus cet aspect sérieux. Et le beach volleyball, ça permet surtout d'être centré sur le fait de passer du temps avec ses amis et pas jouer pour la compétition.
4: Donc il y a des bonnes parties de rigolade aussi, j'imagine ?
3: Évidemment, ouais, c'est le but.
4: Des bons gadins ?
3: C'est ça, il faut.
0: Merci Caroline. Nous, notre façon de nous détendre, c'est pas le beach volley comme Sam Vell, mais c'est sûr que c'est plutôt la musique, avec Rock Voisine par exemple. Un petit peu de douceur. Hélène, bien sûr, c'est sur votre radio.

0: Chico Buarque sur votre radio, ici Alsace et Samoka, ta différente. Allez, nous, on va retourner sur le Tour de France pour l'arrivée qui est là dans quelques minutes, plus que 3 km de course. C'était entre Mâcon dans la Saône-et-Loire et Belleville en Beaujolais. On retrouve le direct tous les jours, évidemment, sur votre radio ici et vous pouvez suivre sur le site internet ici.fr.
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2: Le final de cette cinquième étape Tour de France Femmes 2026. On est à Belleville en Beaujolais. On connaît déjà le podium. Ce sera Marlène Rösser, ce sera Kasia Niewiadoma ou Demi Vollering. Et Demi Vollering. Voilà, la question, savoir dans quel ordre on va faire 1, 2 et 3. Jean-François Bernard, notre consultant Radio France, malheureusement, on a une mauvaise nouvelle. C'est Pauline Ferrand-Prévot qui est totalement décrochée dans cette cinquième étape.
3: Oui, non, Pauline n'était pas du tout dans une bonne journée. On l'a vu, hein, c'est la confirmation de ce que l'on a vu hier. On pensait que sur ce genre de parcours, elle allait être un peu mieux. C'est pas du tout le cas. Donc on verra par la suite. Mais bon, pour la vie. Victoire finale, ça me paraît compliqué. Elle va finir à plus de 3 minutes tout à l'heure. Ça veut dire que ça va faire 5 minutes au classement général. Donc, c'est impossible de renverser la situation. Maintenant, quand on envoie les trois concurrentes que l'on a devant, on va arriver au sprint entre ces trois concurrents. Je pense que peut-être que la plus rapide est Rösser, qui, à mon avis, à la pointe de vitesse, la meilleure. On verra. Ça sera la plus fraîche.
2: Ouais, la maillot jaune, Marlène Rösser, qui veut défendre, bien sûr, sa tunique. Elle est aux côtés, des vainqueurs de 2023, Demi Vollering, et 2024 pour Kasia Niewiadoma, la Polonaise qui est là maintenant et dans la roue de Demi Vollering. En effet, ça va se jouer au sprint, il reste moins de 2 km et c'est maintenant une partie très roulante. On a une étape hyper accidentée avec 8 difficultés, 6 ont été emportées par la porteuse du maillot à pois Puck Peeters qui le conservera ce soir sans aucun problème, sans aucune question. Et là, on arrive sur les avenues de Belleville en Beaujolais, c'est plat, c'est très roulant. On va s'observer un petit peu entre ces trois championnes, ces immenses championnes qui sont là. Et Jean-François, c'est certain, ça va se jouer au sprint.
3: Oui, entre les deux. Personne n'attaquera, je pense, au kilomètre. C'est quelque chose qu'on ne voit plus maintenant. En fait, elles ont fait quand même énormément d'efforts, les trois. Donc, je pense que tout le monde est... Il reste pas beaucoup d'énergie, mais c'est une victoire quand même sur le tour avec les trois meilleurs de la journée, de loin. Donc, on va voir ça. On va passer. On est au kilomètre maintenant pour les trois concurrentes.
2: La flamme rouge, le dernier kilomètre. On pédale encore un peu tranquille pour ces trois championnes qui sont là, qui ont 2 minutes 46 d'avance sur le groupe de Pauline Ferrand-Prévot. Donc, elles peuvent maintenant s'observer et lancer le sprint à leur guise quand ça va exploser. C'est Marlène Rösser là pour l'instant qui est sur le côté droit et qui prend les devants dans sa roue. Demi Vollering, Kasia Niewiadoma, la Polonaise, qui est allée à deux distances derrière. Il reste 550 mètres. On remonte cette grande avenue de Belleville en Beaujolais. Voilà, on ne fait plus tourner les jambes. On laisse les vélos un petit peu filer. On reprend son souffle avant de pouvoir lancer l'ultime effort. Un virage à gauche. Toujours Marlène Rösser qui est devant. Elle qui veut. Voilà, et Kasia Niewiadoma qui débande sur la gauche, qui est parti, qui remonte. Demi Vollering qui reprend à l'attaque. Mais Kasia Niewiadoma, la Polonaise, vainqueur en 2024, qui va sans doute s'imposer. Elle a pris la meilleure longueur ici et on est dans les derniers mètres. Et Kasia Niewiadoma qui va s'imposer très certainement. Elle fait l'effort. Attention, Demi Vollering qui revient derrière, dans sa roue. Demi Vollering qui essaye de déborder sur la gauche. Et Marlène Rösser qui est derrière. Demi Vollering qui prend cette victoire ici à Belleville en Beaujolais. La vainqueur 2024. 23, l'équipière de FDJ Suez, la championne qui ne reprendra pas le maillot jaune ce soir parce qu'elle avait 16 secondes de retard sur Marlène Rösser qui est dans sa roue. Mais par contre, elle s'impose, elle montre qu'elle est présente, elle montre que oui, elle veut reprendre ce Tour de France 2026, celui qui lui avait échappé l'an dernier. Pauline Ferrand-Prévot, on le rappelle, c'est vraiment l'info du jour, est reléguée à 2 minutes 40 derrière. L'addition va être plus lourde, très lourde, avec 3 minutes plus de retard au classement général. Elle va reculer au classement, notre championne. Et donc, ça va être très, très dur pour la suite, pour Pauline Ferrand-Prévot. Manon Vautier-Chollet, on vous retrouve sur la ligne d'arrivée. Vous êtes avec trois très grandes championnes.
4: Et j'ai Demi Vollering juste devant moi. Autant vous dire que là, elle ne peut pas Manon parler. Elle est en train de pleurer de joie, Demi Vollering.
2: Voilà, Demi Vollering elle qui reprend son souffle, qui est là avec son équipe. À bout de souffle, la championne néerlandaise.
4: Et vous avez également Kasia Niewiadoma qui est arrivée épuisée, elle aussi. Elle a tout tenté, Olivier, on l'a vu sur la ligne. et c'est finalement Demi Vollering qui s'est imposée. Elle est en train de s'asperger d'eau. Elle est tellement émue, la championne, c'est la leader de la FDJ United Suez, c'est la première équipe au classement mondial et c'est une équipe française, il faut le rappeler. Elle a été emmenée par plusieurs de ses coéquipières et ce sont des Françaises. Ça aussi, c'est important de le dire. Juliette Berthet notamment, Evita Music évidemment, la championne d'Allemagne aussi, Francisca Corr. Et je les ai croisés au bus FDJ tout à l'heure. Et bien toute l'équipe qui, évidemment, croisait les doigts, ne voulait pas s'emballer. Mais voilà, c'était l'objectif, cette victoire de Demi Vollering. Et ça s'est joué à très peu, parce que derrière, il y avait Kasia Nievadoma, grande championne, et Marlène Reusser, qui garde, vous le disiez, Olivier, son maillot jaune. Et ça a été une magnifique bataille entre ces trois grandes championnes, même si vous le disiez, Olivier. On attend Pauline Ferrand-Prévot, lâchée comme Cédrine Kerbaol. Ça a été très compliqué pour nos deux Françaises.
2: Oui, on va les attendre ici sur la ligne d'arrivée. Il y avait 2 minutes 40 de retard pour le groupe Pauline Ferrand-Prévot, dans lequel se trouve en effet Cédrine Kerbaol, qui ce matin était troisième au général pour la sociétaire du groupe EF Education Oatly, mais qui va reculer inévitablement et sortir du top 10 ce soir. Ça va être, on va aussi faire les comptes, on va voir au niveau du chrono ce que ça donne pour Pauline Ferrand-Prévot. Est-ce que le tour est déjà terminé pour elle? Ça s'est joué à 30 km, elle a craqué dans le col de Durbise. C'est là où elle a été distancée et lâchée. Donc très compliqué malheureusement pour notre Française. Manon Vautier-Chollet, vous êtes sur la ligne d'arrivée. Aux côtés donc de celles qui viennent franchir la ligne.
4: Ouais, c'est explosion de joie et là c'est son manager Stéphane Delcourt qui vient de la rejoindre. Alors je vais pas l'embêter mais il est juste à côté de moi. Évidemment il est allé la féliciter, le manager de la FDJ Suez qui l'a recrutée, la néerlandaise. Elle est épuisée mais très émue. Stéphane Delcourt, est-ce que c'est possible d'avoir un tout petit mot en deux secondes? J'imagine que là vous êtes plus qu'heureux.
5: Ouais, ça reste une super belle victoire d'étape. On a essayé toute la course, on a pris quand même beaucoup de risques. On a laissé partir quand même trois filles importantes, mais voilà, on avait Juliette et Francesca qui étaient programmées pour vraiment suivre les meilleurs et servir d'appui. Ça a très bien marché. Je remercie encore mes directeurs sportifs pour cette tactique. Ils me font vraiment peur, mais au final, c'est eux qui ont raison.
4: Voilà, ça a marché. Stéphane Delcourt qui l'a recruté, Demi Vollering, manager de la FDJ United Suez, l'équipe française. Et Olivier, on attend toujours, je le disais, notamment l'arrivée de notre Française Pauline Ferrand-Prévot et de Cédrine Kerbaol et aussi la Bretonne qui ont perdu encore beaucoup de temps, malheureusement, sur cette cinquième étape.
2: Oui, ça s'est joué une trentaine de kilomètres. C'est là où ça a craqué, puisqu'il y avait eu un groupe de 19 coureuses qui étaient parties en avance avec nos Françaises. Maëva Skiban avec Pauline, avec Juliette Berthet, Célia Lemuel. Elles avaient une minute vingt d'avance sur le peloton. On pensait que peut-être quelque chose était possible, mais non. C'est là où tout a explosé par la suite. Le peloton est revenu, a repris, et puis dans ce col de Durbise, eh bien c'est là où Pauline Ferrand-Prévot a craqué, s'est laissé aller, on va dire. Et les commandes ont été prises par les championnes. C'est là où Demi Vollering a imposé son tempo avec Kasia Nievadoma et Marlène Reusser qui n'a pas voulu lâcher l'affaire. La Suissesse qui a pris le jaune hier le conserve ce soir à Belleville en Beaujolais. Elle avait 16 secondes d'avance grâce à ses bonifications sur la deuxième Demi Vollering. Voilà. On ne trouve toujours pas. Voilà. Donc, voilà. Pauline Ferrand-Prévot qui vient de passer la ligne et elle termine à 2 minutes 35 de retard sur, la vainqueur du jour qui est là, Demi Vollering. Et elle a franchi la ligne avec Cédrine Kerbaol et Anna van der Breggen. Donc, voilà, 2 minutes 35 de distance aujourd'hui pour Pauline Ferrand-Prévot. Ça va s'ajouter aux 2 minutes qu'elle avait encore au classement. Et voilà, Demi Vollering, on le rappelle, qui remporte cette étape ici, la cinquième à Belleville en Beaujolais, qui ne prendra pas le jaune ce soir, qui reste sur les épaules de la Suissesse Marlène Reusser. Et la mauvaise opération pour Pauline Ferrand-Prévot. La suite dans le journal du Tour, tout à l'heure, à 18h30. Ouais. Alors, on va encore rappeler ce trio de tête. Avec Marlène Reusser qui reste en jaune, Demi Vollering au classement 12 secondes. Manon Vautier-Chollet, vous êtes sur la ligne d'arrivée aux côtés des championnes.
4: Oui, c'est ça, et j'ai pu dire trois mots à Juliette Berthet qui a roulé pour Demi Vollering, qui se dit très heureuse. Et on attend de voir passer, vous le disiez, elle est arrivée, mais notamment notre Française Pauline Ferrand-Prévot, très difficile pour elle. On ira évidemment la voir à son bus pour prendre des nouvelles ce soir, Olivier.
2: On rappelle ici la victoire de Demi Vollering à Belleville en Beaujolais, dans sa roue, eh bien, la maillot jaune, Marlène Rösser et puis Kasia Nivadoma. Voilà pour le podium. Pauline Ferrand-Prévot qui, elle, reste distancée à 2 minutes 35 de ce groupe d'arrivée. Là, on vous résume tout cela dans le journal du Tour à 18h30 sur votre radio ici.
0: Vous avez pu vivre cette arrivée du Tour en direct sur votre radio ici.fr. Maintenant, c'est place aux infos.
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0: Ici Alsace, il est 18h. Le journal avec Heidi Soupol. Bonjour Heidi.
6: Bonjour.
0: Un plan pour aider les agriculteurs annoncé par la ministre de l'Agriculture.
6: Annie Genevard promet des dérogations, des prises en charge de cotisations sociales ainsi que des mesures d'urgence en faveur de la trésorerie. Une aide que réclamaient les agriculteurs alsaciens qui font face à l'une des pires sécheresses de l'histoire de la région. Pour le mois de juillet 2026, le déficit de pluie est de 70% selon le bilan de Météo France publié hier. Et la chaleur est écrasante, juillet étant le mois le plus chaud jamais enregistré. Sophie Constanzer, vous vous êtes rendue dans un élevage bovin à Zénaquer, dans le sud de Saverne.
7: D'énormes ventilateurs tournent dans les bâtiments d'élevage de François Paget depuis plus d'un mois et il sait que ses 250 bovins souffrent.
8: On les voit quand ils sont pas bien, quoi. Si t'es éleveur, tu le vois. Mais bon, grâce aux ventilations, on se débrouille comme on peut, quoi. Pire que j'ai mesuré, c'était 41 degrés. Là, c'était hard.
7: C'est un engraisseur de race à viande et la chaleur a un impact sur la croissance journalière de ces animaux.
8: On doit garder les animaux un peu plus longtemps, donc ça nous coûte un petit peu plus cher.
7: Et pour les nourrir, petit tour dans ces parcelles, les maïs sont jaunes, petits et il manque des grains.
8: Déjà visuellement, en théorie, on ne nous verrait pas dans le maïs.
7: Le constat est partout le même autour, car il n'y a pas d'irrigation dans le secteur. Alors François Paget compte sur la solidarité.
8: Je vais acheter du maïs dans le secteur plus vers Strasbourg, où le maïs est un peu moins, a moins souffert, parce qu'on n'en trouvera pas ici, quoi.
7: Et sur son assurance, mais ça ne suffira pas.
8: Jamais connu ça. Mais on va y arriver. Je ne sais pas à quel coût, je ne sais pas comment, mais on va y arriver.
7: Ajoutez à cela que plus rien ne pousse dans les prairies depuis le 20 juin. Les pertes de houblon sont également très mauvaises. Elles sont estimées entre 30 et 60% dans le Bas-Rhin. Les tours plein ciel de Mulhouse vont être détruites. CDC Habitat vient d'en faire l'acquisition et a pour projet de détruire les deux bâtiments construits entre 1965 et 1968. L'association Vive les tours plein ciel souhaite déposer un recours devant le tribunal administratif de Strasbourg. Le musée Lalique de Wingen-sur-Moder a besoin de vous, connu pour ses collections de verre et de cristal du XXe siècle. L'établissement lance une cagnotte pour se relever après un cambriolage le mois dernier. Le lien de la cagnotte est disponible sur notre site internet ici.fr, page Alsace.
0: 14 sapeurs-pompiers du Haut-Rhin sont rentrés hier à Colmar.
7: Après 6 jours passés en Gironde à combattre le méga-feu dans la zone la plus sinistrée, celle de Le Porge, une expérience marquante pour des pompiers alsaciens, le lieutenant Blasi est le chef de corps des pompiers de Neuf-Brisach et le chef de la colonne.
9: En fait, vous arrivez sur des scènes de désolation. Et ce que l'on voit, c'est digne de scénarios hollywoodiens. Et puis, vous avez les gens qui ont tout perdu. Vous avez le voisin d'à côté qui, lui, n'a rien perdu. Et puis, voilà. Et puis, le problème, c'est qu'il y a des artisans. Moi-même étant dans ce monde-là, je me dis, les gens ne peuvent plus bosser, n'ont plus de quoi bosser, n'ont plus de maison. Et puis, la vie continue. Mais par contre, c'est vraiment là, ce qu'on peut retenir, c'est que ce sont vraiment les valeurs de notre pays, un élan de solidarité qui venait de partout. En conclusion, on en retiendra tous une seule chose, c'est qu'on va se relever. Et je dis « on », parce qu'on a partagé ces moments avec.
7: Au total, ce sont 76 pompiers haut-rhinois qui sont ou ont été engagés sur le front des incendies de forêt depuis le 23 juillet, dans le Var, la Drôme ou en Gironde. Locataires, propriétaires, familles, jeunes ou encore seniors, tous sont invités à répondre à une grande enquête lancée par Colmar Agglomération sur le logement et le cadre des vies. Le but est de prendre en compte l'expérience de chacun dans les prochaines politiques de l'habitat. Une réunion publique anti-cambriolage demain à Mulhouse. Elle est organisée par la ville et l'agglomération. Le but est de communiquer sur les bons gestes à adopter et informer sur le déploiement de la vidéoprotection. La réunion se déroule à la sous-préfecture de Mulhouse demain à 18h. Entre 20h et 6h cette nuit, le tunnel de l'Étoile sera fermé dans le sens France-Allemagne. Même chose demain aux mêmes heures, mais cette fois dans l'autre sens, de l'Allemagne vers la France. Des travaux de maintenance vont être réalisés.
0: Mettez votre alarme dès maintenant.
7: Car demain à 8h s'ouvre la billetterie pour observer l'éclipse depuis le toit de la cathédrale de Strasbourg. Seuls 5 50 places sont disponibles. À noter qu'elles sont non remboursables en cas d'intempérie. Et ce soir, rendez-vous sur la scène flottante de Bâle pour le deuxième jour du festival Floss. Parmi les artistes programmés cette semaine, le Suédois Eagle Eye Cherry et les vieux rockers écossais de Nazareth. Ce soir à 21h, c'est au tour du musicien allemand Florian Paul et de son groupe Die Kapelle, Der Itzen of Nung. Et vous venez de le suivre en direct à l'arrivée de la 5e étape du Tour de France, remportée par la néerlandaise Demi Vollering. Le maillot jaune reste sur les épaules de la Suissesse Marlène Reusser. La grande perdante du jour, c'est Pauline Ferrand-Prévot qui termine à plus de 2 minutes 50 de la première.
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7: La météo.
0: Elle est plutôt lumineuse hein, pour ce soir en tout cas.
7: Plutôt chaude.
0: Oui, plutôt chaude. Oui, bon ça, je pense que on en a au moins pour quelques années de ne plus vouloir autant de soleil pendant l'été. Mais effectivement, hein, ce soir vous allez pouvoir un petit peu vous reposer. Pourquoi pas aller prendre un petit verre en terrasse. Ça sera un peu plus frais, un petit peu moins lourd, surtout en ville. Cette nuit, vous aurez le droit à un petit peu plus de fraîcheur aussi. Ça redescend tout petit à petit, mais ça redescend avec 20 à Villers, 22 à Strasbourg et Mulhouse. Et demain, on va se réveiller cette fois avec du soleil pour tout le monde après les quelques pluies qu'on a eues ces deux derniers jours, mais des températures qui ne cessent d'être très élevées, même pour ce mois d'août, avec 25 à Strasbourg et Wissembourg et 26 à Guebwiller. Merci beaucoup, Heidi.
7: Merci.
0: Bonne soirée. Allez, sur le trafic maintenant, et ben ça s'est calmé hein, au niveau de la 35 juste au-dessus de Célestat. Ça a l'air de s'être réglé, ce petit bouchon qui s'était formé largement il y a une bonne demi-heure maintenant. Hein. Au niveau de Colmar, toujours un problème hein, au niveau des parcs du parc des expositions et des congrès hein, pour rentrer dans la ville de Colmar, il va falloir être un petit peu patient, c'est au rouge. Pour Mulhouse, sur la 35 qui traverse la ville, pareil, hein, les travaux font rage et vous êtes un petit peu ralenti pour rentrer chez vous. Évidemment, si vous voyez quelque chose, vous êtes nos yeux sur la route, alors appelez-nous au 03 88 25 02 02.
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0: Si vous en avez marre de la route, passons ce moment pas très rigolo sur la route avec de la bonne humeur. La bonne humeur de Laurent Voulzy. Bubble Star, c'est avec Ici Alsace.

0: Le Bubble Star de Laurent Voulzy avec Ici Alsace.
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0: On est encore ensemble pour une petite heure jusque 19h et on va profiter de ce milieu de semaine pour remonter un petit peu le temps avec la fête des fifres. Cet événement que vous connaissez certainement revient après 2 ans d'absence et on va en parler avec l'adjointe de Bischwiller dans quelques minutes seulement. Mais la fête, c'est bien sûr sur votre radio, ici Alsace aussi, avec Marine et son tube escroc.

0: Escroc de marine avec Ici Alsace. Ce week-end, préparez vos plus belles robes de princesse, vos meilleures armures de chevalier, puisqu'on va participer à la fête des fifres de Bischwiller. C'est du 7 au 9 août. Et pour remonter le temps, on rejoint Emmanuelle Dardan, l'adjointe de la ville. Bonjour.
1: Bonjour.
0: Alors, ramenez-nous un petit peu en arrière pour arriver à la mémoire des auditeurs sur la fête des fifres. Comment c'est arrivé ici, chez nous en Alsace?
1: Alors, la fête des fifres à Bischwiller commence au XVIIe siècle, puisque Christian II, le souverain de Bischwiller, était en charge de la protection de tous les musiciens ambulants et des saltimbanques de Basse-Alsace. Réunis en confrérie, ces ménétriers tiennent leur rencontre annuelle à partir de 1686 à Bischwiller, et pendant 3 jours, c'était la fête.
0: Oui, donc c'est une date qui prend sens, quoi. Ça fait un petit moment que tout le monde est habitué à la voir. Et justement, alors qu'est-ce qui se passe pendant ces 3 jours? Est-ce qu'on se balade de troubadour en saltimbanque? Est-ce que les rues sont remplies d'animation? Quelle est l'ambiance? Comment on se sent quand on est à Bischwiller pour la fête des fifres?
1: Alors, pendant ces 3 jours, vraiment, la ville plonge dans son histoire. C'est plus de 300 artistes, musiciens et marchands qui envahissent la ville. Alors, si vous voulez vivre une journée en famille, entre amis, avoir des activités très variées, c'est ici qu'il faut venir.
0: J'imagine, effectivement. Alors, ces 300 artistes, ces 300 musiciens, vous nous avez parlé de musiciens. Est-ce qu'il y a d'autres animations? J'imagine que les stands, il y a aussi de quoi remonter un petit peu en arrière, d'avoir peut-être des épées pour jouer pour les enfants, des activités à faire.
1: Oui, c'est ça. Il y a toute la trame verte et le parc du château qui sont investis par des ateliers à destination des familles et du jeune public, comme du tir à l'arc, des combats d'épée, des ateliers de filage, des constructions de cabanes grandeur nature ou des jeux anciens.
0: D'accord.
1: Donc ça, c'est vraiment pour ceux qui veulent être acteurs de la fête.
0: Oui.
1: Voilà, il y a de quoi faire.
0: Il y a de quoi faire, oui, histoire de nous immerger un peu dans le temps et de mettre la main à la pâte. Est-ce qu'on peut les ramener, ces souvenirs, ou est-ce que c'est vraiment juste pour vivre l'instant sur place?
1: Alors non, on peut ramener, puisqu'il y a aussi un marché des ménétriers.
0: D'accord.
1: Donc qui rappelle la foire d'antan, avec des échoppes à l'ancienne, des démonstrations de savoir-faire, des dégustations. Donc si vous voulez ramener de quoi manger ou des souvenirs qui se gardent plus longtemps, comme par exemple des bijoux en bois, c'est possible.
0: Très bien. Alors le week-end aussi, dimanche, il se termine avec le concert de Tom Matisse.
1: Alors oui, dimanche, concert de clôture Tom Matisse, donc... On est ancré dans la modernité et il ne faut pas oublier les grands spectacles de vendredi et samedi soir qui eux aussi nous entraînent dans la modernité. C'est l'opéra électro-aérien acrobatique. Alors imaginez les acrobates à plus de 40 mètres de haut.
0: Non, je ne préfère pas imaginer, je vous avoue. On va avoir le vertige.
1: Si vous voulez rester sur Terre, samedi soir, il y a aussi le spectacle de feu qui est plus sur les jongleries et acrobaties au sol. Et qui sont là vraiment pour vous époustoufler.
0: Oui, vraiment deux événements à voir et à admirer, parce que tout le monde ne peut pas faire ça. Merci beaucoup, Emmanuelle, pour ce moment. Rendez-vous du 7 au 9 août à la fête des fifres. Un événement où on peut profiter seulement tous les 2 ans. Alors, on reste avec vous. Merci beaucoup, Emmanuelle.
1: Et un dernier détail, si je peux permettre, tout est gratuit.
0: Oui, c'est vrai, il faut le dire, c'est vrai que c'est gratuit. Toutes les animations
1: tous les spectacles, toutes les animations sont gratuites, donc n'hésitez pas.
0: C'est vraiment important et c'est parfait pour profiter de la famille, surtout en ce moment. Merci beaucoup, Emmanuelle, passez une bonne journée.
1: Au revoir.
0: Au revoir. La fête, on la partage aussi avec Serge Gainsbourg, pourquoi pas. Sorry Angel, c'est avec Ici Alsace.

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0: De silence de Dépêche Mode sur votre radio ici Alsace. Après cette cinquième étape du Tour de France très accidentée, on va retrouver le journal du Tour féminin. Juste après, il y aura aussi un point sur le trafic en Alsace pour vous qui roulez. Mais pour l'instant, nous on se protège. C'est important, surtout quand on prend de l'écran total avec Benjamin Biolay sur votre radio ici Alsace.
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0: Grand Total de Benjamin Biolay sur votre radio ici Alsace. Et sur votre radio ici, on suit le Tour de France tous les jours en direct. L'arrivée, vous l'avez vécu il y a plus d'une demi-heure maintenant. Et c'est le journal du Tour qu'il se passe pour commenter ce qu'il s'est passé.
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2: Bienvenue dans le journal du Tour de France Femmes, tous les soirs sur Ici Journal. On va se lamenter un peu ce soir parce que nos Françaises, elles ont craqué aujourd'hui. Pauline Ferrand-Prévot, Cédrine Kerbaol, les deux meilleures chances tricolores, n'ont pas résisté aux autres favorites aujourd'hui. Bonsoir Olivier Estran.
3: Bonsoir, bonsoir Alexandre.
2: Vous étiez au commentaire de cette cinquième étape entre Mâcon et Belleville en Beaujolais, étape remportée par la néerlandaise Demi Vollering devant Marlène Reusser, Kasia Nieviadoma. Olivier, dans cette étape hyper vallonnée, les Françaises ont craqué dans l'avant-dernière difficulté du jour.
3: Oui. Le col de Durbise à 30 km de l'arrivée, c'est là où il y avait une échappée menée par 19 coureuses qui a craqué, qui a lâché. Il y avait trois Françaises dans cette échappée, Maëva Skiban, Juliette Berthet et Célia Lemuel. Mais derrière, il y avait le peloton et la FDJ qui a mis le train en marche sous l'impulsion de Célia Géry, notre championne tricolore et coéquipière, bien sûr, de Demi Vollering. C'est elle qui a relancé la machine à 22 km. Le peloton a rattrapé les échappées, mais derrière, Pauline Ferrand-Prévot n'a pas pu suivre. Et ensuite, ce sont les trois grandes championnes, Demi Vollering, Marlène Reusser, celle qui porte maillot jaune, et Kasia Nieviadoma, vainqueur 2024, qui ont fait le final ensemble et qui ont franchi la ligne d'arrivée au sprint.
2: Avec évidemment une addition très lourde, puisque Cédrine Kerbaol est très loin en général, à plus de 3 minutes 30, 5 minutes pour Pauline Ferrand-Prévot. L'addition est trop lourde, sans doute, disait-elle en franchissant la ligne d'arrivée, pour viser le classement général.
4: Je peux même pas dire que je me sentais mal. En fait, je me sentais à mon niveau, donc je pense que les autres sont simplement un ton dessus. Je pense que classement général, c'est quand même. Maintenant, faut pas se voiler la face. J'ai pas eu les écarts encore, mais oui, je pense que c'est irrécupérable. Mais bon, il reste encore quelques jours, donc voilà, je vais normalement tout donner. Aujourd'hui, j'ai vraiment tout donné. Je pouvais pas faire mieux, donc je peux pas être déçue.
2: Une championne qui abdique, Pauline Ferrand-Prévot au micro de France Télévisions. Championne qui abdique devant la toute-puissance et le plan parfait d'une équipe en particulier, formation française. Bonsoir Manon Vautier-Cholet.
5: Bonsoir à tous.
2: Sur place à Belleville en Beaujolais également. L'équipe dont je parle, c'est la FDJ Suez de Demi Vollering, celle qui a remporté l'étape. La FDJ Suez, course parfaite, plan parfait.
5: Ouais, la formation française avait clairement un plan et il a fonctionné. Pour résumer, on avait la leader Demi Vollering dans le peloton entourée d'Evita Music et Célia Géry qui ont fait exploser le groupe pendant que, en avant, il y avait l'échappée avec, tiens, ça n'est pas étonnant, Francis Cacor et Juliette Berthet, évidemment, de la même formation que Vollering est allé rejoindre. Et puis ensuite, ça s'est joué là aux jambes entre trois grandes championnes, Demi Vollering, Marlène Reusser qui reste maillot jaune ce soir et Kasia Nieviadoma. Et c'est bien Demi Vollering qui a passé la ligne d'arrivée en tête, tout de suite félicité par son manager Stéphane Delcourt, qui lui m'a confié juste après que bon, il avait eu un petit peu peur quand même de cette stratégie de ses directeurs sportifs, mais que évidemment ce soir, il les remerciait, qu'il avait eu raison de leur faire confiance.
2: Évidemment, puisque le plan était risqué, mais il a fonctionné. Vous êtes actuellement juste après la ligne d'arrivée pour recueillir les réactions des coureuses pour Ici. On imagine que c'était l'euphorie dans cette équipe FDJ Suez.
5: Ouais, ça a été impressionnant. Je suis passée devant le bus avec beaucoup de supporters, d'ailleurs, qui a arboré des maillots de la formation française. On se félicite, mais évidemment, on reste extrêmement concentré parce qu'en face, je le disais, mais il y a de très grandes championnes. Le final, c'est dimanche. Il y a le Mont Ventoux dans deux jours. Donc voilà, rien n'est joué. Oui, Pauline Ferrand-Prévot, malheureusement, a perdu beaucoup de temps, mais il y a de très grandes championnes qui restent au top du classement général. Donc voilà, la FDJ United Suez qui précise aussi ne pas vouloir s'emballer. C'est une étape de gagner, mais on n'a pas encore gagné le Tour de France.
2: Merci, Manon. Vautier-Cholet, Demi Vollering, vainqueur du Tour de France 2023, qui remporte donc cette cinquième étape à Belleville en Beaujolais, mais qui ne prend pas le maillot jaune toujours sur les épaules de la Suissesse Marlène Reusser. Reusser, 12 secondes d'avance sur Vollering, 1,17 sur Nieviadoma et 2,40 sur l'Allemande Niedermayer, qui est la nouvelle maillot blanc de meilleur jeune. Voilà donc la situation avant la sixième étape demain, de Montbrison dans la Loire jusqu'à l'Ardèche et Tournon-sur-Rhône, à la veille veille d'une arrivée au Ventoux. Bien malin, encore une fois, celui qui saura pronostiquer la vainqueur, la directrice de course Marion Rousse.
6: Ce qu'on a vraiment voulu dans la conception du parcours, c'est de garder un suspense avec plusieurs scénarios de course envisageables, avec des sprinteuses qui passent peut-être bien les bosses, mais également des baroudeuses qui n'ont pas non plus énormément d'opportunités sur cette édition. Et donc, c'est vrai que de placer à chaque fois des difficultés dans les premiers kilomètres de course fait que c'est souvent une échappée de costaud qui part et qui peut bien souvent résister au peloton.
2: Étape 6 à suivre sur Ici Radio, partenaire du Tour de France Femmes. À demain.
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0: On quitte les routes du Tour de France pour aller sur la route avec vous en Alsace, évidemment. Et bien sûr, ça se passe plutôt bien pour un mercredi à 18h35. Pas trop de problèmes sur la route à Strasbourg, ça se passe plutôt bien. Évidemment, le centre est un petit peu bondé, mais rien de très inquiétant. Pas de problème vraiment significatif. Toujours à Colmar, hein, au niveau du parc des expositions et des congrès, au niveau des ronds-points, ça bloque un petit peu pour rentrer dans Colmar. Ou sinon, évidemment, sur la 35, au niveau de Mulhouse qui traverse la ville, il y a les travaux, mais ça semble un petit peu se gérer. Hein. Vous êtes un petit peu moins nombreux et donc ça se passe un petit peu mieux de ce côté-là aussi. Bref, tout va bien. Évidemment, s'il y a le moindre pépin sur la route pour vous ou pour quelqu'un d'autre, on nous appelle au 03 88 25 02 02.
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0: Roulez prudemment, on ne va pas se presser pour rien. En plus, vous êtes avec nous, on s'y plaît bien avec de la chanson, des choses à apprendre. Et là, on fait les deux à la fois avec Simple Minds et le Mandela Day, c'est sur votre radio, ici Alsace.

0: Le Mandela Day de Simple Minds sur votre radio ici Alsace. Tour sur la route avec une info qu'Hélène nous a donnée avec la route barrée par les gendarmes dans le centre-ville de Rixheim. Alors faites attention hein, si vous passez par là, ça va bloquer forcément du coup. Faites attention si vous avez d'autres infos, hein, vous n'hésitez pas à nous appeler au 03 88 25 02 02. Merci beaucoup Hélène pour cette info. Et nous, on continue avec Johan Rock qui nous emmène dans les coulisses télé tous les jours. Et aujourd'hui, on va découvrir une série sur France TV avec un nom bien particulier.
1: C'est ce qu'il est convenu d'appeler une série dystopique. L'intrigue se déroule en Flandre, devenue indépendante et dirigée par un parti d'extrême droite. Un beau matin, une loi décide que tous les individus nés en dehors du territoire devront être expulsés. C'est ainsi qu'un jeune couple menacé d'être séparé décide de participer à une émission de télé-réalité. Un jeu dans lequel les candidats, entre guillemets, s'affrontent pour gagner le droit de rester.
2: À partir de maintenant, les choses vont changer.
3: Il parle de déportation.
4: On sait bien qui il vise.
5: Jamal Ouraibi, votre titre de séjour n'est plus valable.
6: Une émission. Pendant 6 semaines, nous allons tenter de trouver le meilleur immigrant.
7: Bienvenue dans The Best Immigrant.
1: The Best Immigrant, c'est une mini-série de 5 épisodes. Parmi les sources d'inspiration, on peut relever notamment Squid Game ou Black Mirror. Opportunément programmée par France Télé à moins d'un an des présidentielles, cette fiction aborde la question de l'immigration dans un climat de grande violence. Mais aussi, elle parle de la télévision, cette fameuse télé-réalité au centre des préoccupations du réalisateur Michael Abbé, comme ce dernier me l'a expliqué.
8: Ce que nous on fait, c'est une fiction, mais nous on voulait vraiment parler sur la télé-réalité. La télé-réalité est devenue un endroit où tout peut devenir un concours, trouver l'amour, chanter, danser, cuisiner ou survivre sur une île. Et les créateurs se sont demandé, et si l'immigration devrait elle aussi être une compétition télé, ça donnerait quoi? Et quelles questions ça ramène sur l'humanité? On voulait juste trouver les limites jusqu'où on peut aller.
1: C'est un grand barnum que The Best Immigrant. Tous les épisodes ont été tournés en Belgique, en grande partie dans un studio XXL pour recréer ce décor d'arène d'émissions de télé-réalité. Une série belge certes, mais dont le thème rayonne bien au-delà du plat pays, comme me l'a confié son réalisateur.
8: La série existe en Belgique parce qu'elle est liée à des questions identitaires, des tensions communautaires qu'on a ici, mais je pense que c'est aussi un sujet universel. Aujourd'hui, je pense que beaucoup de pays se posent les mêmes questions. Comment vivre ensemble? Comment acquérir la diversité? J'espère que ces questions, on peut les poser dans plusieurs pays, que la série va être achetée dans d'autres pays et on verra où elle va être diffusée, mais pour l'instant, c'est qu'en Belgique et en France.
1: The Best Immigrant, l'intégralité de la mini-série est à découvrir cet été sur la plateforme France.tv.
0: Merci Johan, voilà une bonne idée de programme à regarder ce soir. Ça nous ferait presque voir la vie en rose, comme Grace Jones. Allez sur votre radio ici Alsace, belle fin de journée avec nous, il est presque 19h.

0: Grace Jones, La vie en rose avec Ici Alsace.
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0: On part à 20 minutes de chez vous pour trouver un événement qui va vous plaire, un événement où vous connaissez forcément, au moins deux noms, vous y êtes forcément déjà allé une fois, puisque les Thébas sont pleins à Colmar en ce moment, et c'est l'événement le plus attendu de la saison, hein, en Alsace, enfin d'après moi en tout cas. La 77e édition de la Foire au vin d'Alsace, ou plutôt la Fave, est de retour. Que vous veniez, pourquoi pas entre amis, pour faire la fête, ou en famille, pour profiter de l'ambiance, bah la Fave, c'est bien plus qu'une simple foire, c'est un véritable village éphémère, ultra festif. Vous y trouverez des allées animées, des stands de restauration gourmands avec plein de saveurs. C'est l'occasion aussi de découvrir toutes les richesses et les pépites du terroir alsacien. Un des grands moments de la foire, c'est évidemment dans son cadre magique, le mythique théâtre en plein air du Parc Expo, qui s'apprête à vibrer au rythme des concerts et des shows absolument grandioses à voir. Voici d'ailleurs les concerts à ne pas manquer à partir de demain, parce que demain, vous retrouvez l'énergie pop et flamboyante de Mika.

Lisa sur scène vendredi après-demain. Place au frisson du rock avec le concert au match, le tribute God Save the Queen du groupe de Freddie Mercury, évidemment. Vous aurez une journée XXL. Déjà, on va rire avec Jarry sur scène l'après-midi, puis enchaîner directement avec la légendaire Nuit Blanche dès 23h30 avec une programmation électro des DJ Steve Angello, Lily Palmer, Petit Biscuit et Henri PFR. Dimanche 9 août, pour clôturer cette édition en apothéose, place au concert événement La Fave déraille, la numéro 3, avec un véritable retour en enfance dans les années 2000 et en musique avec une belle proposition de choix avec un grand artiste d'après moi, Fatal Bazooka.

0: artistes qui vont vous faire chanter et danser, évidemment, dans cette foule aux années 2000. Alors foncez, réservez vos billets dès maintenant, rejoignez-nous et vivez un bel événement, un bel été à Colmar avec cette 77e fave de Colmar. Allez, la fête, on la quitte rapidement pour rejoindre le Petit Pêcheur de Manon Lisa sur votre radio.
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1: Le petit pêcheur de Manon Lisa sur votre radio. Dans quelques minutes, à partir de 19h jusqu'à 20h, on va retrouver Laurent Petit-Guillaume pour le 100% années 80. Bien sûr, on va se faire plaisir avec des grands classiques. Mais nous, avant 19h, on va finir l'heure en vacances avec Eddie Mitchell et on va partir en direction de Brésil, vers Rio Grande. C'est dans quelques minutes sur votre radio.
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0: De retour du voyage à Rio Grande avec Eddie Mitchell. Passez une belle fin de soirée avec nous. Vous allez retrouver Laurent Petit-Guillaume pour le 100% années 80. Dans à peu près 10 minutes, ce sera juste après les infos, le point sur la météo de ce soir, de cette nuit et de demain matin. Surtout, histoire de bien profiter pendant ces vacances d'août avec Ici Alsace.
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0: Il est 19h sur votre radio, Ici Alsace. Et c'est le retour de vos infos. Tout de suite.
2: Le chef cuisinier Jean Humbert, rattrapé par la justice après sa garde à vue, il a dû répondre des accusations de violence conjugale sur plusieurs ex-compagnes. Il vient d'être placé, Emeline Ferry, sous le statut de témoin assisté.
3: Et oui, après plus de 30 heures de garde à vue, la décision vient de tomber. Le chef étoilé a dû répondre d'abord aux enquêteurs depuis lundi matin, puis au juge d'instruction cet après-midi, s'expliquer sur ces accusations si plaignantes au total qui racontent des violences, des humiliations, un contrôle coercitif qu'il exerçait sur elle. On parle même dans certains témoignages de morsures, de bleus, d'enfermement dans une pièce. Les faits sont prescrits pour 4 plaignantes. Donc l'information judiciaire ouverte aujourd'hui par le parquet de Paris ne concerne que 2 victimes. Jean Humbert conteste toujours ces faits. Son avocate parle ce soir d'une décision rassurante puisque son client n'est pas mis en examen, ce qui signifie que les indices contre lui ne sont pas suffisants aux yeux de la justice, mais le statut de témoin assisté ne le met pas non plus complètement hors de cause.
2: Une précision à retrouver sur notre site ici.fr. Après la mort de Jean Pormanov, décédé lors d'un live de 12 jours sur Internet, 2 streamers qui l'accompagnaient et le victimisaient à l'écran sont condamnés aujourd'hui. 2 ans de prison avec sursis et 15 000 euros d'amende pour celui qui se fait appeler Naruto, 6 mois et 5 000 euros pour Safine. Ils sont reconnus coupables de maltraitance, mais pas d'homicide. Sur ce point, l'enquête a été classée sans suite. Les recherches n'auront pas permis de sauver la vacancière de 56 ans en portée par une coulée de boue hier soir en Haute-Savoie. Son corps a été retrouvé aujourd'hui dans la touristique vallée du Fer à Cheval, touchée hier par un violent orage. Des trombes d'eau qui ont fait déborder le Giffre, la rivière dont l'accès reste encore interdit. Près de 400 pompiers toujours mobilisés dans la Drôme. Le feu parti de Bellegarde en Diois est stable depuis 24 heures, mais pas encore fixé. Tous ses flancs ne sont pas sécurisés. Il a parcouru 240 hectares. Autre signe encourageant ce soir, les habitants évacués sont autorisés à rentrer chez eux. Après les grands feux dévastateurs en Gironde notamment, où les flammes ont parcouru 42 000 hectares, Sébastien Lecornu annonce une mission reconstruction et adaptation des experts réunis autour du Premier ministre pour imaginer la forêt de demain et résoudre les blocages locaux. Pas d'enveloppe annoncée pour le moment. Plus d'étudiants vont devenir médecins. Le ministère de la Santé annonce aujourd'hui augmenter de 15% le nombre de places d'internes accessibles aux étudiants en 6e année de médecine. Un bond permis à Anne Le Gall par la suppression du numerus clausus en 2019.
4: L'objectif, c'est de former davantage de médecins pour les années à venir. La promotion 2026 d'internes comptera donc cette année 1341 postes supplémentaires. C'est une progression historique, souligne le ministère de la Santé, avec notamment des efforts sur les secteurs médicaux en tension, médecine générale, dermatologie, pédiatrie, gynécologie, cardiologie notamment. Les internes sont de futurs médecins qui, après avoir réussi un concours en 6e année, se spécialisent et exercent à plein temps en ville ou à l'hôpital, où il représente autour de 40% de l'effectif médical. Le gouvernement assure aussi que les postes ouverts permettront de renforcer l'offre de soins dans certaines régions sous-dotées, le centre Val-de-Loire, la Nouvelle-Aquitaine ou les Hauts-de-France notamment.
2: 4 départements français touchés par le nouveau virus bovin transmis par des moucherons. Il provoque des diarrhées, une baisse de production de lait. Identifié dans la famille de l'orthobougnavirus, il est présent dans le Doubs, dans l'Ain, dans les Deux-Savoie. Le ministère de l'Agriculture évoque ce soit un risque faible et selon les chercheurs, il n'est pas transmissible à l'homme. La remontada espérée pour les Français sur le Tour de France femmes n'a pas eu lieu aujourd'hui sur la 5e étape, remportée par la néerlandaise Demi Vollering. Il n'y a plus qu'une Française dans le top 10, Cédrine Kerboel en 9e place. Pauline Ferrand-Prévot chute-t-elle à la 17e place au général. Elle le reconnaît, un tel écart est irrécupérable. L'espoir d'un doublé s'est donc considérablement éloigné aujourd'hui. Quant au maillot jaune, il reste ce soir sur les épaules de la Suissesse Marlène Reusser. C'est la première fois que le Soleil se dévoile aussi nettement. À l'aide d'un télescope, des scientifiques sont parvenus à obtenir des images de la surface visible du Soleil dans une résolution jamais atteinte jusque-là. Il l'explique, Solène Luen, dans une revue américaine, la revue Nature.
5: Les images de ce gros plan du Soleil sont fascinantes. On aperçoit des boursouflures. Les chercheurs, eux, parlent de structures en forme de bandes et de vortex. Elles vont du doré au marron et elles bougent comme une sorte de magma. Ce sont en fait des éléments magnétiques. On peut parler ici d'un très gros plan, puisque sur ces photos, ces vidéos, on voit seulement quelques dizaines de kilomètres de la photosphère, c'est-à-dire la surface visible du Soleil, et on les voit très nettement. Jusqu'ici, on avait seulement des photos floues. Ces images prises depuis le télescope solaire situé en haut d'un volcan sur l'île d'Hawaï vont permettre, disent les astronomes, de mieux comprendre le phénomène de champ magnétique sur cette étoile, notre étoile solaire.
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7: Bonsoir à tous, merci d'être là. Embarquement immédiat pour notre voyage quotidien dans le temps. On enclenche la marche arrière. Rendez-vous dans les années 80 jusqu'à 20h. Il y a de la place pour tout le monde. Et ça commence comme ça.

0: Midnight Oil, c'était Beds Are Burning.
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0: Et ça veut dire les lits sont en train de brûler. Rien à voir avec ce qui pourrait se passer sur un matelas en bonne compagnie. Non, rien du tout, on se calme. Ce titre est l'un des plus grands succès internationaux de l'histoire du rock australien. C'est aussi et surtout un manifeste, un appel à rendre justice au peuple aborigène à qui on a enlevé leur terre. Un texte du chanteur du groupe Pete Garrett, qui est d'ailleurs par la suite devenu ministre de l'Environnement et de l'Éducation. Lui aussi était un homme engagé. Il chantait pour divertir et faire réfléchir. Daniel Balavoine, Vivre ou survivre.
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0: C'était Dave Stewart et Candy Dolfer, Lily Was Here, tube en 1989. Dave Stewart, c'est la moitié de Eurythmics, mais on connaît beaucoup moins la saxophoniste Candy Dolfer. Et pourtant, cette prodige est l'une des plus talentueuses de sa génération. À 7 ans, elle jouait dans un groupe de jazz, celui de son père. Adolescente, elle crée son propre groupe et elle sera même invitée à accompagner Madonna lors de sa tournée Who's That Girl en 87. Voilà. Dans un instant, eux, vous les connaissez bien. Cool and the Gang, Celebration.
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0: Ici Alsace, 100% des 80. Ça continue, mais avant cela, quelques infos près de chez vous.
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2: Vous cherchez un moyen sympa de profiter de vos soirées estivales en plein air ? Alors on part à Mulhouse, dans le charmant parc Salvator, qui prend des airs de fête pour vous accueillir dans une ambiance ultra conviviale. Pour clore cette belle saison, focus sur le tout dernier rendez-vous à ne surtout pas manquer. Demain, dès 18h, installez-vous pour un pique-nique, profitez de la buvette et de la restauration sur place. Défiez vos amis lors d'une partie de Molky, endiablée, tout en profitant d'une ambiance musicale et de cette estivale. À partir de 19h30, la fête commence avec le concert afro-colombien avec le groupe Pixvae. Et ensuite, juste après, à la tombée.

0: De la nuit, installez-vous confortablement pour une séance de cinéma en plein air avec la projection du film Un parfait inconnu de James Mangold. Toute cette soirée est gratuite, ouverte à tous, et ça se passe directement au plein cœur de Mulhouse, au Parc Salvator, demain soir.
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1: Alors nous ici tous les jours on s'offre une heure de souvenirs en musique avec un petit brin de nostalgie des années 80. Mais Pierre Bachelet, lui, avec cette chanson, exalte celle des années 60. Eh ben oui, chacun ses madeleines. Lui, il aborde ses souvenirs heureux de jeunesse, mai 68, la séparation des Beatles, l'apparition de la télé dans les foyers, et il en fait un tube en 87. Pour la suite, je fouille dans vos souvenirs et j'aperçois une chanteuse qui vous a pas laissé de glace. Faut dire qu'en 86, son premier tube s'intitulait Touch Me. Pas besoin de traduire. Samantha Fox.
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0: C'était Sandra avec Maria Magdalena. Et cette chanson, énorme tube de l'été 85, révèle au monde cette jeune chanteuse allemande Sandra qui, pour l'anecdote, quelques années plus tard, prêtera sa voix au projet ERA. Allez, dans un instant, dès 20h, Émilie Mazoyer et les essentiels de Décibel. Mais avant cela, toujours dans les années 80, on retrouve Francis Cabrel, Animal, c'est juste après ça. Belle soirée à tous!
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2: Je suis trop contente d'être là.
3: Eh ben, nous aussi, on est tellement ravis de te recevoir ici. C'est une radio voilà, qui te suit depuis le début. Et c'est toujours beau de voir une artiste comme ça grandir, prendre de l'ampleur, prendre son indépendance, de l'assurance aussi. Tu sors là d'une énorme tournée qui a été suivie d'une tournée acoustique. C'est étonnant, toi la rockeuse qui aime tant les guitares électriques, ça t'a plu ta tournée acoustique ?
2: Ah, ça m'a plus que plus quoi. Genre j'ai envie de le faire à chaque fois presque quoi.
3: Ah,
2: ça
3: ouais.
2: M'a nourri les gens là, ça m'a fait découvrir aussi mes propres chansons, enfin j'ai adoré.
3: Ouais.
2: Il y avait pas d'artifice, rien quoi.
3: Non, c'est ça. Et alors on a vu passer évidemment pour celles et ceux qui ont pas eu la chance d'aller applaudir Oshi en concert parce qu'évidemment tout ça a été archi complet. On a vu passer des vidéos sur les réseaux sociaux. Donc tu prenais plaisir aussi à reprendre des chansons rock justement qui étaient importantes pour toi dans ton parcours, des chansons anglaises, américaines que tu adaptais en français aussi.
2: Ouais, c'était un exercice de fou quoi. On n'a pas arrêté mais ça m'a même ça m'a inspiré parce que ça m'a fait réécouter énormément de titres. En fait, je me suis nourrie et cet album est né dans ça d'ailleurs.
3: Ah, intéressant. Un quatrième album donc, qui va arriver. On l'attend de pied ferme vu que les trois premiers étaient au minimum 10 de platine. Donc autant te dire que voilà, le quatrième, on l'attend avec impatience. Tu nous avais donné tes nouvelles au moment de la réédition de l'album Cœur Parapluie avec une chanson qui était très triste qui s'appelait Tu vas me quitter encore longtemps. J'ai pas

0: rupture, c'est atroce, mais ça fait des belles chansons.
1: Bah, ça, c'est sûr.
0: C'est tu sûr. Vas me quitter encore longtemps. Voilà, c'est la dernière fois qu'on s'est vu, en fait. Alors, depuis, c'est passé plein de choses. T'as aussi réactualisé ta chanson Mauvais rêve.

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1: Mauvais rêve actualisé. Donc après cette rupture, t'en as parlé même sur tes réseaux sociaux. À toi, c'est vraiment quelque chose qui t'a mise à terre. Et en même temps, tu le dis dans la chanson, être sur scène, ça t'a sauvé, ça t'a sorti de ta peine.
0: Ouais, j'ai vécu plein de trucs. La rupture, ça a été au-delà d'une rupture. Ça a été une rupture avec le mois d'avant aussi. Donc j'ai perdu mon insouciance, j'ai perdu plein de trucs. Et quand on se retrouve un peu avec plus de repères, plus rien, un peu 7 ans où j'étais un peu hors du temps. Donc j'ai dû tout réapprendre à faire et j'ai dû apprendre à vivre en fait. Et du coup, la scène, ça m'a énormément aidée parce que ça m'a permis de faire le pont avec ma nouvelle vie en fait. C'est trop bizarre, ouais. mais le fait de voir des visages, de reconnaître des visages de mon public, de pouvoir m'exprimer librement en fait, franchement ça a été la meilleure thérapie, en tout cas c'est ce qui m'a permis de continuer là, ouais.
1: Alors ta nouvelle vie, ça ressemble à quoi aujourd'hui, Oshi 2026? Alors je vois que tu es toujours très belle, très lookée. Voilà, non mais on a toujours le rouge à lèvres rouge, parfait. Le petit look rock, il est là. Donc voilà, je me dis pas, tiens, c'est la nouvelle Oshi. Alors explique-nous comment ça va en fait.
0: Ça va, ça va. En fait, justement, dans l'album qui arrive, je raconte un peu tout ce qui s'est passé et comment j'en suis arrivée au ça va, justement. Ouais. C'est-à-dire que ça aurait pu ne pas aller du tout, j'aurais pu pas faire cet album, j'aurais pu partir vivre ailleurs, enfin faire n'importe quoi. J'ai vraiment vrillé à un moment donné. Et en fait, ce qui m'a vraiment sauvée, c'est la musique. Donc aujourd'hui, je fais de la musique en fait. Mais comme j'en ai jamais fait, je passe vraiment énormément de temps à réfléchir, à recomposer seul ou avec d'autres personnes aussi, avec mon ami Eddie et Marc. Et en fait, j'ai réappris mon projet. En fait, j'ai repris en main mon projet. Donc,
1: c'est ça.
0: En quelque sorte, ma vie.
1: Oshi, ouais. C'est à toi. Alors, la chanson avec laquelle tu as décidé de lancer justement ce quatrième album, elle s'appelle Bonjour Docteur. Et c'est une chanson justement dans laquelle tu reviens sur cette rupture. Et puis, accompagnée quand même d'une trahison, etc. C'était une rupture qui était très publique aussi, puisque la relation avec ton ex-compagne était publique. Et j'allais dire, par la force des choses, vous bossiez ensemble.
0: Ouais.
1: Alors ça, il y a plein de gens qui vont pouvoir se reconnaître là-dedans, parce que quand t'es boulanger, t'es marié avec la boulangère. Non mais c'est vrai, quand t'es maçon, c'est ta femme qui fait la compta. Enfin, je veux dire, il y a plein comme ça de couples qui travaillent ensemble. Toi, c'était vraiment très médiatique, donc tu médiatises aussi ton chemin vers la guérison.
0: Ouais, parce que je pense que ça va. Je le fais aussi, pour moi déjà, parce que c'est la première fois, je crois, où je réfléchis pas du tout. Par contre, en studio, j'ai pas réfléchi à comment j'allais raconter tout ça.
1: Bah ouais.
0: J'ai juste pensé aux musiques. Je me suis dit après, on verra ce qui se passe. Et en fait, vraiment, Bonjour Docteur, c'est le sommaire de l'album. Ça va parler de tous les sujets, tous les couplets que j'aborde. Ça va raconter ça, l'album.
1: C'est un concept album en fait.
0: Ouais, concept. Mais pour le coup, concept. Mais
1: aller mieux pour les nuls.
0: C'est ça. Non, c'est... Ouais, vraiment. Mais non, parce qu'il faudrait que je le lise aussi, moi, ce livre-là, au cas. mais je pense que ça m'a aidé en tout cas à tenir le coup. Et si je sors cet album, c'est pour aller vers la guérison. Donc voilà, je serai en thérapie pendant l'album.

0: Et dans le clip, Oshi est sur un brancard.
1: Ouais.
0: T'as mis en scène ce truc. Alors c'est fou parce que le brancard sur lequel tu es allongé, sur lequel tu chantes ta chanson, Bonjour Docteur, il est dans plein de lieux différents et assez incongrus parfois. Tu croises des gens, certains sont hilars, d'autres se font du souci. C'est quoi, c'est une représentation de ta vie ces derniers mois?
2: Ouais, j'ai été un peu trimballée à droite à gauche, en sur scène, en tournée, avec mes potes. Parfois, ça allait pas. Et je me suis dit, en fait, j'avais l'impression d'être une patiente en permanence, quoi. Ouais. Genre, même les gens me regardaient en mode, est-ce qu'elle va bien ce coup-là et tout. Enfin, il y avait un espèce de.
0: Ouais.
2: De, je sais pas, de roulement de tambour quand j'arrivais. Et en fait, je me suis dit, le brancard, c'est, ça image bien la chanson.
0: Ah oui, complètement. Mais allez voir le clip parce que, ouais, c'est vraiment frappant ce qui se passe dans cette chanson. Bonjour, docteur. Alors, tu le disais, c'est un sommaire du quatrième album. Sauf que là, en fait, le quatrième album, t'es en plein dedans.
2: Je suis en plein dedans, ouais. En vrai, on fait genre ouais et tout, mais en fait, on est en train de le finir, ouais.
0: Waouh! Alors, avec une équipe que tu connais déjà, avec qui tu as déjà travaillé sur les trois premiers.
2: J'ai fait des chansons seules. J'ai aussi fait des chansons en écriture avec Mark Weld, avec qui j'avais fait Amour Censure à l'époque. Ouais. C'est comme mon frère. Et toujours Eddie Pradel à la prod et compo aussi ce coup-là, du coup.
0: Ok. Et là, tu t'es déjà fait un petit planning des mois qui arrivent. Parce que, bon, de toute façon, nous, on a la tournée qui démarre le 4 février prochain, 4 février 2027. Donc, comment tu la vois, là, l'année 2026? Si tout va bien, tu voudrais l'album quand? À la rentrée?
2: À la rentrée, ouais. À la rentrée, ça sera à la rentrée. Parce qu'on sait pas si tout va bien, c'est l'objectif que je me suis fixé. Donc, et puis, il est prêt, en fait, finalement. Il faut juste finir le mix, le machin, tout ça, quoi.
0: Ça fignole chez Oshi, vous l'avez compris. Alors, puisque... on est sur cette grande tournée, le Bonjour Docteur Tour de Oshi 2027. La psychanalyste en moi ne peut pas ne pas te dire que démarrer ta tournée à l'aréna du pays d'Aix. Voilà, c'est rigolo. Alors, c'est pas moi qui l'ai inventé, tu sais qui c'est?
2: Aix, hein, pas EX.
0: Pas EX. Précise, hein. Mais c'est Jean-Louis Aubert qui m'a dit ça, parce que Jean-Louis Aubert, il avait remarqué, il avait dit, non, parce que tu vois, moi, j'ai une chanson qui parle des Aix, et je commence à l'aréna du pays d'Aix. Alors, en plus, lui, c'était double délice, parce que c'était le 14 février, le jour de la Saint-Valentin, à Aix. Et là, il a commencé à tirer les fils de la psychanalyse. Et donc, quand j'ai vu que tu commençais à Aix, je me suis dit, je veux que je le dise à Oshi, quoi.
2: C'est trop marrant, mais je le dirai sur scène en arrivant. Franchement, je la garde. C'est une bonne vanne pour.
0: Merci, Jean-Louis. Jean-Louis Aubert. Mais en vrai, ça m'amène une vraie question. Et si c'est trop indiscret, tu m'envoies bouler. Mais que faire des chansons que vous aviez créées ensemble? Que faire même des chansons qui parlent de cette histoire d'amour? Je pense notamment à celle-ci.
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2: C'est une bonne question.
3: Une musique étrange.
2: Mais tu veux dire, t'as déjà la réponse.
0: Que faire de ces chansons-là?
2: Il n'y a plus aucune raison pour moi de les chanter. En fait, je suis tellement, honnêtement, dans mes chansons, je raconte ma vie, en fait, je raconte pas des histoires, et du coup, que je connais pas. Donc, en fait, pour moi, je trouve que celle-là, c'est sûr, plus d'attente avec moi, elle sera plus dans la setlist.
0: Oui, voilà. C'était l'histoire d'un coup de foudre. L'histoire est terminée, donc la chanson, tu la chantes plus.
2: Ouais, c'est ça. Et puis, c'était surtout des chansons que j'avais fait avec elle, et c'est pas des chansons que j'ai envie de continuer de mettre en avant, enfin, au vu de tout ce qui s'est passé. Donc, c'est des chansons que je vais enlever de la setlist, tout simplement. Mais après, il n'y en a pas 1000, enfin, ça va.
0: Oui, non, mais je me posais la question.
2: Bien sûr, c'est une bonne question.
0: Et merci, c'est une bonne réponse.
2: Ça va.
0: Très, très bonne réponse. Alors tiens, tu parlais de Amour Censure. Ça, c'est une chanson qui a vraiment été charnière dans ta carrière. J'imagine qu'elle a une place à part aussi dans ton cœur.
2: Ah ouais, je pense que je vais me faire tatouer carrément le petit ange qu'on avait mis sur la pochette et tout, parce que là elle a été diamant, 10 de diamant.
0: 10 de diamant.
2: Il y a deux jours, en fait, les certifications et tout, c'est toujours un truc émouvant, mais là c'est vrai que sur ce titre-là, je me revois la faire avec Marc, justement, dans un petit chalet, là. Enfin, c'était n'importe quoi, et c'est fou de voir la vie que les chansons peuvent prendre.
0: T'écris dans des chalets, toi?
2: Un chalet à Cabourg.
0: Ah, d'accord, c'est bizarre. C'est pas un chalet de la neige, c'est un chalet de la plage.
2: C'est un chalet.
0: D'accord. Et alors, Amour Censure, donc, c'est une chanson qui est diamant. Donc, en gros, ça veut dire qu'elle a pété tous les scores. C'est devenu aussi un hymne. C'est devenu une chanson que beaucoup de gens chantent, même quand t'es pas là, pas forcément à tes concerts. Ils se filment, ils la mettent sur YouTube, etc. Est-ce que t'accueilles ça avec bonheur?
2: Avec énormément de joie, et surtout, je reçois tellement de messages de gens qui me disent que la chanson les a sauvés. En vrai, ils me le disent. Et ça, c'est une responsabilité immense. Et c'est aussi, je me dis, en fait, c'est le but aussi de pourquoi j'ai fait cette musique à la base. Je me suis dit, en fait, si ça peut aider des jeunes qui tombent sur la chanson ou des moins jeunes, même, en fait, qui ont besoin de se sentir écoutés et tout ça, ou entendre quelque chose qui les anime. Voilà. En fait, je me suis dit, ça sert à ça aussi, la musique. Et ça m'a trop, ça m'émeut tout le temps, à chaque fois.
0: C'est intéressant le concept de chanson qui peut sauver quelqu'un. Je pense que c'est vrai du côté des gens qui écoutent de la musique. Enfin, toi, je sais pas, l'adolescence, il y a sûrement une ou deux chansons qui t'ont sorti du... Voilà.
2: Hein, bah,
0: du
2: College Boy d'Indochine, notamment. Ouais, je le dis souvent en interview, mais c'est vrai que c'est une chanson qui m'a... Il n'y aurait pas eu Amour sans sûr s'il n'y avait pas eu College Boy, par exemple. Ouais.
0: D'accord. Mais je me dis que c'est aussi du côté des artistes. Et souvent... On entend dire les artistes, mais non, mais j'avais besoin de faire cette chanson, j'ai besoin de faire de la musique et tout. On entend ça, mais on n'écoute pas vraiment ce qui se cache derrière. Quand en fait, un artiste dit cette phrase, ça veut dire que si on fait pas de musique, on peut presque plus vivre.
2: Ah ouais, bah de toute façon c'est là, notamment avec l'album qui arrive. En fait, enfin c'était, si je faisais pas cet album, je pense que je serais morte. En fait, enfin c'est bizarre de dire ça, mais j'aurais pas tenu le coup. En fait, la musique c'est vital. C'est sans mauvais jeu de mots, vu que l'album parle quand même de docteur et tout, mais c'est en intraveineuse. Enfin, genre je me réveille le matin, j'écoute de la musique. Ma journée, je la passe en écoutant de la musique. Le soir, j'en fais. Enfin, c'est toute la journée, donc c'est vital.
0: C'était comment le début de l'écriture de ce disque, puisque là, évidemment, t'es en bande, vous êtes au studio, t'es avec ton équipe, etc. Mais j'imagine que les débuts de l'album ont été solitaires. Ça ressemblait à quoi? T'étais sur ta guitare? T'étais comment?
2: J'ai eu une sorte de blanc où j'arrivais plus à écrire. J'étais en tournée en même temps, donc je pense que j'étais nourrie dans tous les sens, mais j'avais pas digéré tout. En fait,
0: t'avais peut-être pas l'espace pour te poser,
2: pour réfléchir à tout. Et du coup, j'ai eu des blancs un peu dans le studio comme ça, où je me disais merde, j'ai plus à écrire, j'arrive plus et tout. Et il y a un titre qui est né, et puis après les autres ont suivi. Et en fait, on est parti, on s'est dit ok, si genre faut changer aussi de décor quand c'est comme ça. Et on est parti à Deauville, ce coup-là, pas dans un chalet. On a loué une petite maison et on a amené un piano, nos ordinateurs, et on était tous les trois là-bas, et on a fait l'album comme ça. Et en fait, quasi 90% de l'album est né là-bas. Et c'était il y a un an maintenant, mais...
0: Avec toutes ces histoires, en parlant de cœur brisé, de trahison, de rupture, etc., j'avais une question toute bête, mais tu crois encore en l'amour ?
2: Bah oui, justement, je crois au vrai amour maintenant.
0: Ouais.
2: C'est ça qui, en fait, je pense que j'ai eu une période où je me disais ah non, c'est impossible et tout, et en fait, on se rend compte que c'était pas assez. Pendant ce temps, malheureusement, c'était toxique, et du coup, maintenant, bien sûr, je crois en l'amour.
0: Alors ça.
2: J'ai jamais autant cru, même, je crois. Sincèrement, c'est trop bizarre, mais c'est vrai.
0: Et le quatrième album d'Oshi, la quatrième era de Oshi est lancée avec cette chanson. Bonjour docteur.

0: nouvel album, la nouvelle Oshi. N'empêche que, comme l'ancienne, elle est bien accrochée au style pop rock.
1: Ouais.
0: Ça, c'est un truc, voilà, ça changera pas chez toi. Malgré la tournée acoustique, t'as pas eu envie d'aller vers d'autres territoires musicaux?
2: Non, mais en fait, la tournée acoustique, déjà, mais j'ai eu envie de la faire parce que j'avais écouté une plug de Nirvana. Donc, en fait, oui. Au final, ça m'a encore plus nourri, je pense, en termes de guitare et tout
1: oui,
2: ça.
1: Oui, bien sûr.
2: Et du coup, même l'album qui arrive, il est plus rock même que pop, je pense, hein, sincèrement. Ouais.
0: Ça, c'est une bonne nouvelle pour celles et ceux qui étaient en manque de guitare. Et puis, des chansons à guitare qui chantent, qui font du bien et qu'on peut reprendre tous ensemble en chœur. Il y en a un paquet. T'as participé à la renaissance d'une de cette chanson avec Nicolas Sirkis d'Indochine et Superbus.

0: parler de camaraderie aussi avec des gens comme Nicolas Sirkis d'Indochine, comme Superbus. Et est-ce que tu peux me dire à quel point c'est important pour toi d'avoir d'autres artistes comme ça dans ton spectre?
1: Bah c'est trop marrant. En fait, je pense que mon projet n'aurait jamais existé s'il n'y avait pas eu Indochine et Superbus. Parce que moi, en fait, j'écoutais Indochine et Superbus.
0: Quand t'étais ado? Ouais. Oh,
1: c'était oui. Les artistes français que j'écoutais. Et après, on est devenus potes avec Jen, donc la chanteuse de Superbus. Et un jour, on est devenus potes depuis des années, mais on n'avait plus jamais fait de musique ensemble. Et elle m'appelle, elle me dit, tu veux pas qu'on ressorte Lola et tout? Je suis en mode, bah, si grave, c'est mon hymne d'adolescence, quoi. Avec College Boy d'Indochine, justement, trop marrant. Et en fait, elle a appelé Nicolas et ça a donné ça. Et du coup, ouais, ils sont hyper importants dans le paysage musical, enfin dans le mien en tout cas, c'est en intraveineux, j'écoute ça toute la journée. Donc.
0: Et dans ta vie aussi, d'avoir voilà, autour de toi des artistes dont tu es proche, avec qui tu peux parler des trucs qu'il n'y a que les artistes qui peuvent comprendre finalement.
1: Ah oui, bah Jen, ça a été c'était pas Allo Lola, c'était Allo Jen hein, pendant ces derniers mois. Non mais franchement, je l'appelais à pleine nuit, on restait 2 heures au hôtel, c'est vraiment une amie, donc elle a été là pour moi dans plein de moments de jour, notamment le dernier en date, et franchement elle comprend tout, et en plus mine de rien, ça fait longtemps, Superbus.
0: Ouais. Et puis tiens, ils sont en tournée eux aussi, une belle tournée de Superbus, n'hésitez pas à aller les applaudir. Alors Auré, les nouvelles aventures d'Oshi, il y a aussi tes allers-retours incessants en Belgique, et c'est pas pour un trafic de chocolat, c'est parce que tu fais partie de The Voice Belgique, tu fais partie des coachs. C'est quoi cette expérience de ouf d'être juré maintenant?
1: En fait, j'ai l'impression que la rupture et tout ce qui s'est passé de pas beau dans ma vie, en fait, a fait naître du beau. En fait, j'aurais jamais pu faire The Voice avant. Je me serais jamais senti capable déjà en tant que candidate et en plus après en tant que coach encore moins. Et c'est vrai que c'est comme si tout s'est libéré et j'ai dit oui à plein de trucs. Alors que je disais pas non, mais on me proposait même pas avant. Ça a libéré plein de choses positives et du coup, c'est une expérience de dingue.
0: Voilà, alors t'as des talents, une équipe, et tu leur fais chanter.

0: c'était il y a 10 jours, donc une battle, et toi tu leur as fait chanter Nothing Else Matters de Metallica.
1: Et c'était incroyable, en plus ils sont trop forts, ils sont trop forts. En plus ça a été ma presta, vraiment. Je suis partie loin, j'ai adoré qu'on me laisse faire ça aussi. Je me suis dit, c'est cool, c'est une émission.
0: C'est très très cool, The Voice en Belgique.
1: Ah ouais, inscrivez-vous quoi.
0: Ah bah oui, non mais franchement, si vous aimez le rock, là-bas il n'y a aucun problème, pas de barrière, tu fais Metallica, tout le monde est content. Et transmettre, justement, parce que quand on est coach dans The Voice, alors évidemment, il y a le côté, on se retourne, on choisit pas, mais on a aussi le côté où on conseille les jeunes artistes. C'est quelque chose qui te plaît?
1: Ben, je crois que c'est même mon moment préféré dans l'émission. En fait, bon, bien sûr, au début, on est retourné, on doit créer notre équipe et tout ça. Ça m'a rappelé Pokémon quand j'étais gosse et tout. Fallait choisir ses Pokémon et tout. Et maintenant, j'ai les Pokémon, c'est cool.
0: Elle a les meilleures cartes.
1: Ouais, c'est ça. Et en fait, là, maintenant, ben, ils sont là et j'ai adoré le moment où on s'est fait écouter des trucs, on s'est rencontrés, et en fait là je fais des allers-retours. Là après l'émission je repars en Belgique pour préparer les directs de mardi, et en fait je me nourris à fond d'eux aussi quoi. C'est genre des gens qui m'apprennent énormément, parce que je dois apprendre à apprendre. Oui. Ça c'est fou en fait comme expérience.
0: Ah bah écoute, en plus alors tu me fais une transition géniale pour le titre avec lequel on va se dire au revoir. C'est J'ai appris.
1: Très marrant.
0: J'ai appris. Alors justement, de toute cette expérience-là, derniers mois, même de la dernière année passée, est-ce que on en tire donc un quatrième album, donc ça c'est déjà positif. Est-ce que t'en tires aussi des leçons de vie? Est-ce que tu te dis bah tiens par exemple la prochaine fois que je serai amoureuse je dirai à personne? Est-ce que tu prends comme ça des décisions radicales, ou est-ce que tu te laisses un peu d'espace là?
1: Il y a une décision que j'ai prise vraiment radicale, c'est de penser à moi, en fait, de faire attention à ma santé mentale, à ma personne et à ce qu'on en abuse plus. Donc c'est la décision, c'est radical malheureusement, mais c'est en tout cas, je me suis dit maintenant, faut que je me respecte, faut que je fasse attention, faut que j'analyse mieux et que je me fasse plus avoir. Donc faire attention, ouais, et de justement apprendre, continuer d'apprendre, parce que même quand on croit qu'on a appris, parce que c'était sur l'ancien album, bah j'avais pas appris en fait.
0: Et voilà, on n'a jamais fini d'apprendre, les amis. J'ai appris, merci Oshi, bon voyage en Belgique, bon fignolage en studio, et on se reparle bientôt pour le quatrième album. Merci.
1: Salut, merci.

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3: Christophe, comment ça va?
4: Salut Émilie.
3: Tu vas bien?
4: Écoute, ça va très bien, merci.
3: C'est un album qui vient d'arriver, qui s'appelle Fête foraine. Mais attention, c'est pas ce que vous croyez. C'est pas la vie est un manège et une barbe à papa géante. Non, c'est la vie, c'est pas la fête foraine.

0: Foraine, le nom de la chanson et le nom de l'album. Et avant de te poser la première question, Christophe, je rappelle à celles et ceux qui nous écoutent que tu es auteur, compositeur, interprète. Ça veut dire que et les musiques et les paroles de l'album viennent de toi.
1: Ça veut dire que je me prends la tête.
0: Ça veut dire que tu te prends la tête.
1: Je réfléchis. Voilà. Je réfléchis beaucoup, mais je ne suis pas tout seul. J'écris mes chansons avec un garçon qui s'appelle Paul École depuis une dizaine d'années. Et puis, là, pour le coup, pour les musiques, il y a un garçon qui s'appelle Felipe Saldivia, qui lui est mon acolyte depuis une quinzaine d'années, nous travaillons ensemble. Okay. Moi, j'ai pour habitude de vraiment démarrer les choses chez moi, de réfléchir les thèmes, d'avoir peut-être un couplet, un refrain, un début de mélodie. J'aime pas arriver les mains dans les poches dans une maison où on se retrouve, on se fait un séminaire d'écriture en gros une semaine par mois. Donc pendant 3 semaines, je suis à la maison, je réfléchis, je monte un peu mes trucs et quand ça commence à ressembler à des chansons, paf, je les appelle et là on s'isole et on se fait une semaine ensemble. En général, on fonctionne comme ça.
0: Ok, mais bon, ce que je veux dire, et ce qui m'intéressait dans ta démarche, c'est que t'es impliqué autant dans les paroles que dans la musique. Ça veut dire que même si après, il y a d'autres qui viennent mettre leurs pattes, n'empêche que tout ce qui est dit dans ce disque, à un moment, ça vient de ton cœur à toi.
1: À un moment donné, c'est...
0: Ou ton cerveau.
1: C'est le cœur et le cerveau. Je crois qu'il y a les deux, mais c'est vrai que tout me plaît dans ce métier-là. Tu vois, en ce moment, je suis en train de penser à la scène.
0: Oui.
1: Je pense le décor, je pense les fringues de mes musiciens. Je m'implique dans tout parce que tout me plaît et j'ai toujours cette envie de me surprendre et de surprendre les gens qui m'apprécient à nouveau. Et je crois que c'est important en tous les cas.
0: Oui, alors, vous parlez, les amis, de ce nouvel album de Christophe Maé. Si vous ne l'avez pas encore écouté, dites-vous bien que... c'est étrange de dire ça, mais tant pis, je le dis. J'ai l'impression que c'est l'album d'un homme qui a digéré sa crise de la cinquantaine. J'ai halluciné, Christophe, parce que j'ai toujours... Enfin, je me suis jamais demandé quel âge t'avais. Et en fait, j'ai regardé et t'as eu 50 ans récemment.
1: Ouais, j'ai fêté mes 50 ans au mois d'octobre.
0: Ouais, c'est ça. Et on dit toujours que, voilà, dans la vie d'un homme, et peut-être encore plus d'un artiste, c'est un cap à passer. Et toi, en l'occurrence, je trouve que dans cet album, on sent que t'as pas eu peur de te poser certaines questions, d'aborder certains thèmes, même archi-personnels, et que tout ça est digéré. Donc la vie, c'est pas la fête foraine, mais c'est pas non plus l'horreur, quoi.
1: En fait, c'est... Tu sais, j'ai pas réfléchi énormément. En fait, je travaille de manière très instinctive.
0: Ouais.
1: J'avais qu'un désir, c'était de me raconter, de raconter ma vie sans phare. Voilà.
0: Oui.
1: C'est-à-dire que aller à l'essentiel et parler des gens et dire que quand je dis que ma vie c'est pas la fête foraine et c'est pas la misère non plus.
0: C'est pas la misère.
1: Attention.
0: Ouais, ouais.
1: Mais c'est vrai que c'est pas, je m'invente pas une vie. J'ai pas peur de dire que je peux être chez moi, je peux m'ennuyer, je peux tourner en rond
0: dans ton salon.
1: Je peux avoir peur. Tu vois, il y a plein de choses qui me préoccupent. J'ai des enfants, donc il y a plein de choses qui me préoccupent. Et la vie, c'est vrai que c'est pas la fête tous les jours.
0: Ouais.
1: Mais en revanche, chaque jour se fête. Ça, je l'avais déjà écrit dans une chanson qui s'appelle Bouquet de roses il y a quelques années. Donc, on peut mettre un genou à terre, mais en sachant que la vie est faite de cycles et qu'on va revoir la lumière et qu'on va... Voilà, en tous les cas, je reste un éternel optimiste, quoi qu'il arrive. Mais c'est vrai que ça fait du bien aussi d'aller à l'essentiel et de pas se voiler la face et de dire qui l'on est. À un moment donné, tu es ce que tu es. Et puis voilà, on t'apprécie pour qui tu es ou pas, mais on va pas se mentir, quoi.
0: Ouais, y a des moments super touchants, en tout cas, comme quand

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1: Énormément de choses dans la tête de Christophe Maé, vous l'avez compris. Cette chanson-là, elle est hyper intéressante aussi au niveau de la musique, parce que le premier extrait qu'on a écouté, Fête foraine, qui était très Motown, hein, quelque part, il y a plein de textures musicales différentes sur le disque.
2: Ce qui est important, en tous les cas, c'est que en temps normal, c'est vrai que j'ai l'habitude d'aller parcourir un peu le monde, d'aller à la rencontre au Cap-Vert, à la Nouvelle-Orléans, en Afrique. Quand je finis une tournée, que la lumière s'éteint, je m'éteins un peu avec.
1: Ouais.
2: Donc ça, j'ai la bougeotte et c'est vrai que j'aime bien partir, retrouver l'anonymat et aller écouter un peu de la musique ailleurs, me nourrir de d'autres influences. Là, pour le coup, je fais cet album-là à la maison.
1: Ouais.
2: Et en revanche, j'ai pris énormément de plaisir à le semer, à parsemer de toutes mes influences qui m'animent depuis toujours. Et en plus, ça, c'est un album qui est joué live par des virtuoses qui m'accompagnent. Donc, c'est un album incarné, très organique, solaire dans la musicalité.
1: Oui.
2: Qui me permet de raconter un peu ma mélancolie, un peu des moments de nostalgie, et d'y raconter la vie telle que je la vois, quoi.
1: Solaire, c'est très intéressant que tu dises ça, parce que c'est vrai que si parfois certains textes sont plutôt graves ou mélancoliques, en tout cas, oui, très, très intérieurs, la musique, elle est jamais triste.
2: La conception de ma musique, en tous les cas, c'est ça.
1: Ouais.
2: J'adore les rythmiques afro-caribéennes. J'aime bien quand ça pulse. J'ai besoin de danser en studio. J'ai besoin de vivre. Voilà, c'est ça, c'est viscéral. Et c'est ce qui me permet aussi de d'y raconter peut-être des choses plus graves, sans que ça devienne. Je fais pas de la musique de dépressif.
1: Non, non plus.
2: Non,
1: ne vous en faites pas.
2: Au contraire, j'ai envie de donner de la vie, quoi.
1: Ouais. Ouais, mais c'est un album très généreux, ce Fête foraine, et très personnel aussi. Il y a eu beaucoup, beaucoup de bonnes critiques. Est-ce que attendais avec impatience?
2: Ben écoute, on attend toujours.
1: Ouais.
2: Et ça fait et effectivement qu'il y a je sens qu'il y a un engouement et que les retours sont plutôt positifs. Donc ça, ben forcément que je fais ça aussi pour ça, quoi. Tu vois, pour avoir le retour des gens qui m'apprécient et les gens sont bien au rendez-vous, donc ça fait trop plaisir, quoi.
1: Ils sont fidèles, hein, il y a des gens qui te suivent depuis 20 ans maintenant.
2: Cette histoire est folle, tu vois.
1: Oui.
2: Non, mais c'est vrai parce qu'en fait quand on décide de sortir le premier titre 50 ans déjà.
1: Oui.
2: C'était au mois d'octobre et donc on en profite d'ouvrir la tournée. Et au mois de décembre, la tournée était déjà complète. Ce qui fait qu'on a rajouté des dates pour 2027. Et les gens sont là, quoi. Donc, c'est, ouais, c'est juste le pied, quoi. C'est un kiff.
1: Tu évoquais ta chanson 50 ans déjà.
0: J'ai 50 ans déjà.

0: on danse et on sourit, mais n'empêche, 50 ans, quand on est une chanteuse, on demande aux chanteuses de rester belles, de rester jeunes, de faire attention, etc. Est-ce que c'est la même problématique pour les chanteurs? Est-ce que toi, tu fais attention, tu te dis, merde, j'ai 50 ans, est-ce qu'il faut que maintenant, quand je vais, je sais pas, à la télé ou tourner un clip, je me maquille un peu? Comment t'es par rapport à ça?
1: Et dis-moi, moi, je suis pas une chanteuse.
0: Non, toi, t'es un chanteur, mais je me demande si c'est un sujet pour toi.
1: Écoute, c'est un sujet, tu sais quoi, tu vieillis, avec le temps, on change forcément. Oui.
0: Mais par exemple, Zazie, tout le monde avait râlé parce qu'elle avait laissé ses cheveux blancs.
1: Mais Zazie, elle est belle comme elle est. À un moment donné, tu vas voir Zazie, c'est pour écouter sa musique. Oui. Et après, elle est ce qu'elle est, et puis elle est plutôt belle comme oui. elle est. Elle est hyper naturelle et moi, je pense que non. Moi, sincèrement, j'apporte pas d'importance là-dessus.
0: Ouais.
1: Je suis comme je suis et c'est clair que je fais du sport, j'essaie de m'entretenir et d'être mais déjà avant tout pour moi quoi. J'ai envie de me sentir bien. Maintenant, j'ai pas commencé le Botox, c'est tout le bordel. Là, je vais attendre un petit peu, je vais repousser ça, d'accord.
0: Mais tu vas pas atteindre ta barbe.
1: Non.
0: C'est en noir.
1: Non.
0: Christophe Mahé, sur ce nouvel album, on le disait, t'aborde des thèmes qui sont vraiment hyper personnels et à la fois, plus c'est personnel, plus c'est universel et ça va parler à tout le monde. Je pense par exemple à cette phrase terrible, mais qui est vraie, quoi. C'est on est seul, on meurt seul. On arrive tous.

0: Seul, avec plein de monde autour, c'est une sensation qui est hyper étrange.
1: C'est ça. Là, je parle vraiment de ça, quoi. Je parle de... C'est un des premiers titres que je commence à écrire. Je sors de la tournée, et ouais. C'est vrai que là, je me retrouve à la maison. Et même s'il y a du monde, s'il y a ma femme, mes enfants, tout ça, j'ai ce sens du vide qui est là. Ce sentiment de vide, de solitude qui est là, qui me traverse.
0: C'est un album qui parle aussi beaucoup d'amour. Il y a des chansons d'amour très lumineuses. Et puis, il y en a une qui aborde la peur d'être quittée.

0: chanson où tu dis que tu veux pas qu'on te dise adieu, mon amour. Qui est cette voix féminine incroyable qui t'accompagne sur la chanson?
1: C'est une demoiselle qui s'appelle Cécile Évraud, une chanteuse de flamenco traditionnel, qui, quand elle chante, elle pleure, quoi.
2: Mais nous aussi, hein.
1: Mais de toute manière, c'est la force du chant, du chant flamenco. Il y a quelque chose de tellement viscéral. Il y a une âme dans ses voix. Et ça fait quelques années que j'ai envie de solliciter cette demoiselle-là, mais j'avais pas la chanson. Et là, pour le coup, cette chanson est arrivée. Et j'entendais sa voix. Au moment où je l'ai composée, j'entendais déjà sa voix. Et c'est vrai que je parle de ce couple qui traverse la vie, qui est tout simplement la mienne. Puisque ça fait 22 ans que nous marchons main dans la main avec ma femme et puis voilà, avec toujours cette peur de que ça se termine. En tous les cas, j'aime traiter ce sujet-là parce que je déteste les choses qui se terminent. Que ça soit en amour, en amitié, la fin d'une soirée, la fin de l'été, la fin des fêtes de Noël. Et il y a quelque chose comme ça dans l'album qui se tient la main, entre ces chansons se tiennent la main, parce que c'est un sujet assez récurrent qui vient sous une autre forme. Mais en fait, ce que j'essaie de dire par là, c'est que moi je fige ces moments, ces jolis moments, je les fige à travers ces chansons-là pour en garder un souvenir, parce que en fait ce temps qui passe, c'est quelque chose qui peut me qui me travaille, quoi, tout simplement. Et le fait de le figer, et sinon c'est revenir aussi à l'instant présent, quoi, de relever ces sujets là c'est d'être plus dans l'instant présent et de profiter pleinement, parce que voilà.
0: Ah oui, mais alors à la fois
1: c'est essayer de ralentir le temps, quoi.
0: Ouais, tu profites pleinement, mais en fait quand t'es en train de vivre un truc qui te plaît, t'es déjà en train de te dire merde, ça va se finir.
1: Non, n'exagérons pas. Ça, en soirée, par exemple, quand ça commence quand je commence à y penser, c'est quand il y en a un qui va se lever, qui va dire, ouais, j'y vais parce que faut que je libère la nounou, ou j'ai je sais pas quoi demain matin. Là, le premier qui se lève qui dit ça, c'est le casse-délire de la soirée.
0: C'est vrai.
1: Tu vois? Moi, je sais quand je suis en soirée.
0: C'est jamais toi le premier.
1: Moi, je suis le dernier à partir. Je déteste quitter la table. Ah ouais, pour de bon.
0: Et c'est ce qu'il raconte dans Je voudrais que ça continue. Donc, quand on n'aime pas que les choses se terminent. Moi, j'aime.

0: Blanche Paris que tu t'es dit « j'aimerais bien que ça continue ». C'est le moment où tu es avec Francis Cabrel en train d'enregistrer votre duo. C'est une chanson qui s'appelle « La boutique des rêves ». Est-ce que tu peux nous raconter ton histoire avec Francis Cabrel ?
1: Écoute, avec grand plaisir. Il me fait cet immense cadeau de pencher une oreille, d'écouter cette chanson-là. Je l'appelle. Cette chanson, on l'enregistre, on la compose. Je l'enregistre. Et puis, il manque plus que sa voix, quoi. À un moment donné, je me dis, oh, s'il pouvait poser sa voix. Donc, je l'appelle et je lui dis, écoute, je viens d'écrire une chanson qui parle de ce métier que tu connais mieux que personne. C'est un hommage aux artisans, et là, en l'occurrence, je parle de notre métier, d'aller chercher des mots, des notes, et de créer des émotions, des sentiments comme ça. Et il me dit, ah, j'aime bien le sujet, et donc je lui envoie la chanson, et puis ça, il me dit, écoute, laisse-moi vivre un petit peu avec, et je reviens vers toi.
0: T'avais le track ?
1: Ouais, écoute...
0: Tu vois comment, Cabrel, toi ? C'est un de tes héros, c'est un ami, c'est comment pour toi ?
1: C'est quelqu'un pour qui j'ai énormément de respect. Je l'ai dit à plusieurs reprises, c'est mon idole. C'est la personne que j'ai le plus écouté. Qui représente mieux l'artisanat dans ce métier ?
0: Que Cabrel ?
1: Ouais.
0: Ah bah évidemment, oui.
1: Non mais il y a forcément que je pense aussi à Alain Souchon, Laurent Voulzy, les plus grands quoi, tu vois, dans leur manière de faire. Mais lui, sa musique, le côté blues de sa musique, son œuvre, son répertoire, de prendre le temps comme ça, de livrer une œuvre, un album tous les 7-8 ans, c'est l'élégance.

0: avec Francis Cabrel, la boutique des rêves. C'est un des grands moments de ce nouvel album, Fête foraine. Christophe, fier.
1: Carrément. Hein? Plus que fier.
0: Il est réussi, ce disque.
1: Ouais, je suis très, très, très heureux. Très content du résultat, en tous les cas, parce que je souhaitais vraiment enregistrer cet album-là.
0: Il est né dans la joie, dans la douleur?
1: Franchement, c'était un peu force tranquille. Je ne me suis pas énervé.
0: La Cabrel.
1: Non, on n'y est pas encore là. Lui, il est trop loin, il est trop. Mais en tous les cas, j'avais vraiment envie d'apporter ça et de parler de la vie sans phare, de parler des gens qui donnent du sens à ma vie, c'est-à-dire que la famille, mes proches, mon refuge, tu vois. Parler des gens qui m'apprécient à travers cette chanson-là que je leur dédie. Il y a que de l'amour chez toi.
0: Ah oui, on l'écoutera tout à l'heure. Ouais.
1: Entouré de ces virtuoses qui m'accompagnent, que des musiciens qui arrivent d'ailleurs. C'est une invitation au voyage. Et puis en même temps, voilà, où j'ai recentré vraiment les thèmes où j'avais parlé. Envie d'aller à l'essentiel, finalement.
0: Alors, il est très bien fait, cet album. On sent que tu as pensé, Christophe, à l'ordre des chansons de Fête foraine. En fait, il y a vraiment un triptyque au milieu du disque. La 4, la 5, la 6. Trois amours différents, mais trois amours hyper importants. Alors, dans ta vie à toi, mais dans la vie de tout le monde. C'est maman, ma femme et le public. Tac, tac, tac, 4, 5, 6. C'est drôle quand même qu'elles se suivent, ces chansons, et qu'elles se...
1: Tu sais quoi, j'avais même pas capté.
0: Ah bah moi, j'ai capté tout de suite. Moi, c'est mon petit côté psychanalyse.
1: Mais que ma mère soit là
0: En prums. Elle était là au début de l'histoire.
1: Ah ben, disons que c'est elle qui écrit cette histoire.
0: Hein, voilà, ma femme et le public. Moi, j'aime bien.
1: Ouais, ouais, écoute.
0: Franchement.
1: Mais c'est vrai que c'est un album sur l'amour. C'est un album d'amour. Écoute, de toute manière, je crois que l'amour, on en a tellement besoin. Et c'est tout ce qui nous restera, finalement.
0: L'amour, c'est la lune, c'est maman.

0: quel moment ta femme, elle a entendu cette chanson qui parle d'elle?
1: Sur la fin. Sur la fin
0: elle
1: de
0: était
1: la
0: déjà prête de
1: ouais, la chanson.
0: Elle n'a pas entendu au début.
1: Et puis, c'est vrai que j'avais vraiment envie de. Bah, tu sais, je me cache souvent derrière elle, quoi. Je la mets dans la lumière. Là, en l'occurrence, je dis qu'elle mérite carrément les applaudissements, tu vois.
0: Parce une star.
1: Parce que c'est elle qui me porte et qui me supporte surtout au quotidien. Tu vois, parce que quand on passe à table et qu'elle voit que je suis dans mes pensées parce que je suis en train de réfléchir à mes chansons, et c'est vrai que ça. Tu sais. J'essaie d'en parler avec un peu de légèreté, mais ça me prend 24 heures sur 24, cette histoire. C'est-à-dire que quand je suis pas en tournée, je suis chez moi, mais je pense à ça du matin au soir. J'arrive à vivre, forcément, et normalement, et j'arrive à m'épanouir, tout ça, mais ça me prend beaucoup, beaucoup d'énergie et beaucoup de ça me prend
0: Ça me prend la tête.
1: Et à un moment donné, elle me parle et il y a pas de réponse, quoi. Elle me dit, dis-moi, tu vas nous faire ça tout l'hiver? Tu vas tourner en rond comme ça tout l'hiver? Et au moment où elle me dit ça, ben, elle déclenche ce morceau.
0: Ouais.
1: Le lendemain, je vais me retrouver avec une boucle comme ça, très hypnotique, l'intro de cette chanson-là, où je démarre, ma femme est belle, voilà. Et je raconte ce truc-là. Et merci d'être là, merci de me remuer, merci de me bousculer, parce que grâce à ça, en tous les cas, j'arrive à écrire, et puis elle me réveille, quoi.
0: Qu'est-ce qu'elle a dit quand elle a entendu la chanson pour la première fois?
1: C'est sa chanson préférée, je crois.
0: C'est ta meilleure.
1: Ah ouais, tu as jamais fait un chef-d'œuvre pareil. Ça, c'est vraiment, tu vois.
0: Et puis il y a la chanson pour le public que tu évoquais tout à l'heure. Il n'y a que de l'amour chez toi. Les amis, vous qui allez applaudir Christophe Maé en concert, cette chanson, elle est pour vous.

0: a que de l'amour chez toi. C'est marrant, tu dis tu. C'est toi le public.
1: Ouais.
0: Tu vois une personne.
1: Et pourtant quand je suis sur scène, j'aime pas tutoyer les gens.
0: Ouais.
1: Donc je vous vois en général tout le monde, mais là je sais pas, il y a que de l'amour chez toi, il y a quelque chose à je les prends un par un quoi, tu
0: ouais.
1: vois. C'est un refrain que j'avais cette idée de depuis quelques années. J'ai envie d'écrire ce truc-là. Et j'avais ce refrain, il y a que de l'amour chez toi, il y a que ça, il y a que ça. Et putain, j'ai tourné en boucle, mais des mois avec ce refrain. J'arrivais pas à déclencher le couplet. Et puis, c'est venu tout doucement. Et je suis tellement heureux du résultat. Et puis, en plus d'un arrangement très soul, ce côté Motown que j'adore. Il y a quelque chose de très, très sexy dedans.
0: Je pense que ça va bien, bien fonctionner sur scène. Parce que je pense que ça y est, maintenant tout le public la connaît déjà par cœur et ça va vous faire sans doute des beaux moments en concert.
1: Ouais, j'imagine.
0: Ça va être bien. Là,
1: je l'ai vraiment pensé pour la scène,
0: ouais.
1: Cette chanson-là. De toute manière, toutes les chansons. Au moment où j'écris, où j'ai l'album devant moi, je sais à peu près où. Début, milieu du show, fin du concert, je sais à peu près où elles vont être placées dans l'album. J'ai envie de vraiment raconter une histoire, quoi. De démarrer un concert, emmener les gens où je le souhaite, quoi.
0: Les 10 nouvelles chansons de Christophe Maël racontent une histoire, oui, c'est la sienne. Et c'est réjouissant. Fête foraine est disponible. Bonne tournée à toi.
1: Merci infiniment.
0: Bientôt.
1: Merci.
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0: Stéphanie Hackett, Amour charnel. Un coup de cœur ici au Serre.
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2: L'écomusée de Marquez est né en 1969. Un village reconstitué, témoin de la vie à la campagne au 19e siècle, au cœur de la forêt des Landes, avec ses gens, ses métiers et son petit train. Notre guide, David Escarpite, chargé des expositions et de la recherche.
3: Le fameux petit train, bien sûr, qui est fondamental et qui est une pièce du dispositif essentiel. Alors, le petit train, c'est un vrai train. Donc, ce sont des locomotives du début du XXe siècle. Elles étaient à vapeur jusqu'en 2001. Puis maintenant, ce sont des locomotives actuellement diesel qui traînent des wagons également du début du XXe siècle qui viennent de l'Hérault. Ce sont des vrais wagons du début du XXe siècle qui sont classés. Et ce petit train, c'est un tronçon de 3 km et quelques de l'ancienne voie ferrée Sabre Mimizan, qui a fermé en 69 et rouvert en 69, puisqu'en fait, je crois qu'elle a fermé à l'été. Et dès le mois de septembre, elle a été rouverte sous la forme d'un chemin de fer associatif qui a été monté, qui continue de fonctionner. Donc ce petit train est censé vous faire passer du monde civil du 21e siècle à un autre monde, par un phénomène de... C'est un des effets recherchés, un phénomène de bulle. Vous arrivez dans un autre... Vous sortez du train, après 3 km de périple très très lent, donc il faut une grosse dizaine de minutes, vous arrivez dans un autre monde. Il y a une immersion qui est faite. On ne peut pas accéder à Marquez, en théorie, autrement que par le petit train. Donc c'est vraiment un endroit qui est voulu comme étant une bulle à laquelle on accède par une espèce de machine à remonter le temps. C'est l'idée de base qui est le petit train.
2: Quand on en descend du train, dans quel monde se retrouve-t-on ?
3: Eh bien, vous retrouvez sur un quartier qui, de par sa physionomie, représente ce qu'était la lande traditionnelle. Alors, on a l'habitude de mettre des dates. Il n'y a pas vraiment de date pour Marquez, parce qu'il y a le train, c'est 1890, il y a des évocations d'activités plus anciennes. Vous vous trouvez, en gros, au temps de Félix Arnaudin, si vous voulez, dans une représentation de la société landaise traditionnelle, avec des maisons de type traditionnel, c'est-à-dire local, en bois et en torchis et en brande, avec des gens qui, de par leurs vêtements, représentent le mode de vie traditionnel, des savoir-faire traditionnels, des représentations de pratiques comme la vannerie, un berger sur les chasses, qui est aussi musicien en général. Puis il y a aussi des choses du 21e siècle, il y a deux restaurants, enfin un restaurant, des buvettes, etc. C'est-à-dire que c'est une sorte d'immersion dans un espace qui évoque le monde de la lande traditionnelle dans ses pratiques.
2: Au cœur du parc régional de Gascogne, Marquez est labellisé réserve étoilée. À Marquez, on observe les comètes, vous le saviez. 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
4: On le sait, les histoires de famille sont parfois un peu compliquées. Mais voici quelqu'un qui répare les arbres généalogiques qui ont pris la foudre. Pour une succession, elle peut vous appeler à 14h un mardi pour vous annoncer que vous avez un frère caché qui élève des chèvres dans le Larzac.
5: Alors, je m'appelle Virginie Nguyen Brion, je suis généalogiste successorale.
4: Virginie, voilà un métier bien savant. Ça consiste en quoi exactement ?
5: Alors, ce métier consiste à retrouver donc les héritiers dans le cadre de succession. L'objectif, c'est justement la transmission d'un patrimoine, mais ce qui rend ce métier passionnant, c'est que ça va au-delà, en fait, de la transmission du patrimoine. On vient rouvrir une histoire familiale. Ça peut arriver que ça amène à de véritables retrouvailles.
4: Alors, c'est pas commun comme métier. On y arrive comment ?
5: On arrive à ce métier un peu par hasard. Pour ma part, c'était un peu un coup du destin. À la fin de mes études de droit, me dirigeais plutôt vers le notariat. Et j'ai découvert ce métier et j'ai eu la possibilité de rentrer dans un cabinet historique local. Et j'y ai travaillé pendant 16 ans.
4: Et ces gens que vous retrouvez, ils espèrent quoi et ils demandent quoi ?
5: Retrouver ces photos, c'est ça qu'on nous demande. Donc c'est pour ça qu'il y a quand même vraiment une vraie partie généalogie. S'intéresser aux défunts et voir s'il n'y a pas des photos de famille.
4: Vous devez en avoir des histoires à raconter. Une en particulier ?
5: Pour moi, le cas le plus exceptionnel, c'est toujours ce côté humain. C'est-à-dire quand on vient annoncer à un frère qu'il a une sœur et donc à la sœur qu'elle a un frère. Que le papa, désolé mais c'est souvent le père, n'avait rien dit. C'est-à-dire qu'il avait eu un fils d'une deuxième union. Et il n'avait pas du tout parlé de sa fille d'une première union. Parfois, les frères et sœurs ont des destins complètement différents et ça va être compliqué pour eux de bien s'entendre. Mais là, en l'occurrence, ils étaient tellement heureux de se retrouver et je pense qu'ils se voient toujours aujourd'hui. Et ça a changé leur vie, ça a bouleversé leur vie.
4: Comment fait-on dans des histoires aussi personnelles pour que ça se passe bien?
5: Il faut à la fois être méthodique, parce qu'il faut respecter une certaine méthodologie au départ. Ensuite, je pense qu'il faut être empathique, parce que l'empathie, c'est ça qui va faire l'empathie dans les recherches. Parce qu'on va se mettre un peu à chaque fois à la place du défunt, mais pourquoi il serait parti par là, connaître les comportements sociaux de l'époque, etc. Et puis l'empathie, parce que quand on va retrouver les héritiers, en fait, certains ont besoin d'être écoutés, puis il y a certains qui bloquent, mais parce qu'ils ont juste besoin d'être entendus. Alors moi, c'est ici, à Lille, que j'exerce mon métier avec passion de généalogie successorale et que j'ai la chance de pouvoir exercer cette profession qui est toujours pleine de surprises.
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6: Je suis sûr que vous êtes déjà passé devant le château du Barou, sauf que le château du Barou, sans un homme, il serait aujourd'hui inexistant, détruit, entièrement détruit. C'est André Vaison de Pradennes qui l'a sauvé. Il arrive en Vaucluse au début du 20e. Très vite, il s'enracine, il devient conseiller municipal, conseiller départemental, puis maire de Murs pendant près de 4 mandats. André Vaison de Pradennes, c'est un homme public, engagé, décoré de la Croix de Guerre 14-18, chevalier de la Légion d'honneur, mais c'est surtout un sauveur de pierre. 3 châteaux vont marquer son existence. D'abord, celui de Murs, dont il devient propriétaire. Ensuite, il y a le château de Javon sur son plateau forestier. Et puis, il y a donc le Barou. L'histoire la plus spectaculaire, quand il prend possession au début du siècle, eh bien, le château féodal est dans un état catastrophique. Les guerres, les pillages et l'incendie de 1929 ont tout dévasté. Je vous renvoie d'ailleurs à la chronique consacrée sur l'histoire du château du Barou. Et là, donc, André Vaison de Pradennes va se lancer dans une reconstruction titanesque. À l'époque, pas de subvention, pas de mécénat, tout est à ses frais et sur 10 ans. Il fait travailler 10 maçons pendant 10 ans. On va consolider les murs, refaire les toitures, dégager les salles, restaurer les escaliers. Il va redonner une silhouette, une sorte de colonne vertébrale à ce château qui domine les dentelles. Et c'est ce gros travail, notamment la nouvelle toiture en béton, qui va permettre au château du Barou de survivre lorsqu'il y aura un second incendie en 1944 pendant la Seconde Guerre mondiale. Sans ces travaux-là, eh bien, le château qu'on visite aujourd'hui n'existerait plus. Et puis il y a aussi cette autre facette moins connue. André Vaison de Pradennes était un passionné de préhistoire. Ses travaux aujourd'hui font encore référence. En fait, il a longuement étudié les ateliers préhistoriques autour de Murs grâce aux paysans qui lui rapportaient leurs trouvailles contre quelques pièces. Une grande partie, aujourd'hui, de sa collection a été donnée au musée d'Orsay. Et c'est loin d'être fini. Aujourd'hui, une biographie est actuellement en préparation par son petit-fils Jean-Baptiste Vaison, en collaboration avec un archéologue. Mais la vie d'André, elle, se termine tragiquement. Il meurt accidentellement à Paris, intoxiqué au monoxyde de carbone dans son appartement, avec son épouse et sa fille. Seul son fils survit. Et c'est ce fils qui va prolonger l'esprit du père en protégeant les propriétés familiales. Et aujourd'hui, donc, c'est son petit-fils, Jean-Baptiste, avec Fanny, qui poursuivent cette histoire au Barou, notamment avec la création du premier whisky du Vaucluse, élaboré à l'intérieur même du château.
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1: Tout ce qui a trait au caractère des humaines et des humains, j'adore. Je trouve que la langue occitane se délecte à qualifier les comportements humains. Roumé, je savais que tout le monde connaît Kéomo. C'est un bon exemple. Hein. Tu pourrais faire un sourire plutôt que de roumé. Roumé. Comme ce mot l'indique dans sa construction, ça grogne, ça fait trembler les murs. Quelqu'un qui roume, c'est un râleur d'excellence. T'as voulu faire les courses? On y est. Qu'est plus le moment des rouma, mon grand. Ce n'est plus le moment de râler, ok? Plutôt que de roumer, on finit vite et on rentre. Roumer, ok? Vous connaissez, bon. Et si je dis marouné, marouna, c'est la même chose. Dans le mot, le R roulé nous montre une personne qui râle aussi, qui bougonne. Il marronne comme un burga au kevonvon, non. Il râle comme un frelon qui vrombit. Roumer, marouner, faites vos courses, mesdames et messieurs. Allez, adieu.
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2: À Cognac, la solidarité ne date pas d'hier. Il y a plus de 100 ans, on distribuait déjà des repas gratuits aux personnes dans le besoin. Une soupe populaire avant l'heure, en quelque sorte, née dans une loge maçonnique et qui va rapidement provoquer une guerre ouverte avec l'Église. Dès le XVIIIe siècle, la franc-maçonnerie s'implante dans la cité cognacaise, notamment autour du négoce du cognac. Alors on y retrouve des noms bien connus dans la ville, hein. Martel, Hennessy, Otard, des notables, des élus, des négociants qui jouent un rôle majeur dans la vie locale. À la fin du XIXe siècle, dans le contexte de la Troisième République naissante et de ses différentes réformes sociales, eh bien, une idée émerge dans les rangs de la loge cognacaise qui est alors dénommée la Liberté. Il s'agit de créer une œuvre caritative nouvelle, efficace et laïque. Et cette œuvre, eh bien, va prendre le nom des fourneaux économiques. Concrètement, les fourneaux économiques, eh bien, on y distribue gratuitement des soupes, des légumes, de la viande, mais aussi du charbon et du bois de chauffage aux habitants les plus démunis. Et les archives de cette œuvre caritative montrent une solide organisation, hein, et un engagement qui va durer près de 40 ans. Donc on est vraiment là, hein, clairement, face à un ancêtre des Restos du Cœur. Jusqu'alors, la charité, eh bien, c'était surtout l'affaire de l'Église. Et avec les fourneaux économiques, eh bien, la loge maçonnique, elle entre sur un terrain sensible. Et elle va concurrencer directement les œuvres religieuses locales. Très vite, les tensions montent. Des rumeurs circulent, des accusations de mauvaise gestion, voire de sabotage. Écoutez bien, en 1899, un des responsables de l'œuvre raconte même que des personnes payées par le clergé local auraient mis du verre pilé, du verre pilé dans les aliments pour discréditer les fourneaux économiques et affaiblir la franc-maçonnerie cognacaise par la même occasion. Alors là, la riposte est immédiate. Hein. L'Église crée à son tour ses propres fourneaux économiques tenus par des religieuses. Derrière l'aide aux plus pauvres, eh bien, on se rend compte que ce sont en fait deux visions du monde qui s'affrontent, hein. La charité religieuse d'un côté et la solidarité républicaine de l'autre. Malgré toutes ces péripéties, les fourneaux économiques des francs-maçons, eh bien, ils vont poursuivre leur action jusqu'en 1940, avant d'être stoppés par l'occupation et le régime de Vichy. Aujourd'hui, si on prend un peu de recul, on se dit surtout que ces fourneaux, eh bien, ils ont été une réponse simple et humaine à la pauvreté du quotidien. Un peu de pain et de chaleur pour ceux qui en avaient besoin.
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1: 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Ah, je suis trop fier de mon jingle, j'en suis fier. Je l'assume, j'en suis fier. Comment ça va les gens sur Ici Picardie? C'est la Camini Minute, votre chronique de la joie et de la bonne humeur. Écoutez-moi, ça va, sauf que je suis encore un petit peu ému, parce que comme beaucoup de Français, j'ai vu le biopic sur la vie de Philippe Nicolic des To Be Free partir un jour sans retour. C'était émouvant. Il paraît que Caris, le rappeur, l'a vu et il a pleuré. C'est pas vrai. Je précise que c'est pas vrai parce que ben, j'aime mon nez, okay, je veux le garder. Les années 90, nous, on a connu les grandes manias, les plus belles manias. Michael Jackson mania,
3: Club Dorothée Mania, Patrick Bruel Mania, et vous, vous avez quoi? La Chikung Mania. Voilà, c'est Chikungunya, c'est nul, nul. Nous, on a connu des manias de ouf, on a connu les boys bands, et au final, les 2B Free, qu'est-ce qu'ils faisaient? Ils faisaient un peu de la dance et de la techno. Vous connaissez cette musique? La musique avec des textes extraordinaires, dignes de Baudelaire, de Balzac et de Molière. Il y a un Américain, il est arrivé, il a dit... I like to move it, move it. I like to move it, move it. I like to move it, move it. You like to move it. Ça, c'est même pas un refrain. C'est un mantra, les gars. Extraordinaire. Les Allemands, ils ont vu ça. Ils ont dit, OK, nous aussi, on va s'y mettre. Eins, weins, Polizei. Drei, vier, Grenadier. Fünf, sechs, Saint-Ekirk. Sittenacht, Gutenacht. Je suis pas très fort en allemand, j'ai fait ce que j'ai pu. Mais on sentait le niveau du texture. Il y a un mec qui avait écouté ça, il a dit, OK, d'accord, vous voulez jouer ça? Tout ta, tout ta, tout ta ta. Tout ta, tout ta, tout ta ta. Lui, on pensait qu'il avait fini le game. Mais non. Après, les mecs, ils se sont dit, nous, on fait plus de mots, on fait juste des sons. Pi, pa, pa, palopo. Pa, pa, palopo. Pi, pa, pa, palopo. Même les chanteurs, ils comprenaient même plus ce qu'ils disaient. I'm a scatman. Vous allez pas me faire croire que le mec, il comprenait ce qu'il disait. Voilà, c'était ça les années 90. De la créativité, des chansons à texte. Mais bon, toutes les bonnes choses ont une fin. Les années 90, elles sont parties. Un jour, sans retour, effacées. Votre amour, sans se retourner. Excusez-moi, je suis encore ému par le téléfilm sur Philippe Nicolique.

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1: Des circuits courts, je privilégie ça. Je me dis qu'on de la richesse, il y en a partout, mais il y en a chez nous aussi.
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3: Il travaille le chêne ou le frêne pour redonner vie, notamment au jeu des staminets dans son atelier. Il s'appelle Damien, et avant de parler de vos créations, de l'amour du bois, d'ailleurs cet amour, il est rentré comment dans votre vie ?
1: Difficile à dire comment c'est rentré dans ma vie, en tout cas je suis quelqu'un curieux de nature. Et le travail du bois, je trouve que ça c'est noble en fait, c'est une activité assez noble. Et puis il y a l'amour du jeu aussi là-dedans. Et finalement, en étant curieux, en s'intéressant aux choses, j'ai vu ces jeux en bois, hein, ces jeux d'estaminet qui existent depuis très très longtemps. Et puis, ben, j'ai eu envie de les faire moi-même. Donc, il y a l'envie de créer, et une fois que c'est créé, il y a aussi l'envie de partager.
3: Bon, il faut le dire, entre l'envie, la réalisation, il y a quand même un pas, Damien. Il faut être sacrément bricoleur pour transformer une pièce brute en un jeu fonctionnel, non ?
1: Clairement, oui. Curieux déjà, oui, bricoleur beaucoup, mais j'aime toucher à tout. Ça fait longtemps que je bricole un peu tout et n'importe quoi. Et puis, on voit un jeu, on le teste, on l'essaye, ça nous plaît. Donc, voilà, la curiosité, ça anime cette flamme de la curiosité. Et du coup, bah, je cherche à comprendre comment il a été conçu. Et je me penche sur la question, et puis de fil en aiguille, bah, on fait des essais. Ça marche pas forcément du premier coup, hein. Ça, c'est normal, c'est le jeu aussi. Et puis, bah, au bout du compte, on arrive à créer quelque chose, on teste ce jeu. Finalement, il marche, ça donne envie d'en créer d'autres, de s'intéresser à ce qui a été créé, ce qui existe déjà. Et puis, par là aussi, on a des idées sur des choses qui n'existaient pas. Alors, on a envie d'apporter sa petite touche, sa petite patte personnelle. Et puis, bah, de fil en aiguille, on produit, on continue. Et puis, je pense qu'il y a une certaine addiction là-dedans. Mais c'est une bonne addiction, en fait.
3: Vous travaillez surtout en circuit court avec du bois local, des produits naturels. Est-ce que c'est essentiel pour vous que le jeu reste un objet sain ?
1: La démarche, elle est complètement... on est vraiment là-dedans. Enfin, je suis là-dedans parce que je suis seul dans cette aventure. Mais le bois, oui, est local aussi bien sur les éléments de jeu que je vais créer aussi. Enfin, les plateaux de jeu, on va dire. Mais aussi les éléments, voilà, comme je disais tout à l'heure, que je vais faire autour à bois. Mais des circuits courts, je privilégie ça. Je me dis qu'on de la richesse, il y en a partout, mais il y en a chez nous aussi. Donc, ça serait dommage d'aller chercher trop loin ce qui existe déjà chez nous. Donc, oui, je reste local. Et puis, en dehors de ça, il y a aussi une volonté de rester sur quelque chose de naturel. Le bois est un élément naturel. En transformant le bois, en le travaillant, on peut faire des choses magnifiques. Moi, je crois beaucoup en ça, mais je crois aussi en tout ce qui va sublimer le bois. Ce que je vais utiliser pour teindre le bois, pour cirer le bois, pour le huiler. Je vais vraiment rester sur des produits naturels parce que pour moi, ça fait sens.
3: Damien Lefèvre, créateur de jeux en bois, a retrouvé sur les réseaux sous le nom Il était un petit atelier. 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
4: Nous l'avions déjà reçue dans Toujours à la page en tant que romancière. La romanaise Magali Milot est de retour dans les librairies, mais cette fois en tant que médecin. Le métier qu'elle a exercé passionnellement jusqu'à un burn-out en blouse blanche. C'est d'ailleurs le titre qu'elle a choisi pour ce témoignage qui paraît chez l'Archipel. « Mon burn-out en blouse blanche ». Un livre qui commence le jour où Magali échappe de peu à la mort au volant parce que son cœur déclenche au milieu de nulle part une crise de tachycardie. Et ce n'était pas le premier symptôme, il y avait eu des bronchites à répétition, l'eczéma et même l'apparition d'un foyer d'endométriose. Et bien sûr, la course contre le temps pour s'occuper de ses enfants, recevoir ses 40 patients.

0: les piliers. Et oui, je me disais, il faut que je tienne, quoi. Il faut tenir.
1: Et vous aviez des reproches qui vous étaient faits dans le cadre familial, effectivement. Comment vous les expliquez?
0: Je pense que c'est pas compris ce qu'on vit quand on est en burn-out. Et voilà, et peut-être que l'entourage a besoin de savoir que c'est pas quelque chose qu'on ne veut plus faire, c'est juste qu'on peut plus parce qu'on n'a pas assez d'énergie. Donc je pense que c'est pas compris.
1: Pas compris non plus par une partie du corps médical, parce que vous avez quelques consultations qui sont quand même assez violentes.
0: Oui, les médecins ne m'écoutaient pas vraiment. En tout cas, certains que j'ai vus. C'était assez compliqué, ça, pour moi.
1: Qui a été ou quelle a été la première personne ou le premier moment qui vous a autorisé à vous dire, là, je vis quelque chose et c'est légitime de dire stop?
0: La première personne, ça a été quand même la psychologue qui m'a suivie. Mais au début, c'est pareil, je ne voulais pas croire à ce qu'elle me disait. Elle m'a vraiment dit, c'est un burn-out, etc. Il va falloir du temps. Mais moi, j'étais encore dans le déni, en me disant, non, mais c'est trop long. Elle me parle d'un an et demi de repos, moi j'ai envie de reprendre et je vais reprendre bien plus vite.
1: Écrire ce livre, pour vous, c'était un bilan, c'était un message? Comment est-ce que vous l'avez abordé?
0: Pour moi, c'est plus un message en fait. C'est plus pour aider les gens qui sont en burn-out, mais aussi les proches. Après, c'était aussi alerter parce qu'il y a beaucoup de burn-out en ce moment, dans toutes les professions, mais le milieu médical est quand même bien impacté. Le système médical actuellement, je vais dire, il est plus performant parce que chaque médecin a trop de patients, comme je le mets à la fin. La patientèle a augmenté de 1/5 par médecin. C'est très compliqué. Donc c'est pour ça qu'il y a des médecins qui tombent, j'allais dire, malades de plus en plus. Moi, je dirais ce qui est essentiel par rapport aux professions médicales, aux médecins, c'est prendre soin de soi pour pouvoir ensuite redonner aux autres. Et puis après, même pour la plupart des personnes, essayer toujours de se ramener un peu à soi et à quels sont mes besoins, quelles sont mes limites, et j'ai le droit de dire non pour certaines choses pour pouvoir me préserver ma santé.
1: Magali Milo a vécu 3 ans de descente aux enfers et a mis 3 ans à se reconstruire grâce au repos, à la méditation, à la danse, à l'écriture. Grâce à un recentrage sur elle-même et une remise en question profonde de son mode de vie, elle délivre un témoignage touchant et un message indispensable dans « Mon burn-out en blouse blanche » paru chez l'Archipel.
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3: Bonjour Daniel.
4: Bonjour.
3: Alors vous êtes fleuriste, vous êtes installé ici depuis pas très longtemps dans cette boutique, vous étiez un petit peu plus haut avant. Votre spécialité, c'est les fleurs.
4: Voilà, c'est ça, c'est les fleurs, le monde du végétal plus exactement.
3: Alors moi j'ai pas du tout la main verte, j'ai même réussi à tuer un cactus une fois, c'est pour dire. Mais vous allez m'apprendre à faire un bouquet de fleurs. Est-ce que c'est dur à faire un bouquet de fleurs?
4: Oui, ça peut être difficile. Plus on a de tiges, plus c'est compliqué, oui. On va essayer de vous montrer comment on fait un bouquet. Mais bon, après, on va voir. On va voir si notre animateur préféré est doué en bouquet.
3: Mal barré, mais on essaye, allez, c'est parti. Déjà, qu'est-ce que vous avez choisi?
4: Alors déjà, j'ai choisi des margots, des herbes un peu séchées, des gerberas, des roses, des craspédias, des asters et puis des aclepsias.
3: Ok, et donc qu'est-ce qu'on va devoir faire maintenant?
4: Alors là, il y a 17 tiges, à vous de vous lancer.
3: Moi, si ça tenait qu'à moi, je les prends, je les regroupe, je les mets à un élastique et c'est fini.
4: Il faut essayer de les assembler un peu harmonieusement quand même, parce que sinon ça ne va pas être joli.
3: Ok, donc là, il faut m'aider.
4: On prend une fleur, on en prend une autre, et puis on voit si ça matche bien.
3: Donc là, admettons, je prends du blanc.
4: Ouais.
3: Le blanc, ça va bien avec le rouge, pas de bêtises.
4: C'est ça.
3: Tac, tac. Ça, je trouve ça hyper joli, il y a un petit côté jaune.
4: Un craspédia, oui, une petite boule jaune. C'est mignon jaune. Comme tout, et ça se fait sécher, c'est ça qui est sympa. Un petit peu plus haut, ton craspédia, peut-être un petit peu d'orange.
3: C'est bien déjà.
4: Voilà, c'est pas mal. Là, on peut mettre... On peut en remettre. Là, on en a un, mais on peut le mettre à l'opposé, par exemple. Nickel. Moi, je trouve que c'est pas mal. C'est pas mal. Bon, après, je viendrai animer la radio.
3: Quand vous voulez.
4: Pas de souci.
3: Ça peut être très bien aussi.
4: Alors après, qu'est-ce qu'on peut mettre? Peut-être un petit peu de blanc pour adoucir toutes ces petites couleurs.
3: Donc là, ce serait plutôt de l'autre côté, du coup.
4: Voilà. Mais t'es quand même délicat, je dois dire.
3: Oula, très bien. Si mes collègues entendent ça.
4: Comme ça, il y aura de la bâche pour demain matin.
3: C'est beau.
4: Et puis là, on va couper.
3: Et c'est là qu'on égalise.
4: Alors.
3: Avec le sécateur.
4: Il
3: faut que ce soit tous à la même taille.
4: Mais tu coupes tout en même temps.
3: Ah, faut couper tout en même temps.
4: Ah, bah ouais, parce que sinon, là, tu vas y passer la nuit, mon pauvre ami. T'as 50 clients qui t'attendent derrière.
3: Donc, bon. On l'emballe.
4: Alors, on l'emballe.

0: dans du papier.
1: Faites ça avec une simplicité.
0: Bah oui, un petit cornet de frites, hein, en fait. Mais avec des fleurs dedans.
1: Avec moins de frites, du coup.
0: C'est plus digeste. Et puis donc, on va faire un plaisir d'offrir. Plaisir d'offrir, merci, bon anniversaire, merci pour la petite bouffe.
1: Mes condoléances, mais bon, c'est moins drôle.
0: Ah, ça, c'est moins drôle, par contre. Voilà, eh bien, le bouquet, il est pour toi.
1: Ah bah, c'est gentil.
0: Voilà.
1: Bah, merci beaucoup.
0: Je t'en prie.

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1: Les trois quarts des gens pensent qu'ils ne sont pas photogéniques. Et tu vois dans leurs yeux qu'ils se trouvent beaux. Et ça, je trouve ça fait trop plaisir.
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1: Alors bonjour, je m'appelle Florent Collat, je suis photographe sur Tours. Je fais du portrait, je fais du reportage, je fais de l'animalier, je fais plein de choses. J'ai pas envie encore de m'arrêter sur quelque chose. Mes réseaux sociaux, c'est florian.collat sur Instagram et sur TikTok.
3: Et ces réseaux sociaux ont quand même vraiment du bon. Sur Instagram, un jour, je tombe sur ça.
1: Excusez-moi de vous déranger, je suis photographe, je me balade dans la rue, je fais des portraits d'inconnus. Est-ce que t'as genre deux secondes, je fais un petit portrait vite fait?
3: Florian arrête les gens dans la rue et leur propose gratuitement de capturer leur visage.
1: Quand les personnes se voient et qu'ils découvrent qu'ils sont photogéniques, c'est trop beau. Et même moi, après, en retouche, je prends beaucoup de plaisir à faire des retouches. Un peu comme si je dessinais, j'ai mon petit pinceau en plus. Pendant des années, on m'a, entre guillemets, rendu beau à l'image en me filmant quand j'étais comédien. Et j'aime bien rendre l'appareil, du coup, mettre en avant les gens, mettre en valeur des gens. Et voilà, ça me fait plaisir.
3: Peut-être que vous avez déjà vu notre photographe sur le petit écran.
1: Ouais, j'ai commencé dans la télé, le ciné, j'avais 14 ans. J'ai fait des séries Léo Mattei sur TF1. Récemment, j'ai joué Clovis, roi de France sur France 2, une grande barbe, des grands cheveux, méconnaissable du coup. Mais en fait, le métier de comédien, tu dépends vachement du désir de tout le monde, du désir d'un directeur de casting, des envies d'un réalisateur, de ci, de ça. Et j'en ai eu un peu marre. Je voulais prendre les choses en main. Et là, en l'occurrence, mon appareil. Regardez-vous.
3: On va passer de la théorie à la pratique, mise en situation.
1: Ah,
3: Florian Alpag, un père.
1: Je vous montre ce que ça donne.
3: Et sa fille.
1: Vous êtes trop beau. Je crois que le papa a vu que la fille était partante, donc il s'est dit bon, allez, pourquoi pas. Et puis, finalement, ça leur fait des souvenirs. Quoi, ça leur fait des belles photos faites par un professionnel gratuitement. Mine de rien, c'est pas tous les jours que ça arrive, j'imagine.
3: Amour, amitié, complicité en tout cas, visible avec une photo. Certaines images d'ailleurs restent dans la tête de notre photographe.
1: Moi j'ai un petit coup de cœur pour les vieux couples, les personnes âgées qui s'aiment. Je trouve ça trop beau de voir cet amour qui continue avec l'âge. Quoi. Moi ça me touche beaucoup. Et c'est des petits détails, c'est une petite main qui passe sur le dos, une petite attention, un truc. Je trouve ça trop mignon quoi. De voir que ça fait 50, 60 ans qu'il s'aime et qu'il y a toujours des petites fleurs, petits machins, petits bisous. Moi, ça me fait fondre.
3: TikTok, Insta, son site web ou juste la rue, tout simplement, où vous pouvez croiser Florian Collat, de beaux clichés qu'on aime voir exister.
0: L'amour. 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
4: Victor Hugo est venu à Reims à plusieurs reprises, et notamment lors du sacre de Charles X, le 29 mai 1825. Charles X qui a succédé à son frère, Louis XVIII, quelques mois plus tôt, en octobre 1824. Depuis 10 ans, en fait, les Bourbons retrouvaient le trône après la chute de Napoléon et l'entrée dans la période dite de la Restauration. Louis XVIII n'avait pas souhaité renouer avec la tradition du sacre. La Révolution restait présente dans les esprits, puis sa santé fragile rendait une longue cérémonie difficile pour lui. Charles X, lui, choisit l'option inverse. Le souverain entend affirmer la légitimité monarchique par un retour aux rites ancestraux. La cathédrale Notre-Dame de Reims accueille la cérémonie et c'est une véritable parade en ville. Un cortège royal avec bannières, soldats, les dignitaires du royaume et les membres de la famille royale qui composent donc cette procession spectaculaire. Parmi les invités figure un jeune écrivain de 23 ans, Victor Hugo. Et il est invité officiellement à cet événement car il ne cache pas son penchant royaliste. Mais je n'ai pas dupe, hein. S'il est convié au sacre royal, c'est pour en écrire tout le bien qu'il en pense. Le roi a demandé si j'étais ici. Je suis effrayé de ce qu'ils attendent de moi, précise-t-il à sa femme Adèle dans une lettre. Il en profite tout de même pour faire un peu de tourisme. Et comme tout écrivain qui se respecte, il observe et prend des notes. Il passe notamment rue de Venise et tombe sur une jeune femme dans une cour de la rue Folpen. C'est une gitane qui danse. Il poursuit sa balade dans le quartier Saint-Remy et s'arrête devant la basilique pour en faire la découverte. Il croise un petit homme d'une trentaine d'années. Il est bossu. C'est en fait le sonneur de cloche de la basilique. Tout cela inspire Victor Hugo pour l'écriture des personnages principaux de son roman Notre-Dame de Paris, publié en 1831. Le bossu sera Quasimodo et la gitane devient bohémienne sous le nom d'Esmeralda. Les héros de Notre-Dame de Paris, imaginés à Reims, c'est l'un des trésors de Champagne-Ardenne.
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3: Wikizef, petit guide à l'usage des étrangers du sud du péage d'Arras en vacances dans notre belle région.
5: Je suis sûr qu'il vous arrive dans la vie de ne pas être en forme et même d'être carrément chafouin, sans raison précise. Et là, ma grand-mère vous aurait dit « Je sais pas ce que j'ai, mais je baquiroé comme nombre ». Ça veut dire que je suis tellement de mauvaise humeur que je me disputerai avec mon reflet. J'ai pas toujours tout expliqué non plus, hein, c'est vrai. Hein, et puis c'est pas le jour, je vous préviens, je suis pas d'humeur. Et puis ça m'énerve et je sais pas ce que j'ai, de toute façon tout m'énerve. Ah, il y a jamais rien qui va. Vous voyez, c'est ça. Et pour illustrer mon propos, là, vous êtes dans un estaminet, tranquille, en famille, et la serveuse n'est pas des plus aimables. Ça arrive. Et avant de partir, vous entendez le patron lui dire « Tu vas faire fuir les clients en force de faire un nez comme une bottine !» Ne paniquez pas, Wikizef est là pour vous aider. Le sens profond de cette phrase est évident, c'est la forme qui est troublante. Parce qu'une bottine, c'est fait pour aller sur les pieds. Et quelquefois, des précautions olfactives vous empêchent de les approcher de votre nez. Alors, comment est-ce possible ?
3: Traduction.
5: Eh bien, prenons notre serveuse, ce joli estaminet des Flandres, vous voyez, avec des assiettes pendues aux poutres et des fleurs de houblon qui pendoulent. Imaginez à cette serveuse son visage que si elle sourit, elle serait plus jolie. Sourire de mai, rendez-moi ma jeunesse, comme on dit. Ensuite, vous prenez une bottine à bourron, comme au temps où la mode était de mettre des Rangers de GI. Vous pliez la bottine, ça fait quoi ? Des fronces. Bah faites pareil avec votre nez. Voyez, ça fait des fronces, et vous avez un nez comme une bottine. Et on dirait que vous faites la gueule. Enfin, moi je dis ça. Je dis rien. D'ailleurs, j'arrête.
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1: Paris, c'est le trait d'union, disons-le, entre les cultures. C'est le cas entre l'Alsace et l'Île-de-France. La preuve avec la réussite d'un Alsacien qui va créer chez nous la brasserie Beaufinger, devenue un monument de la gastronomie à Paris. Thierry Boeuf vous y invite, c'est Bistrot de Paris.
2: Et le cocktail américain, c'est quoi ?
3: C'est un cocktail grillé avec une sauce américaine, tomate, échalote, une pointe de cognac, du vin blanc. C'est un peu relevé.
4: Un décaïn !
5: Pâté, jambon, c'est du canvrier, gruyère, chantal, rosier, jambon de pays.
6: Eh bien, tout ça, ça va aller dans la blanquette.
3: Bon appétit !
7: À Paris, subsistent encore quelques mammouths de la gastronomie, encerclés de toutes parts de chinoiseries et de fast-food endémiques.
8: Sandy, une pointe de sel, un coup de moulin à poivre dans l'aïoli, s'il te plaît.
7: Le dernier rempart de la Bastille se nomme Beaufinger. La résistance est rude, soutenue par des tonnes de guirlandes de saucisses de Strasbourg et de plats de choucroute fumante, où jadis, les critiques Go et Millot aimaient s'attabler.
9: Henri Go, Christian Millot, vous allez nous faire les honneurs de cette table, qui est certainement l'une des meilleures de Paris.
10: Elle est surtout réputée pour sa choucroute, qui est merveilleuse, je dois dire.
11: Elle s'appelle Beaufinger, et la brasserie Beaufinger a été, à partir de 1920, le lip des années folles. Il y avait une assistance très brillante qui venait dans cette vieille brasserie alsacienne avec une salle de peinture de Hancy. Et on voyait Cocteau, Chaplin, Marie-Laure de Noailles. Tout Paris venait chez Beaufinger, qui était célèbre également pour ses huîtres et son banc d'huîtres. C'est le concurrent de Lippe maintenant, vraiment.
7: Beaufinger est la plus vieille brasserie de la capitale. En 1864, Frédéric Beaufinger, originaire de Colmar, quitte son Alsace chérie pour Paris avec dans ses malles toutes les spécialités de l'Est de la France. Mais le coup de génie du jeune Alsacien consiste à servir de la bière fraîche et mousseuse, brassée à l'air et distribuée à l'aide d'une pompe. Autrement dit, les Parisiens découvrent pour la première fois la bière pression. Repas d'affaires, dîner d'anniversaire, virée entre copains, touristes en goguette, couple légitime, amant pressé, pour paraphraser André Malraux, Beaufinger, c'est comme le métro parisien à 18h. Et même un renfort inattendu vient prêter main forte à la brasserie, en la personne de l'intellectuel et philosophe Roland Barthes.
12: Les cafés à Paris, chez lui, c'était plutôt le Flore, c'était le Bonaparte,
13: oui,
12: c'était son quartier de Saint-Germain-des-Prés.
13: Oui, c'est ça. Mais le seul restaurant vraiment d'élection, en quelque sorte, qui ne soit pas lié à des opportunités géographiques, c'est cette manie, dit-il, pour Beaufinger. Et il a beaucoup aimé Beaufinger dans ces années-là, qui était un restaurant parce qu'il y mangeait du poisson.
12: Alors, ça, c'était pas du tout dans son quartier, ça.
13: Non, justement.
12: C'était un expatrié.
13: Ça voulait dire que c'était justement un choix.
7: Envie d'une soupe à l'oignon gratinée, de 6 huîtres creuses de Normandie, de gros escargots de Bourgogne, un œuf mayonnaise, un pâté en croûte, un homard flambé au whisky ou la fameuse choucroute servie depuis 160 ans. Direction la Bastille, qui a fait sa révolution à deux reprises, en 1789, aux commandes les révolutionnaires du Faubourg Saint-Antoine, et en 1864, grâce à un seul homme, Frédéric Beaufinger.
1: Je ne sais pas vous, mais toute l'équipe du 7-9, ça nous a ouvert l'appétit avec cette chronique. Les bistrots de Paris, on réécoute sur francebleuparis.fr. Merci à Thierry Boeuf.
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14: Christian Roque, musicien.
15: Les Limousins sont formidables. Stéphane Pigato.
14: Depuis tout petit, je voulais faire de la musique. C'était une passion, j'écoutais la musique, ça me travaillait. J'étais très amoureux de la musique dès le départ, depuis tout petit. À 7 ans, j'ai commencé à prendre des cours de solfège. J'ai commencé par la clarinette dans une fanfare. Et donc, j'ai pris des cours de solfège avec un prof d'accordéon. Et je voulais pas faire d'accordéon, mais bon, j'ai craqué quand même et je suis devenu accordéoniste.
16: Vous intégrez du coup très jeune, un groupe avec notamment d'autres accordéonistes de renom. On peut citer Jean Ségurel. Comment ça se passe, ça, quand si jeune, à 15 ans, on intègre ce genre de groupe?
14: 12, 13 ans, 14 ans, je jouais comme ça pour les petits papis mamies dans les EHPAD. Et il y a quelqu'un qui m'avait repéré, et il s'avère que c'était un musicien de Robert Monédière. Et je suis rentré, donc j'avais 15 ans à peu près. J'ai donc travaillé avec Robert Monédière et Ségurel qui venait aussi jouer avec nous.
16: Et alors, comme à l'époque, il y a un moment, faut partir à l'armée. Donc vous allez faire votre armée.
14: Et à la sortie de l'armée, j'ai refait un an de plus avec l'orchestre d'Alain Kleiner. Et ensuite, je suis rentré dans un orchestre à Toulouse qui s'appelait Sentimental Trompette.
16: C'est un des gros orchestres de l'époque.
14: Oui, tout à fait.
16: Et vous commencez là une carrière nationale.
14: C'est ça. C'est-à-dire qu'au départ, avec cet orchestre, on faisait toutes les grosses soirées de prestige. Et un jour, on a été remarqué par Daniel Guichard qui a enregistré deux albums. Et il nous a proposé de partir en tournée avec lui pour la promotion de ses albums, qui était à l'époque le Gitan, et voilà. Et on a accompagné Annie Cordy, on a accompagné Hervé Villard, Herbert Léonard.
16: À cette époque-là, vous habitez Paris, enfin vous habitez Paris si on peut le dire, parce que vous tournez beaucoup. Comment arrive ce moment où vous allez intégrer la garde républicaine? Parce que ça aussi, c'est pas commun, de sortir de cette carrière pour intégrer la garde républicaine. En deux mots, comment ça arrive, ça?
14: Comme on dit chez nous, j'étais en pleine bourre, quoi, comme on dit, ça tournait plein pot, quoi. On était souvent en studio, on faisait des télés avec Guy Lux. Quand Manuela, mon épouse, attendait notre fils, il a fallu trouver une solution pour vivre un peu et vivre à peu près normalement, quoi. J'ai passé le concours pour la garde républicaine et je suis rentré donc comme trompettiste à la garde républicaine, oui, effectivement, pour l'accueil des chefs d'État et les concerts avec le président, voilà.
16: Et quand vous regardez dans le rétroviseur comme ça sur cette vie qu'on vient de parcourir assez rapidement,
14: oui,
16: c'est quoi votre plus grande fierté dans tout ça?
14: Ma plus grande fierté, c'est d'avoir pu faire passer le goût de la musique à des élèves. J'étais prof de trompette et d'accordéon et j'ai des élèves maintenant. J'en ai un qui est prof à Toulouse. Je suis fier d'avoir donné envie à des enfants de faire de la musique. J'ai 66 ans, j'ai eu la chance de vivre de ma passion et ça, c'est pas rien.
16: Il arrive le moment où on pense s'arrêter peut-être?
14: Moi, mon pays, c'est la Corrèze. Je voulais revenir en Corrèze et travailler en Corrèze. Donc, j'ai monté mon orchestre, ce qui a très bien fonctionné pendant 20 ans. Parallèlement, j'ai monté un chœur d'hommes, voilà, hein, qui continue à tourner. Ça s'appelle le chœur de loup de l'Ubersac, avec lequel on tourne pas mal. Et, on, voilà.
16: Et là, vous qui vouliez rester un petit peu tranquille en Corrèze, avec ce chœur-là, vous faites le tour de France et finalement, c'est reparti.
14: C'est reparti pour un tour, effectivement.
16: Et pour paraphraser la chanson de Dalida, alors le plus tard possible, là on est d'accord, Christian, vous mourrez sur scène?
14: Sur scène peut-être pas, mais dans la musique, oui. C'est quand même très fatigant faire de la scène. Quand on part en tournée et tout, c'est quand on part sur plusieurs jours, ou une fois plusieurs semaines, c'est quand même dur. Ça, je ferai plus. Voilà, donc, mais je serai toujours dans la musique, c'est sûr.
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4: Nous sommes avec une des dernières et la plus ancienne fabrique de pâtes de fruits en Auvergne. Avec Anthony Vallat, qui est le directeur général. Merci de nous recevoir, Anthony. Nous sommes face à une vieille photo qui montre, je pense, le tout début de cette maison Cruzy, c'est ça?
17: C'est pas le début historique, hein, puisque la maison Cruzy a été fondée en 1880, mais c'est effectivement une photo du site de fabrication ici, sur la zone du Brézé, telle qu'il était en 1956, au moment où la maison Cruzy a déménagé du centre de Clermont pour venir s'installer sur la zone du Brézé.
4: Construction de l'usine Goffredi, avenue Jean-Mermoz, sur le champ d'Angélique. Et on aperçoit des angéliques,
17: oui,
4: sur ce champ.
17: Et l'angélique étant un des produits un petit peu signature des confiseurs et de la confiserie. Et donc c'est un beau clin d'œil de l'histoire que de penser que voilà, notre site de fabrication ici est basé sur un ancien, oui, champ d'angélique. Voilà.
4: L'angélique, ces petits bâtonnets de couleur verte, hein, c'est
17: exactement
4: ça? Je ne dis pas de bêtises.
17: Il y a beaucoup de particuliers qui ont aussi de l'angélique à la maison.
4: Voilà. C'est la tige.
17: On confie la tige, tout à fait.
4: D'accord, oui. Ok. Et aujourd'hui, vous en faites toujours? Vous avez toujours des producteurs d'angélique qui bossent avec vous?
17: Oui, tout à fait. C'est un agriculteur qui vient nous livrer en tracteur chaque année. C'est au mois d'août, quand la récolte est prête. On se met d'accord avec lui l'année d'avance sur les quantités dont on aura besoin. Et puis il vient nous livrer. On la travaille, on la prépare. Et puis après, on va la faire confire. Donc c'est un produit auquel on tient beaucoup.
4: Il y a toujours une grosse tradition autour de ça. Enfin, en Auvergne, on offrait des pâtes de fruits. C'était un incontournable.
17: Effectivement, la création de la pâte de fruits a été faite en Auvergne. Hein, à la base, la pâte de fruits s'appelait la pâte d'Auvergne. Et c'était vraiment une spécialité, on va dire, régionale. Ce qui a fait que l'Auvergne était une terre de fruits confits, c'est que, on va dire que la noblesse venait, descendait de Paris dans le 16e, 17e siècle et venait dans les cures, à Roya ou autre. Ils découvraient, ils dégustaient les fruits d'Auvergne. Et la méthode de conservation à l'époque, hein, puisqu'on n'avait pas toute la pasteurisation, etc., là, c'était de confire les fruits. Ce qui faisait que, du coup, les confiseurs auvergnats ont prospéré sur la base des gens qui venaient en cure et qui ramenaient leurs fruits à Paris en général. C'est comme ça que la confiserie et le métier de confiseur a démarrer en Auvergne.
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3: L'artiste toulousain Robin Arnaud, c'est facile.
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3: Robin Arnaud, un auteur-compositeur-interprète qui séduit par une écriture lumineuse et une sensibilité très personnelle. Une voix douce mais ancrée, portée par de belles mélodies. Une voix qui explore avec finesse les émotions qui traversent nos vies, les élans, les fragilités, les reconstructions.

0: Robin Arnaud. 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
3: Et Olivier, ce matin, retourne à l'école primaire aujourd'hui.
2: Eh oui, et pour y trouver du gaga. Mais blé, je voudrais aujourd'hui vous parler du mémoire de Judith Boucher, réalisé l'an dernier à l'Université Jean Monnet de Saint-Étienne, et qui s'intéresse à une question rarement étudiée. Comment le parler stéphanois, le gaga, circule encore aujourd'hui dans les écoles primaires, et dans quelle mesure le parler des enseignants influence le parler des élèves? Son travail porte sur toutes les classes de l'école primaire, en milieu urbain comme en milieu rural. Judith a formulé trois hypothèses. Premièrement, le gaga serait peu utilisé par les enseignants en situation d'enseignement. Deuxièmement, lorsque les enseignants l'utilisent, les élèves auraient tendance à le reprendre. Et troisièmement, le gaga serait plus présent dans les écoles rurales que dans les écoles urbaines. Pour répondre à ces questions, elle a observé des classes, mené des entretiens avec les enseignants et avec les élèves, et elle a mené des observations dans les temps informels à l'école. Son analyse porte à la fois sur le vocabulaire gaga et sur des structures spécifiques comme le pronom neutre Y, employé comme complément direct, j'y ai fait, l'inversion des pronoms personnels après un impératif, donne-moi-le au lieu de donne-le-moi, ce qui nous vient du patois, hein, puisque Pierre Duplay écrivait déjà en 1896 à l'inverse du français, quand un verbe à l'impératif a deux pronoms pour complément, l'un direct, l'autre indirect, c'est ce dernier qui s'énonce en premier. Exemple en patois, by may lou. Et puis aussi la formation d'adjectifs à partir de participes passés. Il est trempe de chaud, ses joues sont